0: ce que Danone présente comme une erreur de livraison. Des parents nous ont contactés. Le lait Nutrilon acheté pour leur bébé au Medimarket d'Evere à Bruxelles n'aurait jamais dû être vendu. Il s'agit d'un lot ayant fait l'objet d'un rappel. L'Agence fédérale pour la sécurité de la chaîne alimentaire, l'AFSCA, a envoyé des inspecteurs et averti les parents. Suite de la mission économique belge en Turquie, emmenée par la reine Mathilde, les entreprises belges et turques du secteur de la défense se sont rencontrées ce mercredi à Ankara. Les partenariats belgo-turcs dans ce domaine sont rares, mais les responsables politiques et économiques présents à Ankara comptent bien profiter de cette mission pour accélérer la coopération entre les deux pays. Théo Franken a d'ailleurs salué une industrie turque impressionnante par son innovation, ses capacités de recherche et développement et sa modernité. C'est tout pour ces informations. Merci de nous écouter.
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0: Il est 3h.
1: Bonne nuit à tous, Julie Buron pour ces informations. C'est fait, la Chambre a approuvé ce mercredi, en séance plénière, un projet de loi qui entérine la fusion des 6 zones de police bruxelloises. À partir du 1er janvier 2028, la capitale ne comptera plus qu'une seule zone de police, la plus grande du pays, forte de quelque 6500 agents. L'objectif est simple, renforcer l'efficacité et la proximité des services d'ordre partout à Bruxelles. Une dotation de 65 millions d'euros sur 5 ans est dégagée pour soutenir cette fusion. L'usage de kétamine au volant sera désormais punissable. La Chambre a adopté ce mercredi, en séance plénière, un projet de loi en ce sens. La kétamine est un anesthésique à action rapide, pouvant provoquer des hallucinations, une désorientation et une perte de conscience. Ce médicament, de plus en plus détourné à des fins récréatives, n'était pas encore officiellement interdit. Le projet de loi permet d'ajouter la kétamine à la liste des substances interdites au volant, aux côtés notamment de la cocaïne. L'affaire du lait infantile contaminé par la toxine céréulide rebondit chez nous à cause de ce que Danone présente comme une erreur de livraison. Des parents nous ont contactés. Le lait Nutrilon acheté pour leur bébé au Medimarket des Verts à Bruxelles n'aurait jamais dû être vendu. Il s'agit d'un lot ayant fait l'objet d'un rappel. L'Agence fédérale pour la sécurité de la chaîne alimentaire, l'AFSCA, a envoyé des inspecteurs et averti les parents. Suite de la mission économique belge en Turquie, emmenée par la reine Mathilde, les entreprises belges et turques du secteur de la défense se sont rencontrées ce mercredi à Ankara. Les partenariats belgo-turcs dans ce domaine sont rares, mais les responsables politiques et économiques présents à Ankara comptent bien profiter de cette mission pour accélérer la coopération entre les deux pays. Théo Franken a d'ailleurs salué une industrie turque impressionnante par son innovation, ses capacités de recherche et développement et sa modernité. C'est tout pour ces informations. Merci de nous écouter.
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0: Une heure, 6 heures. 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

0: Il est 4 heures.
1: Bonne nuit à tous, Julie Buron pour ces informations. C'est fait, la Chambre a approuvé ce mercredi, en séance plénière, un projet de loi qui entérine la fusion des 6 zones de police bruxelloises. À partir du 1er janvier 2028, la capitale ne comptera plus qu'une seule zone de police, la plus grande du pays, forte de quelque 6500 agents. L'objectif est simple, renforcer l'efficacité et la proximité des services d'ordre partout à Bruxelles. Une dotation de 65 millions d'euros sur 5 ans est dégagée pour soutenir cette fusion. L'usage de kétamine au volant sera désormais punissable. La Chambre a adopté ce mercredi, en séance plénière, un projet de loi en ce sens. La kétamine est un anesthésique à action rapide, pouvant provoquer des hallucinations, une désorientation et une perte de conscience. Ce médicament, de plus en plus détourné à des fins récréatives, n'était pas encore officiellement interdit. Le projet de loi permet d'ajouter la kétamine à la liste des substances interdites au volant, aux côtés notamment de la cocaïne. L'affaire du lait infantile contaminé par la toxine céréulide rebondit chez nous à cause de ce que Danone présente comme une erreur de livraison. Des parents nous ont contactés. Le lait Nutrilon acheté pour leur bébé au Medimarket des Verts à Bruxelles n'aurait jamais dû être vendu. Il s'agit d'un lot ayant fait l'objet d'un rappel. L'Agence fédérale pour la sécurité de la chaîne alimentaire, l'AFSCA, a envoyé des inspecteurs et averti les parents. Suite de la mission économique belge en Turquie, emmenée par la reine Mathilde, les entreprises belges et turques du secteur de la défense se sont rencontrées ce mercredi à Ankara. Les partenariats belgo-turcs dans ce domaine sont rares, mais les responsables politiques et économiques présents à Ankara comptent bien profiter de cette mission pour accélérer la coopération entre les deux pays. Théo Franken a d'ailleurs salué une industrie turque impressionnante par son innovation, ses capacités de recherche et développement et sa modernité. C'est tout pour ces informations. Merci de nous écouter.
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0: Il est 5 heures.
1: Bonne nuit à tous, Julie Buron pour ces informations. C'est fait, la Chambre a approuvé ce mercredi, en séance plénière, un projet de loi qui entérine la fusion des 6 zones de police bruxelloises. À partir du 1er janvier 2028, la capitale ne comptera plus qu'une seule zone de police, la plus grande du pays, forte de quelque 6500 agents. L'objectif est simple, renforcer l'efficacité et la proximité des services d'ordre partout à Bruxelles. Une dotation de 65 millions d'euros sur 5 ans est dégagée pour soutenir cette fusion. L'usage de kétamine au volant sera désormais punissable. La Chambre a adopté ce mercredi, en séance plénière, un projet de loi en ce sens. La kétamine est un anesthésique à action rapide, pouvant provoquer des hallucinations, une désorientation et une perte de conscience. Ce médicament, de plus en plus détourné à des fins récréatives, n'était pas encore officiellement interdit. Le projet de loi permet d'ajouter la kétamine à la liste des substances interdites au volant, aux côtés notamment de la cocaïne. L'affaire du lait infantile contaminé par la toxine céréulide rebondit chez nous à cause de ce que Danone présente comme une erreur de livraison. Des parents nous ont contactés. Le lait Nutrilon acheté pour leur bébé au Medimarket des Verts à Bruxelles n'aurait jamais dû être vendu. Il s'agit d'un lot ayant fait l'objet d'un rappel. L'Agence fédérale pour la sécurité de la chaîne alimentaire, l'AFSCA, a envoyé des inspecteurs et averti les parents. Suite de la mission économique belge en Turquie, emmenée par la reine Mathilde, les entreprises belges et turques du secteur de la défense se sont rencontrées ce mercredi à Ankara. Les partenariats belgo-turcs dans ce domaine sont rares, mais les responsables politiques et économiques présents à Ankara comptent bien profiter de cette mission pour accélérer la coopération entre les deux pays. Théo Franken a d'ailleurs salué une industrie turque impressionnante par son innovation, ses capacités de recherche et développement et sa modernité. C'est tout pour ces informations. Merci de nous écouter.
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0: Il est 6h, Maïté Warland avec vous ce matin. Bon réveil. Eux ont passé la nuit dehors. Des citoyens se sont rassemblés hier soir devant le siège du Parti des Engagés à Bruxelles. Ils protestent contre le projet de loi sur les visites domiciliaires, un texte soutenu par la coalition Arizona. Cette loi permettrait, sous certaines conditions, à la police d'intervenir au domicile des citoyens afin d'y interpeller des personnes en séjour irrégulier. Pour les protestataires, ce texte franchit une ligne rouge en permettant, je cite, des traques migratoires dans l'intimité des lieux de vie. Une petite délégation a été reçue hier soir par des représentants des engagés, mais à l'issue de cette rencontre, une vingtaine de tentes ont été installées devant le siège du parti et une partie des manifestants ont donc dormi sur place. Rencontre au sommet en ce moment en Chine. Donald Trump rencontre le président chinois Xi Jinping. Le président américain a été accueilli en grande pompe à Pékin dans le cadre de cette visite d'État. Une visite qui doit durer 2 jours. Ce soir, un grand banquet est organisé pour Donald Trump. Les deux dirigeants doivent notamment parler de la fragile trêve commerciale entre la Chine et les États-Unis, mais aussi de la guerre en Iran qui provoque là aussi une crise économique. Et justement, on a appris que les négociateurs israéliens et libanais devaient se retrouver aujourd'hui à Washington depuis le 17 avril dernier. Et pour un mois, un cessez-le-feu avait été conclu dans la région. Mais cela n'a pas empêché des centaines de morts supplémentaires lors de frappes israéliennes contre le Hezbollah dans le sud du Liban. Rien que pour la journée d'hier, 22 personnes ont été tuées dans ces frappes. Et puis en Ukraine, Kiev fait l'objet en ce moment d'une attaque aérienne russe d'ampleur. Des journalistes de l'agence France Presse présents sur place rapportent des explosions ainsi que des tirs de défense antiaérienne. Une information confirmée par le maire de Kiev qui a annoncé que la Russie frappait la capitale ukrainienne avec des drones et des missiles balistiques. Il a invité la population à se mettre à l'abri. La guerre en Ukraine fait toujours des victimes. Un récent rapport officiel estime que 15 000 civils ukrainiens ont été tués depuis le début de l'invasion russe. C'était le 24 février 2022. Et puis enfin, un mot pour vous rappeler la finale de la Coupe de Belgique de football. Aujourd'hui, l'Union Saint-Gilloise reçoit le Sporting d'Anderlecht à 15h. Une finale 100% bruxelloise qui sera évidemment à suivre sur les antennes de la RTBF et sur Ovio. C'est la fin de ces infos. Excellente journée à vous.
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2: Merci Maïté Warland. D'autres infos tout à l'heure, bien sûr, à 7h. Et nous partons sur la route pour aussi aller. Bah, c'est plutôt calme, à part quelques travaux, mais qui vont débuter évidemment demain, puisque c'est congé aujourd'hui. Ce sera sur la Nationale 238, à hauteur de Mont-Saint-Guibert, en direction de Bruxelles. Des très très gros travaux, mais d'ici là, voilà, c'est cool, c'est relax.
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2: Et avec vous, bonjour à tous, ravi de vous retrouver en ce jeudi de l'ascension congé pour certains, un peu de relâche, certains qui vont faire le pont et puis d'autres au travail ce matin. On vous accompagne évidemment, voilà, on est là aujourd'hui jusqu'à 7h avec plein de bons plans, c'est-à-dire vous. Vous allez pouvoir les communiquer dans l'émission. Karine Bress aussi qui viendra avec quelques petites balades. Notre partenaire 365.be, ira au musée. En parlant du musée, on aura des chouettes cadeaux dans le jeu de la brosse à dents ce matin, avec la réouverture de la Bovary. Ouais, le musée des Beaux-Arts de Liège qui se consacre une belle expo d'envergure. On en reparlera. On aura de chouettes cadeaux. Le soleil est venu nous rejoindre. Il était 5h54. 21h23. On gagne 3 petites minutes. On met le petit kawaii ce matin. On prend le petit capuchon. C'est pas top, hein, au niveau de la météo. On fera un petit point dans quelques petites minutes. C'est promis. Pour la musique, Luisa. Avec Étincelle. Ou encore Lara Fabian et Je veux danser.
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2: Bah c'est bien ça, elle va danser entre les gouttes surtout ce matin. Angèle également sera là avec Justice. Et venez vous connecter par WhatsApp dans cette émission. Nous sommes en direct 0470. 07 20 23 0 470 07 20 23. À tout de suite.
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0: Charlotte Gardin à 6h07. Et tant pis pour le soleil, ouais, c'est un peu loupé pour aujourd'hui, ce matin et en début d'après-midi. Des averses fréquentes vont toucher l'ensemble des régions de notre beau pays. Elles pourront s'accompagner de coups de tonnerre, de grésilles et même de neige fondante sur les sommets. Ouais. Et à partir de la seconde partie d'après-midi, bah là, c'est le temps qui n'aura beaucoup plus sec sur l'ouest du pays, avec l'apparition de quelques éclaircies. Mais ça, c'est timide, hein, in fine, vraiment. Hein. Le vent qui restera modéré, d'abord orienté ouest à sud-ouest, puis tournant nord-ouest, et des rafales, elles seront là, les rafales qui pourront atteindre 50 km/h. Les températures, assez fraîches, enfin, ouais, tout de même 7 degrés dans les cantons de l'Est, jusqu'à 12 en Flandre. On va peut-être aller toucher des 16 degrés. On fera un point un peu plus complet dans les prochaines minutes et on ira se connecter aussi sur vos tendances chez vous. Ça se passe comment ce matin? Si vous voulez nous en parler, venez dans le sur WhatsApp 0470 07 20 23. Karine Bress nous rejoint dans quelques instants. On va faire quelques balades.
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0: Il est 6h09, bienvenue à tous.
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0: Mais Karine Bress, et vous allez nous parler de mariage secret à Moucron demain. Secret pourquoi? Parce que interdit, c'est ça?
5: Oui, on se marie, on se remarie, ah bon, sans l'autorisation, comme l'explique Pauline Van der Beek, c'est la directrice de la maison du tourisme de Moucron.
6: Oui, tout à fait. Donc, dans le cadre du marché aux fleurs, on a choisi cette année le thème écossais. Et donc, qui dit Écosse dit les mariages clandestins qu'on faisait au XVIIIe siècle à Greta Green. Donc, c'était une petite ville écossaise et énormément d'Anglais fuyaient l'Écosse pour se marier en cachette parce qu'il fallait le consentement des parents jusqu'à l'âge de 18 ans en Grande-Bretagne. Et donc on se marie à Greta Green. Et donc on va refaire un peu ces mariages mystérieux ici à Moucron. Donc avis aux amateurs, si vous voulez vous remarier, Karine, on vous attend jeudi.
5: Bah écoutez, hein, voilà, la vie est lancée. Je sais que ma moitié nous regarde, nous écoute en plus. Oui, et si vous vous souvenez aussi, c'était une des scènes finales du film Les Grandes Vacances avec Louis de Funès.
7: Alors il faut s'inscrire pour se marier à Moucron?
6: Oui, tout à fait. Donc, il nous reste quelques places. Il faut se marier donc sur visitemoucron.be. Vous avez toutes les informations. Mais outre les mariages écossais, on aura une trentaine d'artisans. Nous allons avoir les pipes, les cornemuses, des concerts écossais dans toute la ville, de la danse, si vous avez envie de bouger, de vous amuser. Mm-hmm. Donc, vraiment, vivez l'Écosse au centre-ville de Moucron.
5: Ah bah, écoutez, si moi, je vais me marier, lui aussi, apparemment, de lui, puisqu'il a posé les questions. Dites, on va être clair, ces mariages n'ont pas de valeur. On est clair, c'est du fun.
6: On est bien clair. Il s'agit donc d'un prêtre forgeron qui va sceller l'union avec l'enclume. Comme ça, l'union sera aussi solide que le métal. Mais évidemment, il n'y a pas d'engagement sérieux là derrière.
5: Mais Pauline, comme vous présentez bien les choses, mais on va exploser. On aura plein de mariés, aussi, plein de fleurs également. Parce que c'est le marché aux fleurs à Moucron ce jeudi.
6: Oui, tout à fait. Donc, une vingtaine de fleuristes, d'exposants. Vous cherchez des plantes aromatiques, des fleurs, des arbustes. Donc, voilà, le centre-ville et surtout la grande place de Moucron sera pleine de fleurs, pleine de couleurs. De quoi se balader le matin, boire un petit verre, manger écossais, évidemment, parce qu'on aura des food trucks écossais. Donc, voilà, vivre vraiment toute une journée au cœur de l'Écosse, tout en étant dans la cité des Hurlus.
5: Oui, manger écossais, évidemment, et puis aussi dans les autres restaurants de la ville qui vous accueillent. C'est du vécu, ça aussi. Allez-y.
6: Oui, c'est ça.
5: Voilà, c'était extrait de l'émission Uno Matin que je vous présente tous les jours de la semaine avec Denis Van der Broek.
0: Mais merci beaucoup, Karine. Vive les mariés à Moucron dans la cité d'Hurlu. Et on vous retrouve, bien sûr, un peu plus tard pour quelques balades sur Vivacité. Voici Alex Warren.

C'est tout frais, ça vient de sortir. Comme les petits pains de chez nos amis les boulangers, Alex Warren, Fever Dream. On rêve ce matin, bah oui, écoutez, si vous pouvez le faire, rêvant de vacances, par exemple, de 5 jours en Bretagne sur le parcours vélo de la traversée bretonne. Ouais, c'est dans l'émission La Grande Évasion, tout à l'heure, qu'on va vous offrir ça. Entre midi et 15h, vous écoutez La Grande Évasion et bam, séjour offert. C'est organisé par Rando Vélo, une agence de voyages spécialisée dans les voyages à vélo. 5 jours, 4 nuits pour 2 personnes sur ce merveilleux parcours, dont 3 jours en itinéraire à vélo sur le tronçon de Rennes à Saint-Malo. C'est merveilleux, hein, ce coin-là, je connais très très bien. Voilà, ce séjour inclut les 4 nuits avec petit déjeuner en chambre double, dans différents hébergements sur le long du parcours. Évidemment, vous allez vous arrêter. Hôtel de charme, chambre d'hôte, le transport des bagages et l'hébergement à l'autre, voilà, c'est ce qu'on signale dans ce package. 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Vous passez par Rennes, vous allez passer par Dinan en France, on s'est bien compris, hein, voilà. Et puis Saint-Malo, et là le dernier jour, vous restez vraiment à Saint-Malo, vous allez pouvoir profiter. Génial cadeau, en tout cas, on vous offre ça tout à l'heure sur Vivacité dans La Grande Évasion entre midi et 15h. De quoi vraiment, vraiment bien profiter de ce jour de congé. Bon, c'est pas le cas, vous bossez ce matin, ben on vous accompagne, vous souhaite beaucoup de courage, c'est parce que fait Monique ce matin, c'est le boulot, mais dans la bonne humeur avec Vivacité, c'est ce qu'elle nous dit. Il fait 6 degrés sur Belœil. Merci d'être là pour nous réveiller dans la bonne humeur. Merci Monique, merci à vous de nous accompagner sur RTBF Vivacité. Voici TLC.

0: C'est sympa de se remettre ça dans l'oreille, TLC avec No Scrubs sur Vivacité.
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0: Et on va rejoindre l'ami Robert, Roberto, pour les intimes en roulant bien les R, s'il vous plaît. Et le jeu de la brosse à dents. Ce matin, papapam, on vous offre deux passes pour partir à la Bovary, musée. Ouais, c'est ce qu'on va vous offrir dans les prochaines minutes à l'occasion du deuxième anniversaire de la réouverture de la Bovary, le musée des Beaux-Arts de Liège qui consacre une exposition d'envergure à la richesse de ses collections. C'est ce qu'on va vous offrir ce matin, deux invitations pour partir sur ce parcours magnifique qui lèvera le voile sur les coulisses du musée en deux grands axes traversant tous ces fameux couloirs, tous ces mondes opératoires du fonctionnement des musées. Il y a plein de questions qu'on se pose quelquefois, mais là vous allez tout savoir. Voilà. Avant cela, il faut reconnaître ce titre. Way-shun. Ah, vous avez compris un tout petit peu. Oui, il parle d'amour, il parle de génération. 3063, envoyez-moi vos coordonnées, votre adresse mail, puisque je vous enverrai tout à l'heure ces deux invitations par courriel. Bonne chance.
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0: Bizarre avec Étincelle sur Vivacité. Eh ouais, 6h24.
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0: Ouais, bah la joie, évidemment, la joie de vous retrouver comme le disque Viva Plus ce matin. Hop là, on va dans ce fameux grenier de Viva Plus. La petite sœur de Vivacité qui diffuse les grands classiques de toutes les générations, 60, 70 et 80, ces décennies qui sentent bon la liberté, les festivals, les cheveux au vent, comme White is White. C'est un hommage au festival de l'île de Wight, l'équivalent britannique de Woodstock. Delpech n'a jamais eu des pieds là-bas. Non, non, mais il en a fait un hymne de la paix, figurez-vous. À la musique, à la jeunesse, qui rêve d'un monde plus doux. Un titre devenu culte, tout de même, vendu à plus d'un million d'exemplaires et qui reste aujourd'hui un des plus grands classiques aussi de la chanson française. Chantons ensemble sur Vivacité en ce jour de l'Ascension avec White is White.

0: Right is right, Michel Lépêche, vous l'avez chanté parce que ça respire le bonheur. Ça fait du bien ce disque Viva Plus. Il sera de retour, bien sûr, samedi, 6h29.
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0: On part à l'Institut des sciences naturelles à Bruxelles ce matin. C'est Cécile Gérin qui m'y attend. Bonjour Cécile.
2: Bonjour.
0: Bienvenue sur Vivacité en ce jeudi de l'Ascension. C'est assez cocasse, jour de l'Ascension parle d'une sortie originale et fascinante chez vous à l'Institut des sciences naturelles. L'exposition Flight.
2: Oui, tout à fait, Flight, superbe exposition.
0: Réalisée en collaboration avec le musée de l'air de l'espace à Paris, c'est ça?
2: Oui, tout à fait, avec deux autres musées en Allemagne et à Grenade, donc c'est vraiment une très belle coproduction.
0: L'exposition ne se limite pas, j'imagine, au vol des animaux.
2: Non, non, il n'y a pas que le vol des animaux, il y a aussi le vol chez les humains, le premier avion motorisé, la mécanique du vol, les forces qui sont impliquées. On compare aussi les maîtres du vol le règne animal et dans les avions que l'homme a pu concevoir. Donc c'est une expo très, très large, très riche, avec évidemment, comme toujours chez nous, des expériences ludiques.
0: Quelles ont été les grandes évolutions depuis 1903 jusqu'à aujourd'hui?
2: Alors 1903, maintenant vous avez là une grande...
0: C'est énorme, bien sûr.
2: Oui. Quand vous voyez le premier avion des frères Wright qui a volé 36 mètres et donc 12 secondes, et ce qu'on fait maintenant, ça n'a plus rien à voir.
0: Mais Flight ne se contente pas de raconter, vous vous faites comprendre, car c'est une approche assez interactive, m'a-t-on dit.
2: Oui, très interactive, forcément comme chez nous. Vous pouvez jouer avec les poids, apprendre quelles sont les forces qui permettent de faire lever un avion ou pas lever un avion. Vous avez aussi un super jeu où vous faites, enfin un jeu, mais éducatif évidemment.
0: Ça c'est bien.
2: Où vous devez faire des avions de deux types de modèles d'avions en papier. On a tous joué à ça quand on était gosses. Et on vous apprend à faire soit un planeur, soit une flèche, à aller loin et lentement ou très vite. Et à vite se casser la figure.
0: C'est toujours impressionnant que les forces physiques qui rendent le vol possible, apportant sa gravité, tout ça, c'est des choses à explorer.
2: Chez nous, enfants et adultes, tout le monde s'amuse. Ça, c'est une évidence.
0: Alors, pour nous rendre à l'Institut des sciences naturelles, c'est assez facile, je le dis tout de suite. C'est un endroit que j'adore, en tout cas. Ça bouge toujours. On m'a parlé aussi d'un code qu'on pouvait donner. On a son billet à moins 50%, c'est ça le billet de train?
2: Alors, vous avez en effet des promotions quand vous combinez une venue au musée par le train. Je ne sais pas vous dire le pourcentage,
0: c'est
2: mais c'est une belle offre. Notamment parce que nos parkings sont assez limités. Le train est une très très bonne option.
0: Bon, long week-end ici de l'Ascension, qu'est-ce que vous aimeriez qu'on retienne en quelques mots de cette expo, dites-moi?
2: Alors, restez épatés devant ce que la nature a réussi à faire.
0: C'est
2: l'évolution du vivant qui a permis de voler. Et puis alors ce regard que l'être humain peut avoir sur la nature qui est autour de lui, et se dire, tiens, ils volent, nous on vole pas, comment est-ce qu'on va faire?
0: C'est tellement vrai. Cécile Gérin, c'est un plaisir de vous écouter. Vous n'êtes pas venu les mains vides, si je puis dire, puisqu'on va offrir des accès à nos auditeurs ce matin. Et pour ça, vous avez une petite question en collaboration avec 365.be à leur poser. Est-ce que vous l'avez, cette petite question?
2: J'ai différentes petites questions.
0: Allez-y pour la petite question, on vous écoute alors.
2: Alors, une petite question, quels étaient les premiers êtres volants?
0: Bon, c'est pas très compliqué, évidemment, vous aurez toutes les infos si vous recherchez. 3063, tirage au sort, ce sera un peu plus tard, tout à l'heure, avec Sylvie Honoré sur Vivacité. C'est un plaisir de m'entretenir avec vous, Cécile Gérin. Vous êtes donc expo développeur, c'est joli comme titre.
2: Très joli.
0: naturalscience.be pour avoir toutes les infos. Je vous souhaite un excellent jeudi de l'Ascension, en tout cas, Cécile. Merci beaucoup.
2: Merci beaucoup, à vous de même.

0: Angèle et Justice, What You Want, et dans quelques instants, on va partir du côté de Hatt avec Yarick Bress pour des balades.
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0: On part en province de Hainaut maintenant, 6h36. Alors, sortilège à Hatt. Mais c'est quoi, Karine, sortilège?
7: Alors, sortilège à Hatt, c'est un festival de théâtre de rue. On a rendez-vous chaque année le jeudi de l'Ascension à Hatt. Il y a une vingtaine de spectacles, 200 artistes. C'est gratuit. Vous déambulez, vous arrêtez, vous regardez un spectacle. C'est magique. C'est pour les petits, pour les grands, c'est pour toute la famille. Franchement, c'est incontournable si vous aimez le théâtre de rue. Allez découvrir cela. Absolument. Vivez aussi la magie du théâtre de rue, un festival original avec Namur en mai. Là aussi, ça fait plusieurs années qu'on découvre ce spectacle. 133 représentations, une bonne partie est gratuite. Il y a du cirque, des concerts, des déambulations. C'est dans le centre de Namur. Et pour cette édition anniversaire, une exposition rétrospective des 30 dernières années ainsi que deux cabarets seront inédits et proposés à partir d'aujourd'hui jusqu'à samedi, jusqu'au 16 mai. Les infos sur namuranmai.org. Et puis ce jeudi aussi, de la brocante à découvrir à Maubray. On est à côté d'Antoin, on n'est pas loin de Tournai. C'est une grande brocante géante en Hainaut avec plusieurs dizaines de brocanteurs dans un joli village. C'est à ne pas manquer. On va rester en Hainaut, festivité que vous connaissez bien, Geoffrey. À ne pas manquer non plus. C'est à Saint-Guilain, c'est chez vous.
0: Ça. Bah oui,
7: on est dans la grande région de Mons et les festivités de l'Ascension à Saint-Guilain, c'est super sacré. On espère évidemment que la météo permettra aujourd'hui l'envol d'une montgolfière. Il y a d'autres activités. Allez sur le site pour découvrir toutes ces activités. Et puis aussi un marché traditionnel de l'Ascension, ça se passe à Jambes, province de Namur. Aujourd'hui, 150 ambulants, vous avez rendez-vous rue d'Enève de 8h à 18h, notamment parce qu'il y a des débordements à gauche et à droite. À Blény, province de Liège, il y a une foire aux plantes et aux objets de décoration. Ça se passe encore aujourd'hui, on est déjà commencé hier avec plein d'expositions. Vous avez les informations sur blenymine.be. Et puis à partir d'aujourd'hui jusqu'à la fin du mois de mai, commence la 33e édition des Nuits du Botanique avec beaucoup de concerts, beaucoup d'activités. Les informations sur le site. On va terminer en musique. Ça se passe demain à Tournai, l'accordéon Moi J'aime. Alors là, ce sont des concerts déambulatoires. Vous déambulez dans l'ancienne ville de Tournai au son de l'accordéon, mais de tout style, de tout genre. L'accordéon classique, l'accordéon moderne, des concerts pour tous les âges. C'est gratuit. On présente juste le chapeau traditionnel, chapeau des artistes. Ça s'appelle l'accordéon Moi J'aime. Demain, en fin de journée, durant toute la soirée. Oui, moi j'adore cette festivité. Puis le lendemain, festivité autour de l'accordéon aussi à Pérouet. On est finalement toujours en Hainaut, pas tellement loin non plus de Tournai. Et si vous aimez cela, c'est à ne pas manquer.
0: Mais merci beaucoup pour ces bons plans, Karine. À demain.

0: Rose sur RTBF Vivacité, 6h43.
1: Nous allons jouer maintenant.
0: Alors écoutez, on ne va pas jouer maintenant parce que je crois que c'est un peu compliqué le brossage de ce matin. On va se le réécouter tout de même attentivement. On parle d'amour, on parle de génération. Bon, le voici. Suivez le Sky Tracer, comme dirait l'autre. Bon, il y a pas trop d'indices. Pour le moment, je vous ai dit Love, Bobby peut-être pour les intimes. Voilà, je vous ai vachement aidé ce matin. 3063, vous m'envoyez toutes vos coordonnées complètes, même les 20 à pas trouver. Bravo, monsieur! Bien. Je veux danser, dit-elle, et pourquoi pas? Lara Fabian en survivra. Très bon jeudi.

0: Danser avec le grand concours de l'Eurovision. L'Eurovision qui fête ses 70 ans, 70 ans d'histoire. 70 ans d'histoire passionnante, tout simplement. Et on en reparle tous les matins. On a d'ailleurs une story assez sympa qu'on retrouve sur Ovio. N'oubliez pas, c'est Olivier Mansens. On va parler de quand la foudre s'attaque sur l'Allemagne.
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1: Nous avons eu l'occasion, dans une autre story, de parler des méthodes appliquées par le concours pour éviter les embouteillages de pays, comme les relégations ou les demi-finales. Mais il en est une qui a fait scandale. Nous sommes en 1996. 30 pays souhaitent participer à l'Eurovision, alors que le nombre de participants est limité à 23. Cette fois, l'UER, qui organise l'événement, décide de ne pas utiliser la règle de la relégation, notamment à la demande de l'Allemagne qui, classée bonne dernière l'année précédente, aurait été reléguée pour cette édition en 1996. Mal lui en a pris, car dès lors, 29 pays, tous sauf la Norvège, pays hôtes, devront passer par une redoutable présélection audio, sans retransmission télé. Pour ce faire, les jurys nationaux se réunissent chacun de leur côté pour écouter les enregistrements des 29 morceaux en compétition. Une fois leur vote comptabilisé, les 22 chansons qualifiées seront révélées. Et, à la stupeur générale, parmi les 7 pays éliminés par cette procédure jugée peu transparente, l'Allemagne, qui pour la première fois dans l'histoire du concours, n'y participera pas. Un drame pour le pays et les audiences de la soirée. Les journalistes allemands se déchaîneront contre l'Eurovision. Résultat, dès l'année suivante, ce système de présélection audio sera enterré à l'unanimité et le système de relégation à nouveau appliqué. Plus tard, en 1999, il sera également décidé que les plus gros contributeurs financiers de l'UER, l'Union européenne de radio-télévision, seront sélectionnés d'emblée pour la finale. À savoir le Royaume-Uni, la France, l'Espagne et l'Allemagne. Rejoint ensuite par l'Italie.
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2: Et vous en voulez plus, je sais ça, toujours plus. Rendez-vous sur Audio, évidemment, pour d'autres épisodes. Et restez bien sur RTBF Vivacité pour ne rien rater de cette folle épopée de l'Eurovision. Bon jeudi matin, merci à tous d'être là. Courage si vous travaillez, on est à 10 minutes de 7h. Voici la voix de Charley, c'est Texas sur Vivacité. Allô.

0: Le brouillard du matin, c'est la petite tasse de café où on va la fumer. Et Texas, c'est voilà, le décor est planté, c'est chouette ça, tout ça. Il est 6h54.
1: Que regarder ce soir à la télé?
0: Ah, mais je tiens la zapette, on va zapper un tout petit peu et vous dire les coups de cœur maison pour ce soir. 20h30 d'abord sur la une, Belfond, c'est une série policière avec Stéphane Bern. Et très étonnant, le Stéphane Bern, je trouve, dans cette série, dans certains films aussi, je le trouve bon acteur, franchement. Voilà, il est le maître Belfond qui donne un cours de droit pénal, et puis tout de suite, je vous laisse la surprise, évidemment, c'est ce soir. Un peu plus tôt, 19h45 sur Typique, Stromae, Multitude, le film est un hommage vibrant, vraiment, de l'artiste Stromae, et à vous, les fans. Et puis, 21h, grand concours de l'Eurovision de la chanson 2026, c'est la demi-finale aujourd'hui du 70e concours de l'Eurovision, sur Vivacité également, sur Ovio et sur La Une. Et puis enfin sur La 3, comme au cinéma, Anatomie d'une chute, ce sera un film dramatique qu'on vous propose à 20h35. Et puis vous en voulez plus, et encore plus, je peux tout à fait comprendre, les programmes de vos chaînes de la RTBF, bah vous les retrouvez sur RTBF Actu, grille des programmes, pour ne rien rater comme d'habitude.

0: Joshi avec Anxiety. Non, écoutez, il n'y a pas, d'anxiété. Sylvie Honoré est là dans quelques instants. Voilà un petit bout de soleil. Bonjour Sylvie.
1: Mais bonjour.
2: Bonjour.
1: Et je ne suis pas toute seule.
0: Mais qui est cette deuxième voix?
2: C'est Maïté.
3: Ah, Maïté. Bon chemin.
2: Bon anniversaire, Geoffrey.
1: Oh, oui,
0: merci,
1: c'est vrai.
0: Merci.
1: J'ai oublié de vous le dire, Geoffrey.
2: Savez-vous que les taureaux sont les meilleurs?
0: Mais c'est ce que dit ma femme, oui.
2: C'est ce qu'a dit la mienne aussi.
0: Vous êtes du quantième, vous, alors?
2: De dimanche. Du 17.
0: Ah oui, bah, c'est bientôt, alors.
1: Oui.
0: D'accord. On va fêter ça dimanche.
1: Ah ben voilà.
2: Je suis sûr que vous allez descendre nous dire bonjour.
0: Ah, ça c'est sûr et certain.
1: Oui, parce qu'il y a peut-être même samedi quand même.
0: Nous
1: on le verra pas dimanche, mais après on a une semaine quand même pour fêter son anniversaire.
0: Excellent.
1: Sur notre paquebot.
0: On
1: va parler des cocktails, des mocktails, des boissons de l'été, même si en ce moment ce serait plus soupe à l'oignon.
2: On est
1: en automne. Et tartiflettes.
2: Voilà. Fondue coulante.
1: Les boissons de l'été.
0: Ok, ben c'est un chouette programme que vous proposez là. C'est bien.
1: C'était la journée du cocktail hier, donc on en a profité.
0: Allez, bonne émission, j'en reviendrai demain dès 4h30, ce sera un peu tôt. Je vous embrasse, merci.
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1: Bonjour tout le monde, nous sommes le 14 mai, j'espère que vous allez bien. Il est 7h, votre journal dans Viva Weekend avec Maïté Warland.
5: Une rencontre de très haut niveau en Chine. Donald Trump était reçu par le président chinois Xi Jinping. La réunion vient de se terminer. Tapis rouge, fanfare, grande déclaration d'amitié au programme, mais aussi guerre commerciale et guerre en Iran. Chez nous, des citoyens ont passé la nuit dans la rue. Ils protestent contre la loi des visites domiciliaires, une loi dangereuse selon eux. Ils ont dormi devant le siège des engagés et ont été reçus par des représentants du parti hier soir. Et puis finale de la Coupe de Belgique cet après-midi. Une finale 100% bruxelloise. L'Union Saint-Gilloise affronte Anderlecht. Et on ira voir comment l'Union se sent à quelques heures du coup d'envoi. Bonjour, ça n'était plus arrivé depuis presque 10 ans. La Chine accueille un président américain sur son sol. Xi Jinping accueille Donald Trump pour une visite de 2 jours. Le président américain est arrivé cette nuit et Sébastien Remacle, il a été reçu en grande pompe.
6: Oui, tapis rouge, fanfare officielle et défilé militaire. Puis, une poignée de main de 14 secondes précisément, pendant laquelle les deux hommes échangent quelques mots, tout sourire. Puis ils montent les marches devant le palais du peuple. C'est un haut lieu du pouvoir chinois.
5: Et après le faste, le concret, entretien tête-à-tête entre les deux présidents. Et sur la table, il y a pas mal de dossiers épineux.
6: Oui, la Chine et les USA sont les deux plus grandes puissances économiques mondiales. Et elles se livrent une bataille commerciale avec des droits de douane. Mais avant d'entrer en réunion, les deux dirigeants jouaient ce matin l'apaisement. Écoutez Donald Trump.
7: Nous allons construire un avenir fantastique ensemble. J'ai un immense respect pour la Chine et pour le travail que vous avez accompli.
6: Même tonalité du côté chinois, le président Xi Jinping prône une grande collaboration.
8: La coopération profite aux deux parties, tandis que la confrontation ne fait que leur nuire. Nous devons être des partenaires et non des adversaires.
6: Au menu des discussions aussi, la situation au Moyen-Orient qui divise les deux pays et le statut de l'île de Taïwan, des points de discorde qui devaient être abordés cette nuit. Et on vient de l'apprendre, la réunion entre les deux dirigeants vient de s'achever il y a quelques minutes.
5: Merci Sébastien. Et puis en Ukraine, Kiev a subi une attaque aérienne russe d'ampleur la nuit dernière. Le maire de Kiev a annoncé que la Russie frappait la capitale ukrainienne avec des drones et des missiles balistiques. Des explosions ont été entendues sur place. Le maire a invité la population à se mettre à l'abri. Ces attaques russes auraient fait au moins un mort côté ukrainien. Détente en plein centre de Bruxelles. Des citoyens ont passé la nuit devant le siège du parti des engagés dans la capitale. Ils protestent contre le projet de loi sur les visites domiciliaires, un texte soutenu par la coalition Arizona. Cette loi permettrait, sous certaines conditions, à la police d'intervenir au domicile des citoyens afin d'y interpeller des personnes en séjour irrégulier. Pour les protestataires, ce texte franchit une ligne rouge en permettant, je cite, « des traques migratoires dans l'intimité des lieux de vie ». Écoutez Louise, elle est porte-parole de la campagne stop visite domiciliaire. Elle était interrogée hier soir par Martin Collier.
3: Donc ça concerne les domiciles des hébergeurs et des hébergeuses solidaires, les domiciles aussi des personnes sans papier elles-mêmes. Et ce projet de loi, s'il passe, viole tout un tas de droits fondamentaux, le droit à la vie privée, le droit à la vie familiale, le principe d'inviolabilité du domicile. Et donc, il nous inquiète énormément en ce qui concerne notre état de droit.
5: Une petite délégation a été reçue hier soir par des représentants désengagés. Du côté du parti, justement, on rappelle que l'avant-projet de loi prévoit qu'une visite domiciliaire ne puisse être autorisée que par un juge d'instruction et uniquement lorsqu'aucune autre mesure moins intrusive ne peut être appliquée. La réforme de la SNCB a été adoptée hier soir à la Chambre. Pour le gouvernement, le but est de moderniser la SNCB et de la préparer à la libéralisation du marché. Mais pour Pierre Lejeune, président de la CGSP Cheminots, les pistes choisies par le gouvernement ne sont pas les bonnes. Il est interrogé par Marc Sirleroy.
9: Je pense en tout cas que les signaux qui sont donnés maintenant ne prennent pas la bonne direction. Vous savez, vouloir moderniser le rail, ce n'est pas en supprimant le statut des cheminots, en bridant le pouvoir des organisations syndicales ou en revoyant les conditions de l'exercice du dialogue social qu'on va mettre la société dans des bonnes conditions. Par contre, ce qui est interpellant, c'est ce que ce gouvernement décide. Vouloir imposer de nouveau une cure d'économie, 675 millions d'économies pour les chemins de fer sous cette législature, alors qu'on me parle de perspectives de développement dans le cadre de la libéralisation de 2032, je trouve que c'est un discours très contradictoire. C'est un très mauvais signal.
5: Et puis toujours hier soir, la Chambre a également approuvé le projet de loi qui entérine la fusion des 6 zones de police bruxelloises. À partir du 1er janvier 2028, la capitale ne comprendra plus qu'une seule zone de police, la plus grande du pays, forte de quelques 6500 agents. Les trains circulent à nouveau sur une voie entre Uccle et Holleken en région bruxelloise et en Brabant flamand. Hier soir, la chute d'un arbre avait paralysé le trafic sur la ligne Nivelles-Charleroi. 490 passagers s'étaient retrouvés coincés. Ils avaient dû être évacués. Mais ce matin, Infrabel, le gestionnaire de réseau, annonce donc que la circulation a repris. Et puis en sport, l'Union Saint-Gilloise contre Anderlecht. C'est l'affiche inédite de la finale de la Coupe de Belgique de football qui aura lieu cet après-midi au stade Roi Baudouin. L'Union a gagné l'épreuve en 2024 et beaucoup la disent favorite cette année encore. Les joueurs, eux, ne sont pas d'accord. Le capitaine Christian Burgess, par exemple.
10: J'ai conscience que l'on pense cela, mais tout peut arriver dans une finale. Ils ont beaucoup de qualités à faire valoir, donc on n'a pas du tout la même vision. On devra donner le meilleur de nous-mêmes pour remporter cette rencontre. On va essayer de montrer le meilleur visage possible. C'est évidemment un bon souvenir pour moi. On était ici il y a 2 ans et c'était un jour incroyable pour nous et pour le club qui n'avait plus gagné depuis de très longues années. Je me souviens du but, des célébrations. C'était un moment incroyable à vivre. On a fait du chemin depuis, mais cela reste une compétition particulière à nos yeux que l'on veut remporter, car ce n'est pas une opportunité qui se présente si souvent. On va donc faire le maximum pour l'emporter.
5: Des propos recueillis par Christophe Reculé. Le coup d'envoi sera donné à 15h et cette finale sera diffusée sur nos antennes télé, radio et sur Ovio. C'est la fin de ces infos. Merci de nous suivre.
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5: On fait un petit tour sur la route en ce samedi matin. Il est 7h. Denis Lagasse, je suppose, j'espère que c'est calme.
11: Oui, oui, je vous rassure, Maïté, c'est calme à 7h-ci. Bon, j'en profite tout de même pour vous rappeler que des travaux vont commencer. C'est sur le ring de Bruxelles. Ça débute donc aujourd'hui. C'est sur la section Zaventem-Waterloo, à hauteur des 4 bras. Ces travaux qui auront lieu durant 4 jours, donc jusqu'à dimanche 18h. Et pour être précis, ce sont les bretelles d'entrée et de sortie du carrefour qui sont concernées. En venant de Zaventem pour se rendre à Bruxelles, il y a des tours par Groenendaal et en venant de Bruxelles, il y a déviation via la sortie Wezembeek.
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5: Merci Denis, ben je vous laisse en compagnie d'Alain et de Sylvie. On va parler cocktail et mocktail aussi.
1: Ah oui, bah oui, hein, oui évidemment.
14: Et smoothie.
1: Les boissons de l'été.
14: Boissons
1: de l'été. On va en profiter. C'était la journée mondiale du cocktail hier. Donc on s'est dit, oh, on essaie toujours de trouver.
5: C'est vrai que c'était une journée cocktail hier. Hein. On était sur la terrasse, on profitait du soleil.
1: Ça c'est sûr.
14: Oui, j'étais en ciré jaune.
1: Oui, voilà, c'est ça. Et en botte de
5: cidre chaud et vin chaud, vous voulez dire.
14: Oui, c'est exactement ça. Je ne sais pas ce qui se passe là, le temps est complètement.
5: Les seins de glace,
1: Il y a toujours une bonne raison.
14: Bah, de toute façon,
2: ont le soleil, on l'a dans notre cœur et on va le donner pendant trois heures d'émission.
1: Oui, trois heures aujourd'hui, Alain.
2: Trois heures d'émission, j'ai les petits yeux.
1: Vous arrivez une heure en, de plus, hein, vous arrivez à 7 heures au lieu de 8 heures.
2: Tout à fait.
1: Donc voilà, bah on est parti. Merci Maïté pour ce journal.
5: Merci à vous.
1: À tout à l'heure.
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1: Eh ben oui, voilà, en ce 14 mai, jeudi de l'Ascension.
2: Oui.
1: J'espère que vous allez bien, j'espère que vous avez bien dormi, j'espère que vous êtes en forme, j'espère que vous avez peut-être un programme sympa,
2: léger.
1: Voilà,
2: oui,
1: sympa.
2: Oui. Et léger, il y a beaucoup de gens en congé aujourd'hui.
1: Oui, c'est vrai, c'est vrai.
2: C'est un jour férié, donc
1: il y a beaucoup
2: de gens.
1: Et il y en a qui font le pont aussi.
2: Oui.
1: Pas beaucoup d'écoles, je pense,
2: qui font
1: le pont, mais certaines peut-être, malgré tout. Et donc, on va en effet vous parler de ça, enfin, nous allons ensemble, parce qu'on a toujours besoin de vous. On va avoir besoin d'eux, Alain, évidemment.
2: Oui, j'ai apporté plein de cocktails. Vous ne les voyez pas parce qu'on n'est pas en télévision.
1: Non, c'est vrai. Donc, n'allumez pas votre poste de télévision. Enfin, si vous pouvez,
2: si vous pouvez.
1: Ce ne sera pas nous. Ce ne sera pas nous. Et on va aussi aller du côté de la brocante de Christenay. Dans quelques instants, on est partenaire. Il y a Namur en mai aussi, à partir de ce jeudi jusqu'à samedi, qui fête ses 30 ans cette année. Il y a du foot. Il y aura le journal de sport, des sports, mais il y aura du foot cet après-midi, c'est sûr. Et on est très heureux parce que ce sera retransmis aussi sur la RTBF et sur Vivacité. Et donc voilà, et donc on a besoin de vous. Venez nous dire peut-être quelles sont vos boissons préférées. Qu'est-ce que vous êtes en train de prendre en ce petit matin? Ça peut être des milkshakes, ça peut être des...
2: Si on a des réponses de cocktails, des gens qui rentrent d'une soirée encore. Hein, parce qu'à cette heure-ci, normalement, c'est pas normal.
1: Les boissons de l'été, donc ça
2: les
1: veut
2: smoothies.
1: Dire... Et puis les mocktails. Aujourd'hui, il y a des cartes à mocktails des cartes à cocktails.
2: Bien sûr.
1: Vous savez,
2: au restaurant, on a créé un sans-alcool, un forfait sans-alcool avec des infusions, des jus. Ça fonctionne énormément, ça fonctionne super bien. Et il y a le forfait vin et le forfait sans-alcool où on se rend compte qu'il y a de plus en plus de gens qui prennent conscience parce qu'ils doivent conduire pour venir jusque chez moi, pour reprendre la voiture, qui ont cette sagesse.
1: On fait de plus en plus attention.
2: Oui, je trouve que ça se fait automatiquement, donc c'est très agréable.
1: Allez, 0470 07 20 23, on a besoin de vous sur le WhatsApp et sur la page Viva Weekend Alain Bauchemann. 0470 07 20 23, dans quelques instants, nous irons du côté de la brocante de Christenay.
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1: On va se rafraîchir. On va se rafraîchir avec la météo.
11: Mais écoutez, vous parlez de cocktail.
1: Oui, Denis. Oui.
11: Bah,
1: Denis
11: écoutez, moi, je vous propose un cocktail de nuages, d'averses, d'éclaircies aussi, par
2: mais
11: moment.
2: Mais voilà comment on peut annoncer une mauvaise météo tout en étant joyeux.
1: Voilà. Bon. Tout à fait.
11: Salut Sylvie, salut Alain.
2: Salut.
11: Dans les détails, des nuages omniprésents en matinée, des timides éclaircies courant de la matinée, de la pluie aussi. Ici et là au sud du Sillon Sambre-et-Meuse. Le parapluie, vous l'avez compris, utile. Alors, en matinée, mais aussi cet après-midi par moment, car l'instabilité, malheureusement, va se renforcer sur tout le pays cet après-midi avec des averses qui deviendront plus fréquentes, des coups de tonnerre possibles aussi, localement, et puis le tout dans une ambiance, en plus, attendez, d'une grande fraîcheur. 8 degrés du côté des Maxima à Saint-Hubert, 12 degrés à Bruxelles, et puis dans le meilleur des cas, on peut espérer peut-être en 13 degrés à Celt, c'est dire. Et puis alors, pour demain, écoutez, en léger mieux est attendu, mais ça restera encore fort humide avec, s'il a encore des périodes d'éclaircies.
1: Merci Denis. Denis, je peux ajouter une petite information personnelle aux travaux à l'avenue de Tervuren, parce que j'ai failli être en retard à cause de ça.
11: Ah.
1: Donc, parce que ça n'était pas annoncé là où je prends l'autoroute. Oui, mais voilà. Et Waze n'était pas encore
2: à jour,
1: voilà, on va dire ça. Et donc, ceux qui sont à Woluwe-Saint-Pierre, ne prenez pas l'autoroute par la rue Baron-Duard, parce que c'est pas la peine, c'est fermé. Il n'y a pas de déviation. Hein. Donc voilà, j'ai tourné un peu vers Tervuren et tout. Donc voilà. Mais donc, quand vous annoncez les déviations, il faut vraiment être sur la route qui va vers les déviations. Hein, parce qu'il y a des routes qui ne vont pas vers les déviations. Donc,
11: mais merci pour la précision alors.
2: Ah, c'est une précision. Une précision au centimètre près.
1: Ah non, mais ça c'est clair. Vraiment... On arrive dessus, on se demande quoi. On ne sait plus rien faire, on ne sait plus faire marche arrière. Voilà, on est dedans. Merci Denis. On vous garde évidemment jusqu'à 10h pendant toute l'émission.
11: Je reste là.
1: De la musique. À tout à l'heure. Voici Pia et Mieux sans toi.

0: Mieux sans toi, Pia, première chanson. Dans cette émission spéciale, évidemment, jour férié, nous sommes là dans Viva Weekend avec Leven Tétard qui réalise l'émission. On est à trois, voilà, on est en train de se dire qu'il y a des capsules de café. Ah ben pas toi, pas moi, pas toi.
1: On va tenir.
0: On est tous en capsule de café. Bon, il y a une fontaine d'eau, hein.
1: Oui, c'est vrai.
0: On manque de capsules. Allez, dans quelques instants, nous sommes partenaires de cette brocante de Christney et donc on y prend un peu la température parce que ça commence déjà maintenant.
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0: C'est notre premier sourire. Voilà, comme le week-end, on a envie tout simplement de parler d'un événement dont nous sommes partenaires chaque année d'ailleurs. Et c'est la 36e brocante annuelle de Christney qui aura lieu justement aujourd'hui, organisée par l'école Saint-Dominique que vous représentez, Benoît Horry. Bonjour.
6: Tout à fait. Bonjour Sylvie.
1: Bonjour.
0: Bon, alors je sais que vous attendez, oh là là, des milliers de visiteurs comme chaque année. Qu'est-ce qui fait le succès, Benoît, de cette brocante finalement, 36e édition déjà?
6: Oui, 36e édition et 40 ans en fait. Donc c'est peut-être ça qui fait aussi son succès. Au-delà d'une date initiale, 1er mai, qu'on a dû un petit peu changer avec, avec le calendrier scolaire évidemment, mais c'est une des premières sorties familiales de l'année, où d'habitude on a du beau temps. C'est un tout petit peu moins le cas aujourd'hui, mais si on a un peu moins d'exposants, on a de la qualité, il y a du beau matériel.
0: Ah bah super, donc voilà, cette brocante s'étend sur 5 km, on est d'accord, dans les rues du village?
6: Oui, on est même parfois un petit peu au-delà de ces 5 km. Donc on passe la nuit à installer des brocanteurs.
0: Oui, j'imagine.
6: Ça nous fait des bons mollets.
0: Ça, c'est clair.
1: C'est vrai, c'est la bonne idée, ça.
0: Vous n'avez pas dormi beaucoup. Ça, c'est déjà ouvert, là, pour les
6: oui,
0: premiers chineurs qui ne veulent pas rater l'occasion, la bonne occasion?
6: Oui, les premiers chineurs sont même là vers 1h du matin, même si l'ouverture officielle se fait à 6h. Les bonnes affaires se font à la fraîche, comme on dit. Donc,
1: oui, c'est ça. Au lever du jour, quelquefois, et à la descente des véhicules, ou c'est ça. C'est ça. Hein.
6: Oui, ils vous aident presque à décharger vos cartons.
0: Ah ben oui, c'est évidemment, ils yeutent. Il y a des radars comme ça dans leur tête. Et jusqu'à quelle heure? Et bon, ben, je suppose qu'on vient passer un bon moment. Il y a aussi de quoi se restaurer. Il y a passer un bon moment en famille aussi.
6: Oui, c'est tout à fait l'objectif. Hein. Donc, entrée gratuite pour les visiteurs. L'organisation est jusque 18h. Allez, il y a moyen de venir s'amuser en famille, de se faire une petite balade, de boire un petit coup, évidemment, manger un bon pain saucisse.
0: Et ça commence où? Parce que pour ceux qui n'habitent pas le coin, donc où est-ce qu'on peut se garer plus facilement aussi peut-être? Et
6: sortie d'autoroute de Christney sur la E40.
0: Ouais.
6: Le fléchage est quand même bon. Vous suivez le flux.
1: Oui, c'est ça. Oui, ça

0: fera un petit coucou alors. Merci Benoît, super. Bon succès et bon jeudi. Voilà, bon jeudi férié avec cette brocante de Christenay. Allez, dans quelques instants.
1: Bonne journée à tous.
0: Merci. On va commencer à
2: parler un peu de cocktail.
0: Bah, oui, bien sûr, à parler de cela. 0470 07 20 23. 23. Et puis venez aussi nous dire, parce qu'on est là aussi pour parler des choses que vous allez faire peut-être, à quelle manifestation vous allez prendre part aujourd'hui. Comme la météo n'est pas folichonne, je crois qu'on doit mettre un peu plus d'énergie pour penser à tous ces organisateurs qui doublent de courage, en quelque sorte aussi, avec beaucoup, beaucoup, beaucoup de bénévoles, et on veut les mettre à l'honneur. Donc venez nous dire si vous prenez part à une manifestation, on la mettra à l'honneur tout simplement. Voici Kunks côté musique avec This Girl. Bon jeudi, bon férié, 7h21. Il y en a qui dorment encore beaucoup, mais tant mieux pour eux.
2: On est là.

0: Ah, c'est du rythme. C'est du rythme, c'est sûr. C'est pour peut-être vous mettre les idées bien en place. Voilà, tout simplement, les idées bien en place. Je regarde déjà sur l'application le WhatsApp. Voilà, le WhatsApp. Donc, n'oubliez pas, c'est vraiment quelque chose d'indispensable à mettre dans vos favoris, le 0470 07 20 23, parce que c'est là que vous allez pouvoir nous donner plein d'informations. Bah justement, je vois à l'instant Pascal qui dit, vous parlez de brocante, Sylvie, et bien aujourd'hui, grande brocante aussi à Saint-Georges-sur-Meuse. Voilà, c'est annoncé. Et puis, je regarde un petit peu au niveau, oula, les cocktails arrivent, oui. Les photos aussi, malheureusement, on ne pourra pas en passer, puisqu'on ne passe que sur Vivacité aujourd'hui.
1: Nous. Mais c'est pour nous, c'est bien.
0: Mais, on décrira en effet les quelques cocktails qui sont annoncés. Il est 7h25.
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4: En ce jeudi, encore une fois, nous sommes ensemble, Alain et moi, pour vous procurer du bon temps. Voilà, tout simplement. Du plaisir. Puisqu'on met à l'honneur les boissons, toutes les boissons de l'été, parce qu'on se dirige quand même, malgré tout, vers les beaux jours. Et tout simplement parce qu'on a pris l'excuse que hier, c'était la journée du cocktail. Alors, c'est vrai que.
5: On n'a pas fêté ça, d'ailleurs.
4: Non, mais on se voit aujourd'hui.
5: Oui, c'est déjà une fête.
4: C'est ça qui est génial. Alors, c'est vrai que quand le soleil va commencer vraiment à s'installer, ben c'est là qu'on va avoir cette envie irrésistible de faire teinter les glaçons et de s'abreuver d'une bien belle façon, Alain.
5: Tout à fait. Les cocktails, les mocktails...
4: Oui. Donc, c'est les cocktails sans alcool. Hein,
5: c'est ça.
4: Ceux qui n'ont pas l'habitude d'employer
5: les smoothies,
4: ce mot-là.
5: Donc, on va avoir toutes ces préparations qui vont se passer. Les smoothies, c'est sans le lait donc du milkshake, hein, sans la glace du milkshake. On va avoir ces fruits qu'on va faire. Donc, c'est toutes ces boissons qu'on va retrouver sur l'été qui nous plaît, qui nous font du bien. Ce qu'on doit faire, évidemment, c'est toujours tous ces cocktails qui sont à la mode qu'on a pour le moment. Vous avez vu les classements des cocktails.
4: Oui, le Negroni a encore une bonne place.
5: C'est ça.
4: J'ai vu aussi un nouveau, c'est l'espresso martini.
5: Ah oui, on en parle.
4: C'est froid, ça, à base de café.
5: Je pense que j'ai fait une de ces recettes.
4: Ah ben, on en parlera tout à l'heure.
5: Oui, j'ai fait une dizaine de recettes que je mettrai sur la page.
4: Et encore une fois, avec modération.
5: Oui, tout à fait.
4: On en parle à 7h27 du matin.
5: Tout à fait. Et justement, on verra que les cocktails sans alcool prennent une place maintenant.
4: Ça peut être très festif.
5: Bien sûr.
4: C'est ça qui est génial.
5: Ça peut être très amusant de pouvoir les goûter parce qu'on a maintenant des sirops, on mélange des légumes, on mélange plein de choses là-dedans. Donc c'est vraiment hyper intéressant. On peut travailler avec des herbes fraîches, des épices, des sirops maison qu'on aurait préparé nous-mêmes, le jus d'agrumes. Donc évidemment, on va pouvoir faire tout ça. Et moi, je vous donnerai tout à l'heure des cocktails classiques avec alcool, et je vous donnerai la version sans alcool, évidemment. On peut, comme je viens de vous le dire, mettre du concombre, de l'amande fraîche, du citron vert, de l'eau pétillante. Vous voyez, il fait chaud, ça va vraiment désaltérer. Ça va être très fin, parce qu'avec le concombre, ça donne quelque chose de tout à fait parfait.
4: Ouais.
5: On va revisiter, évidemment, les grands classiques comme le mojito sans alcool, parce que le mojito sans alcool, on va mettre simplement du citron vert, de la menthe, du sucre de canne, de la glace pilée, de l'eau gazeuse. Alors, quelquefois, ceux qui veulent un petit peu plus doux, on peut le remplacer par une limonade. On va mettre une limonade à la place de la citron, hein, une limonade citron à la place de l'eau gazeuse. Mmh. Et là, on aura aussi quelque chose qui sera très frais. Il faut toujours faire attention que quand on prend des cocktails, les cocktails sont très légers, en tout cas en première bouche et quand on les boit. Mais on espère qu'en été, quand on aura notre soleil, le résultat peut être quelquefois un peu bizarre. Donc faites toujours attention. Pourquoi ne pas alterner et goûter un cocktail avec alcool et puis prendre un sans alcool pour éviter d'être... voilà, je trouve ça vraiment... moi, je connais très bien le cocktail, le Pone Star Martini, avec ce petit shot de cava ou de champagne qui est à côté.
4: Oui, c'est ça.
5: Du fruit de la passion, si je ne me trompe.
4: J'aime beaucoup aussi ça.
5: Oui, c'est un... je sais que vous l'aimez beaucoup. On se connaît assez pour le savoir. Et tous ces cocktails sont vraiment bien. Alors évidemment, il y a les smoothies, si j'arrive à le dire. C'est presque d'un mélange de cuisine, en tout cas, où on va mélanger la santé, le plaisir à la fois, où on va mixer des fruits frais, parfois avec du yaourt et du lait, on n'y mettra pas de glace, et on va mettre des glaçons à la place de mettre de la glace. Alors on peut faire banane, fraise, passion, mangue, pêche, abricot. Alors maintenant, évidemment, on a des fraises, à ne pas hésiter à utiliser.
4: Ah oui.
5: Les fraises sont super bonnes pour le moment, et c'est vraiment toujours bien. Ce qui est important, c'est aussi d'apporter toujours un petit peu d'acidité pour équilibrer le sucre naturel qu'on pourrait avoir dans les fruits. Parce que les fraises sont déjà bonnes maintenant, et on pourrait sentir peut-être un peu trop de sucre. N'hésitez pas à mettre un peu de citron vert avec, ça fonctionne ça super bien.
4: Très bon.
5: Et moi, j'aime beaucoup l'amande fraîche aussi, à les mettre dedans.
4: On va leur demander encore une fois de venir nous parler de ça, les boissons fraîches de l'été. Si c'est pas encore d'actualité maintenant, eh bien dites-nous un petit peu, dès que les beaux jours reviendront, quelles seront vos boissons, celles qui vraiment vous font plaisir, mais font plaisir aussi à ceux à qui vous la préparez, vous les préparez, ces boissons. Donc venez nous le dire, 0470 07 20 23. Voici Somber sur RTBF Vivacité. J'espère que tout va bien. Venez nous dire aussi comment vous allez. Voilà. Oh, s'il y a des anniversaires à fêter, on est là pour ça. Aujourd'hui, on est beaucoup plus cool. Voilà. Moins de timing à respecter, c'est bien.

0: Somber sur RTB Vivacité. Un auditeur nous rappelle aussi que c'est la procession à Frameries aujourd'hui. Et oui, en ce 14 mai, procession à Frameries, donc région de Mons. Et puis région de Mons, il y a aussi, nous sommes partenaires de ces festivités, les festivités de l'Ascension à Saint-Guilain. C'est à partir d'aujourd'hui jusqu'au 16 mai, un événement emblématique pour la ville puisqu'il est organisé depuis plus de 100 ans. Il draine chaque année entre 20 000 et 25 000 personnes, des concerts, un feu d'artifice musical, une foire aux artisans, brocante aussi, montgolfière, food truck. Et demain vendredi, la soirée va se clôturer avec DJ Gab, qui notamment s'est produit l'an dernier à Tomorrowland, suivi de DJ Dédiqué. Donc voilà, ça ce sera pour demain. Je vois déjà Alain qui est parti avec sa boule à facettes, voilà, dans la tête, il se projette. Mais donc, on espère évidemment que la météo, parce que si, ouais, voilà, il y a la montgolfière qui monte, oui. Hein. Oui. Le ballon. Il semblait bien qu'on ne disait pas la montgolfière. Le ballon de Saint-Guilain qui monte, mais c'est en fonction de la météo, si je me demande si l'année dernière le ballon n'avait plus.
1: Je dois vous poser une question. On part en croisière, tous les deux.
0: Oui.
1: La croisière Vivacité.
0: Oui.
1: On part pour travailler.
0: Oui.
1: Mais est-ce que je peux prendre ma boule à facettes?
0: Oui, évidemment. Et je prendrai mon chapeau à facettes aussi. Ça va?
1: Oui, ça va.
0: Vous voyez, on fait tout, on fait tout en direct. Vous voyez, on fait déjà nos valises en direct.
1: On est en train de préparer notre valise.
0: Pas de soucis. Vous prenez votre boule et je prends mon chapeau. 7h35.
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0: On met la mixologie à l'honneur. J'ai appris un mot justement en me renseignant un petit peu sur cette journée mondiale du cocktail hier. La mixologie, c'est l'art du mélange des boissons et de la création de cocktails. Voilà, donc ça peut être aussi des boissons sans alcool, bien sûr. C'est l'art de créer, d'adapter ou de revisiter une recette. J'aime bien ça. Le mixologue, le mixologiste. Le mixologiste marie les senteurs, les saveurs et les textures. Voilà.
1: Donc. C'est vrai que maintenant, il y a vraiment des postes, des études pour les cocktails et les barman. Ah, oui. Mais les barman ont toujours eu un poste intéressant, c'est-à-dire beaucoup de psychologie, parce que les gens qui sont au bar, c'est beaucoup de psychologie. Et alors, beaucoup aussi d'inventivité pour les cocktails. Les demandes qu'ils peuvent avoir dans les grands hôtels, dans les bars, sont quelquefois des demandes très classiques, et quelquefois des demandes beaucoup plus aventureuse au point de vue cocktail.
0: Oui, donc, vous voyez le mot est bien choisi.
1: Aventureuse.
0: Beaucoup plus aventureuse.
1: Vous voyez,
0: c'est chouette parce que grâce à cette journée du cocktail, journée mondiale hier, vous et moi, nous nous sommes renseignés sur un peu l'historique
1: tout à fait,
0: du cocktail.
1: Tout à fait. Moi, c'est vraiment... il faut savoir qu'à l'époque, on définissait déjà... Moi, je vous parle en 1800. Donc, 1806, un premier journal américain définit le cocktail comme un mélange spiritueux sucre, eau et bitter.
0: Oui, oui.
1: Donc en réalité, c'est déjà presque l'ancêtre d'un cocktail moderne. Autre anecdote étonnante, le mojito est né à Cuba. Hein, donc on est au XVIe siècle, vous imaginez. À l'origine, c'était qu'une boisson festive, presque un remède. C'était vraiment, pour les marins, un mélange de citron vert, de menthe et d'alcool pour lutter contre les maladies. Donc vous voyez, quelquefois, on a ces boissons
0: c'était
1: d'origine.
0: C'était un remède, quoi.
1: Oui, pour purifier l'eau. Ils mettaient ça, évidemment. On a aussi le célèbre Bloody Mary.
0: Ah oui.
1: Selon la légende, il a été créé dans les années 20 dans un bar et le Ritz. Alors je vous ai parlé d'Escoffier et je vous ai parlé de Ritz qui y faisait. Et dans ces années-là, on crée les palaces et c'est les premiers palaces. Et dans ces palaces, on commence à créer des cocktails et on fait le mélange de vodka.
0: Vodka, jus de tomate, oui. Le Bloody Mary. Oui.
1: Avec un petit peu de sel de céleri au-dessus.
0: Oui.
1: Et c'est devenu un classique mondial par rapport à ça. Les grands hôtels, et c'est comme je l'ai dit, c'est eux qui ont donné la naissance au cocktail. Les gens finissaient leur journée, arrivaient le soir, prenaient un cocktail et c'est là qu'on a eu les créations mythiques dans les établissements, le Savoie à Londres, le Ritz à Paris. On employait des barmens qui avaient des expériences incroyables et comme je le disais, c'était un poste tout à fait à part dans notre métier, c'était un poste d'études où on doit savoir servir entre l'équilibre, l'élégance et la prestation. Mmh. Alors les prestations spectaculaires, je vous rappellerai un film qui s'appelait Cocktail, avec
0: Tom Cruise. Oui, absolument.
1: Où il était en train de manier les shakers et ainsi de suite. Et ça, c'est vraiment les choses. Alors les cocktails, les mocktails sont arrivés maintenant plus nouveau et pendant la prohibition, si j'arrive à le dire, dans les années 20, on a beaucoup de bars proposaient déjà des boissons sans alcool, des cocktails sans alcool pour éviter les interdictions. Donc vous voyez, on s'adaptait déjà là maintenant. Nous maintenant, on a compris que pour la sécurité des gens et pour la santé, le sans alcool n'était pas devenu quelque chose de obsolète. Au contraire, c'est quelque chose. S'il est bien travaillé et bien inventé, on a des cocktails qui peuvent être très chouettes et très bons à déguster. Donc ça, c'est important. Ce n'est pas juste quelque chose qui est déjà fait. Il faut pouvoir le préparer et rechercher un peu. Et c'est ça qui est chouette.
0: Et faire des aventureuses
1: recettes. Le mot aventure,
0: créative. J'aime bien. Les aventureuses recettes de créativité. Bah, venez nous dire justement quelles sont vos aventureuses peut-être mixture.
1: J'ai envie de dire,
0: qu'est-ce que vous avez mélangé comme ça, sans trop savoir ce que ça allait donner, parce que vous aviez entendu dire que, et finalement, ça a fait son bel effet. Voilà.
1: J'ai encore une dernière anecdote, je vais vite la dire. Vous savez que c'est les glaçons qui auraient révolutionné les cocktails. Et on était au 14e siècle, on avait des blocs de glace qui étaient transportés par les bateaux, depuis les lacs gelés d'Amérique.
0: Ouf.
1: Donc on les transportait jusqu'aux hôtels de luxe européen. Vous vous rendez compte quand on des gros blocs de glace pour avoir de la glace parce qu'on n'avait pas de machine à glace, et c'est comme ça qu'on a eu cette invention dans les cocktails d'avoir ces morceaux de glace qui ont été 14e siècle, vous imaginez.
0: Oh là là, et c'est vrai que c'est important, hein, le glaçon dans le cocktail, c'est très très important. Allez, venez prendre part à cette petite papote festive. Voilà, on a envie d'être comme ça en ce jeudi matin, jeudi de l'Ascension. 0470 07 20 23. Le temps d'écouter Crowded House, que voici en souvenir. Oh, c'est bon ça. Il y avait Paul Young qui avait repris cette chanson, Don't Dream It's Over.
1: Très,
0: très, très, très chouette. Bon matin à tous.

0: Crowded House, en souvenir, en ce jeudi matin. J'espère que tout va bien. Bienvenue si vous venez de nous rejoindre. Nous parlons des boissons de l'été jusqu'à 10h avec Alain Boschmann. Qu'allez-vous faire aujourd'hui? Je vois Joseph qui nous parle d'un spectacle à Liège, au Trianon de Liège, aujourd'hui à 16h. Un bon cocktail, dit-il, dans la foulée. Porte blanc avec Schweppes, feuille de menthe et glaçons. Oh, eh ben voilà, porte blanc, Schweppes, feuille de menthe et glaçons. Merci Joseph pour ce petit
1: cocktail. Moi j'ai un petit cocktail ici, Sissi, qui nous suit tout le temps. Elle a fait un cocktail aujourd'hui du matin, jus de citron, graines de chia. Et de l'eau.
0: Oh,
1: c'est très sage.
0: Très, très bien. Oui, ça, oui.
1: Très sage pour bien commencer la journée.
0: Très bon pour la santé aussi. Oui. 7h46.
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0: Vos boissons de l'été, on vous lit, on vous regarde aussi sur WhatsApp parce que vous nous envoyez des photos de vos cocktails. Continuez à le faire, 0470 07 20 23. Je veux une recette. Est-ce qu'il y a moyen de voir un petit smoothie à cette heure-ci,
11: Mais oui,
0: Alain?
11: Oui.
0: À base de quoi?
1: Alors, il s'appelle le Green Energy. Donc, c'est avec des
0: légumes verts.
1: Exactement. Et des fruits verts. Donc, on va prendre du kiwi, de la pomme verte, un petit peu d'épinard frais.
0: Oula.
1: D'accord. Une banane et 15 centilitres de jus de pomme. Donc on peut faire 2 décilitres, ça peut aller, ça sera tout bon. Le jus de pomme qu'on aura, prenez un très bon jus de pomme, pas un bête jus de pomme. Et tout simplement, on va mixer le tout. Donc vous avez épluché le kiwi, la pomme évidemment, les épinards, bien les laver parce que vous pouvez avoir le côté un peu sablonneux des épinards, bien les laver, enlever les tiges, on épluche la banane évidemment, on coupe tout ça en morceaux, on met dans un blender et on vient rajouter les pommes et ça vous prenez le matin pour commencer, c'est vraiment plein d'énergie. Le kiwi, la pomme verte, la banane, évidemment, c'est super bon pour vous aussi. Les épinards, c'est pour bien mettre cette couleur.
0: Ah oui.
1: Elle a un côté un peu ferreux. Et jus de pomme, je peux vous garantir, je l'ai testé, c'est super bon. Et alors, je vais vous donner un mocktail. Alors, on verra la différence avec le mocktail, parce que là, vous allez vous rendre compte qu'on utilise moins, on ne met pas de légumes et tout. Et c'est pour la texture. Sur un mocktail, on aura une texture complètement différente. Ici, on va apprendre du jus d'ananas, 8 centilitres. On va prendre 4 centilitres de purée de passion, fruit de la passion.
0: Oui.
1: On va prendre 2 centilitres de jus de citron vert, un peu d'eau pétillante, de la menthe fraîche et de la glace pilée. On va mélanger les jus avec la glace pilée, bien la mélanger. Et on va compléter avec de l'eau pétillante. Et on va décorer tout simplement avec de la menthe. On met une paille dedans et hop, il n'y a plus qu'à boire. Et vous voyez là la différence par rapport à mon smoothie. Le smoothie, on va avoir une texture lisse. Le cocktail sans alcool, ce sera plus comme un cocktail, évidemment. On peut, évidemment, dans les recettes de mocktails, les changer en devenant des cocktails, tout simplement.
0: Bah oui.
1: En rajoutant un peu de rhum ou de gin dedans. Vous pouvez le faire, ça fonctionne, évidemment. Et le contraire est tout à fait vrai aussi.
0: Bien sûr.
1: Vous enlevez, quand je vais vous donner une recette de cocktail tout à l'heure, vous aurez l'inverse aussi. Vous enlevez simplement l'alcool. Alors, sachez qu'il y a des produits sans alcool, comme le gin sans alcool, qui est très bien fait. Il y a des produits qui sont moins réussis, hein, comme le vin sans alcool. Je suis pas très fan, mais les cocktails sans alcool, les gins sans alcool, je trouve que on retrouve l'identité d'un gin.
0: Ouais, ouais.
1: Maintenant, pour les connaisseurs de gin, je sais bien que c'est pas tout à fait la même chose, mais ça peut donner en tout cas, parce qu'on a quelquefois des gens qui d'abord qui ne boivent pas et des gens qui sont en traitement médical et qui viennent chez moi au restaurant et qui voudraient avoir un plaisir de goûter un mocktail et de pouvoir avoir ce plaisir des sensations différentes à la place d'avoir juste un jus de pomme ou un jus d'orange, quoi.
0: Bien sûr, bien sûr. 0470 07 20 23, il a une flopée de boissons délicieuses à vous, vous donner.
1: Une flopée.
0: On aura dans quelques instants
1: Éline.
0: Éline, voilà, qui nous a envoyé un message et qui veut aussi annoncer c'est un spectacle ou c'est quelque chose?
1: C'est tout un week-end et ce soir, ils ont un spectacle.
0: Ils ont déjà quelque chose,
1: donc ils ont plein de festivités. C'est une jeunesse dans mon village qui bouge énormément.
0: Allez.
1: Et tous ces jeunes qui font le mouvement et qui donnent cette,
0: cette
1: vie au village, on va l'appeler.
0: Ce sera juste après. Alice on the Roof, que voici, on aura l'occasion aussi de parler du concours Eurovision de la chanson avec notre représentante belge, Essila, qui s'est qualifiée, bien qualifiée.
1: Très bien.
0: Ah oui, on est très heureux.
1: Quelle prestation. Oui, tout à fait.

0: Alison de Roof avec 15 ans, notre Alain
1: agriculteur
0: de Sprimont nous dit une boisson originale, les amours comme il nous appelle, du sirop de coco, de la liqueur avec du lait. Voilà, un fond de coco dans un verre de 4 centilitres, le reste du lait. Agréable journée, Alain, agriculteur de Sprimont, déjà au taquet, ça c'est sûr, on vous embrasse. Dans quelques instants, Éline nous parle de ce qui se passe à Grand-Rieux. À tout de suite.
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0: Bon, on parle des boissons festives avec ou sans alcool, mais on parle aussi des manifestations festives.
1: Voilà, oui,
0: avec beaucoup de monde. On espère, c'est Éline que nous avons en ligne.
1: Bonjour Éline.
10: Bonjour.
0: Bonjour. Oh, quel chouette sourire, chouette sourire. Éline, je suppose que vous n'êtes pas toute seule, il y a un comité des fêtes qui organise ça?
10: Oui, ici on est une bonne dizaine dans le comité, sinon dans la jeunesse on est presque 40 maintenant.
0: La jeunesse de Grand-Rieux.
1: Oui, tout à fait, c'est une jeunesse qui bouge énormément.
0: Qui est active.
1: Ils sont fous, ils font des belles choses et ils se bougent pour un petit village, c'est très important. Et elle a repris une dynamique depuis une dizaine d'années. Et Éline va nous expliquer ce qu'ils font du week-end.
0: À partir d'aujourd'hui déjà?
10: Oui, déjà. Il faut commencer le week-end en beauté.
0: Le week-end sera long, c'est-à-dire.
1: Dis-nous.
10: Alors, aujourd'hui, ce jeudi, on a une marche gourmande où on attend un peu moins de 500 personnes.
1: Oula. Oui, tout à fait.
10: Et ensuite, à 16h30, on a une petite ambiance musicale avec Tonton Crevette et mon oncle Roland qui viennent nous chanter des petites chansons.
1: C'est juste.
0: Et c'est où ça? Ça se passe passer
10: où? C'est à Grand-Rieux.
0: Oui, ouais, d'accord.
10: À la Libération. Oui.
1: Au chapiteau, on ne peut pas le louper. Hein.
0: Il y a
1: un grand chapiteau sur la grande route. Vous ne devez pas chercher un grand chapiteau blanc. Et voilà, donc
0: Tonton Crevette.
1: Tonton Crevette sera là. C'est quelqu'un très connu dans la région.
0: Ah,
1: donc,
0: d'accord.
1: Et c'est pas calme.
0: Et les autres jours, Éline?
10: Ensuite, vendredi, on a le spectacle humoristique de Sacha Ferra.
0: Oula, oui, on l'a déjà reçu, il est déjà venu en plus en émission.
1: Oui, tout à fait.
0: Sacha Ferra, sous chapiteau aussi, demain donc.
10: Sous chapiteau aussi.
1: Il y a encore des places.
10: Encore de la place, il ne faut surtout pas hésiter à prendre sa présence. Elle est sur le compte de la jeunesse, donc Jeunesse de Grand-Rieux.
1: Oui.
10: Il y a toutes les infos, les présences, alors on peut aussi prendre sa place sur place.
1: D'accord, on peut arriver demain. C'est à quelle heure?
10: C'est à 20h.
1: À 20h, et on peut arriver comme ça et on peut prendre sa place à ce moment-là.
0: Sacha Ferra.
10: Pour être sûr d'avoir de la place, autant prendre sa présence.
1: D'accord, parfait. Ça, c'est la bonne idée.
0: D'accord, et le week-end après?
10: Oui, ensuite samedi, on a une course à pied.
1: Oui.
10: Alors, on en a pour les petits et pour les grands. On a des 200 mètres, 500 mètres.
1: Oui, ma petite fille va faire le 200 mètres. Ma petite fille va faire le 200 mètres. Tu vas voir.
10: Et puis, pour les adultes ou pour les plus grands, il y a le 7 km ou le 10 km.
1: Mmh. Oui, c'est juste.
10: Donc, tout ça aussi au chapiteau, les inscriptions. Mmh. Mmh. Puis, en même temps, il y a des châteaux gonflables, des jeux en bois pour les enfants.
1: C'est génial.
10: Tout ça à 13h.
0: Hein, samedi.
10: Oui, samedi. Et au soir, on a une grosse soirée.
1: soirée disco, grosse soirée de danse et de
0: De, à quelle heure
1: et
0: ça
1: de fête.
0: À quelle heure, sous chapiteau?
10: À partir de 21h.
0: D'accord. On se termine là, on termine le samedi soir.
1: Ou là encore les dimanches.
10: Non, encore
0: vite,
10: le
0: vite,
10: dimanche.
0: Vite alors, vite.
1: Dis-moi vite le dimanche.
10: On a une balade tracteur à partir de 8h.
1: Oui.
10: Et puis on a un repas et qui est à partir de midi. Et ça aussi c'est sous réservation. Toutes les infos sont sur le compte Facebook.
0: Ouais, on rappelle, jeunesse.
10: Jeunesse de
0: Grand-Rieu. Grand-Rieu, en un mot.
1: En un mot, avec voilà. Avec un i.
0: Oui, tout à fait. Merci beaucoup, Hélène. Merci.
1: J'avais partagé sur la page Facebook.
0: Bon succès
1: comme ça,
0: à ce comité, à toutes les manifestations qu'ils organisent. Dans quelques instants, le journal de 8 heures.
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0: Bon jeudi, nous sommes le 14 mai. J'espère que tout va bien, il est 8h. Viva Weekend s'informe avec Yasmina Favaro.
11: Un peu plus de 2 heures de discussion, l'Américain Donald Trump et le Chinois Xi Jinping se sont retrouvés autour de la table et les premières déclarations à la sortie semblent tendues. Réforme de la SNCB, votée si le gouvernement voit une modernisation du rail, les syndicats s'inquiètent des droits des cheminots. Pas besoin d'être Madame Irma, le vainqueur de la Coupe de Belgique sera bruxellois. Une finale avec des airs de derby ce soir, Anderlecht, Union Saint-Gilloise. Bonjour, des drapeaux chinois et américains, un tapis rouge, une longue poignée de main. Les images de la rencontre Xi Jinping-Donald Trump, le président chinois et son homologue américain autour d'une même table cette nuit. Au menu, pas mal de dossiers épineux, la guerre commerciale entre les deux puissances, la guerre au Moyen-Orient et le statut de Taïwan. Alors Sébastien Remacle, la réunion s'est achevée il y a une heure, que sait-on ?
12: Pas encore grand-chose en fait, mais ce qui filtre actuellement, c'est un apaisement au niveau commercial. Le président chinois annonce en tout cas des perspectives de développement plus grandes pour les entreprises américaines dans son pays. On apprend aussi que Xi Jinping s'est montré menaçant, cela dit. En abordant le sort de Taïwan, il évoque un risque de conflit, et cela si le dossier était mal géré par les États-Unis. C'est une allusion au soutien militaire américain aux Taïwanais. On sait aussi que les deux présidents ont discuté du Moyen-Orient, de la guerre en Ukraine et de la situation sur la péninsule coréenne. Autant de points de friction entre les deux grandes nations.
11: Pourtant, avant l'entrée en réunion, l'ambiance était plutôt détendue.
12: Oui, chacun avait pris la parole avant d'entrer en réunion. Le président américain, comme on le connaît, élogieux à l'égard de celui qui le recevait.
13: C'est un honneur d'être à vos côtés. C'est un honneur d'être votre ami. Et les relations avec la Chine et les États-Unis vont être meilleures que jamais.
12: Et Xi Jinping abordait lui la réunion en affichant une volonté d'apaisement entre les deux grandes puissances.
14: La coopération profite aux deux parties, tandis que la confrontation ne fait que leur nuire. Nous devons être des partenaires et non des adversaires.
12: Voilà pour les déclarations avant la réunion, mais les sourires de façade ont probablement disparu une fois loin des caméras.
11: Merci Sébastien pour ces explications. En Ukraine, une attaque aérienne russe d'ampleur la nuit dernière sur Kiev. Selon le maire de la capitale, la Russie a frappé Kiev avec des drones et des missiles balistiques. Des explosions ont été entendues. La population a été invitée à se mettre à l'abri. Il y aurait au moins un mort du côté ukrainien. Ils ont dormi dans la rue hier soir devant le siège du parti des engagés à Bruxelles. Une centaine de citoyens et militants opposés au projet de loi sur les visites domiciliaires, un texte de la coalition Arizona pour permettre, sous certaines conditions, à la police d'entrer chez des citoyens afin d'y interpeller des personnes en séjour irrégulier. Pour les manifestants, si cette loi passe, c'est franchir une ligne rouge. Ils réclament aux engagés de retirer leur soutien à ce texte de la coalition fédérale. Une délégation a été reçue hier soir par des représentants du parti. Les engagés qui rappellent que ce recours aux visites domiciliaires sera très restreint, uniquement via un juge d'instruction et seulement quand aucune autre mesure moins intrusive n'est possible. Après la fusion des zones de police bruxelloises en une seule, un autre projet du gouvernement adopté à la Chambre hier, la réforme de la SNCB. Objectif, moderniser la société de chemin de fer pour la préparer à la future libéralisation du marché. Ça, c'est la vision du fédéral. Mais les syndicats ne sont pas du même avis. Ils voient plutôt un recul pour les travailleurs et un droit de grève atteint. Plusieurs grèves pour dénoncer cette réforme se sont d'ailleurs enchaînées ces derniers mois. Alors Marc Cirlerot, qu'est-ce qui va changer concrètement ?
15: Principal changement est de taille. À partir du 1er juin, ce sera la fin des nominations pour les nouvelles personnes engagées. Elles seront recrutées sur la base d'un contrat de travail. Mais rien ne changera pour les agents travaillant déjà au chemin de fer. Autre changement au niveau des relations sociales avec la mise en place d'un comité dit d'escalade. Une instance qui ne plaît pas aux syndicats, vu, je cite, « le trop grand poids de la direction ». Pierre Lejeune, président de la CGSP Cheminots.
16: Mais ce comité d'escalade serait mis en place lorsque, à la commission paritaire nationale, il n'y a pas un consensus, il n'y a pas d'accord, ce serait ce comité d'escalade qui s'emparerait du dossier et qui prendrait une décision qui va s'avérer être une décision unilatérale où le pouvoir de négociation des organisations syndicales sera complètement confisqué.
15: Enfin, les compétences d'HRAI, la structure qui chapeaute la SNCB et Infrabel, sont quelque peu revues. HRAI garde son rôle d'employeur unique. Mais à l'avenir, la SNCB et Infrabel auront plus de responsabilités en matière de sélection, de recrutement et de formation, ce qui, pour les syndicats, risque d'affaiblir le rôle d'employeur exclusif pour tous les agents d'HRAI.
11: Et ce matin, sur le rail, encore quelques perturbations sur la ligne Nivelles-Charleroi. Le trafic a repris sur une seule voie seulement, après la chute d'un arbre sur un train hier soir à hauteur d'Uccle. Le trafic avait été complètement mis à l'arrêt, les caténaires touchés et près de 500 passagers bloqués à évacuer. Qui va ramener la coupe à la maison ? C'est la question foot du jour. L'Union Saint-Gilloise ou Anderlecht, un duel entre voisins pour cette finale de Coupe de Belgique au stade Roi Baudouin tout à l'heure. Une affiche inédite en tout cas pour ce rendez-vous. Et ça ajoute encore un peu plus de sel à cette rencontre. Écoutez Colin Cosmans, le gardien et capitaine d'Anderlecht.
17: Un derby est toujours un match spécial et quand il y a en plus un trophée en jeu, forcément, ça augmente l'implication, la tension et la concentration. On a dans notre équipe un bon mix entre jeunes joueurs et joueurs d'expérience, mais aussi des joueurs formés ici à Nerpéd et des étrangers qui ont aussi joué des matchs symboliques comme cela. Donc c'est logique qu'on en parle beaucoup au vestiaire. Tout le monde sait aussi que ça fait longtemps que le club attend un trophée. Ce que je sens dans le vestiaire, c'est que les joueurs veulent surtout jouer un match de foot et prendre du plaisir, mais en y mettant le travail avec la ferme intention de ramener la coupe Anderlecht.
11: Une interview réalisée par Christophe Reculé. Si Anderlecht gagne, il sera européen la saison prochaine. L'Union l'est déjà de toute façon. Le coup d'envoi, c'est donc à 15h. Une rencontre à suivre sur RTBF La Une et sur Ovio. Et vous pourrez également l'écouter sur Vivacité. Et puis pour ceux qui iront sur place, il y a des mesures de sécurité pour éviter des tensions entre supporters. Notamment la STIB, elle a prévu des rames de métro pour supporters, pour chaque camp. Et des sorties de métro différentes également. Steuvenberg et Ouba pour l'Union. Et Ezel pour Anderlecht. Cocorico belge pardon, en taekwondo. Nouvelle ligne à son palmarès pour Sarah Chahari. Elle est devenue championne d'Europe pour la troisième fois. Elle est également championne du monde en titre chez les moins de 73 kilos et également médaillée de bronze des JO de Paris. Quand on pense au festival de Cannes, on pense tapis rouge, stars et robes de soirée. Mais c'est également et surtout des films d'auteur, comme hier soir avec la projection hors compétition d'un long métrage choc sur l'assassinat de Samuel Paty, ce professeur français décapité en 2020 par un terroriste islamiste pour avoir montré des caricatures de Charlie Hebdo en classe. Son titre, L'abandon, Martin Bitterreis, il retrace les 10 jours qui ont précédé la tragédie.
18: Bonjour Monsieur Paty.
19: Le récit ne se veut pas une biographie du professeur assassiné, mais une reconstitution stricte des faits. Et afin d'approcher la réalité au plus près, la sœur de Samuel Paty, Michaël Paty, a participé à l'écriture.
20: J'ai juste eu ce poste un petit peu de vigie en permanence à chaque lecture. Comment ça s'est vraiment passé ultra factuellement?
21: Liberté d'expression, liberté de la presse, ça vous dit quelque chose?
19: Des caricatures en classe aux faux témoignages d'une élève jusqu'à des vidéos en ligne sur les réseaux islamistes, l'emballement sera fatal pour Samuel Paty. Et selon sa sœur, parler de ses dérives par le biais du cinéma s'avère nécessaire aujourd'hui.
20: On espère que ce film pourra éveiller les consciences pour qu'il n'y ait pas récidive. À l'heure actuelle, je ne suis pas sûre qu'un tel événement ne pourrait pas se reproduire.
19: Et l'abandon, c'est aussi l'extrême solitude à laquelle a dû faire face Samuel Paty devant l'inaction des institutions scolaires et policières. Pour l'incarner à l'écran, le comédien Antoine Reinhardt.
22: Je me suis plongé dans
2: tous les livres sur Samuel, sur l'affaire, sur les 11 derniers jours. Et en même temps, j'ai aussi rencontré sa sœur pour essayer de comprendre un peu qui il était.
19: Michael Paty.
20: Ce que la magie du cinéma peut permettre, c'est que moi, au visionnage, moi, j'ai vu mon frère.
19: Le film sortira en salle en Belgique le 20 mai prochain.
11: Et ce soir à Cannes, une montée des marches un peu belge avec la comédienne Virginie Efira, aux côtés d'Isabelle Huppert pour Histoire parallèle de Asghar Farhadi, un film en compétition. Voilà pour les infos, belle matinée avec nous.
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11: Et on part tout de suite sur les routes avec vous, Denis Lagasse, c'est plutôt calme.
22: Oui, Yasmina, c'est plutôt calme. Histoire d'anticiper toutefois vos déplacements, on le rappelle, il y a des travaux sur le ring de Bruxelles qui débutent aujourd'hui, c'est sur la section Zaventem-Waterloo, à hauteur des quatre bras. Ces travaux qui auront lieu durant ces quatre jours, en réalité, hein, c'est jusqu'à dimanche, 18h. Hein, ce sont les bretelles d'entrée et de sortie du carrefour qui sont concernées. D'autres travaux également sur la nationale 238, à hauteur de Mont-Saint-Guibert, dans les deux sens. Et la situation y est compliquée, paraît-il, donc prudence. Et puis, vous le disiez dans le cadre des infos, il y a notamment la STIB qui adapte son offre tout au long de ce week-end en raison des nombreux événements. On pense notamment à la Coupe de Belgique aujourd'hui, donc profitez-en.
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11: Et Viva Weekend, c'est reparti avec Sylvie et Alain et on parle boisson avec ou sans alcool pour cette
19: exactement.
0: Absolument. Et même exactement. Les smoothies à cette heure-ci, voilà.
11: Oui, ça tombe bien en petit déj.
0: Ça tombe
1: oui,
0: bien.
1: Oui, tout à l'heure on a donné une recette avec kiwi, pommes vertes, épinards, jus de pomme et banane. Donc le mélange, le cocktail qui nous donne plein d'énergie pour cette journée.
0: Cocktail tonus.
1: Cocktail tonus, exactement, c'est ce qu'il nous faut.
11: Bah, je suis pas sûr de le tester.
1: Je pense qu'on en a pris deux ce matin, nous deux.
0: Quoi ?
1: Des cocktails tonus, oui.
0: C'est-à-dire toujours.
1: Mais c'est-à-dire qu'on a la forme.
0: Ah oui. Mais
1: à ce moment-là, vous me dites, c'est-à-dire.
0: Enfin, notre premier café qui vient.
1: Oui, j'ai été chercher. Il y avait grand-mère qui sait faire un bon café. Maintenant, Alain sait faire un bon café.
0: Merci Yasmina pour ce journal.
1: Merci.
0: À tout à l'heure.
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1: Je préfère ça. Des cocktails.
0: Ouais.
1: Faudrait que je vienne avec un blender.
0: C'est vrai ça. Yasmina Favaro est intéressée par certaines de vos recettes.
1: Et Denis.
0: Et Denis Lagasse aussi, à mon avis.
1: Denis,
0: oui. Vous êtes là.
22: Oui, je suis là.
1: Est-ce que vous êtes intéressé par un smoothie?
22: Mais bien sûr.
1: Eh ben, on va
22: je suis un peu loin
1: ça.
22: Là, mais bon.
1: Ouais, mais on l'envoie par la poste.
22: Ah, ok.
0: Bon, si c'est calme sur la route, c'est moins calme côté ciel, évidemment. On s'attend encore à des averses aujourd'hui.
22: Exactement. Bon, cela étant, on reste positif. Il y a de la grisaille, certes, mais il y aura par moment quelques éclaircies. Dans les détails et dans les faits, eh bien, pour la matinée, des nuages qui sont omniprésents, de timides éclaircies. De la pluie, principalement au sud du Sillon sans Primeuse. Donc, Veste et pull à capuche sont à prévoir aujourd'hui, hein, pour résumer un petit peu les choses.
1: Et doudoune.
22: Voilà, exactement.
0: Oh là là.
22: De l'instabilité qui va se renforcer sur tout le pays, courant de l'après-midi, avec des averses qui deviendront plus fréquentes, malheureusement. Des coups de tonnerre aussi possibles. Des maxima peu glorieux, vous voyez, le tableau, de 8 à 13 degrés. Autrement dit, c'est digne d'un mois de mars.
0: Oui,
22: voilà. En dessous des normales saisonnières,
1: oui,
22: faut-il le préciser. Et puis alors, un léger mieux tout de même est attendu pour demain, avec un temps encore fort humide, mais de belles éclaircies par moment, principalement courant de l'après-midi.
0: Allez, très bien. Merci beaucoup, Denis. Et
22: à
0: vous restez avec nous. À tout à l'heure.
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0: En général, le samedi, il arrive à cette heure-ci. Et ben là, ça fait déjà plus d'une heure qu'il est là. Voilà.
1: Oh, c'était chouette, c'est chouette d'être avec vous les trois heures.
0: Oui, avec Leventé aussi qui réalise cette émission. Et avec vous, merci pour vos messages au 0470 pardon, 07 20 23. Continuez à nous en envoyer 0470 07 20 23. Nous allons parler donc des boissons de l'été, ça c'est sûr. avec vous de certains événements,
1: Oui.
0: On ira dans quelques instants d'ailleurs du côté de la ferme de la Hulotte qui ouvre ses portes aujourd'hui. C'est dans le cadre d'un anniversaire. C'est à Wavre, voilà, d'accord, en Brabant wallon. C'est à Wavre, la ferme de la Hulotte aujourd'hui. Donc, ce seront des prairies plutôt qui seront ouvertes là-bas pour les personnes désireuses de passer un doux moment en famille, voilà, seule ou accompagnée. Et puis, nous avons notre bon plan avec 365.be, avec notre partenaire qui vous emmène aujourd'hui à l'Institut des sciences naturelles de Bruxelles. Flight, ça c'est cocasse hein, pour le jour de l'ascension, on va s'élever évidemment. C'est une sortie originale et fascinante à l'Institut des sciences naturelles de Belgique. Ne manquez pas cette exposition Flight réalisée en collaboration avec le musée de l'air et de l'espace à Paris. Une exposition qui ne se limite pas au vol des animaux, elle retrace l'évolution du vol dans le monde vivant. Donc voilà, le vol, donc voler, hein, les insectes, des insectes aux oiseaux, et l'histoire du vol humain depuis le premier avion motorisé des frères White en 1903 jusqu'à l'aviation actuelle. Mais Fly ne se contente pas non plus de raconter, elle fait comprendre grâce à une approche interactive. Elle explore les forces physiques qui rendent le vol possible. Voilà, on parlera de gravité, de portance, de traînée. Et on dévoilera les mécanismes qui permettent à un oiseau de planer ou à un avion de décoller. Je trouve que c'est pas mal. C'est à l'Institut donc, des sciences naturelles de Bruxelles. Privilégier les transports en commun avec la SNCB peut-être, parce qu'en plus il y a un ticket de train plus une entrée au musée. Hein.
1: On peut, ah, c'est bien, on peut cumuler
0: prendre,
1: les deux.
0: Tout à fait, on peut prendre un ticket comme ça de découverte. Vous pouvez acheter en ligne votre ticket pour le musée. Vous recevez un code unique qui vous permet d'acheter un billet de train à moins 50%. Il faut le savoir. Et puis la gare de Bruxelles-Luxembourg se trouve à deux pas de l'Institut des sciences naturelles. Nous avons un pass pour quatre personnes à vous offrir. Voici la question. À quel équivalent mécanique, donc les véhicules volants, peut-on comparer le faucon pèlerin et le condor des Andes? Oh là là là là là là, falloir tapoter sur un moteur de recherche. Hein. Allez, bah vous avez peut-être que ça à faire ce matin. Donc voilà. À quels équivalents mécaniques, parce qu'il y en a plusieurs, véhicules volants, peut-on comparer le faucon pèlerin et le condor des Andes? Moi, évidemment, j'ai la réponse sous les yeux, donc je comprends ce que ça veut dire.
1: Oui, parce que moi, je ne comprends pas.
0: Tapoter sur un moteur de recherche pour remporter un pass pour quatre personnes. Et venez, évidemment, nous informer de ces boissons, peut-être, qui vous font plaisir et qui rendent vos invités heureux quand vous les préparez à table, que ce soit avec ou sans alcool. 0470 07 20 23. Voici Rosalia et la Perle.
1: J'adore.

0: Rosalia avec la perla. C'est peut-être ce qui vous mettra de bonne humeur, voilà, dès le matin, au réveil, peut-être que vous êtes en train de vous réveiller à cette heure-ci, 8h18. Bienvenue, jeudi de l'Ascension, jeudi férié. Comme d'habitude, nous sommes là, avec, voilà, soit avec Alain, soit avec un autre de nos chroniqueurs, mais Alain est quand même le plus fidèle, voilà,
1: fidèle. Et les jours fériés, moi je travaille, donc c'est un plaisir.
0: Vous ouvrez ce midi et ce soir.
1: Je ne suis qu'un être humain. Donc doucement. En plus, je dois me reposer pour partir en croisière avec vous.
0: Vous partez en croisière?
1: Oui, madame.
0: Avec moi?
1: Oui, avec vous. À partir du 19.
0: Absolument. On va devoir se lever tôt à partir de mardi matin, aux aurores. Nous partirons aux aurores rejoindre notre bateau à Bordeaux. Allez, à tout de suite. Nous sommes à Wavre, à la ferme de la Hulotte. C'est notre premier sourire. Voilà, c'est notre premier sourire de cette heure que nous recommençons ensemble. Nous sommes avec Anne-Lise Léonard, qui est chargée de gestion à cette ferme de la Hulotte, située chaussée de Bruxelles, à Wavre. Bonjour Anne-Lise.
1: Bonjour Anne-Lise.
2: Bonjour.
0: La ferme de la Hulotte qui ouvre ses portes, ou plutôt, dites-vous, ses prairies, à toutes les personnes désireuses de passer un doux moment en famille, seule ou entre amis, voilà. Et en plus, c'est un anniversaire que vous fêtez, 25 ans. Eh bien, présentez-nous votre endroit et surtout ce qu'il y a lieu de faire et de voir aujourd'hui et de vivre à partir de 10h, Anne-Lise.
2: Oui, tout à fait. Alors donc, aujourd'hui, nous fêtons les 25 ans.

0: rythme, prendre un verre à son rythme aussi. Et donc, par exemple, on a les Jeux Olympiques fermiers où on a des petites épreuves pour les petits et pour les grands. Ah, parce qu'on veut cette journée agréable pour tous.
1: Ouais.
0: Et donc, dans les Jeux Olympiques, ben, on a un lancer de bottes, un lancer de panneaux, une traite de la vache, bon, qui n'est pas la vraie vache. Mais donc, voilà, ce genre de choses. Et puis, on a encore plein d'autres choses voilà, qui sont tout à fait là pour s'amuser.
2: Oui,
0: voilà.
2: Parce que je vois quand même qu'il y a un concours de la crotte d'or.
0: Alors, le concours de la bouse.
2: De oui, la bouse.
0: Le concours de la bouse. Mais écoutez, on est à la ferme et nous avons deux ravissantes vaches qui sont Mirabelle et Citronelle.
1: Ah,
0: et on
1: oui.
0: va les mettre à contribution.
1: Elles vont devoir faire.
0: Et donc, en fait, le système, c'est que tout au long de la journée, le public va pouvoir acheter un carré.
1: C'est ça.
0: Voilà.
1: C'est ça.
0: On achète un ou plusieurs carrés, bien sûr.
2: Pour voir où elles vont
0: Exactement.
2: Laisser
1: leur... Ah, c'est cool. Et c'est où elles vont faire que
2: c'est
1: la personne va gagner.
2: C'est un peu bataille navale, quoi. Moi,
1: oui,
2: je vote
1: Q8.
0: Oui, en fait, c'est ça. Et donc, à un moment donné, en fin de journée, pour clôturer la journée, on espère avoir vendu tous les carrés.
1: Ouais.
0: On va lancer les deux vaches. Et sur notre quadrillage, la première qui fera une magnifique bouse verra son gagnant.
1: Mais c'est génial. Et comment vous avez pensé?
2: Fallait y penser, oui.
1: Comment y penser? Oui, je trouve ça fantastique. Vous ne faites pas d'autre chose? Vous ne faites pas de l'hypothérapie chez vous? J'ai l'impression. Vous faites toujours des ateliers comme ça, avec des clowns ou des histoires comme ça?
0: Qu'est-ce que vous faites dans cette ferme? Alors, dans la ferme, en fait, on accueille le public tous les jours. On l'accueille en scolaire toute l'année, durant l'année scolaire.
1: D'accord.
0: Les mercredis, on accueille des familles.
1: D'accord.
0: Pour des activités en famille. Et durant toutes les vacances scolaires, de toutes les périodes, on fait des stages. On accueille les enfants en stage.
2: Ce que je tiens à dire aussi,
0: c'est qu'on accueille aussi énormément d'institutions qui viennent avec des personnes avec des besoins spécifiques.
1: C'est ça.
0: Et ça c'est une grande fierté aussi.
1: Oui.
2: Tout à fait. Vous êtes très, très actif parce que je vois énormément, en effet, de communiqués de presse que vous envoyez et qui sont très bien faits. Franchement, bravo parce que vous communiquez parfaitement bien. C'est aujourd'hui de 10h à 17h, chaussée de Bruxelles 400 à Wavre. Et encore une fois, il y a des histoires qui seront racontées aux enfants à 11h15. Oui, je vois ça. Oui. Il y aura une tombe des moutons par un professionnel, donc ça aussi c'est à voir. Et puis le très attendu concours de la crotte bouse d'or. Voilà, ça c'est trop drôle. Alors attention, la ferme n'est pas accessible en voiture, donc on signale à tous ceux qui vont venir vous rejoindre de se garer dans le zoning nord de Wavre et soit de se rendre à pied sur le parking, et ils devront se rendre à pied sur le parking Agema, mais là, il y a le tracteur Napoléon qui fera les navettes, c'est ça, pour les conduire donc jusqu'à la ferme. Voilà.
0: Exactement.
2: Comme ça,
0: En continu. Napoléon embarque les gens et donc l'aventure, elle commence dès l'entrée.
1: Génial.
2: Voilà. Merci beaucoup parce que franchement, vous êtes très actif et je voulais vraiment vous mettre à l'honneur aujourd'hui, malgré en effet une météo pas folichonne. Mais j'espère vraiment qu'il y aura les fidèles qui viendront vous voir. Mais oui, de toute façon, c'est pas continu. Hein, voilà.
1: Non.
2: Il ne pleut pas
1: qu'une
2: fois, comme on dit, du début de la journée à la fin de la journée. Ce n'est pas ça, il y aura des éclaircies. Merci beaucoup, Anne-Lise. Et très bonne journée, bien entendu, à la ferme de la Hulotte. Allez, on va continuer à parler de nos boissons, voilà, de vos boissons préférées au 0470 07 20 23. Et puis dans quelques instants, quelques recettes aussi. Le temps d'écouter Will Smith.
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0: Smith pour peut-être vous mettre en marche. Voilà, en marche, tagada, tagada. En ce jeudi 14 mai, si vous profitez d'une journée de repos, ben voilà, bon repos. On va pas parler trop fort hein, pour ne pas trop...
1: On est là, il faut voir.
0: On parle des cocktails, des mocktails, parce que c'était la journée mondiale du cocktail hier. On avait vraiment envie de partir sur les boissons de l'été. Et il est venu avec une foule de
2: une valise de recettes,
0: Est-ce qu'on peut dire avant journée des sports? Une petite recette avant journée des sports, oui. Justement, un petit truc tonique qui est pour Christine Anquet qui va suivre.
2: Moi, l'idée, c'est qu'on parte sur un smoothie. Donc, on va partir sur un smoothie avec un expresso. On va prendre donc un expresso, mais froid. On va prendre 15 centilitres de lait de coco, une banane et une cuillère à café de cacao. On va mixer le tout pour obtenir cette texture crémeuse. J'ai oublié de le dire, mais dans les anecdotes, il faut savoir que l'arrivée des blenders a changé fondamentalement les cocktails.
0: Bien sûr.
2: Donc on a vraiment, avec des cocktails, avec les blenders, on a pu changer et on a pu faire tous ces smoothies et tous ces apéritifs sans alcool qu'on a pu préparer grâce aux blenders. Donc c'est indispensable. Les smoothies sont indispensables d'avoir un blender parce que justement, c'est ce qui va vous donner cette texture. Et vous voyez ici, là, je suis parti pour quelque chose de plus matin avec l'expresso, le lait de coco, la banane et le cacao. Ce sont plein d'énergie aussi pour le sport, si on a une journée sportive ou si on a d'autres trucs. Tout à l'heure, je vous ai parlé avec les épinards. Ici, on n'est pas sur le légume, mais ce sont des énergies qu'on peut avoir après l'effort ou alors avant l'effort, évidemment. Je sais qu'on va avoir un dossard à...
0: Dossard. Vous faites bien de le dire. Parce que
2: des 20 km de Bruxelles.
0: Absolument. Donc, après Christine Anquet, on lancera le concours, en effet, parce que c'est clôturé au niveau de la distribution des dossards. Mais nous avons encore les derniers dossards pour les 20 km de Bruxelles. Allez, une petite respiration, on va dire. Et puis, juste après, le journal des sports avec Christine Anquet.
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4: Vous écoutez RTBF Vivacité en ce jeudi 14 mai. J'espère que tout va bien. Il est 8h32.
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4: Avec Christine Anquet. Christine, bonjour.
6: Bonjour.
7: Bonjour Christine.
4: Oui, c'est Alain qui est avec moi. La finale de la Coupe de Belgique de football aura lieu cet après-midi, bien entendu, au Stade Roi-Baudouin. L'Union Saint-Gilloise qui joue contre Anderlecht.
6: Oui, et l'une de ces deux formations va donc ramener la Coupe à la maison. Et la maison ne sera pas loin. Ce sera le premier derby bruxellois de l'histoire des finales de Coupe. Ce match commencera à 15h. Il sera à suivre sur nos antennes, sur RTBF La Une en télé et sur Ovio, et puis en radio sur RTBF Vivacité et sur la chaîne numérique Vivasport. L'Union Saint-Gilloise a retrouvé l'élite du football belge il y a presque 5 ans et depuis, elle a gagné une coupe en 2024 et un championnat en 2025. Elle peut encore espérer remporter les deux en 2026, mais elle peut aussi tout perdre. Cette semaine est périlleuse. Elle se terminera par un match capital au club de Bruges. Bruges qui a un point d'avance en tête du championnat. Toute la saison des jaunes et bleus va donc se jouer en 3 jours. La mission est un petit peu folle, Frank Peterken.
8: Cela ressemble à l'offre de prix au rabais d'un magasin d'électroménager. Les 3 jours fous de l'Union. Sauf qu'ici, les responsables du planning n'ont pas bien choisi. Placer dans le calendrier les 2 rencontres décisives de la saison à 3 jours d'intervalle, alors qu'un club est concerné par les deux, difficile de faire pire. Et pourtant, il y avait sans doute moyen de faire ça différemment. En effet, l'affiche de la finale de la Coupe était connue depuis une 40aine de jours avant l'établissement de ce calendrier. Mais voilà, depuis la création de la formule des play-offs, la date de la Coupe de Belgique perturbe l'issue du championnat. D'ailleurs, en 16 éditions, seule une équipe a réussi le doublé, c'est l'Antwerp. En 2023, il y a peut-être un lien entre les deux éléments. Outre la gestion du calendrier, l'Union devra donc gérer son effectif et le post-match peut être festif. Quoi qu'il arrive, le jeudi impactera ce qui va se passer le dimanche.
4: Ah, ça, évidemment, c'est une chose que l'on doit avoir en tête. Alors la parole maintenant, Christine, aux acteurs de la finale du jour. On reste tout d'abord du côté de l'Union.
6: Oui, avec le coach David Hubert, ex-entraîneur d'Anderlecht, à propos de ce derby et de cette rencontre face à son ancienne équipe.
9: Le fait que ce soit un derby, le fait que ce soit contre Anderlecht et non pas de manière personnelle, mais plus voilà, pour le club Union, ça rajoute de manière externe une légère source de motivation en plus. Mais encore une fois, pour moi, c'est Anderlecht qui mérite d'être dans cette finale parce qu'ils ont fait le parcours qu'ils ont fait dans cette coupe. Et nous, on la mérite aussi. Et donc, ce sera un bon match de football. Espérons pour tout le monde et espérons pour nous avec la victoire de l'Union à la fin.
6: Les unionistes pourraient être considérés comme les favoris parce qu'ils sont devant au championnat et parce qu'ils ont souvent battu le Sporting depuis 5 ans. Mais pour eux, pas du tout, ce sera du 50-50.
4: Ah oui, les Anderlechtois joueront pour un trophée, ce sera le plus important, mais aussi pour un ticket européen.
6: Oui, parce que l'Europe n'est pas garantie du tout pour le moment. Ils sont 4e en championnat à 3 journées de la fin. S'ils gagnent aujourd'hui, ils seront débarrassés de ce problème-là. Colin Kossemans, capitaine et gardien, sait peut-être comment y arriver.
10: C'est aussi bien parfois de jouer un match sans trop se prendre la tête, sans se dire que c'est un match décisif. Moi, je dis souvent à mes équipiers, vous aimez tous énormément jouer au football, jouez comme s'il s'agissait de votre tout premier match. Je me souviens de mon premier match, j'avais 5 ou 6 ans, et je veux retrouver cette sensation de pure fraîcheur, de pure émotion. On doit juste jouer et pas toujours réfléchir ou tout suranalyser. Et
11: verder moet daar als speler ook niet over geanalyseerd in worden.
6: Anderlecht n'a plus gagné de trophée depuis 2017 et n'a plus gagné de Coupe de Belgique depuis 2008. Ça fait long pour le club le plus titré du pays, l'entraîneur Jérémy Taravel.
1: forcément, quand tu gagnes un titre après autant d'années sans en gagner, ça ramène un boost. Mais il ne faudra pas s'arrêter là, parce que ça reste une Coupe de Belgique. Ça sera top pour le club, top pour les supporters. Mais après, il faudra qu'on continue. Il faudra que le club continue à avancer sur la même voie. Parce que, encore une fois, tu peux gagner n'importe quel club un titre et après ne plus rien avoir. Je pense qu'il est important, c'est d'avoir une continuité, d'avoir une stabilité. Ce qu'on a essayé d'avoir les derniers mois. Et c'est ça qui va être le plus important pour le club.
6: Ces interviews étaient réalisées par Christophe Reculé. Et donc, on rappelle le rendez-vous, 15h pour le coup d'envoi.
4: Et je serai là, voilà Christine.
6: Dans le stade?
4: Oui, absolument, je serai dans
7: Vous
4: le stade.
7: Vous la reconnaîtrez, elle aura une écharpe rouge. Parce qu'elle ne sait pas les couleurs qu'elle doit mettre. Alors elle a vraiment...
4: Une écharpe rouge. Allez, on passe à l'étranger. Deux verdicts sont tombés hier soir.
6: Oui, l'Inter Milan a gagné la Coupe d'Italie 2-0 face à la Lazio. Les Milanais réussissent le doublé. Ils sont champions depuis une dizaine de jours. Et puis le Paris Saint-Germain est champion de France depuis quelques heures après sa victoire 0-2 chez son dauphin Lens. Cinquième titre national de suite pour les Parisiens qui essaieront aussi de conserver leur Ligue des Champions lors de la finale du 30 mai face à Arsenal. Arsenal justement, et qui voit Manchester City très clairement dans son rétroviseur. Les Citizens, avec Jérémy Doku pendant la dernière demi-heure, sont revenus à deux points du leader du championnat d'Angleterre. Ils ont remporté leur match en retard, 3-0 contre Crystal Palace. Il reste deux journées de compétition. La suite du feuilleton, Romelu Lukaku avec un nouveau voyage pour le Diable Rouge. Il est encore une fois rentré en Belgique pour s'occuper de sa condition physique avant la Coupe du Monde, avec l'accord de son club Naples.
4: On passe aux autres sports, le tennis et puis le cyclisme aussi.
6: L'Italien Lorenzo Musetti a déclaré forfait pour le tournoi de Roland-Garros qui commencera dans 10 jours. Il est blessé à la cuisse et il était en demi-finale l'année dernière. Et donc après Carlos Alcaraz, c'est un deuxième membre du top 10 qui doit renoncer. En cyclisme, Tim Merlier a gagné au sprint la première étape du Tour de Hongrie. C'est son troisième succès de l'année en 5 jours de course. L'Espagnol Igor Arrieta a remporté la cinquième étape du Tour d'Italie. Le Portugais Afonso Eulalio a endossé le maillot rose de leader.
4: Et le Limbourgeois Milan Menten a lui abandonné la course comme son coéquipier Arnaud Delis la veille.
6: Oui, et pour les mêmes raisons, de gros problèmes gastro-intestinaux. De très nombreux coureurs qui ont récemment participé à la fameuse Ardennes Classique sont malades. Ce serait dû à une bactérie contenue dans les bouses de vaches qui jonchaient le bitume dans la région de Marchand-Famenne. Comme les routes étaient humides, des projections auraient atteint les coureurs. Certains doutent de l'histoire, mais selon les médecins, un tel scénario est tout à fait plausible. Heureusement, cela devrait mieux se passer aujourd'hui lors du circuit de Wallonie entre la Louvière et Charleroi. L'épreuve sera à suivre sur RTBF Typique et sur Ovio à partir de 14h20. Enfin, la Belge Sarah Chahary est championne d'Europe de taekwondo pour la troisième fois. Elle est numéro 1 mondial dans sa catégorie des moins de 73 kilos. Elle est championne du monde en titre et bien sûr, on s'en souvient, elle avait décroché une belle médaille de bronze aux Jeux Olympiques de Paris.
4: Eh ben voilà, que d'infos, Christine. Hein,
6: et de belles perspectives pour cet après-midi pour vous.
4: Absolument.
7: Ah oui. La seule qui va se balader avec une écharpe rouge.
4: Oui,
7: dans ces trucs,
4: absolument, ce sera moi.
7: Ce sera elle.
4: Bon, vous savez que c'est sold out au niveau des Dessarts pour les 20 km de Bruxelles.
6: Je l'ai appris il y a quelques minutes grâce à vous.
4: Ah ben voilà. La course est sold out, voilà. Mais, je vais lancer le concours maintenant avec vous, Christine, justement. Nous avons un Dossard maintenant à faire gagner pour prendre le départ de la course à pied des 20 km de Bruxelles. 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Et ben voilà, une belle façon de clôturer votre journal des sports. Christine, passez un bon jeudi.
7: Bon jeudi.
4: Et à bientôt, peut-être demain chez Walid, vous serez ?
6: Exactement.
4: Eh ben, nous nous verrons demain dans le 6-8 avec Walid. Merci, bonne journée.
6: Bonne journée.
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0: Barrault. Et puisque c'est du belge, eh bien nous allons quand même aussi parler deux secondes de l'exploit d'Essila, déjà qui s'est qualifié avec son titre, hein, Dancing on the Ice, pour la finale de l'Eurovision après deux années d'absence pour la Belgique à ce stade de la compétition. Il faut quand même le dire.
1: J'ai trouvé sa prestation
0: magnifique.
1: Incroyable.
0: J'étais magnifique. Et si vous n'avez pas pu y assister en direct, n'hésitez pas à aller revoir ce grand moment sur Ovio, sur RTBF Actu. Après cette première sélection, l'attention se tourne désormais vers la deuxième demi-finale qui sera à suivre justement sur RTBF Typique et sur Vivacité. Aujourd'hui, ce jeudi, dès 21h. Et puis ce samedi, on aura l'occasion d'en reparler dans Viva Weekend, place à la grande finale qui réunira 25 pays au total. Une soirée qui s'annonce déjà spectaculaire avec des favoris confirmés, des outsiders déterminés et un suspense qui devrait durer jusqu'au dernier vote.
1: Mais vous savez que la Belgique, la Belgique était 13e sur 15 par les bookmakers pour la demi-finale.
0: Dingue.
1: Donc elle ne passait absolument pas. Elle s'est fait 3e, elle s'est classée 3e par rapport à ça. Donc les bookmakers s'étaient complètement trompés par rapport à sa prestation. Mais elle a fait une prestation incroyable. Moi j'étais tout à fait sous le charme de cette prestation, aussi bien les danseurs que elle, elle a mis une énergie juste formidable. Donc j'ai trouvé ça...
0: Une petite quinte de toux, petite pause, et on revient.
1: Il y a un petit chat.
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0: Il y en a partout des brocantes, évidemment, ce jeudi 14 mai. Un petit coucou à la brocante de Christnay.
1: Oui.
0: Nous avons entendu tout à l'heure Benoît Horry qui représente le comité à 7h15.
1: 5 km.
0: Ouais.
1: 5 km de brocante.
0: De brocante.
1: Donc allez-y maintenant et vous pouvez profiter de la journée pour aller à cette brocante où il y a plein de choses, des facilités. Vous avez vous substantez, il y a tout ce qu'il faut là-bas. Donc allez-y.
0: Coucou à la brocante de Christnay parce qu'il nous écoute.
1: Oui. J'espère.
0: C'est ça qui est important.
1: Imaginez qu'il ait changé de radio.
0: Non.
1: Là, on ne serait pas content. Hein.
0: Il nous écoute. Depuis 7 heures, nous parlons des cocktails et des mocktails. Parce que hier, c'était la journée mondiale du cocktail. Donc, on s'est dit avec Alain qu'on allait faire une émission sur vos boissons favorites de l'été. Pour ceux qui viennent de nous rejoindre, on redéfinit quand même ce qu'est un mocktail. Parce que c'est moins employé que cocktail.
1: Oui, ben, le cocktail contient de l'alcool. Et le mocktail est une version sans alcool. Donc, c'est vraiment... on peut faire, comme je disais tout à l'heure, pas un copier-coller. Mais si vous avez, par exemple, un mojito, ben, vous enlevez le rhum blanc. Du mojito et vous y mettez un petit peu de sirop de sureau dedans et vous faites un autre apéritif qui peut être très chouette sans alcool évidemment.
0: Absolument.
1: Le mocktail doit être aussi travaillé, c'est pas quand on vous demande un cocktail sans alcool, c'est pas juste du jus d'orange avec de la grenadine quoi, il faut quand même travailler, aller chercher la fraîcheur, avoir un équilibre, une belle présentation, c'est pas juste tiens je ne bois pas d'alcool, bon on va essayer de vous donner quelque chose. chose, non. Mm-hmm. On travaille ça en mise en place, le barman l'imagine et cherche des recettes comment, qui soient déjà posées.
0: Il y a carrément faites. Des cartes de mocktails aujourd'hui,
1: bien sûr,
0: c'est incroyable.
1: Bien sûr.
0: Hein, on a autant de mocktails que de cocktails.
1: Et hyper intéressant dans les goûts et dans les mélanges des goûts. Parce que je vais dire qu'au départ, on, comme je viens de le dire, on faisait un jus d'orange avec une grenadine, mais maintenant, on cherche vraiment les goûts, les mélanges de goûts, on met des herbes aromatiques dedans, on met du concombre, ça apporte pas mal de choses. Hein.
0: Qu'est-ce qui fait un bon cocktail selon vous, Alain ?
1: Moi, je pense que c'est l'équilibre avant tout. Il faut d'abord trouver la bonne harmonie entre le sucre et l'acidité, l'amertume et la fraîcheur. Un cocktail trop sucré ou trop alcoolisé perd toute son élégance. Donc l'idéal, alors évidemment, ça va dépendre un peu de vos goûts. Moi, je vais être porté plus sur la fraîcheur et moins sur le côté amer. J'apprécie moins l'amertume. Il y a des barmen qui sont très portés plus sur l'amertume. Moi, j'aime bien quand c'est assez fin et quand on retrouve un peu tous ces arômes qu'on peut retrouver dans la composition. Et quand on le boit, on se dit, tiens, il n'y aurait peut-être pas ça dedans et on cherche. C'est un peu intéressant comme ça.
0: Eh bien justement, je vois passer des questions, et notamment Marilyn de Verviers, en disant, demandez un peu à Alain quel est l'ingrédient indispensable pour un bon cocktail d'été, selon vous. Mais le ou les... Enfin les
1: si, je devais prendre un élément indispensable, c'est d'abord de la menthe. Moi, je me dis de la menthe, c'est très frais, des glaçons. Et à partir de là, ben, vous allez pouvoir partir sur des rums, sur des gins. Vous allez pouvoir le partir. Sachez aussi que pour les sans-alcool, il existe le gin sans-alcool qui est très bien fait, qu'on trouve assez facilement maintenant, et qui est très bien fait, qu'on retrouve les caractéristiques d'un gin normal, et on peut à ce moment-là le faire. Alors pourquoi parler des mocktails et des smoothies ? Mais parce que justement, dans nos auditeurs, on a des gens qui sont en traitement, qui ont des problèmes de santé ou quoi, et qui peuvent avoir le plaisir de boire quelque chose, mais sans alcool, et c'est pour ça qu'aujourd'hui, on a voulu aussi mettre le doigt sur les mocktails et sur les smoothies et ne pas parler que de cocktails parce que oui, on apprécie boire un cocktail, mais si on doit reprendre la route, il faut quand même être modéré et ça c'est notre premier... On n'a pas envie de vous perdre, vous êtes notre famille, vous êtes nos auditeurs et on a besoin de vous et il est important que quand on sort comme ça, ben, peut-être que votre compagnon prendra un cocktail et vous un mocktail ou vice-versa.
0: Ben oui, vice-versa. Et puis moi j'aimerais bien aussi goûter toujours
1: le verre de l'autre.
0: De l'autre.
1: J'ai déjà remarqué ça. Tu bois quoi
0: Je ne sais jamais quoi prendre. Ouais, ni
1: moi,
0: ni en plat,
1: fan
0: ni en boisson.
1: Du Hugo Sprit qui est un.
0: Ah oui,
1: avec
0: bon,
1: un peu
0: ça.
1: De. Mais c'est très léger. Hein.
0: Liqueur de sirop.
1: C'est liqueur de sirop avec du cava du prosecco, de l'amande fraîche, des glaçons. J'apprécie quand il fait beau. Hein. Aujourd'hui, on aurait plus tendance ce week-end à prendre du vin chaud.
0: C'est sûr. Tout ça avec modération. Hein,
1: mais
0: encore
1: c'est
0: une fois,
1: ça,
0: si vous mettez la radio en ce moment précis.
1: Oui, on n'est pas là pour.
0: Non, non.
1: Vous alcoolisez pas du tout.
0: Et
1: ben
0: justement,
1: c'est pour ça que
0: je vois qu'il y a une question d'Anne. Donc dans quelques instants, on va essayer de la prendre sur antenne.
1: Parfait.
0: Ça va ? Ok.
1: Parfait.
0: Et vous donnerez encore une ou l'autre recette. Hein, je sais que vous en avez. Donc voilà. Temps d'écouter Gérald de Palmas. On aura aussi, dans quelques instants aussi, enfin, ou on prendra après 9h, le gagnant du Dossard. La course est sold out, les 20 km de Bruxelles. Mais nous avons... Nous offrons un dossard donc à quelqu'un qui n'a pas eu l'occasion, la chance d'avoir le dossard, et puis aussi le pass pour l'Institut des sciences naturelles de Bruxelles.

0: sur la seule journée.
1: Peut-être qu'ils sont sur la route. On s'adresse aussi à ceux et celles qui sont sur la route. En ce jeudi 14 mai, j'espère que tout se passe bien, j'espère qu'il ne pleut pas, il y aura des éclaircies, hein, nous a promis Denis. Voilà, on n'aura pas de la pluie du matin au soir,
2: pas de neige.
1: Mais des averses orageuses et pas de neige. Voilà. Les températures pas très très hautes pour la saison, c'est sûr, on est en dessous des normales saisonnières, mais il y a une amélioration prévue.
3: La semaine prochaine.
1: Notamment.
3: Nous, on aura
1: ou celle d'après.
3: Oui.
1: Nous serons en croisière, en effet, avec 65 auditeurs téléspectateurs et on en est très heureux. Anne, dans quelques instants, vous pose une recette chef. A tout de suite, Anne.
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1: Merci pour tous vos messages, ça déjà on peut le dire. Et sur la page Viva
3: page
1: Weekend,
3: Facebook,
1: voilà, la page Facebook et vos messages WhatsApp 0470 07 20 23, comme l'a fait Anne, qui va vous poser une question dans l'attente d'une recette. Anne, bonjour.
3: Bonjour Anne.
9: Bonjour Sylvie, bonjour Alain.
1: Vous êtes
9: Vous êtes
1: où Anne? Juste la région où vous êtes?
9: À Tubize.
1: À Tubize, d'accord. D'accord, on vous écoute.
9: Bah en fait, je voulais demander à Alain s'il pouvait me donner ou enfin, nous donner une recette de sangria sans alcool et surtout pas trop sucrée. Parce que moi, ce que je reproche souvent au mocktail et tout ça,
3: c'est le sucre.
1: C'est vrai.
3: Mais maintenant, je trouve que ça s'affine. Maintenant, les gens, les barmans ont compris que justement, c'était plus jus d'orange avec la grenadine et que maintenant, de plus en plus, on fait attention à ne plus rajouter toujours ce sucre en croyant que c'est ça qui va régler l'histoire. Moi, ici, je conseillerais pour faire une sangria, allez, plus ou moins entre 6 à 8 verres, c'est de prendre du jus de raisin, pardon, sans sucre ajouté. Prendre de l'eau pétillante pour venir mettre un peu de peps dedans et alors travailler avec du thé noir froid, c'est-à-dire que vous faites un thé noir froid et ça va vous donner la profondeur sans sucre, ça va vous rafraîchir. Alors on prend évidemment de l'orange, du citron en rondelles, quelques pommes, quelques nectarines ou pêches en morceaux, quelques framboises, on en a pour le moment. Ça, c'est à vous à voir. Un petit peu de cannelle, une baliane, c'est à vous à voir. Et quelques feuilles de menthe et des glaçons. Comment vous allez faire? Ben, vous préparez d'abord le thé noir. Une fois qu'il est refroidi, vous allez prendre un grand pichet. Vous allez ajouter le jus de raisin, le thé. Vous allez ajouter les fruits et les épices qu'on a fait. Et vous laissez infuser. Vous mettez un essuie sur votre bol. Au moins 2 heures minimum. Moi, je dirais que de le préparer la veille, c'est très bien pour le laisser infuser la nuit.
9: Comme ça, les fruits proches.
3: Exactement. Et alors, quand vous allez le servir, vous mettez les glaçons, évidemment, et vous mettez un peu de menthe fraîche. Si vous aimez la cannelle, vous en mettez. Moi, j'apprécie moins. Mais là, on est parti. L'idée est de remplacer par l'eau pétillante et le thé. Ben, on remplace le côté alcooleux qu'on pourra avoir. Le jus de raisin, prenez un naturel, sans sucre ajouté, et vous serez vraiment dans le bon par rapport à ça, et quelque chose de très frais. Je la mettrai sur la page, si vous êtes abonné sur la page Facebook.
9: Oui, je suis abonné.
3: Je le mettrai, il y aura un 11e cocktail qui sera mis tout à l'heure. Après l'émission, je m'en occupe directement.
1: Un bonus, grâce à vous.
3: Je vous le fais.
9: Et la cannelle, je peux mettre un bâton de cannelle?
3: Moi, je vous conseille un bâton plutôt que de la poudre.
9: Hein.
3: Je conseille, n'ayez pas peur, vous le mettez comme ça, il va s'infuser pendant la nuit, ce sera parfait. Un papier film ou un essuie sur votre bol et c'est tranquille.
9: Merci beaucoup.
1: Merci à vous, Anne. Merci. Faites comme elle. Posez des questions. Venez nous donner des recettes. Voilà, tout simplement. Usez d'ingéniosité, de créativité. On ne demande que ça. 0470 07 20 23.
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1: Il est 9h en ce jeudi 14 mai. J'espère que tout va bien. Merci d'être là sur RTBF Vivacité, le journal avec Maïté Warland.
0: Donald Trump est en Chine. Une visite d'État de faste, de paillettes, mais de tensions aussi. La Chine souffre des tarifs douaniers des États-Unis, mais aussi de la guerre en Iran. Sauver des animaux en grande détresse, c'est le job de Hannibal Rescue Team. L'une de nos équipes a pu les suivre pour comprendre leur mission, parfois délicate. Et puis un jour important pour le football bruxellois. Aujourd'hui, la finale de la Coupe de Belgique. C'est tout à l'heure, un duel au sommet entre l'Union Saint-Gilloise et Anderlecht. Bonjour, Donald Trump est donc en Chine. Après s'être entretenu avec le président chinois Xi Jinping ce matin, il visite des lieux emblématiques du pays aujourd'hui. Cette visite est importante. Au menu des discussions entre les deux leaders, il y avait la question de la guerre commerciale entre les deux pays, mais aussi la guerre en Iran. Cette guerre au Moyen-Orient fait en effet souffrir l'économie chinoise en raison principalement de la hausse des cours des matières premières comme le plastique par exemple. Écoutez les explications de Sébastien Berriot de Radio France.
2: Les Chinois que l'on entend ici sont en train de manifester. Plusieurs dizaines d'ouvriers qui protestent contre la fermeture de leurs usines dans la province du Guangxi. 4 usines de jouets qui étaient en difficulté depuis longtemps, mais la guerre au Moyen-Orient a précipité la fermeture définitive à cause de l'augmentation des tarifs du plastique. À 1600 km de là, même inquiétude au marché international de Yiwu, point de départ d'une grande partie du Made in China vers le reste du monde, cette fabrique de costumes d'Halloween est en difficulté.
10: La guerre affecte surtout nos matières premières. Le pétrole est instable, donc le tissu aussi. Les délais de livraison des matières premières sont passés d'une semaine à un mois et les prix ont beaucoup augmenté. Certaines matières ont augmenté d'environ 10%.
2: Et même si certains navires chinois ont bénéficié au début de la guerre d'un droit de passage privilégié dans le détroit d'Ormuz, accordé par l'Iran, ce commerçant de gros explique que le marché du Moyen-Orient est devenu pour lui inaccessible. Nos clients, dit-il, ne peuvent plus acheter les marchandises chinoises parce que les navires n'osent plus traverser le détroit d'Ormuz.
0: Et Donald Trump doit encore revoir Xi Jinping ce soir lors d'un grand banquet. Cette visite d'État du président américain en Chine se terminera demain vendredi. Et puis à propos de la guerre au Moyen-Orient, Liban et Israël retentent un rapprochement à Washington. Les négociateurs israéliens et libanais doivent se retrouver aujourd'hui aux États-Unis depuis le 17 avril dernier. Et pour un mois, un cessez-le-feu avait été conclu dans la région. Mais cela n'a pas empêché des centaines de morts supplémentaires lors de frappes israéliennes contre le Hezbollah dans le sud du Liban. Rien que pour la journée d'hier, 22 personnes ont été tuées dans ces frappes. Ils ont démonté leurs tentes et quittent les lieux en ce moment même. Les militants qui ont dormi devant le siège des engagés à Bruxelles, une cinquantaine de personnes qui ont passé la nuit pour protester contre le projet de loi sur les visites domiciliaires. Ce texte fait partie de l'accord de gouvernement de l'Arizona. Il prévoit de permettre à la police d'intervenir au domicile des citoyens afin d'y interpeller des personnes en séjour irrégulier. Pour les opposants mobilisés cette nuit, l'État s'apprête à franchir une ligne rouge. Ils demandent donc une marche en arrière. Les engagés, qui font partie de la majorité, ne reculeront pas, mais ils veulent rassurer. Xavier Dubois, député désengagé, rappelle que des balises ont été fixées pour encadrer ces visites domiciliaires.
11: La première chose, c'est effectivement qu'il y ait un mandat d'un juge d'instruction. Donc, c'est un premier élément donc important. Donc, c'est pas simplement l'office étranger qui va décider seul. Il y a aussi le fait, et ça c'est nouveau par rapport à ce qui avait été imaginé donc du moment de la Suédoise, c'est que la personne doit représenter un danger pour l'ordre public ou pour la sécurité nationale. On parle de terrorisme, on parle de radicalisme. Donc, ce sont des éléments donc importants qui portent un réel donc danger. Il y a également donc la question finalement donc des mineurs. Donc, ça c'est aussi écrit. Donc, on peut pas imaginer que cet outil soit utilisé donc à l'encontre d'un mineur, donc c'est absolument nécessaire, c'est dans l'accord, c'est dans le texte. Et il y a aussi le fait que c'est une mesure de dernier recours. Donc on doit, avant cela, utiliser et avoir démontré qu'on a utilisé toutes les possibilités pour faire exécuter cet ordre de quitter le territoire avant d'envisager donc ce projet de visite domiciliaire.
0: Une interview de Martin Collier. Il n'y aura bientôt plus qu'une seule zone de police à Bruxelles. Malgré les protestations, la Chambre a approuvé le projet de loi qui entérine la fusion des 6 zones de police bruxelloises. À partir du 1er janvier 2028, la capitale ne comprendra plus qu'une seule zone, la plus grande du pays, forte de quelques 6500 agents. Et autre accord hier soir, celui sur la réforme de la SNCB. Pour le gouvernement, le but, c'est de moderniser la Société des chemins de fer et de la préparer à la libéralisation du marché. Ça ne passe pas côté syndical. Ces derniers mois, les cheminots s'étaient mobilisés et plusieurs grèves avaient eu lieu. Il porte secours aux animaux en danger lors d'incendies ou d'accidents. L'Animal Rescue Team de Warem est une unité spécialisée dans le sauvetage animalier. La première du genre en Wallonie. Un travail salué par Adrien Dolimont, le ministre président wallon en charge du bien-être animal. Reportage Barbara Schall et David Watley.
12: Un andou dans les champs de Hesbaye, un singe au premier étage d'un immeuble en feu à Liège, ce sont les missions bien réelles des pompiers de l'Animal Rescue Team Hesbaye, Michael Robert, fondateur.
13: Des moments forts, ils sont nombreux. On peut parler des inondations de 2021, où là, pendant 9 jours, l'unité ART aussi de Verviers, ont travaillé pendant 9 jours, jour et nuit, pour les animaux errants, les animaux décédés. Il y avait un risque sanitaire. Il y a également l'incendie de la tour Kennedy à Liège, qui a marqué beaucoup de personnes aussi.
12: Au menu de cette visite ministérielle, démonstrations et interventions, mais aussi quelques craintes pour l'avenir.
13: On est confronté à des animaux qui sont percutés ou gravement blessés sur le bord de nos routes à toute heure du jour et de la nuit. Et on se rend compte que dernièrement, de plus en plus au niveau du gouvernement, on a des vétérinaires qui n'ont plus de subsides, on a le département nature et forêt qui limite ses interventions dans le cadre de la faune sauvage. Et donc ça nous empêche d'avoir des acteurs importants sur le terrain pour pouvoir assurer la continuité et le bien-être animal.
12: Réponse du politique, pas de promesse, mais l'assurance d'une oreille attentive. Adrien Dolimont, ministre-président du gouvernement wallon en charge du bien-être animal.
14: Ça me permettra justement d'avoir une vue transversale de cette problématique pour trouver des solutions concrètes.
12: En 9 ans d'existence, l'Animal Rescue Team de SB est intervenu à plus de 600 reprises pour sauver ou capturer des animaux.
0: En sport, les jaunes et bleus contre les mauves. L'Union Saint-Gilloise contre Anderlecht. La finale de la Coupe de Belgique de football sera 100% bruxelloise. Et en cela, on peut déjà dire qu'elle est historique, Manuel Jousse.
15: Oui, aussi curieux que cela paraisse, Anderlecht et l'Union ne se sont jamais affrontés à ce stade de l'épreuve. Un derby bruxellois en finale, c'est une première. Au total, le Sporting est plus grand collectionneur de trophées que son voisin. 9 Coupes de Belgique pour les Mauves, personne ne fait mieux à part Bruges. 3 seulement pour les Jaunes et Bleus, qui ont laissé passer 110 ans entre la deuxième et la troisième. Paradoxalement, si Anderlecht peut être considéré comme l'outsider, c'est aussi lui qui a le plus de pression après ses 2 dernières finales perdues et la nécessité de retrouver l'Europe, car gagner la Coupe, c'est s'assurer de jouer soit l'Europa, soit au pire la Conference League, de quoi donc anticiper des rentrées financières et amorcer plus facilement le mercato d'été. Côté unioniste, la Coupe est un objectif bien sûr, mais forcément moins prioritaire que le titre de champion qui se jouera dimanche à Bruges dans une sorte de deuxième finale, tout cela en l'espace de 4 jours à peine.
0: La finale de la Coupe aura lieu à 15h au stade Roi Baudouin, vous pourrez la suivre en télé sur RTBF, la 1 sur Ovio et en radio sur Vivacité. Et puis enfin, le Festival de Cannes continue aujourd'hui. Place notamment au dernier film de l'Iranien, Asghar Farhadi, Histoire parallèle. Et le réalisateur montra les marches avec un casting féminin 5 étoiles, Isabelle Huppert et Virginie Efira, la Belge qui sera aussi présente sur la croisette pour un autre film, Soudain, réalisé par le réalisateur japonais Hamaguchi. Voilà, c'est la fin de ces infos. Merci de nous suivre.
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0: Denis Lagasse, on vous retrouve sur la route. Il y a un accident sur la E19.
17: Oui, exactement. Et à hauteur de Mézières, en direction de Bruxelles, l'accès à l'aire du Bois du Gard est d'ailleurs fermé. Et puis également du côté du rail, hein, cette bonne nouvelle, puisque la chute d'un arbre avait interrompu le trafic hier soir à hauteur de la gare Duclostal. Les trains circulent à nouveau sur une voie depuis ce jeudi matin entre la gare de Bruxelles-Ducle et celle d'Olleken dans le Brabant flamand. On parle de la ligne Nivelles-Charleroi.
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0: Voilà, moi je vous laisse ici, mais je vous laisse en très bonne compagnie, Alain et Sylvie, pour cette dernière heure de Viva Weekend déjà. Ça passe vite, hein?
1: Absolument.
3: Oui. Cocktail, mocktail, smoothie. Qu'est-ce que vous aimez, vous? Dites-moi un peu, oui. Cocktail. Donc, dans les cocktails, on va d'abord parler de cocktails.
0: Cocktail, moi j'aime bien la caipirinha.
1: Ah oui.
0: Avec du pitou, des citrons verts, un peu de sucre de canne.
3: C'est brésilien ça ?
0: C'est Brésil. Oui.
3: C'est le Brésil.
0: Oui, voilà. Et sinon, je suis plus mocktail, j'avoue. En plus, il y a plein maintenant de petits mélanges qu'on peut faire et tout ça, super sympa.
3: Et vous avez une préférence dans les mocktails ? Pas vraiment.
0: J'aime bien ce qui se rapproche un peu du gin tonic, donc le faux gin tonic.
3: Oui, tout à fait.
0: Sans ça. Et ce qui est chouette, c'est qu'on peut même le faire avec les enfants, du coup.
3: Oui, tout à fait. Et ils peuvent le boire.
0: J'ai une grande de 15 ans, bientôt 16 ans. Ouais. Je trouve qu'il est trop tôt.
3: Oui, bien sûr.
0: Vraiment trop tôt.
1: Virgin Mojito, ça marche bien.
0: Et donc,
1: bien.
0: On se fait des petits Virgin Mojito.
1: Ouais.
0: Maman,
1: c'est
0: ça.
3: Ça, c'est vraiment, vraiment très chouette.
0: Et ça permet, je crois aussi, peut-être, de ne pas les laisser aller vers l'alcool trop vite. Les
3: non, non, non. Et leur faire goûter.
1: Je me demande si ce n'est pas le Virgin Mojito, justement, qui a lancé un peu cette tendance.
3: Tout à fait.
1: Oui, en tout cas, ce sont ceux qu'on entendait parler le plus souvent.
3: Tout à fait.
1: Merci beaucoup, Maïté.
3: Merci,
0: merci à vous, à bientôt.
1: À tout à l'heure.
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1: Eh ben oui, nous sommes toujours là, bien entendu. Ça nous fait très plaisir depuis 7h du matin aujourd'hui. Nous parlons de cette boisson de l'été. Vous êtes très nombreux à nous envoyer des messages et sur la page aussi.
3: Beaucoup de messages gentils.
1: Viva Weekend.
3: Beaucoup de messages. On n'a pas de message méchant, mais je veux dire que c'est beaucoup. Il y en a qui nous souhaitent déjà aussi une bonne croisière. Donc ils savent qu'on va aller partir s'amuser.
1: Ce sera la semaine prochaine.
3: Et alors, c'est toujours des messages bienveillants par rapport à nous. Et il y en a qui parle de petits cocktails, de choses de sangria. Je vois vraiment, on a tous ces cocktails qui arrivent. Alors évidemment, ici j'en ai un, c'est quand même pas mal. Hein. Dans un verre de vin à vin, minimum 35 centilitres, 11 centilitres de Trappist Walter qui nous dit ça.
1: Ouais.
3: De Trappist de Chimay, de la Blonce. Attendez. 11 centilitres brut rouge de veuve Amiot. Donc c'est la région de Saumur, c'est un pétillant rouge. Donc on a mis la Chimay dorée, on a mis un trait de sirop de sucre de canne, verser d'abord le sirop de canne, puis ajouter un tiers de Trappist de Chimay blonde, 33 centilitres, sans trop de mousse, donner un petit coup de cuillère dedans à cocktail, puis associer la bière au sirop de sucre, verser la même quantité de pétillant rouge avec une bouteille, on fait 7 apéros. Le conseil de Walter, ne jamais refaire, ça s'appelle un vignou, sans avoir bien rincé les verres. Et ne jamais accompagner de quelque chose qui est comme du saumon fumé, du jambon fumé, quoi, par rapport au cocktail. Donc voilà, moi c'est quelque chose que je ne connaissais pas, du pétillant et de la bière, je ne le connaissais pas. Et c'est un cocktail que Walter nous a donné dans les commentaires. Hein. Donc si vous allez voir sur la page, vous trouverez le cocktail que Walter nous a donné. Et c'est top. C'est top que vous partagiez comme ça vos cocktails et à savoir.
1: C'est la zytothérapie, la bière, hein, c'est ça? Parce que j'ai vu passer Michael, qui est un fidèle auditeur, qui nous parle de cours aussi à ce sujet. Bah, on aura l'occasion d'en parler dans quelques instants. Voilà. Venez à nouveau nous poser des questions, nous donner vos recettes. 0470 07 20 23. Le temps d'écouter Thomas Hamilton.

0: Hamilton.
1: C'est le frère de...
0: Mais oui, c'est de Lewis.
1: Oui.
0: Je pense toujours à lui. Ça n'a
1: moi
0: rien
1: aussi,
0: à voir. Ça n'a rien à voir. Bon, nous sommes jeudi, nous sommes le 14 mai, mais nous avons quand même ce cadeau de notre partenaire 365.be, un pass pour 4 personnes pour l'Institut des sciences naturelles de Bruxelles. Et comme je vous l'ai dit, il y a cette exposition Flight qui en ce moment vous présente vraiment tout ce qui a lieu au vol dans les airs. Bien entendu, le vol des animaux, l'évolution du vol dans le monde vivant, des insectes aux oiseaux et l'histoire du vol humain depuis le premier avion motorisé des frères Wright en 1903 jusqu'à l'aviation actuelle. Voilà, c'est vraiment une sortie originale et fascinante à l'Institut des sciences naturelles de Belgique. Et Marianne, qui habite Hershey, je pense, Marianne. Bonjour, Hershey.
2: Bonjour, Hershey.
0: Ne bonjour, pas confondre Marianne. Hershey et Hershey.
2: Bonjour.
0: Bonjour,
2: ça, voilà, j'ai regardé sur Internet pour trouver la réponse.
0: Eh ben, vous avez bien fait.
1: Vous avez bien fait.
2: C'était le Concorde et le planeur. Enfin,
1: écoutez, le Concorde, je l'aurais. Oui, exactement. À ne pas confondre avec le planteur. On est tout à fait d'accord, Marianne.
0: La question que je posais. À quels équivalents mécaniques peut-on comparer le Faucon Pèlerin et le Condor des Andes? Et la réponse, en effet, Faucon Pèlerin, Concorde, Condor des Andes, planeur. Voilà.
2: Le planeur.
0: Bon, vous êtes la seule à avoir donné la bonne réponse.
1: On doit vous le dire.
0: Je dois vous le dire, Marianne. Donc voilà, c'était quand même assez compliqué comme question. Qu'est-ce que vous allez faire aujourd'hui? Dites-nous.
2: Je vais faire de l'ascension à Saint-Guilain.
0: Ah ben voilà, je l'ai dit.
2: J'accompagne un groupe de musiciens.
0: D'accord, super.
2: Je vais parcourir les rues de Saint-Guilain.
1: Vous accompagnez, vous jouez de la musique ou vous accompagnez?
2: Non, j'accompagne un groupe.
1: D'accord.
2: Les autres années, c'était un groupe de percussion de tournée, mais je crois que cette année-ci, ça sera un autre groupe.
1: D'accord,
0: donc, super.
2: C'est souvent des groupes qui mettent beaucoup d'ambiance.
1: Oui, mais c'est ce qu'il nous faut. Et après-midi, vous pourrez boire un cocktail ou un mocktail,
0: voilà.
1: Ou vous pourrez boire ce que vous voulez.
0: Et vous verrez le ballon monter. C'est à quelle heure la montée du ballon?
2: Je me rappelle plus vraiment l'heure, mais fin de la journée, vers peut-être 17h, 18h, quelque chose comme ça.
0: Non seulement vous serez à Saint-Guilain aujourd'hui, mais vous aurez donc ce passe pour 4 personnes pour le musée des sciences, l'Institut des sciences naturelles de Bruxelles. Voilà, Marianne.
2: Moi, ça me fait plaisir parce que j'irai avec une amie et puis avec Maëva, elle va être contente. Elle a 11 ans et demi, donc l'occasion.
1: C'est l'occasion, on sera content pour vous aussi.
0: Ça sera un bel endroit à découvrir. On vous embrasse.
1: Passez une très belle
0: journée.
1: À bientôt.
2: Merci. Au revoir. Bonne journée. Au revoir.
1: Merci.
0: Christophe Maé est tombé sous le charme. Le voici. Puis juste après, nous continuons cette petite papote aussi entre nous avec les boissons de l'été, vos recettes préférées. Ne bougez pas.

0: ses talents en devenir, bière brassée par nos élèves. Voilà, il court de zytologie, donc il est professeur. Il donne cours de zytologie du 18 au 21 mai, de 18h à 22h, porte ouverte de cette école de cours du soir des métiers de bouche, boulevard Cauchy, à Namur. Il fallait le dire, le Céphore.
1: C'est en faisant des visites comme ça qu'on peut avoir une passion.
0: Absolument, on peut se découvrir.
1: Oui, tout à fait. Il y a tout âge. Hein. À tout âge, ce sont des formations qu'ils ont en cours du soir, et ça peut être un changement de vie, tout simplement, et aller voir, et ça vaut vraiment la peine, il s'est bien entouré, c'est bien un beau cadre.
0: Il est 9h22.
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0: Bon, on continue un petit peu à voir les questions que vous posez ou vous lui posez en matière de mocktail de boisson de l'été. Tout à l'heure, vous allez parler de la menthe comme ingrédient principal. On lui dit, il faut pas oublier le citron.
1: C'est vrai, le citron vert, hein, le lime. C'est vrai que le citron vert.
0: Vous avez dit aussi d'ajouter du citron vert.
1: Oui. Dans beaucoup de recettes.
0: Et par rapport aux fraises.
1: Oui.
0: Tout à l'heure, vous l'avez dit, hein.
1: Tout à fait. C'était vraiment un peu l'idée. Par exemple, hein, des ingrédients qui fonctionnent bien ensemble, ben, on a la fraise et le basilic.
0: Ah oui!
1: La menthe et la coco, le pamplemousse et le gingembre.
0: Ah, ouais, ouais,
1: hein, le gingembre, vous pouvez le râper, on le vend en sirop, donc vous pouvez vraiment le trouver. Ce sont des associations très simples, mais et qui fonctionnent super bien quand vous faites vos cocktails ou vos mocktails, ça parle vraiment directement. Ce qui est important aussi pour bien réussir
0: un smoothie peut-être?
1: Oui, tout à fait. Ben, il faut des bons fruits, hein, mûrs, et évidemment, parce qu'on a parlé de l'avocat, si je ne me trompe, il y a deux émissions, ben on pourra utiliser dans les smoothies de l'avocat pour donner la texture, la banane, la mangue. Alors vous voyez que la mangue, si elle n'est pas mûre, ben elle ne va rien apporter du tout, donc il faut qu'elle soit mûre, et les servir très frais. Quand vous préparez votre mocktail, vous le préparez et quitte à remettre dans un bol au frigo pour qu'il soit frais quand on le boit, parce que c'est ça qui est chouette, c'est d'avoir ce cocktail froid en terrasse quand on a du soleil. On va en avoir.
0: Vous avez raison de dire qu'il y a vraiment des goûts qui fonctionnent très bien ensemble. Oui. Donc ça, il faut le savoir aussi.
1: Oui,
0: on parle beaucoup de la présentation, évidemment.
1: Oui, oui.
0: Il n'y a rien à faire. Quand on vous amène un mocktail, vous attendez
1: qu'il y ait un peu d'artifice. C'est comme les assiettes. On a vraiment maintenant... On parlait des grands hôtels avec les cocktails. On parlait de Ritz et ainsi de suite, des palaces où on prépare ça. Et si vous avez l'occasion d'aller sur Bruxelles, vous savez que vous n'êtes pas obligé de loger pour aller boire un verre dans un bar d'hôtel. Il y a de superbes bars d'hôtel sur Bruxelles. Et là, vous allez pouvoir découvrir un barman qui va vous préparer ça. Et maintenant, on fait vraiment d'abord attention avec les yeux, un joli verre, quelques glaçons, les herbes fraîches, le zeste. Quelquefois, on vient juste un peu au chalumeau brûler un peu l'agrumes qui libère ses parfums.
0: J'ai déjà vu
1: et
0: ça.
1: On va se retrouver sur des présentations uniques qui sont faites au dernier moment. C'est vraiment des préparations. Alors on va dire oui, mais un mocktail peut coûter entre 10, 12, 14 euros. C'est sans alcool. Il y a des préparations et des fruits frais à mettre dedans. Donc je peux comprendre que ça. Voilà. Alors vous payez aussi le décorum. Alors j'ai pas dit que tout le monde peut se permettre d'aller boire un.

0: un cocktail, mais c'est à faire une fois dans sa vie d'aller dans ce dans cette atmosphère de bar qui sont comme ça. Alors je parle d'hôtel, mais il y a des bars qui sont spécialisés là-dedans dans les cocktails où on va, où c'est feutré, où c'est je sais pas, c'est on s'y sent bien, on s'y sent un peu différemment. Et le cocktail, c'est ça aussi, c'est prendre le temps. Moi je pense que quand on fait des cocktails, il faut pas abuser, surtout dans les alcools, parce que ça peut être c'est pas le nombre de centilitres d'alcool qu'on va mettre qui va être joyeux. C'est simplement les parfums que vous allez les mettre dedans. Donc vous pouvez faire des cocktails avec alcool, mais en étant soft, c'est-à-dire en mettant un peu de gin, en partageant avec des autres choses, des agrumes, et vous pouvez avoir des choses tout à fait réussies. Je crois que le trop d'alcool peut à ce moment-là être dérangeant, parce qu'on va plus trop apprécier les choses, et ça peut être trop fort. Quelquefois, ils se font des cocktails comme ça un peu puissants. Il y a le TGV, je pense que c'est tequila, gin, vodka. TGV. Vous imaginez ?
1: Oui, d'accord.
0: Tequila, gin, vodka.
1: Oui, c'est puissant. C'est très puissant.
0: Que ça ne peut faire que brûler quelque chose. Hein. Ça, c'est d'office. Mais je sais que dans mes jeunes, ils m'ont déjà parlé de ce genre de choses. Quand je parle de mes jeunes, c'est mon équipe au Grand Rieux. Ils m'ont déjà parlé de ce genre de choses.
1: Ouais. Je vois le message de Pascal de Dour qui nous dit « Sylvie, un smoothie remplace parfois un petit déjeuner. » Alors,
0: oui,
1: c'est vrai,
0: oui,
1: ça peut être bien équilibré. Ça peut être bien équilibré.
0: C'est ce qu'il faut avec les fruits, avec les protéines. On en a parlé tout à l'heure avec les épinards en première heure, on en a parlé. Du yaourt, des graines dedans, des flocons d'avoine. Ça peut être très complet et ça peut être un repas du petit déjeuner parce qu'il y a des gens qui ont très difficile le matin à se mettre en route et à prendre un petit déjeuner, et à la place de prendre une viennoiserie ou quoi, je trouve que c'est une bonne idée d'avoir cette énergie où on va mélanger le fruit frais, les graines et ainsi de suite, et vous allez partir sur une bonne base pour aller au boulot, aller faire du sport.
1: Continuez à nous envoyer des messages 0470 07 20 23. Bruno Mars, c'est inclus dans la programmation et il a bien fait.
0: Oui, tout à fait.
1: Le voici.
0: On y va.

0: J'adore Bruno Mars, on a énormément de messages, notamment d'amis des animaux, pour nous dire qu'aujourd'hui, c'est le jour J à l'SPA de la Louvière pour fêter les 100 ans de cette magnifique association.
1: Oui, voilà. C'est ça. Les
0: comme
1: gens
0: Tigri,
1: qui ça,
0: je vois, bon. Venez souffler les bougies de 100 ans, journée porte ouverte. C'est de 10 à 18 heures, c'est aujourd'hui. Voilà, aujourd'hui, Tigri 9 ans, qui est en photo sur l'affiche, est à l'adoption. C'est rue Jean Jaurès à la Louvière de 10h à 18h pour écrire ensemble peut-être le prochain chapitre de la protection animale. La SPA de la Louvière qui ouvre ses portes ce jeudi férié de l'Ascension. Une journée qui s'annonce impertinente et spectaculaire, voilà, pour découvrir vraiment le refuge et ses futurs projets. Donc, n'hésitez pas à aller voir là-bas, à aller pousser les portes de 10h à 18h. C'est aujourd'hui, voilà, il y a un parking au Décathlon à Louvière, je vois, pour accéder plus facilement à cette journée portes ouvertes à la SPA de la Louvière. Il est 9h32.
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0: 9h34, en ce jeudi, peut-être êtes-vous en train de venir nous rejoindre, bienvenue, peut-être déguisez-vous un petit café, un petit thé, un petit smoothie, voilà, un petit milkshake, pourquoi pas, parce que parfois, les jours comme ça, où on peut prendre plus de temps le matin, on peut prévoir, en effet, ce genre de boisson rafraîchissante, ce genre de boisson qui peut remplacer aussi un petit déjeuner, les boissons pleines de peps, de légumes et de fruits frais, bien sûr. Et les blenders sont très tendance pour tout ça. Alors, vous avez déjà donné pas mal de recettes.
1: Oui.
0: Tout ça sera sur la page RTBF Actu.
1: Il y en
0: la page
1: 11.
0: Oh là là. Viva Weekend. Voilà.
1: Ça ne prend pas beaucoup de place.
0: C'est génial.
1: Je me rends compte que je pouvais les faire.
0: Tout ça.
1: Donc le mode opératoire n'est pas très compliqué. Ici, je vais un peu vous donner une recette de mocktail avec gingembre. Donc, c'est-à-dire que on a parlé du gingembre tout à l'heure. Moi, j'aime bien utiliser le gingembre.
0: Ah, moi aussi, j'adore le gingembre.
1: Vous savez, râpé ou même mariné, j'aime vraiment bien l'utiliser. Alors, on va prendre du jus de pamplemousse. On va prendre du sirop de gingembre. Ça, vous verrez, il y a des marques de sirop qu'on peut trouver et on trouve des petites bouteilles. J'en ai déjà vu dans des grandes surfaces, donc vous pouvez les trouver. On va prendre du tonique et on va prendre des rondelles de citron vert. Donc, tout simplement, ce qu'on va faire avec, c'est de pouvoir verser les ingrédients sur glace et compléter avec le tonique, tout simplement. Donc ça, c'est vraiment un cocktail sans alcool. Ce que je vais vous donner aussi, ici, j'avais envie de faire un cocktail avec alcool, celui-ci, plus sur l'idée un peu belge. Pourquoi ? Parce que j'ai utilisé l'orange sanguine en pensant au Gilles, et je parle du Gilles de Binche, mais voilà. Donc on va prendre un gin, et justement, vous pouvez prendre le gin de Binche, il fonctionne super bien. Un petit peu d'apérol, du jus d'orange sanguine, un sirop. Alors si vous prenez un sirop de sureau ou un sirop de romarin, un peu plus compliqué à le trouver, mais sirop de sureau c'est assez facile, et des glaçons. L'idéal c'est de mettre tous les ingrédients dans un shaker avec de la glace, bien shaké pour que tout soit bien mélangé, et servir dans un verre à vin mais qui a été mis au frigo avant, qu'il soit frais.
0: Ah oui.
1: Ça c'est vraiment l'idéal,
0: oui, ça,
1: pour avoir un cocktail qui soit bien fait. Maintenant je vais vous donner encore une recette d'un cocktail, d'un smoothie plutôt. Alors ici on va prendre des fruits rouges, on commence à avoir les fraises, il ne faut pas hésiter à les utiliser, une banane, on va prendre du lait d'amande et une cuillère à café de miel. On va mixer le tout donc avec ces fruits rouges. Alors les fruits rouges vont nous apporter la fraîcheur, la banane vous allez apporter la texture, le lait d'amande vous allez apporter ce côté un peu laiteux et un peu sucré.
0: Mousseux, oui, aussi.
1: Mousseux. Et alors, le miel, c'est en option. C'est à vous à voir, quand vous l'aurez goûté, vous rajoutez le miel ou pas. Vous voyez un peu ce que ça peut vous donner au point de vue du goût par rapport à ça, et vous aurez quelque chose de très frais, évidemment. La banane est souvent un vecteur dans les recettes que je vous ai données aujourd'hui, qui va venir vous apporter ce côté crémeux qu'on va retrouver. Mmh. Elle est souvent là, elle est souvent placée là. On parlait tout à l'heure des épinards. Ben, l'épinard, c'est un légume qui va être très facile à ajouter dedans, qui se fond bien, qui donne pas mal de couleurs. Et n'ayez pas peur du goût de l'épinard cru, parce qu'avec la banane, il peut être mélangé avec de la noix de coco, il peut être mélangé avec de la mangue. Ce sont vraiment des chouettes trucs à faire le matin. Servir frais aussi à nouveau, c'est important, parce que les smoothies, c'est important de les servir frais. Et il y a des bars à smoothies aussi maintenant, on en fait aussi.
0: Bon, et ben voilà, vous savez vraiment, maintenant vous avez vraiment le nombre d'ingrédients nécessaires. On a quand même depuis 7h du matin envisagé beaucoup de choses. Tiens, il y a des personnes qui nous demandent déjà notre sujet de samedi. Donc on peut déjà dire qu'on fera des menus
1: à petit prix.
0: Petit budget, ça ne veut pas dire petite saveur.
1: Non, pas du tout. Donc c'est de prendre des ingrédients quelquefois qu'on oublie, un peu les sardines, un peu le filet de maquereau, on va travailler sur de la volaille, on va travailler avec du porc, on va travailler avec des ingrédients de base et des ingrédients de saison qui vont nous permettre de pouvoir faire des petits plats très ludique, mais avec un coût évidemment, et je vous donnerai le coût de chaque menu qui sera donné, et c'est un peu principe pour qu'on puisse avoir pas que des pâtes au beurre.
0: Ce sera samedi.
1: Oui, parce que c'est ça.
0: Ou à la cassonade.
1: Oui. Attention, ne coupez pas la radio, je sais qu'on vient de dire.
0: Moi j'en ai mangé, parce que j'en ai mangé.
1: Oui, dans le Morinage, on en a mangé.
0: Absolument. Vous connaissez mes origines. Voici Puggy sur RTBF Vivacité, il est 9h39.

0: avec Never Give Up. On n'a pas parlé, enfin si j'en ai parlé, je sais, en début d'émission, mais il y a tellement de choses à dire. C'est à partir d'aujourd'hui jusqu'à samedi, Namur en mai, qui fête ses 30 ans cette année, qui transforme la ville en un immense théâtre à ciel ouvert. Il y a des arts forains, il y a de la musique, il y a des contes, des cabarets, des artisans qui vont animer cette notre capitale wallonne tout au long du week-end. À chaque coin de rue, il va se passer quelque chose, que vous soyez en famille, entre amis ou juste de passage. Impossible de ne pas se laisser embarquer dans l'ambiance et vivacité, évidemment, sera de sortie pour l'occasion et vous fera vivre l'événement en direct depuis notre studio installé à l'esplanade de la Confluence. Ce sera demain de 15h à 17h dans l'émission Les Ambassadeurs. Philippe Jogneau et Sophie Businaro seront présents. Et samedi, ce sera Thomas Loridez qui vous accueillera de 16h à 18h pour une émission spéciale. Voilà, Namur en mai, c'est dès aujourd'hui jusqu'à samedi. Allez, les cocktails, les mocktails, les boissons de l'été, on n'a pas fini d'en parler.
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0: Les boissons de l'été. Les boissons de l'été. Voilà. Avec, avec des recettes que vous nous demandez aussi, je vois. Ah oui, Miguel nous dit des épinards dans un cocktail. Je comprends mieux la légende de Popeye. Miguel de Thouin.
2: Miguel, c'est pas ce que j'ai dit. J'ai pas dit dans un cocktail, j'ai dit dans un mocktail.
0: Dans un mocktail.
2: Ouais, à Thouin, ça va être la Saint-Roch. Eux, ils vont être partis aussi pour des cocktails, avec, peut-être avec des épinards.
0: Hein. Ah, Jacques nous dit étant de fraises. Sur ce mois, donc pas loin de Rochehaut, mon cocktail est celui Sijin de Rochehaut, Schweppes, Morito, rondelle, citron vert, feuilles de menthe et glaçons très rafraîchissants.
2: Ouais,
0: voilà.
2: Ça doit être pas mal, ça.
0: C'est un cocktail donc, de Jacques. Et puis, Karine nous dit, ce n'est pas un mocktail, mais personnellement, je fais du thé noir, vert ou autre, selon son goût. Oui. Je le laisse refroidir, j'ajoute du jus de citron, des petits morceaux de citron bio, de la menthe marocaine et du gingembre à doser selon votre goût. Je mets refroidir au frigo, je n'ajoute pas de sucre par goût, je n'aime pas les boissons sucrées. En été, j'adore, du moins quand il fait beau.
2: C'est un peu ce qu'on fait, nous, dans notre forfait sans alcool au restaurant. C'est ce qu'on fait, ce sont des infusions, des jus, et on évite de rajouter du sucre dedans pour accompagner le repas. Et l'idée des thés froids dans lesquels on va rajouter des ingrédients, de la menthe et du gingembre, est une très bonne idée pour une boisson rafraîchissante en été. À la place d'acheter un thé froid tout fait, vous faites ces préparations et vous allez vous amuser à faire ça. Et les enfants peuvent boire ça, évidemment, sans aucun problème.
0: Et je dis à Dominique, qui nous a envoyé aussi un message sur WhatsApp, qui a découvert un cocktail peu alcoolisé en Andalousie, que je vais essayer de vous appeler, Dominique. Ce serait sympa d'avoir la recette, puisque vous nous la donnez. Voilà, apparemment, il n'est pas très connu. En tout cas, je n'ai jamais entendu parler. Je le dirai dans quelques instants à Alain, parce que j'ai peur qu'il me dise « Ah, mais moi, je connais !» Non. Donc, vous avez découvert en Andalousie, peu alcoolisé, très rafraîchissant l'été. Dominique, je vais essayer de vous appeler. Attention, c'est un numéro masqué.
2: Vous êtes un numéro masqué.
0: Vous. Je suis le numéro masqué.
2: Sylvie est un numéro masqué, à elle toute seule.
0: Bon, est-ce qu'on a encore une petite recette avant d'appeler Dominique?
2: Ce qui est important, c'est que quand on fait ces recettes de cocktails, tout à l'heure on avait parlé de cocktails sans alcool, moi ici je vais vous rajouter ici un cocktail avec alcool, je retrouve ma feuille, là voilà, et on va faire ici un cocktail qui s'appelle Expresso Martini.
0: Ah oui. Oui,
2: on en a parlé.
0: Ah oui, tout à fait. Ouais.
2: On va prendre 4 centilitres de vodka, on va prendre 3 centilitres de liqueur de café, un expresso et des glaçons. Alors évidemment, l'expresso, on va venir le mélanger, on va le laisser un petit peu refroidir, et on va shaker, donc, c'est-à-dire avec le shaker, on va mettre tout ça ensemble, donc la vodka, la liqueur de café, l'expresso et le glaçon, et on va le servir dans un verre à martini, évidemment, on ne met pas de glaçon dedans. Donc c'est-à-dire que les glaçons sont pour shaker, et après, on n'a plus le glaçon qui va venir fondre dedans, ça c'est hyper important. C'est un des cocktails très à la mode maintenant, l'expresso martini est un des cocktails qui est le le plus prisé pour le moment dans les modes de cocktails. Je ne sais pas si je vous ai parlé tout à l'heure du Mango Sunrise, qui est un
0: Sunrise.
2: On va prendre de la mangue, de l'orange, du yaourt. Je vais rajouter un tout petit peu de miel dedans et des glaçons, et on mixe le tout dans un bol blender, donc de la mangue, une mangue entière, l'orange, évidemment l'orange épluché, hein, on est bien d'accord, le yaourt nature, le miel et les glaçons, bol blender, et on va avoir une texture très onctueuse qui va être donnée par la mangue. Vous avez vu, la mangue, la banane sont souvent utilisées textures.
0: Oui.
2: C'est important. N'hésitez pas non plus à utiliser l'avocat. L'avocat, c'est plein de vitamines, et on en a parlé et reparlé. Dans des smoothies, ça fonctionne super bien.
0: Allez, j'essaie de joindre Dominique pour son cocktail andalou.
2: On arrive en numéro masqué. Hein.
0: On aura aussi, oui, attention, même en numéro masqué aussi, j'essaie de joindre quelqu'un pour emporter un dossard pour les 20 km de Bruxelles. Je peux vous assurer que je cours, Alain, c'est vrai. Hein,
2: oui.
0: Pour essayer de prendre votre numéro de téléphone, de le composer pendant les pubs, pendant les chansons. Et voilà, j'ai passé quelques coups de fil dans le vide, donc je vais essayer vraiment d'avoir quelqu'un pour remporter ce dossard, parce que c'est sold out, et donc il reste des dossards que l'on veut vous attribuer, l'on veut vous distribuer. On a Rory aussi, côté musique, avec Plus Jamais.
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0: 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Vivacité, merci encore une fois pour vos messages. Merci de nous dire qu'on vous apporte un peu le soleil qu'on n'a pas. J'espère quand même que dans quelques régions, là où vous êtes, il y a
2: un petit rayon de soleil.
0: Il y a des petites éclaircies, voilà.
2: Oui,
0: un petit ciel bleu. Début de journée bleutée, parce que au niveau de la météo, il y aura des averses assez claires. Il y aura une température assez fraîche pour la saison. C'est clair aussi, mais on aura quand même quelques petites éclaircies à certains endroits. Dans quelques instants, je vous emmène en Andalousie.
2: Waouh.
0: On sait même tout de suite. Ah là, c'est
2: vous,
0: tout.
2: Vous êtes allergique
0: n'arrête
2: à moi.
0: Pas.
2: Vous êtes allergique
0: c'est
2: à moi.
0: Tout n'arrête pas. C'est incroyable. Nous sommes en compagnie de Dominique de Jemeppe-sur-Sambre. Dominique, bonjour.
2: Bonjour Dominique.
3: Oui. Bonjour Sylvie, bonjour Alain.
0: Dominique, c'est génial parce que vous nous emmenez en Andalousie grâce à ce cocktail dont vous nous donnez la recette.
3: Oui, c'est tout simple. C'est simplement du vin rouge.
2: Oui.
3: Un vin rouge pas trop fort, assez léger.
2: Oui.
3: Et qu'on mélange avec la même quantité de limonade citron.
2: Ah oui, tout à fait.
3: Avec beaucoup de gâteaux, des rondelles de citron.
2: Oui.
3: Et voilà, en été, c'est vraiment...
2: Ça porte un nom.
0: Oui. Donc, déjà, on va commencer par là. Comment s'appelle ce cocktail?
3: Tinto de Verano.
0: Tinto de Verano.
2: Tinto de Verano. C'est dans la région de Séville? C'est de quel côté vous étiez?
3: Là, on l'a bu à Séville, quoi. On voyait tout le monde.
2: J'ai un souvenir de Séville. La poêle à frire de l'Espagne. J'ai extraordinaire, une superbe ville où on l'appelle la poêle à frire parce qu'il y fait très chaud.
0: Oui.
2: Et j'ai un souvenir de cette ville extraordinaire. Et donc, je me rappelle pas d'avoir goûté ça, mais ça me tente. C'est de la limonade.
0: Redites un peu. Une bouteille de vin rouge, on va dire qu'on veut faire pour
3: oui,
0: beaucoup de personnes.
3: 75 centilitres de vin rouge.
2: Oui.
0: Léger.
3: Et 75 centilitres de limonade. Maintenant, on peut le faire plus léger en mettant plus de limonade. Quoi.
2: D'accord.
0: Au citron, la limonade, elle est au citron. Oui, citron.
3: Limonade, citron, beaucoup de glaçons et des rondelles de citron.
2: Waouh.
0: Voilà.
3: C'est tout simple, c'est super rafraîchissant.
2: Oui, je ne connaissais pas. Je sais qu'on peut quelquefois mettre dans la sangria, on met quelquefois un peu de limonade. Dans la région de Barcelone, j'ai déjà goûté ça. Mais dans le côté de Séville, je n'avais pas goûté. Donc je ne connaissais pas. J'ai réussi ma journée, j'ai appris quelque chose.
0: Parfait, merci beaucoup.
2: Merci
3: à vous. Bon, merci,
2: votre gentillesse.
0: Vous aussi, le temps d'écouter Robbie Williams et on terminera avec le gagnant du dossard.
2: Oui.
0: Mais je pense qu'on a essayé de joindre
2: ça continue,
0: tout le
2: c'est
0: monde.
2: Moi qui vais l'avoir.
0: C'est incroyable. Personne ne répond. Alors s'il vous plaît.
2: Numéro masqué.
0: C'est pas grave. On l'attribuera comme ça au hasard, mais c'est très bien d'avoir quelqu'un. Allez, Robbie Williams s'installe avec Phil. Et puis ce seront les petits mots de la fin.
2: Avec
0: et
2: Phil
0: donnez déjà rendez-vous. Samedi, on vous reparlera du programme.

0: Robbie Williams. Ah. Avec wow. Phil, dans cette émission depuis 7 heures que nous menons.
1: Oui.
0: Ouve, d'une façon très sympathique. J'espère que, voilà, on vous met en joie. En tout cas, nous venons de mettre en joie un certain Patrick qui nous écoute du côté de Tourpes. Patrick, bonjour.
1: Bonjour, Patrick.
2: Oui, bonjour.
0: Patrick, vous avez joué pour un dossard.
2: C'est ça, tout à fait.
0: Pour les 20 km de Bruxelles.
1: Expliquez-nous un peu.
2: Ce sera en mode marche, évidemment.
0: En mode marche.
1: Pourquoi évidemment?
2: Mais parce que je suis atteint de la maladie de Parkinson. Je suis tout ému.
1: Ouais, je comprends. Je comprends, mais ça va vous faire du bien. Et nous, on pense à vous. Et voilà, quoi. Donc, ça nous touche. Sylvie a des yeux bizarres, moi aussi. On n'est pas en télévision, mais sachez qu'on est sensible à ce que vous nous dites. Et on va vous donner toute notre force pour pouvoir le faire. Et toutes nos pensées positives. Et bravo pour pouvoir le faire et de le faire en marchant. Bravo.
2: Ah, c'est super, merci, gentil à vous. Je l'ai fait, mais sans conviction, vraiment, parce que je joue régulièrement avec vous le matin.
1: Oui.
2: Et bon.
1: Ah ben, vous voyez. Pour une...
2: Oui, voilà, donc j'y croyais pas. Et en même temps, je vais courir pour un ami qui m'est cher, qui est décédé pour le Covid.
1: D'accord.
2: Avec qui je faisais beaucoup de sport à l'époque.
1: D'accord.
2: Donc il va m'aider aussi.
0: C'est ce que j'allais vous poser la question. Vous ne serez pas seul, rassurez-moi, vous ne serez pas seul, Patrick.
2: Ben, je le ferai probablement avec ma petite fille qui m'a déjà accompagné à l'époque.
1: D'accord, parfait.
2: Dans Poussette, évidemment, comme.
1: Parfait.
2: Je serai accompagné.
1: Parfait.
0: J'ai toutes vos coordonnées.
1: Oui.
2: Au kilomètre de Bruxelles, on n'est jamais seul. Hein.
1: Écoute, c'est sûr.
0: Il y a une belle solidarité,
1: Et sachez que je suis certain que tous nos auditeurs vous envoient toute leur énergie. On est une grande famille dans cette émission. Et nous, Sylvie et moi, nous sommes un peu le phare parce que c'est nous qui parlons. Mais sachez que derrière ça, il y a plein de gens qui vont vous envoyer plein d'énergie positive et vous allez y arriver. On est très heureux que vous le fassiez.
0: Et qu'en dernière seconde,
1: vous avez décroché.
0: Et que ce soit tombé sur vous.
1: Patrick, merci.
0: Hein. Belle journée. J'ai toutes vos coordonnées, donc je suis très très heureuse. Voilà, Patrick, atteint de la maladie de Parkinson, qui le fera. Les 20 kilomètres de Bruxelles. Merci beaucoup, Alain.
1: On se retrouve samedi déjà.
0: Oui, on se retrouve samedi pour des menus, petit budget, petit prix, mais non pas petite saveur. Merci à Leventé qui nous a accompagnés. Merci à vous d'avoir été aussi nombreux. Dans quelques instants, les programmes se poursuivent. Bien entendu, bon jeudi.
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4: 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Il est 10h.
5: Bonjour. Après la longue poignée de main et les sourires sur tapis rouge, la rencontre entre les présidents chinois et américains s'est tendue. 2 heures de discussion durant lesquelles Xi Jinping a prévenu Donald Trump, il pourrait y avoir un conflit entre les deux grandes puissances si les États-Unis continuent de mal gérer la question de Taïwan. Entendez par là le soutien militaire américain à cette île que la Chine considère comme l'une de ses provinces. La guerre au Moyen-Orient, le conflit en Ukraine et le commerce mondial étaient également au menu de cette rencontre. Un tel rendez-vous entre ces dirigeants en Chine, ça n'était plus arrivé depuis près de 10 ans. En Ukraine, les suites de ce scandale de corruption, la haute cour anticorruption ukrainienne demande la détention provisoire d'Andy Yermak, proche du président Volodymyr Zelensky, son ex-chef de cabinet. Il avait démissionné il y a un an quand le scandale a éclaté. Il est soupçonné d'avoir participé à un vaste réseau de détournement de fonds publics. Alexander De Croo et Sophie Wilmès deviendront-ils ministres d'État? Les deux anciens premiers ministres sont pressentis pour le devenir cette année, selon le média flamand VRT. Ministre d'État, c'est surtout un titre honorifique et sans rémunération. Il permet d'être convoqué par le roi pour mener une mission lors d'une crise politique. Par exemple, dans l'histoire de la Belgique, un peu plus de 180 personnalités ont été nommées ministres d'État. Qui va soulever la Coupe de Belgique tout à l'heure, l'Union Saint-Gilloise ou Anderlecht? C'est la question foot du jour. Un duel entre voisins inédit pour cette finale au Stade Roy-Baudouin. Si Anderlecht gagne, il sera européen la saison prochaine. L'Union l'est déjà de toute façon. Cette rencontre, elle est à suivre dès 15h sur RTBF La Une, sur Ovio et en radio sur Vivacité. Autre finale de football dans quelques mois pour le Mondial de cet été. Un match qui va se jouer aux États-Unis, qui va reprendre une tradition américaine. Un concert à la mi-temps avec Madonna, Shakira et BTS, le groupe de K-pop coréen. Comme lors des Super Bowls, finalement, les finales de championnat de foot américain. Voilà pour l'essentiel de l'info. Bonne matinée avec nous.
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4: Merci beaucoup. Prochain rendez-vous de l'info, 11h sur Viva, tout à l'heure.
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4: Bonjour à tous, heureux de vous retrouver en ce jour férié pour les enfants de cœur. Évidemment, c'est la rediffusion du jour férié qu'on aime bien parce qu'on peut réécouter les émissions qu'on a savourées par le passé. C'est ce qu'on va faire encore aujourd'hui avec la rediffusion de l'émission que nous avons vécue avec Fabrizio Buccella. Alors ça, le professeur Buccella qui était venu pour nous faire vivre de chouettes moments sur le plateau des enfants de cœur, nous faire vivre des expériences. Vous allez le voir autour des chroniqueurs du jour. On a passé un bon moment avec la science.
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4: Bonjour à toutes et bonjour à tous, heureux de vous retrouver. Nous sommes à la ferme du Biron aujourd'hui pour une émission mi-comique, mi-scientifique. Vous allez voir, voici mes champions de la science en ce dimanche. Elle est à la science ce que l'homéopathie est à la médecine d'urgence. Une douce illusion, mais on l'aime bien quand même. Angélique Leneux.
6: Bonjour tout le monde.
4: Pour lui, une racine carrée, c'est un légume qui a mal poussé. Christophe Bourdon.
7: Bonjour.
4: Il pense que la gravité, c'est juste une question d'humeur. Kostia.
8: Bonjour et bon dimanche à tous.
4: À sa création, son ADN a peut-être manqué de matière ou a loupé quelque chose. Samuel Titz.

0: ça va. Oula, mais on relance.
1: Ouais,
0: le jeu.
1: Allez,
0: c'est reparti,
1: ouais,
0: on recommence l'émission.
1: Ah, bien.
0: Vous êtes en forme, le public, tout va bien ce dimanche matin.
2: Ouais.
0: Merci d'être là. Toute l'équipe est en pleine forme. Apparemment, tout va bien. Kostia, ça fait plaisir de vous
3: pleine
0: voir.
3: Forme.
0: Pleine forme aussi.
3: Pleine forme.
0: Vous avez fait des pompes avant de venir? Vous
3: êtes ça se voit
0: très musclé. Bah oui.
3: Ah ouais, bah,
0: pour
3: changer
0: de
3: pompe.
0: C'est parce qu'il se passe.
4: Ou alors, c'est parce que je rentre plus dans mon pull.
0: Ah, c'est pour ça. Bah, ou alors, vous avez mis plusieurs couches. Je ne sais pas, c'est possible.
3: Ouais.
0: Je n'en sais rien.
3: Ça sent bien.
0: Christophe, tout va bien?
1: Bah, très bien, vous-même.
0: Mais pas mal. Angélique, elle est aussi avec nous.
5: L'année Samuel. A bien commencé. Oui.
0: C'est vrai, vous avez fait quoi en ce début d'année?
5: Pas mal de réceptions.
0: De réception.
4: Oh, pardon, madame la comtesse, mais je ne savais
5: ça
4: pas.
5: Ça fait tout de suite un peu chic.
4: Oui.
5: Mais non, mais de trucs entre amis, voilà, c'était les vacances.
3: Ouais,
5: et...
3: On est la gueule.
5: Voilà,
3: manger.
5: Voilà. Voilà. En clair, c'est
4: à
5: ça.
4: À manger des Ferrero Rocher, quoi.
0: C'est un peu ça. Notre invité a plusieurs doctorats. Un pour comprendre comment fonctionne l'univers, un autre pour l'oublier cul sec avec un bon vin. Il est prof à l'ULB. En gros, il passe ses journées à expliquer à ses étudiants en gueule de bois que la rotation de la Terre n'est pas responsable de l'envie de vomir. Voici Fabrizio Buccella.

0: Lucio Bocella.
1: Ça, ah oui, c'est du jingle.
2: Ça, c'est de l'accueil.
1: Ça, moi, ça... je dis commencer ses cours avec ça.
2: Oui. Ça, commencer, ça serait bien. Vous voulez que je vous file le jingle pour vos cours éventuellement, oui, dès que vous entrez dans la
3: plaisir,
2: classe.
3: Avec plaisir, il est excellent ce jingle.
2: Il est pas mal, ouais, hein, d'accord. Ouais. Comment ils font les élèves, est-ce qu'ils se mettent debout quand vous entrez dans la classe comme
3: oui, non, pour partir. C'est terminé depuis belle lurette.
2: C'est ça. Vrai.
3: Oui, il baille aux corneilles et puis il faut le réveiller.
2: Ok, très bien. Non mais c'est formidable de vous avoir avec nous, Fabrizio.
3: Alors moi j'ai plein de questions à vous poser.
1: Il va tomber de sa chaise là. Vous pouvez la baisser, hein, vous pouvez.
2: Oui, vous savez, il y a un petit loquet à droite où vous pouvez baisser un peu. Je vais baisser moi aussi. Oui, alors là c'est petit. Là par contre c'est petit. Voilà. Là par contre c'est petit. On va remonter.
1: Voilà, tout ça. On est parti de Sébastien Chabal, on est revenu à Pierre Louis.
2: Alors je le disais, moi j'ai plein de questions à vous poser parce que pour une fois que je tiens un scientifique, oui, j'ai beaucoup de choses à vous demander.
3: Ah d'accord. Okay. J'espère que j'aurai les réponses.
2: Ben, j'espère aussi. Mais c'est vrai. Alors parce que après on vous voit beaucoup dans les médias, etc. Vous sortez des livres. Vous dont le dernier parle de vin. D'ailleurs.
3: Non de pile ou face.
2: Ah de pile ou face. Oui.
3: Vous l'avez apporté, en fait, c'est cadeau, voilà.
2: Ah, c'est gentil. Oh, bah, oui, merci voilà, beaucoup. Et bon, on en parlera d'ici quelques instants.
1: Ça veut dire qu'il y a des invendus dans son débarrassement.
3: C'est même pas vrai. Parce qu'en réalité, je viens de vous apporter la première édition parce qu'il est déjà à la réimpression. On a épuisé le tirage de 10 000 exemplaires.
2: Donc comment gagner à pile ou face, on en parlera d'ici quelques instants.
1: Et autres énigmes. C'est riche, Michael.
2: C'est riche. Oui, vous avez vu ? Incroyable, hein. On en parlera d'ici quelques minutes. D'abord, je parlais de la médiatisation un petit peu. C'est vrai qu'on vous voit et on vous entend beaucoup, un petit peu partout. Le monde académique est souvent une tour d'ivoire, en fait, assez conservatrice. Donc, comment vos pères d'université vous regardent-ils aujourd'hui?
3: Ah, ben ça, c'est fiche trop mon rien parce que je l'aurais pas demandé.
2: Et vous vous en foutez.
3: Et alors, je vais pas dire que je m'en tamponne le coquillard comme de ma première chemise, mais quelque part, voilà, l'université a trois missions. Ouais. La première mission, c'est bien sûr d'enseigner. La seconde, c'est de faire de la recherche. Et la troisième, c'est ce qu'on appelle le fameux service à la collectivité. Ouais. Dans le service à la collectivité.
4: Oh putain, ça va être long,
2: Mais est-ce qu'on voit
3: le service public, c'est-à-dire le fait d'aller vers les gens et d'expliquer la science.
2: Mais est-ce que
3: j'ai l'impression de faire simplement ce que.
2: Est-ce que vos pères vous voient comme un vulgarisateur, comme qui a vendu son âme au divertissement, par exemple?
3: Non, mais par contre, ce qui est assez vrai dans ce que vous dites, c'est que le milieu académique a historiquement et toujours n'aime pas trop, ou en tout cas pas tous aiment bien les gens qui vont vulgariser,
2: les
3: parce
2: paillettes.
3: Que c'est un peu des scientifiques. C'est pas qu'ils ont vendu leur âme au diable, mais c'est un peu des scientifiques que, pour le dire.
2: Qui prend des raccourcis, on va dire.
3: Non, mais c'est-à-dire qu'un vrai scientifique, c'est quelqu'un qui pense à des choses que personne ne comprend et il n'a pas le temps d'aller expliquer ces choses que personne ne comprend aux autres.
4: Rendez-vous, c'est l'inverse, quoi.
3: Et moi, je ne pense pas grand-chose.
2: Voilà, c'est ça. Il comprend rien, mais il nous l'explique quand même, en fait, c'est ça.
3: J'ai le temps d'expliquer ce que j'ai pas compris aux gens qui ne le comprennent pas non plus.
4: Et donc, voilà.
2: Mais c'est vrai que, attendez, parce que dans la vie d'un chercheur, en fait, l'échec, c'est la norme. Alors que vous avez plein de succès.
3: Oui, ça, c'est un peu. Ça, c'est pas tout. Enfin, je me permettrai pas de dire de mes collègues que l'échec, c'est.
2: Non, mais quand on est chercheur, on trouve pas tous les jours. Sinon,
3: sinon
2: c'est dans ce sens-là que je dis que l'échec est la norme.
3: Oui, mais.
2: S'il faut que j'explique les questions, on va pas se sortir, Fabrizio Jolie. Qu'est-ce qu'il y a?
4: Mais non, mais il répond non à chacune de tes questions.
2: Ben oui.
4: Il n'en pose plus, Michael.
2: Je vais arrêter, je pense.
3: En tout cas, dans les sciences naturelles, la physique est une science naturelle. Ouais. Quand vous cherchez quelque chose et que vous ne. Et que vous trouvez. Si vous voulez que votre. Voilà.
2: Alors. Mesdames et messieurs, il vient de se produire un truc sur le plateau. Ouais, ça y est.
1: C'est soirée disco.
2: C'est soirée disco. Il y a un spot qui est en train de. Un spot lumineux qui est en train de décéder, j'ai l'impression.
5: Est-ce que c'était un phénomène scientifique?
2: Alors, est-ce que vous pouvez expliquer ce qui vient de se passer, Fabrizio?
3: Oui, c'est un court-circuit.
2: Ok, merci beaucoup. Donc vous disiez.
4: Mais comme il est fort!
2: C'est dingue. Wow. Il a la solution à tout, c'est dingue. C'est dingue.
3: Ce que je voulais vous dire, c'est que quand je le dis d'ailleurs à mes étudiants qui font des doctorats ou des thèses, si quand ils cherchent quelque chose, ils ne trouvent pas, c'est aussi une réponse de la science.
2: Ben oui.
3: Et donc, elle est aussi valable que la personne qui, entre guillemets, a découvert, a vérifié l'hypothèse qu'elle cherchait.
6: Et s'ils trouvent tellement facilement, est-ce que ça valait la peine de chercher?
2: Oui, c'est ça. Parce que si ça se trouve, c'était sous nos yeux. Et il suffisait de les ouvrir.
1: Si un chercheur trouve un boulot, est-ce que c'est pas un mauvais chercheur?
2: Vous avez deux heures.
3: Vous m'aviez pas prévenu. Hein. Vous faites tellement
2: de trucs. Physicien, sommelier, auteur.
3: Non, physicien.
2: Bon, si, un peu sommelier.
3: Non, je ne bois plus depuis des années.
2: Non, mais le fait.
3: Je mais c'est vrai.
2: Je le sommelier, toujours. Il recrache. Non, non, non, les autres. Je dis ça. Oui, d'accord, très bien. Non, parce que le vin avec l'Italie, il y a quand même une histoire autour de ça.
3: C'est-à-dire que, si vous voulez, je me suis beaucoup intéressé au vin parce que j'aimais bien la science et le vin, mais depuis un des années, je ne bois plus. Et puis la science, la vraie science me prend tout mon temps.
2: Bon, ma question, je la remets dans mes culottes. Qu'est-ce que je vous dis?
1: Vous en faites, vous nous le dites, Fabrizio.
2: Non, mais il n'y a pas de problème. Fabrizio, est-ce que vous êtes prêt à subir les enfants de cœur avec nous aujourd'hui?
3: Ah, mais écoutez, j'ai pas vraiment le choix.
2: C'est vrai. C'est pas faux en même temps.
1: Qu'est-ce que tu peux dire de mieux?
2: Nous avons fermé toutes les sorties, vous ne pouvez plus sortir. Et en plus, le public est là, chaud pour vous accueillir en ce dimanche matin, ici à la fin du bureau. On se retrouve dans quelques instants. A tout de suite. Marche 3.

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10: Nous sommes à la ferme du Biron, notre invité Fabrizio Buccella.
11: Fabrizio.
10: Non, je t'ai plus. Fabrizio, entre le génie scientifique et les communs des mortels que nous sommes, il fallait un pont. Ce pont, c'est Christophe. Christophe va traduire votre CV de prix Nobel à langage compréhensible pour ma tante Simone. Mesdames et messieurs, Christophe Bourdon. Bravo. Jingle. Il n'y en a pas. Eh oui, Fabrizio Buccella, quel bonheur de vous recevoir ce matin, vous dont la vie n'est qu'une succession de chroniques radio-télé et de cours universitaires où vous expliquez... Riez pas, il y a rien de drôle, là, c'est vrai. Où vous expliquez de façon passionnante des expériences scientifiques plus étonnantes les unes que les autres. Mais, Fabrizio, ce que le public ne sait pas, c'est que tel Obélix, vous êtes tombé dans la marmite de la science dès votre plus tendre enfance. C'est ainsi que toute votre vie à vous n'est basée que sur une succession d'expériences scientifiques plus folles les unes que les autres. Oui. Et je vous le prouve tout de suite. Dès l'âge de 6 ans, vous testez votre expérience numéro 1, à savoir si tu glisses un piège à souris sous ton oreille à côté de ta dent à lait, quelle est la probabilité de retrouver la petite souris morte au petit matin. Une expérience dont vous notez le résultat suivant dans un petit carnet. Si tu t'agites un peu trop durant ton sommeil et que le piège glisse de l'oreiller et roule sous tes draps, les probabilités sont grandes de te réveiller en hurlant avec une autre petite queue prise dans le pied.
12: Oh non, oh non.
10: Et au fur et à mesure que vous grandissez, vous enchaînez les expériences du même acabit. C'est ainsi qu'à l'âge de 11 ans, vous menez l'expérience numéro 1264. Si tu appelles un chien paf et que tu le fais traverser la rue au moment où une voiture arrive, est-ce que ça fait vraiment paf le chien? Vous notez le résultat suivant dans votre petit carnet. La prochaine fois, je l'appellerai Sproch. Et que dire alors de l'expérience 2327? Si tu t'habilles avec une longue soutane blanche durant un rapport sexuel, est-ce que cela aide à tenir plus longtemps la position du missionnaire? La réponse sera oui, mais sans la fille, car elle s'est barrée depuis un bon moment.
12: Bien sûr.
10: Et arrêtons-nous un instant sur l'expérience 4385. Si tu mets du Claude François dans une voiture électrique, est-ce que cela augmente les risques d'électrocution quand tu actives le lave-glace? Là, la réponse sera non, tu augmentes surtout les risques si ta voiture qui arrive en face est conduite par Pierre Palmade. Et Fabrizio, un beau études universitaires, Fabrizio, sont l'occasion de nombreuses expériences, comme la 6733. Si tu vas avec ton syllabus devant le parvis Notre-Dame de Paris, est-ce que cela te permet de suivre un cours ex-cathédrale? La réponse sera non, de même que si tu fais l'amour dans Notre-Dame de Paris, ça n'est pas une fécondation in vitro. Une expérience à laquelle vous ajouterez aussi cette autre conclusion, il vaut mieux vite avoir le feu aux fesses quand Notre-Dame est en réservation. Et comme vous êtes... Qui a compris, c'est très bien.
11: Laisse-nous le temps de comprendre.
10: Ouais. Hein. Ouais, moi, je la comprends pas. Vous savez. Et comme vous êtes également un œnologue averti, vous menez l'expérience 12667, à savoir, si tu goûtes un verre de vin et que tu t'exclames « Putain, ça rase la tepue, il déchire, ça rase le bâtard !» Est-ce que tu peux dire que tu fais de la vulgarisation? Une expérience que vous enchaînez aussitôt avec la 12668. Si tu attaches Gilbert Montagné un fût en chêne, que tu glisses un entonnoir dans sa bouche et que tu y verses différents crus, est-ce que tu fais une dégustation à l'aveugle? Vous effectuez aussi, toujours dans la foulée, l'expérience 12667. Si tu sirotes une gorgée de vin en la faisant tourner dans ton palais pendant 10 minutes avant de la recracher sur la robe blanche de ton rendez-vous Tinder, quelle est la probabilité que tu finisses la soirée seul au lit avec ton petit tire-bouchon à la main? Et que dire, Fabrizio, du jour de votre mariage où vous testez l'expérience 53694, à savoir, quand le curé te demande si tu acceptes de te marier pour le meilleur ou pour le pire, quelle est la probabilité de faire y l'assemblée si tu réponds, et surtout pour le pire? Une expérience qui vous mène à la conclusion suivante, la probabilité de faire y l'assemblée est égale à celle de passer la nuit de noces seule sur un matelas gonflable dans la buanderie, à côté de ton costume de mariée taché du sang qui a coulé de ton nez. Et enfin, Fabrizio, osons aborder ce matin l'expérience la plus périlleuse, voire la plus dangereuse que vous ayez menée à ce jour, à savoir... Répondre à la question suivante. Si tu es invité comme chroniqueur sur LN24, quelle est la probabilité de dire des choses intelligentes durant l'émission? C'est ainsi que vous menez l'expérience en passant tout un débat entre Michael Pachon et Stéphane Powels, occupant de donner leur avis sur l'invasion du Venezuela par les États-Unis, ce qui permettra à Michael de placer cette fine analyse politique. Le président Nicolas Maduro a aussi provoqué Donald Trump, puisqu'il a partagé une vidéo où il a dit « Si vous voulez m'écarturer, Venezuela !» Ouais. Oh là là. C'est là que vous notez la... Non, n'applaudissez pas.
11: Oh non. Non, non.
10: C'est là que vous notez la conclusion suivante dans votre carnet. La probabilité de dire des choses intelligentes sur LN24 est équivalente au coefficient intellectuel des chroniqueurs susnommés.
12: Ouais.
10: Et en découvrant les résultats de votre expérience, Stéphane Poel, je vous grisse à l'oreille une question pour une autre étude, à savoir, je veux bien être un chroniqueur susnommé, mais est-ce que tu préfères pas qu'on boive d'abord un petit verre? Mais tout cela, mon cher Fabrizio, n'est rien à côté de la dernière expérience en date que vous avez menée et dont les résultats vous ont laissé sans voix, à savoir, quand tu es face à un abruti des enfants de cœur qui fait un portrait débile de toi, comment la science peut-elle expliquer qu'à la fin, le public de la ferme du Biéro s'est levé spontanément pour lui faire une standing ovation à cet imbécile couillon?
12: Waouh! C'était pas mal.
10: Ouais.
12: C'était pas mal.
10: Ils se sont pas levés.
12: Ils se sont pas levés, voilà. Mais...
10: C'était un bide.
12: Il y a un bout d'ovation, quand
10: oui,
12: même.
10: Voilà, il y a un ovation, il n'y a pas le stand.
12: Merci beaucoup, Christophe. Bon, Fabrizio, vous avez un carnet avec vous, mais il n'y a rien dedans. Ah si, quand même.
11: Non, non, mais il y a plein de choses dedans.
10: Oui, il y a vraiment
12: été ouvert à des pages blanches.
11: Ah, mais parce qu'on n'a encore rien... Enfin, j'allais pas dire on n'a encore rien dit, ça serait...
12: Vous envisagez de noter des trucs pendant l'émission?
11: Mais je ne sais pas, c'est un réflexe, mais sans doute pas, à la fin. Je sais pas, mais ça me rassure.
12: J'espère que vous notez pas ce qu'il y a de drôle, parce que sans déconner, il n'y a rien dans le carré pour l'instant. Ça me fait peur.
11: Non, mais voilà, c'est...

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3: Aujourd'hui est un jour férié, on vous propose de réécouter l'émission que nous avons enregistrée il y a quelques semaines de cela en compagnie de notre invité Fabrizio Buccella. C'était le 25 janvier dernier, le monsieur science de la télé et des écoles aussi, des universités, était avec nous. C'est les enfants de cœur, c'est dimanche, ça va le public ? Bon. Fabrizio, une petite expérience scientifique. Alors, on va essayer d'expliquer, parce qu'évidemment, souvent, c'est visuel, les expériences scientifiques.
4: Alors, on va montrer sous vos yeux ébahis deux choses.
5: Surtout en radio, c'est bien les yeux ébahis.
4: Oui, c'est ça. C'est ce que je me disais. Conservation du moment.
3: Vous prenez un tabouret tournant.
4: Ici, je prends un tabouret tournant de physicien.
3: D'accord.
4: Et j'ai besoin, si c'est possible, d'avoir une femme ou un homme du public. Ça peut être aussi un enfant.
3: Est-ce qu'il y a levé la main s'il y a des volontaires?
5: Venez.
3: On applaudit cette personne qui est volontaire, qui va venir se prêter à l'expérience.
6: Allez, vas-y maintenant.
5: Allez, venez, monsieur, viens.
3: Est-ce que vous avez besoin de quelqu'un pour tenir le micro ou ça ira, Fabrizio?
4: Non, si quelqu'un sur le tabouret, ça ira.
3: D'accord, très bien. C'est... Donc, bonjour jeune homme. Voilà. Bonjour jeune homme. Quel est votre prénom? Olivier.
5: Olivier.
3: Olivier, oui. Alors, bonjour, qu'est-ce qu'il doit faire, Olivier?
4: Alors, vous pouvez vous installer sur le tabouret tournant. Et alors, je sais pas. Alors, vous pouvez mettre vos pieds sur le tabouret. Donc voilà.
3: Il y a des petits repose-pieds.
4: Donc en fait, ce qu'on va vous montrer, c'est ce qu'en physique on appelle la conservation du moment angulaire. Alors d'accord. Le moment angulaire.
5: Je comprends pourquoi personne n'a voulu monter.
4: Voilà.
5: Et il est en train de tourner sur lui-même et il a pas l'air couillon du tout.
4: Alors le moment angulaire est utilisé notamment. Je prends un exemple pour qu'on comprenne bien.

0: Il est utilisé notamment par les patineurs qui patinent. Donc quand les patineurs patinent, oui. ils écartent les bras oui. au début du mouvement et puis ils ramènent les bras le long du corps. Oui. Et de ce fait, quand ils sont en train de tourner sur eux-mêmes, ils vont de plus en plus vite au fur et à mesure qu'ils ramènent
1: plus les bras. Plus les bras sont près du corps, plus ça va vite.
0: Et plus ça va vite.
2: Rapprocher, écarter, voilà. rapprocher.
0: Et donc, ici, on va amplifier cette chose avec les haltères. Donc si vous voulez
1: vous donnez deux haltères à notre ami Olivier.
0: Je donne deux haltères à monsieur en main. Vous écartez les bras si ça vous embête pas et je vous fais tourner.
1: Et voilà, on fait tourner Olivier.
0: Et maintenant vous pouvez rapprocher les haltères. Non, près de vous.
1: Près du corps.
0: Il va plus vite. Et les éloigner.
3: Écarte.
0: Voilà, et vous ralentissez, rapprochez.
4: Ah oui, vous tournez plus vite.
0: Ah oui, c'est visible.
1: Ah oui, vous tournez plus vite.
4: Je peux vous dire, les gens qui sont faits à la radio, ils sont mais bluffés. Quoi.
0: Ah, ils sont bluffés, oui.
1: Incroyable. Bon, et attendez, Fabrizio, il n'y a pas... Fabrizio, si je peux me permettre, il n'y a pas une différence de fou non plus entre ce qui va vite et ce qui ne va pas vite. Est-ce qu'on pourrait le faire tourner plus vite, Fabrizio, s'il vous plaît?
2: J'espère qu'il n'a pas mangé une quiche avant.
1: Allez, on est Olivier. Oui, voilà. C'est très bien. Oh, il a failli tomber.
4: Donc, expérience suivante, si on le pousse trop, il tombe.
0: Donc,
1: au-delà d'une certaine vitesse, le sujet tombe.
4: Et donc, c'est la force angulaire, c'est ça?
0: Oui, mais. Et si vous foutez en l'air mes expériences,
4: mais non, mais c'est
0: une
4: question.
0: Après, c'est, pas
4: c'est pour comprendre, c'est la force. C'est comment la force angulaire, c'est ça?
1: Angulaire.
5: Les haltères ont le même poids.
0: Alors, les deux haltères ont le même poids. Les haltères servent à renforcer l'effet. Mais vous pouvez le faire sans les haltères. On peut
5: donc, ce sont des haltères égaux.
1: Excellent. Alors, sans les haltères, on va le faire tourner.
0: Les mains qui sont éloignées du corps doivent faire un plus grand tour. Okay. Donc, la vitesse linéaire des mains est plus grande.
1: Okay.
0: Donc, cela signifie que leur quantité de rotation est plus grande. Et quand vous rapprochez les mains le long du corps, la quantité de rotation des mains diminue because vous avez modifié la géométrie du corps.
1: Oui.
0: Et donc, en compensation, le corps se met à tourner plus vite because la physique impose la conservation du moment angulaire.
1: Of course.
0: Ça, c'est un principe physique essentiel qu'on ne peut pas aller contre la physique.
1: Question de Samuel Tietz. Question de Samuel
2: Tietz. Buccella, vous arrêtez d'aller à Maastricht fumer de la beuh.
1: Bon, on peut applaudir Olivier qui s'est prêté à l'expérience. Bravo Olivier.
2: Mais c'est vrai que le visuel fait qu'on comprend.
1: Installez-vous, Fabrizio. Ben oui, alors allez voir sur les réseaux sociaux. On va vous mettre la vidéo en même temps, sinon c'est vrai que c'est difficile.
2: Donc vous avez
1: fait
2: 15 ans d'études.
1: Un petit peu difficile à comprendre.
3: Deux doctorats.
4: Non, 50 ans. On a besoin d'un autre volontaire. On va tester ce qui se passe quand on plonge encore dans de l'acide. Est-ce que quelqu'un est volontaire? Levez la main.
0: Non, mais c'est de la chimie, ça.
1: C'est pas son domaine.
4: C'était quoi la force angulaire?
0: Angulaire. C'est la conservation du moment angulaire. Pour la petite histoire, si vous avez
4: angulaire. Et vous l'avez angulé devant tout le monde.
0: Prenez un chat, vous le jetez d'une hauteur supérieure à 1,50 m,
1: mais
0: va retomber sur ses pattes parce qu'il va effectivement conserver son moment angulaire en modifiant sa propre géométrie de son corps.
2: Et avec ma femme, ça marche.
0: Pas avec un chien, j'ai essayé avec mon chat, il s'est écrasé, mort.
1: Quand je pense que plein de gens sont en train d'essayer avec le chat à la maison. C'est
4: et si on attache une tartine de confiture sur le dos du chat.
1: Attends, ça on en parlera tout à l'heure parce qu'il faut qu'on aborde le sujet.
4: La force angulaire, donc vous avez
0: moment angulaire.
1: On en parlera plus tard, les amis. Je vous laisse préparer votre aspirine, peut-être ce matin, éventuellement. Et nous nous retrouvons dans quelques instants.
0: Je vais te lire.
1: Si, ça va aller, t'inquiète pas.
4: On vous rassure. Nous non plus.
1: Nous non plus. Allez, dans quelques instants, la suite des Enfants de cœur. On revient dans quelques minutes avec le public qui a lui aussi besoin d'une aspirine. À tout de suite.

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7: Nous sommes à la ferme du Biron. Le public est avec nous aujourd'hui. Et nous sommes avec Fabrizio Buccella. C'est le moment de retrouver Samuel Tite. Ça va, mon Samuel? Tout va bien?
8: Oui, très bien.
7: Et votre femme, elle va comment, Samuel?
8: Alors, ma femme a dit ce matin, vu l'état de ma... t'as pas vu l'état de ma poitrine après 2 grossesses, j'ai plus de seins. Et je lui ai répondu que j'avais beaucoup d'imagination. Et je suis en train de comprendre l'expression avoir l'image et plus le son. Chronique, quand on m'a dit ce matin que l'on recevait l'éminent professeur Fabrizio Buccella, j'étais comme Marine Le Pen devant une praline blanche, j'étais excité. Fabrizio Buccella, le Nabila de la logique, le Didier Reynders des mathématiques, le Michel Dardenne du verrou, je me suis dit, waouh, mais qui est-ce? Alors j'ai effectué une petite recherche sur Internet et je suis tombé là-dessus. Écoutez.
9: Il y a un proverbe liégeois qui dit ce sont toujours les petits qu'on se proche. Ça veut dire ce sont toujours les petits qui se font écrabouiller. Eh bien, que nenni, la physique vous montre qu'on peut parfois être le plus petit et gagner contre le plus gros. Prenons l'exemple de 2 joueurs de rugby. Vous avez un gros joueur de rugby et vous avez un petit joueur de rugby. S'ils se collisionnent, la physique peut-elle expliquer que le petit pourrait éventuellement gagner? Oui, c'est possible, mesdames et messieurs. Mais pour démontrer cette chose, nous avons besoin d'introduire une grandeur physique qui est la fameuse quantité de mouvement. Les physiciens l'indiquent par la lettre P. Ils indiquent P égale M fois V. Cela signifie que plus la masse est grande, plus la quantité de mouvement est grande, plus la vitesse est grande, plus la quantité de mouvement est grande. Donc, quand vous avez 2 joueurs de rugby qui collisionnent, oui, celui qui va déplacer l'autre, c'est celui qui a la plus grande quantité de mouvement. Pour que le petit puisse déplacer le gros, il faut qu'il ait une très très grande vitesse pour compenser sa petite masse. Ce que les physiciens indiquent en disant quantité de mouvement du petit, c'est-à-dire petite masse fois grande vitesse, doit être plus grande que la quantité de mouvement du gros. Et dans ce cas-là, le petit peut déplacer le gros. Aussi simple que bonjour. Donc oui, il peut arriver dans la vie de tous les jours que le petit gagne contre le gros. Il suffit de suivre la physique. Salut, Lucas.
10: C'est pas c'était la chronique de Samuel Tite.
7: C'est pas de mal avec que tu vas me dépenser, hein, petit.
8: Alors voilà, c'était ma chronique. Bonsoir, bon dimanche à tous.
10: Et il va compter ça comme droit.
8: Mais monsieur Buccella, vous êtes mon Dieu. Ce jour est un jour de victoire. Levez-vous, cher public et chers camarades. Je suis heureux. Et quand je suis heureux, je prends l'apéritif. Goûtez-moi ce verre. Et ça me casse les couilles parce qu'il a dit au début de l'émission qu'il avait arrêté de boire. Oui. Mais je vais le boire pour vous, monsieur Buccella. Ce verre est le verre.
9: De la terre.
8: Ce verre. C'est un nectar, c'est le verre de la victoire des petits contre les gros. Ouais. Et moi je dis toujours à ceux qui doivent faire régime et qui se plaignent d'être gros, je leur réponds toujours, va te faire foutre, toi tu peux maigrir, mais moi je peux pas grandir. Ouais. Ma vie est bonheur, malheur, joie et petit saut de cabri, mais que l'on couvre le professeur Fabrizio Buccella d'or. Vous êtes mon Dieu, j'ai envie de vous prendre dans mes bras, vous faire un câlin en frère de lunettes et frère de cheveux de Christophe Bourdon.
10: Il est fou.
8: Alors j'ai écrit au roi Philippe pour que ce moment soit un jour de fête nationale, et il a dit oui. Et ça tombera le jour de mon anniversaire, qui est monsieur Buccella.
11: Bah aujourd'hui.
8: Pour un spécialiste de la logique, il est vraiment con, le 6 février. Arrêtez d'applaudir, vous ralentissez ma chronique. Vous ne vous rendez pas compte comme j'ai souffert dans cette émission où le boss Michael Pachen se foutait de ma taille avec la complicité des copains ici même sur scène et avec la complicité de notre productrice dont je ne citerai pas le nom car elle a des enfants. Je suis respectueux. Ah, Charlotte, nom de Dieu. Alors qu'on est tous d'accord que Michael Pachen ressemble plus à un piano à queue qu'une flûte traversière.
7: Mais enfin.
8: Vous avez l'image. Mais je vous ai détesté, monsieur Fabrizio Buccella.
11: Ah, boxeur, confirme.
8: Je vous ai fait croire que je vous connaissais. Pas du tout, mais je vous connais très bien. D'ailleurs, tout le monde vous connaît. Ma vie a mal démarré à cause de vous. Souvenez-vous, c'était un mardi matin, le 17 octobre 1990. Il est 10h45, pour être précis. Je portais un ensemble à fleur de la marque Chippy. Oui, les vêtements de ma sœur. J'avais mes lunettes de la mutuelle et mon cache sur l'œil droit. Alors qu'il devait être sur l'œil gauche. Madame Bolson nous a demandé de prendre une feuille, notre stylo et de noter. Sachant que Xavier remplit sa baignoire à 17h46 avec 14 litres d'eau, dont 7 d'eau froide et 7 d'eau chaude, Xavier ne met dans sa baignoire ni savon ni canard en plastique. Pendant que la baignoire se remplit, tu peux noter dans ton petit calepin, hein, Fabrizio. Xavier mange 2 biscuits imaginaires, chante 3 fois la brabançonne en langage des signes et regarde l'eau monter sans cligner des yeux et se demande très sérieusement si les poissons ont soif. Sachant que la baignoire de Xavier peut contenir 56 litres d'eau, Xavier ajoute exactement 14 litres d'eau toutes les 3 minutes. Combien de fois Xavier doit-il ajouter 14 litres d'eau pour remplir complètement la baignoire? À quelle heure la baignoire sera-t-elle pleine, sachant que l'on va passer à l'heure d'été? Expliquez pourquoi Xavier n'a ni savon, ni canard en plastique, mais qu'il remplit quand même sa baignoire comme un connard, alors qu'il a pris une douche une heure avant. Vous avez une heure, monsieur Buccella, pour dimanche.
7: C'est magnifique, Samuel Titz.

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0: Pierrot qui nous accueille aujourd'hui. Et Fabrizio Buccella est notre invité. Fabrizio, vous le voyez, j'ai des cernes qui descendent jusqu'aux genoux. Hein. C'est pas la fête, c'est pas l'alcool, c'est mon cerveau. Il tourne à vide à 3h du matin, parce que j'ai une fâcheuse tendance à me réveiller la nuit et je me pose plein de questions existentielles complètement débiles. Donc, pour une fois que je vous êtes là et que je vous tiens, j'ai un petit peu envie, parce que de vous mettre à contribution, vous êtes le seul qui peut m'aider à éteindre la lumière là-haut. Jingle.
1: Voici les questions qui l'empêchent de dormir.
2: Excellent, très beau jingle.
0: Je vous remercie. Fabrizio, vous avez 30 secondes par réponse. Grand maximum. Si vous pouvez faire moins, c'est mieux. Fabrizio, expliquez-moi ce bordel géométrique.
3: Oui.
0: On fait une pizza ronde.
3: Oui.
0: On la met dans une boîte carrée.
3: Oui.
0: On la mange en triangle.
3: Ah.
0: C'est quoi le projet?
3: Alors, le projet, c'est que on peut inscrire facilement un cercle dans un carré. C'est pour ça que la pizza ronde va facilement dans une boîte carrée. C'est
0: pourquoi aussi... qu'on ne ferait pas une boîte ronde?
3: Ah, pourquoi est-ce qu'on ne fait pas une boîte ronde? Ça, il faut demander au constructeur de boîte. Mais en vérité, le problème de la boîte ronde, c'est que c'est pas facile à empiler. Vous les mettez comment, vous, dans votre armoire, les boîtes rondes?
0: J'ai pas l'habitude d'empiler les boîtes.
3: C'est comme les pêches. Un jour, on a fait des pêches plates, because c'était plus facile pour les empiler. C'est pas parce qu'on n'aimait pas les pêches rondes.
0: OK. Deuxième question, Fabrizio.
3: Ah.
0: Si la laine rétrécit au lavage dès qu'il y a un petit peu d'eau chaude,
3: oui.
0: Pourquoi quand il pleut, dehors, les moutons ne rétrécissent pas?
3: Oui, alors ça, c'est une magnifique question de logique illogique.
0: Oui. 30 secondes, on a dit. Hein.
3: Écoutez, que voulez-vous que je vous dise, moi?
0: Oui. Ok, très bien. Non, mais je vois que la science n'a pas réponse à tout.
3: Mais en fait,
0: je suis très déçu.
3: Non, la laine, elle rétrécit. Pas parce qu'elle est mouillée, parce que vous pouvez aller avec votre pull en laine mouillée dehors. Elle est rétrécie quand c'est mouillé et que ça va dans et que la machine le secoue très fort.
0: Ah oui.
3: Parce que c'est à ce moment-là qu'on flingue la fibre.
0: Si vous pensez que si je secoue le mouton quand il est mouillé, il va rétrécir.
3: Ah, si vous mettez le mouton dans une centrifugeuse, okay. Eh bien, il va rétrécir.
0: Très bien.
4: C'est comme ça que se croit avec des bergers coincés dans leur mouton.
3: Ben bon, après on aura des problèmes avec l'SPA. Mais
0: scientifiquement,
3: la science doit avancer.
0: Ok, scientifiquement, Fabrizio, dites-moi pourquoi. Quand les piles de la télécommande sont mortes, j'appuie plus fort sur les boutons. Est-ce que je crois sincèrement que la force cinétique de mon pouce va recharger la batterie alcaline ou est-ce que je suis juste un primate qui s'énerve?
5: T'es juste con, Michael.
0: Et ben, j'accepte la réponse. Applaudissements pour la réponse de Samuel Tick.
5: On fait tous pareil. On fait tous pareil.
0: Fabrizio.
5: C'est comme le bouton de l'ascenseur, on appuie.
0: Pareil.
4: Il n'y a pas de réponse à ça?
3: Si.
4: Ah, il y en a une, voyez.
3: Si ça ne fonctionne pas, on appuie plus fort. Ça, on le fait tous.
0: Oui.
3: Moi, j'ai une touche de mon clavier qui ne fonctionne pas, j'appuie plus fort. Et quand j'appuie plus fort, ça fonctionne. Sauf que la télécommande, c'est qu'après, en y réfléchissant, qu'en vérité, ce n'est pas parce que ça ne fonctionne pas, parce que la touche est coincée, mais parce qu'il
0: n'y a pas de fil. Donc, en fait, on est con, en fait, au départ.
3: C'est le réflexe naturel.
0: Fabrizio.
4: C'est bizarre parce que moi, quand je drague une femme, ça ne marche pas, j'appuie plus fort, ça ne marche pas plus.
0: Fabrizio. Si le téflon est une matière où rien n'accroche, comment qu'il fait le téflon pour accrocher à la poêle?
3: Oui, ça c'est quasiment le paradoxe des ensembles de Bertrand Russell. Si vous prenez un barbier qui rase toutes les personnes qui ne se rasent pas elles-mêmes, qui rase le barbier?
0: Lui-même.
3: Vous pouvez répéter la question? Si vous prenez un barbier qui rase toutes les personnes qui ne se rasent pas elles-mêmes, qui rase le barbier, ça ne peut pas être le barbier vu qu'il rase les personnes qui ne se rasent pas elles-mêmes, il se rase lui-même.
4: Mais le barbier,
3: c'est lui-même. C'est le paradoxe. C'est un paradoxe issu de la théorie des ensembles qui est en fait le même que le paradoxe du téflon.
0: Donc il faudrait que je mette des poils de barre dans ma poêle pour le savoir, en fait.
3: Ce paradoxe, par ailleurs, a été invoqué par Bertrand Russell. Ici, on l'a dans la vulgarisation, dans la version vulgarisée. Et il a foutu par terre toute la théorie des ensembles. Encore aujourd'hui, ce paradoxe n'est pas résolu. C'est un des paradoxes les plus puissants de la logique et de la mathématique.
0: Ok.
4: Et est-ce qu'un barbier peut raser des poils en téflon?
3: Alors non.
0: Oula.
3: Oui.
0: Ça devient compliqué là.
3: Non, mais alors on a une manière de le résoudre. C'est ce qu'on appelle le principe de séparabilité. C'est-à-dire qu'on dit que le barbier il appartient à un village. On dit tous les habitants ici, on a la ferme de Blaireau. Tous les habitants de Louvain-la-Neuve qui ne se rasent pas eux-mêmes vont chez le barbier.
0: Oui.
3: Il suffit que le barbier n'appartienne pas à Louvain-la-Neuve, on le sort de Louvain-la-Neuve, et alors à ce moment-là, il peut gérer les habitants de Louvain-la-Neuve qui sera.
0: Samuel Tite vient de s'évanouir et de faire un AVC.
5: On a trouvé notre nouveau Jean-Claude Van Damme.
0: C'est ça.
4: Par contre, vous trompez, le barbier.
5: Un compliment.
4: Le barbier va à la ferme du Blaireau.
0: Bien joué. C'est très joli.
5: Oh, joli ça.
0: Bon.
5: C'est joli.
0: C'est pas fini, j'ai d'autres questions.
3: Oui.
0: Fabrizio, quand un pigeon fait caca sur une voiture noire, c'est blanc.
3: Oui.
0: Et quand il fait caca sur une voiture blanche, c'est noir.
3: Oui.
0: Est-ce qu'il a une palette graphique dans le cul?
3: Non, c'est un effet de peau. C'est un effet, en vérité, le caca du pigeon est multicouleur et forcément le blanc ressort sur le noir et le noir ressort sur le blanc.
6: C'est un caca méléon.
3: Et caca.
5: Oh, excellent, Christian.
0: Excellent. Fabrizio, oui. Question évoquée par Samuel tout à l'heure. Est-ce que les poissons ont soif?
3: Oui.
0: Et s'ils ont soif, ils font quoi? Ils ouvrent la bouche?
3: Ben, je suppose. Ça, je suis pas biologiste non plus.
0: Hein. Ils rentrent dans parce que, non, mais parce que, suivez ma logique.
3: Oui.
0: S'ils ouvrent la bouche quand ils ont soif,
3: s'ils
0: sont dans la mer, ils boivent salé. Donc ça déshydrate. Donc ils doivent revoir en fait.
3: Oui.
5: C'est ça qui reste dans l'eau tout le temps, Michael.
0: C'est un peu l'enfer leur vie, non?
3: Mais vous savez, je suis un simple physicien. Hein. Vous me posez des questions qui vont un tout petit peu au-delà de mon niveau d'incompétence.
0: D'accord.
3: Hein.
0: Vous en voulez une vraie? Alors, voilà, très bien. On dit que tout a une fin, sauf la banane, qu'il y en a deux.
3: Oui.
0: Est-ce que ça fait de la banane l'objet le plus philosophiquement instable de la création? Et pourquoi est-elle courbée? C'est pour nous faire chier quand on veut l'arranger?
3: Eh ben, c'est une excellente question. Et ça, je l'adore parce que je l'utilise avec mes étudiants. En fait, elle est reliée au fait que que vous ne pouvez pas trouver de monopôle magnétique. Autant vous pouvez avoir une charge électrique toute seule. C'est un électron, par exemple. Oui. Mais un aimant, si vous avez un aimant à la maison et que vous coupez l'aimant en deux, il va pas avoir pôle nord d'un côté et pôle sud de l'autre. Vous allez avoir deux nouveaux aimants. Et l'exemple que je prends avec mes étudiants est exactement le même. Je prends pas la banane. Je prends une corde. Je dis, si vous prenez une corde et que vous isoler un des bouts de la corde. Vous allez couper la corde, mais vous allez avoir quand même deux fois deux bouts. Et c'est la même question que la banane.
0: Oui, si
3: vous
0: coupez la banane en deux,
3: vous allez avoir deux fois deux bouts.
0: Donc elle aura quatre fins, en fait.
3: Oui, mais je trouve ça génial parce qu'elle est liée quelque part à quelque part à quelque chose d'assez puissant dans la science, c'est-à-dire que les lignes de champ magnétique se ferment sur elles-mêmes et vous ne pouvez donc pas trouver de dipôle de monopôle magnétique.
0: Très bien, c'était la première partie des questions existentielles qui m'empêchent de dormir le soir. Merci beaucoup, applaudissements pour Fabrizio. J'en aurai d'autres tout à l'heure. Donc on va garder le jingle de côté aussi en même temps.
4: Michael, on me fait signe que l'émission est en train de passer sur la première.
0: Oui, j'ai l'impression. On est en train de changer de chaîne. Vite, vite, mesdames et messieurs, vous êtes sur Vivacité, tout va bien. On revient dans un instant sous les applaudissements du public. Il y aura dans un instant Angélique Leleu, Costia, Christophe Bourdon, Samuel Tintz et notre invité Fabrizio Bunciala.

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0: Madame, Monsieur, bonjour. Accueil spectaculaire. Une rencontre qualifiée de bonne. Les présidents chinois et américains Xi Jinping et Donald Trump ont fait plus que se serrer la main. Ils ont discuté notamment de la situation au Moyen-Orient, mais aussi de l'Ukraine et de la péninsule coréenne, sans oublier le statut de Taïwan. Et à ce sujet, le président chinois a, semble-t-il, été un peu plus clair. Pékin et Washington pourraient entrer en conflit si les États-Unis géraient mal la question taïwanaise. En revanche, et selon la Maison-Blanche, il est un point sur lequel les deux hommes sont sur la même longueur d'onde. Le détroit d'Ormuz doit rester ouvert. Nouvelle tentative de rapprochement entre négociateurs israéliens et libanais. Aujourd'hui à Washington, troisième rencontre entre les représentants des deux pays. Dans le même temps, Israël annonce de nouvelles frappes visant le Hezbollah dans le sud du pays. Il faut dire que malgré le cessez-le-feu entré en vigueur à la mi-avril, il y a pratiquement tous les jours des affrontements entre Israéliens et le mouvement libanais pro-iranien. En Ukraine, l'ancien bras droit du président Volodymyr Zelensky, Andriy Yermak, a été placé en détention préventive. Il est soupçonné d'être impliqué dans un vaste réseau de détournement de fonds. Andriy Yermak, 54 ans, a été le principal conseiller de Volodymyr Zelensky entre 2020 et fin 2025. Il était alors considéré comme l'un des hommes les plus influents du pays. Il est aujourd'hui accusé d'avoir blanchi plus de 8 millions d'euros. Et s'il faisait beau à la mer, vous êtes peut-être en route pour la côte et pour les plus courageux, déjà en maillot de bain en vue d'une baignade. Eh bien, sachez que dès aujourd'hui, la baignade sera autorisée dans davantage d'endroits au littoral. Certaines zones seront surveillées par des sauveteurs en mer à Ostende, Coxyde, Lecoq et Blankenberg. À Nieuport et Knokkeis, c'était déjà le cas depuis le 1er mai. Par contre, pour que tous les postes de secours soient ouverts, il faudra attendre les grandes vacances. Et puis en sport football, c'est le jour J pour la finale de la Coupe de Belgique à 15h, début du match entre l'Union Saint-Gilloise et Anderlecht. Une rencontre que vous pourrez suivre en direct sur nos différents médias. Je vous souhaite une belle journée.
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2: Merci, à tout à l'heure sur Viva pour d'autres infos. Et avant de reprendre les enfants de cœur, on va faire un petit point sur vos conditions de circulation ce dimanche.
3: Oui, Michael, et un accident est signalé sur la nationale 97 à hauteur d'Achène en direction de Sinaï. C'est la bande de gauche qui est neutralisée. Et d'ailleurs, autre conséquence, eh bien, la bretelle venant de la nationale 97, Philippeville, vers le 411, est actuellement fermée. On va aussi sur le ring de Bruxelles. Des ralentissements de 5 à 10 minutes sur la section Macquelon-Tervuren dans les deux sens sont constatés. Et puis, on le rappelle justement, des travaux ont débuté aujourd'hui sur le ring de Bruxelles à hauteur des 4 bras. Des travaux qui vont se poursuivre durant ce long week-end.
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2: Nos enfants de cœur du jour sont Angélique Leleu.
6: Bonjour tout le monde.
2: Kostia.
7: Bonjour à tous.
2: Samuel Titz.
8: Bonjour.
2: Merci. Christophe Bourdon.
9: Bonjour.
2: Et notre invité Fabrizio Buccella est avec nous. À faire du Biéron et nous serons le mardi 3 février à la Ruche Théâtre à Charleroi, figurez-vous. Et nos invités seront Benny B et Manon Le Pomme.
10: Vous êtes fou.
2: Oui, absolument. Vous pouvez réserver vos places évidemment sur laruchetheatre.be. C'est vrai que si j'avais eu ce monsieur ici, Fabrizio Buccella, en cours de physique en quatrième, je serais probablement à la NASA au lieu d'être ici à faire des vannes. C'est le prof qu'on a tous rêvé d'avoir. Applaudissements pour Fabrizio Buccella, mesdames et messieurs. C'est l'heure de votre J'aime, j'aime pas.
11: Imagine. Merci.
2: Je vais interroger votre entourage, Fabrizio.
11: Imagine la taille de la fusée, Michael. Je suis en train de.
2: Et le propulseur, je te parle même pas. Je te raconte pas.
11: Oh, je ris tout seul, j'aime bien.
2: Vous êtes arrivé il y a à 6 ans, en fait, en Belgique.
11: Oui.
2: Vous parliez pas français du tout.
11: Non, pas du
2: tout. Et à 16 ans, vous étiez animateur scout.
11: Oui.
2: Votre totem, c'était caribou.
11: Mais quand vous savez tout ça, vous.
2: Attendez, vous allez voir, je sais plein de trucs. Votre totem, c'était caribou.
11: Oui, caribou. Caribou, c'est un cerf, un truc de la forêt, comme ça.
2: Non, non, non, non.
11: Dans le Canada.
2: Oui, non, oui, c'est ça. Non, c'est tu mets de l'eau dans un plat et caribou.
6: Ouf. C'est pas faux.
2: En même temps, au bout d'un moment. À 17 ans, vous étiez déjà à l'ULB.
6: Oui,
7: j'avais un an d'avant, j'ai rien fait d'exceptionnel.
2: Ben oui, mais vous ne parliez pas un mot de français quand vous êtes arrivé à 6 ans.
7: Entre 6 ans et 17 ans, je l'ai appris.
2: Oui.
11: Un an d'avant, j'ai rien fait.
2: Et vous êtes toujours convaincu aujourd'hui que Bico, c'est un mot français?
6: Le mec, j'étais convaincu qu'il n'a pas pété un mot de français alors qu'il est là depuis 10 ans, c'est ça?
7: Mais non.
2: Le Bico, ça vient d'où, en fait?
7: Ah non,
2: c'est l'italien, Bico,
7: le Bico, ça vient. C'est parce que, outre mes bouquins de physique, il y a un autre type de lecture que j'aime bien, ce sont les polars. Les vieux polars des années 60, 70, 80, même 40, les Léo Mallet, machin. Et dans les polars de l'époque, vu que les écrivains voulaient singer les anglo-saxons, ils écrivaient toujours Bicos, parfois même B-I-C-O-Z ou Z-E. Et ce Bicos, moi, je l'ai lu sur 150 000 pages de polar, de la série noire et autres. Okay. Et à un moment donné, il est sorti, dans une vie, je crois que c'était au Pigeon avec Fanny, et c'est devenu un peu un gimmick, et puis après, on l'a
2: fait. Un signature, on va dire.
7: Voilà.
2: Très bien. Vous faites plein de conférences. Il paraît que vous êtes un maniaque sur les craies. Vous supportez pas quand il y a des PowerPoint, en fait. Il vous faut un tableau avec des craies.
7: Ça me rend fou. Et alors, d'ailleurs, anecdote, l'année passée, et les étudiants qui m'ont dit, monsieur, vous savez que vous êtes le seul prof de toute la journée qui nous donne cours avec des craies. Et en fait, ils m'ont dit, mais heureusement, parce que ça, entre guillemets, ça nous sort de la torpeur, parce que vous vous rendez pas compte, de 8h à 6h, ces gens passent d'un amphi à l'autre et ils n'ont que des PowerPoint.
2: Mais
7: et
2: alors,
7: à la fin,
2: dit,
7: ils sont assommés.
2: Vous êtes un petit peu un aristocrate de la craie, parce que pareil, vous avez la même marque de craie que vous achetez, c'est la marque Agoromo.
7: J'utilise comment vous savez ça?
2: J'utilise
7: ces craies japonaises Agoromo.
2: C'est ça.
7: Oui, ça, c'est vraiment, ça c'est le Mont Blanc de la craie, entre guillemets.
2: Parce que j'ai vu le prix du paquet, bonjour. Hein.
7: Oui,
2: 50 balles le paquet de craie, ça va, quoi. À ce prix-là, ça se sniffe, c'est pas possible.
7: Dans le paquet, il y a 12 craies de mémoire et j'utilise une craie par cours, quoi.
8: Est-ce que quand on utilise des craies à gros mots, est-ce qu'on écrit plus d'insultes?
2: Excellente question. Merci, Kostia.
11: Parce qu'il a côté de Christophe.
7: Mais je la vois pas venir en plus. Non, je lui mettais un, il a loupé le haut et puis hop.
2: Non, pas du tout. C'était prémédité. Vous adorez les croquettes de crevettes
7: et le
2: risotto à la milanaise. Pour les croquettes de crevettes, vous allez au Brigittine à Bruxelles, paraît-il. C'est un endroit que je partage.
7: Oui, alors j'y vais trois fois par an, hein, non plus. Oui. Mais quand je vais là, je prends toujours les croquettes aux crevettes.
2: C'est près de Bruxelles-Chapelle.
7: Oui, près de Bruxelles-Chapelle. Le pays est plus ses croquettes à la main.
2: Non, les crevettes, il est plus.
7: Les croquettes.
2: Les croquettes, ils ne les épluchent pas. Sinon, c'est de la soupe.
8: C'est pour ça qu'elles sont chères, les croquettes.
2: C'est très bon, les brigitines.
7: Voilà. Moi, j'ai mon petit truc, si vous voulez. Je la découpe toujours dans le sens de la longueur avant de la manger.
2: Bah oui.
7: Et alors, je regarde le nombre de crevettes qu'il y a dedans.
2: Mais non.
7: Si. Parce que, il arrive de plus en plus que c'est malhonnête. Ils achètent les croquettes, chez Picard ou chez des grossistes. Toutes faites. Et vous découpez. Et si vous en voyez une ou deux, c'est le bout du monde.
2: C'est ça.
7: Et alors là, ça m'est déjà arrivé. Pas au restaurant où vous avez parlé, mais à d'autres endroits qu'on s'est capable de rappeler le type en disant, mais vous les payez à prix d'or. Vous faites un petit plaisir, vous avez deux crevettes, mais de qui on se moque?
2: Oui, vous avez bien raison. Vous avez bien raison. Applaudissements pour cette. Je pense qu'il faut lever un mouvement pour défendre
7: pour
2: le nombre de crevettes.
7: De la croquette de crevettes.
9: Fabrizio. Est-ce que vous voulez qu'on vous aide à trouver une femme?
7: Non, visiblement,
9: vous êtes très seul.
2: Non, mais...
9: Vous passez votre temps à compter des crevettes, des croquettes de crevettes, demander au serveur d'éplucher la croquette.
2: C'est ça.
9: Vous êtes très seul, Fabrizio, on le sait.
7: Oui, mais j'ai un chien.
9: Ah, mais le pauvre...
2: Ah, oui, mais non, vous ne comparez pas la femme au chien, Fabrizio.
7: Mais c'est une chienne, techniquement.
2: Mais non.
9: Vous voulez qu'on vous aide à trouver une autre?
2: C'est terrible ce qu'elle est en train de se passer.
7: Dans le sens, c'est un chien femelle.
2: Oui, je connais bien. Il s'appelle Mosca.
8: Est-ce qu'il y a des crevettes dans les croquettes du chien?
9: Oui.
2: Alors aujourd'hui on a du bol, il n'est pas venu avec Mosca, mais je peux vous dire, ce chien ne comprend que l'italien en plus.
7: Oui.
2: Pourquoi est-ce que vous éduquez votre chien en italien?
7: Ça m'est venu naturellement, c'est un truc de rital du Miguel.
2: Mais du coup, quand moi je lui parle, il comprend rien.
7: Non, c'est ça, mais.
2: Non, c'est parce
7: qu'il est en Belgique. On m'appelait le rital, mais gentiment. Enfin,
9: oui, non, c'est très gentil.
2: Okay.
9: On m'appelait l'enculé dans le quartier, c'était amical.
2: Non, c'était. J'espère que c'était pas une invitation.
9: Non, c'était pas. Je sais pas.
2: Côté musique,
7: oui.
2: Vous êtes fan de ceci.
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7: ça c'est.
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2: Grand fan de Brel.
7: Brel et encore Brel. Ça, franchement, à mon enterrement, vous passerez du Brel.
9: Oui, enfin, il y a Brel, on est d'accord. Et il y a...
7: Beethoven.
9: Oui, ça, franchement. Beethoven.
7: Ça, c'est la cinquième, le début de la cinquième. Oui, franchement, Beethoven, ça c'est un maître. Oui. Mais, et alors, d'ailleurs, il y a un truc de physicien, parce que le type, il était complètement sourd.
9: Oui.
7: Et notamment sa neuvième symphonie, là, il était sourd comme un pot. Il était tellement sourd que, à l'époque, quand le compositeur créait sa symphonie, la première exécution, c'était le compositeur qui dirigeait l'orchestre.
9: C'est ça.
7: Et donc, il savait pas diriger l'orchestre. Il était vraiment trop sourd. Quand bien même, on lui avait construit un piano avec un énorme cornet acoustique. Bref, on le met avec un fauteuil et il regarde l'orchestre avec un chef qu'il a désigné qui exécute la symphonie. Il est donc dos au public. La salle est debout, lui fait un triomphe, une standing ovation, et on a dû retourner son fauteuil pour que Beethoven remarque la chose tellement il était sourd.
9: Finalement, c'était la première version de The Voice. Hein. Ouais. Le premier fauteuil qui s'est retourné, c'est Beethoven, c'est en fait. C'est incroyable. Je peux vous dire en tout cas que notre ami ici, Fabrizio, la célébrité ne l'a pas changé. C'est vrai, hein, vous prenez le tram, le métro, le bus, le taxi, c'est votre truc. Vous êtes cuisinier, vous invitez les amis à la maison, vous aimez bien faire la cuisine.
7: Oui.
9: Française et italienne, paraît-il.
7: Oui, oui, oui.
9: Bah, j'attends de déguster, hein, j'attends de goûter.
7: Ah bah,
9: c'est intéressant. Ça va être très chouette. Bien, voilà. Et vous adorez d'ailleurs.
7: On va prendre date.
9: Et vous adorez aller au marché aussi. Le week-end, il paraît qu'on ne peut pas vous joindre. C'est marché et préparation de vos cours.
7: Oui, le dimanche, je prépare les cours de la semaine. Il n'y a personne qui a, entre guillemets, la science infuse un cours, ça se prépare. Comme vous avez préparé l'émission.
9: Non.
11: Bizarrement, ça se ressent.
7: Mais c'est ça le talent, c'est que vous avez préparé cette émission, vous avez travaillé comme un dingue et vous réussissez à faire passer ça comme si c'était de l'impro.
9: Et ben voilà, c'était le j'aime pas de Fabrizio Buccella. Dans un instant, nous allons parler rêve, les amis. À tout de suite, public de la fin du
12: Soir.

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7: Je rappelle que Fabrice Debouch est là, vient de sortir un livre, comment, c'est pas le premier d'ailleurs, hein, comment gagner à pile ou face et autres énigmes scientifiques et bourrifantes que vous pouvez trouver au prix de...
8: Alors maintenant c'est l'édition semi-poche, il est à 12 euros, donc c'est quasiment pas cher. Hein.
7: Voilà, c'est chez...
8: Alary, un éditeur indépendant de Paris.
7: Non, parce que c'est donc la fin de l'équité parfaite, on a tous grandi avec l'idée que le pile ou face c'est du 50-50,
8: oui.
7: En fait c'est beaucoup plus compliqué que ça.
8: C'est un peu plus compliqué que ça, parce qu'en vérité, pendant qu'elle est en l'air, la pièce a ce qu'on appelle un mouvement de précession. Mais donc sans rentrer dans les détails, en fait, si vous faites partir une pièce au moment où vous la lancez avec face vers le haut, elle va passer un peu plus de temps avec face vers le haut, et donc la probabilité quand elle touche le sol ou qu'elle retombe sur la main ou sur la table d'être face vers le haut est un peu plus grande.
7: Et mais donc c'est la phase de départ est la bonne en général.
8: Oui, c'est 51 contre 40.
7: Ah oui, c'est quand même.
8: Oui, alors ça a été démontré théoriquement, et ça a été démontré par une expérience de science participative aux Pays-Bas où les Hollandais, des universitaires hollandais, ont fait lancer plus de 375 000 pièces, beaucoup à leurs étudiants et autres, pour vérifier la théorie. Bon, donc là, il y a un côté un peu gaguesque dans le truc.
7: Et sur ces nombreux lancers, combien de fois la pièce est-elle tombée sur la tranche?
8: Alors, sur la tranche, on a des estimations, c'est 1 sur 6 000, la probabilité de sur la tranche.
7: Ah ouais, quand même?
8: Oui, quand même. Et d'ailleurs, et plus, bien sûr, la pièce est petite et trapue, et plus vous avez de chances qu'elle tombe sur la tranche.
7: Angélique est morte de rire. Qu'est-ce qu'il y a?
9: Je ris parce que je disais, moi, quand je lance une pièce, elle tombe sur la tranche. Mais bon.
7: Ouais, sur la tronche. Oui, c'est ça, exactement. Bon, très bien. Lisez ce livre si vous voulez savoir comment gagner à pile ou face quasiment à tous les coups.
8: Oui, 51 contre 49, disons, oui.
7: Mais non, ça, c'est pas à tous les coups, alors.
8: Non, c'est pas à tous les coups.
7: Mais 51-49, c'est comme 50-50.
8: Ah ben non, parce que c'est 2% de différence, c'est énorme dans la vie.
7: Comment ça, c'est énorme?
8: Ah oui,
10: c'est énorme. Moi, je fais 1m58, j'aurais bien voulu faire 1m60, mais c'est énorme.
7: Oui, je comprends maintenant. Vous voyez qu'on m'expliquait avec des mots simples et un exemple précis, je comprends.
11: Non, c'est comme moi, 24 cm, 22 cm, ça aurait été énorme.
7: Non, oui, je comprends. Fabrizio, Freud a dit que les rêves sont la voie royale vers l'inconscient.
8: Ah, d'ailleurs.
7: Oui. Dans le cas d'Angélique, les rêves, c'est plutôt une autoroute défoncée remplie de nids de poules. Hein. Angélique, on est d'accord.
9: Absolument.
7: Vous, qui êtes la spécialiste des rêves étranges, la nuit dernière, vous avez eu dans les mains le testament de Brigitte Bardot.
9: Absolument. Tout à fait, Michael. J'ai eu dans les mains les derniers mots de l'une des plus belles femmes du monde. Alors, pour Fabrizio Buccella, je vais parler physique avec des chiffres. 90, 60, 90. Mais malgré ces mensurations de rêve, ce que vous allez apprendre va vous étonner. C'est comme une sorte de coming out de la part de Brigitte. Alors, je vous lis ce qu'elle a écrit. Angélique, voici mon testament. Merci de le lire aux enfants de cœur et remettez mes amitiés à Christophe Bourdon. J'adore les animaux, mais les bourdons, ça pique aussi. Bref, chère Jade, Joy, David et Laura. Ah zut, je me suis trompée d'héritier. Chers amis, je n'ai pas pu vous l'avouer plus tôt, mon image en aurait pris un sacré coup, mais comme j'ai été une femme libre dans tous les choix que j'ai faits, je prends le risque de ternir un peu mon image au travers d'une chanson d'aujourd'hui qui va enfin vous révéler qui j'étais vraiment. À bientôt, Brigitte.

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7: On réécoute aujourd'hui une émission des Enfants de Cœur que nous avons enregistrée il y a quelques semaines. C'était le 25 janvier dernier. Émission consacrée à Fabrizio Buccella. Le professeur était notre invité ce jour-là. Le public de la ferme du Biéron s'est levé tôt pour venir. Bonjour les amis. Et pour voir Fabrizio Buccella, dite d'habitude, vous faites rien le dimanche, vous faites une exception aujourd'hui, vu qu'on est dimanche matin.
8: Ah bah oui, mais c'est la relativité du temps d'Einstein. Hein. Ah, voilà. Ce qui pour vous est le dimanche matin, pour moi était en fait un mardi soir. C'est comme...
7: Très bien, bah, c'est parfait, j'adore l'explication. C'est l'heure de News Fake News. Allons-y. C'est bien quand les explications sont claires.
9: Alors, en langage scientifique, ça veut dire ta gueule, Miguel.
7: C'est un peu ça. C'est un peu ça que ça voulait dire.
10: Prends-moi pour un con.

0: Bon, attention, bravo, non, mais félicitations.
1: Ah, il est bon, je n'ai pas de parrain, mais je veux bien vous comme parrain.
0: Alors, News Fake News, le principe, Fabrizio, chaque chroniqueur vous donne une info.
2: Oui.
0: Il y a trois vraies et une fausse.
2: D'accord.
0: Donc, il faut trouver la fake news.
2: Évidemment. La fake news.
0: On commence par qui?
3: On commence par Christophe, allez.
4: Mais oui, Fabrizio, en France, dans une station de ski en Savoie, un curé a trouvé un moyen pour rester en contact avec les personnes qui ne vont plus à la messe. Tous les hivers, il fait la confesse des skieurs sur le télésiège en faisant le trajet avec eux. Bref, c'est le seul prêtre au monde qui fait tous les jours l'ascension.
0: Ah, pas comment ça. Ah, pas mal. Bravo. Angélique.
5: Alors, on parlait de pièces, justement, tout à l'heure. Eh bien, il y a un homme qui s'est retrouvé à l'hôpital parce qu'il avait une pièce en Russie, une pièce de 1 copec coincée dans son nez depuis 53 ans.
0: La vache.
5: On a retrouvé la pièce fossilisée dans son nez puisqu'il est allé pour un déficit respiratoire. Et voilà, 53 ans, une pièce dans le nez.
0: Très bien, merci pour l'info.
4: Elle est sortie du côté pile ou face? Ah.
5: Sur la tranche.
4: Ah, sur la tranche.
0: Kostia.
6: Alors moi, on va quitter la Russie pour partir aux États-Unis, Chicago, Illinois. On va parler de Jonathan Wilkinson, donc qui est un riche industriel, mais un riche industriel de Chicago, ouais. Qui, pour aller contre la politique de Trump au niveau de l'immigration, a décidé
4: Je peux pas t'aider là. De quoi?
0: Il s'est arrêté, mesdames et messieurs.
6: Non, pardon. Je vais recommencer.
4: Prends ton texte.
6: J'ai pas écrit ma news.
0: Ah, c'est pour ça.
6: Ça, c'est ma chronique. Donc Jonathan Wilkinson qui a donc décidé de renoncer à sa nationalité américaine et donc a demandé la nationalité mexicaine.
0: Ok.
6: Et ça a été accepté. Et au moment où il est devenu mexicain, eh bien, il s'est fait
4: Éjecté
6: du pays, expulsé. Ah oui. Maintenant, il est au Mexique. Mais la belle histoire là-dedans, c'est qu'il a recommencé la même société qu'il a fait aux États-Unis et il est en train de redevenir riche au Mexique.
0: Très bien. Tant mieux pour lui. Samuel.
1: Moi, c'est un mec en Russie. On a retrouvé un portefeuille dans son trou de balle et il a été fossilisé. Non, je déconne.
0: Non, mais enfin.
1: Alors, on va rejoindre Christophe dans le domaine du ski. Scandale dans le monde du saut à ski. Pour performer, des skieurs trichent en agrandissant leur pénis. Alors, selon le média allemand Bild, certains athlètes de saut à ski auraient recours à des injections de paraffine ou d'acide hyaluronique pour augmenter la taille de leur pénis. Tout ça pour bénéficier d'une combinaison plus grande et donc d'une meilleure flottabilité dans l'air. Alors moi, j'ai testé à la baraque, Michel. Il faut croire que la taille de mon pénis équivaut à la taille de nos pistes de ski ici en Belgique.
0: Merci Samuel. À votre avis, quelle est la fake news, par idiot?
2: Alors, l'histoire du scrotch, parce qu'en vérité, la mesure de l'entrejambe pour les combinaisons de ski s'appelle le scrotch.
0: Okay.
2: Et ça, je pense que c'est une vraie info. Après, c'est discuté de savoir.
0: Donc, le scrotch de Samuel, c'est une vraie info.
2: C'est une vraie info. Okay. C'est une vraie info.
0: C'est une super nouvelle.
2: Non, c'est pas une super nouvelle.
0: Si, mais on peut avoir un gros zizi.
2: Non, mais il y a plein de triches dans le système du saut à ski. Et il est tout à fait vrai qu'ils essaient de gratter. Parce qu'en fait, vous n'arrivez pas avec votre combinaison. Ils font maintenant des scanners 3D. Et en fonction du scanner 3D, ils vous donnent la combinaison. Parce que plus la combinaison est grande, et plus vous avez de la portance. Ça, c'est un principe physique. Et donc, en vérité, le fait que certains pourraient essayer d'augmenter la taille du zizi.
0: Donc, ça, on va dire c'est vrai.
2: Ça, je pense que
0: ça vous élimine cette hypothèse. Ensuite.
2: Alors, moi, la pièce fossilisée, je la verrais juste.
0: La pièce fossilisée, vous dites, c'est vrai.
2: Oui, ça ne me choquerait pas dans l'absolu.
0: Donc, on laisse Samuel et Angélique de côté, ça se jouerait entre Kostia et Christophe.
2: Oui, alors, Kostia, oui, pourquoi pas. Et Christophe, pourquoi pas un prêtre qui confesse?
4: Le but, c'est de trouver la fausse.
0: On rappelle le thème, Kostia, vous savez.
2: C'était un type qui devient riche deux fois.
0: Au Mexique et aux États-Unis. Et Christophe.
4: Donc, il change de nationalité, surtout.
2: Exactement. Oui, qui change de nationalité, pourquoi pas.
4: Moi, c'est le curé qui fait
2: l'ascension.
4: Qui fait confesse sur le type.
2: Bon, si jamais je devais choisir une fausse, ce serait alors ou entre la pièce ou entre le curé.
0: Ah, finalement, vous reprenez la pièce.
2: Non, mais je veux dire que peut-être. Le curé.
0: Est-ce que le curé est une fausse information?
4: Ouais, c'est totalement vrai.
0: C'est totalement vrai, pas de bol. Donc ça jouerait entre eux, peut-être la pièce et Kostia?
6: La Russie et les États-Unis.
4: Ouais.
2: La Russie ou les États-Unis? Alors, Bon, alors peut-être que la fausse info, c'est celle de Costia qui avait l'air toute sérieuse comme ça et qui serait peut-être fausse. Hein.
0: Est-ce que c'est la fausse info, Costia ?
7: C'est la fausse info.
0: C'est la fausse info, bravo. Au deuxième coup, il l'a eu. Dans ce News Fake News, applaudissements pour Fabrizio quand même. Bravo.
5: Bravo.
0: Et je disais, le monde est complexe. Hein. Petite expérience dans un instant, Fabrizio ?
2: Oui.
0: On fait une petite pause et on revient ?
2: On fait une petite pause.
0: Allez, à tout de suite, restez avec nous sur l'université pour une nouvelle expérience de Fabrizio Buccella.

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0: Fabrizio, on a prévenu les pompiers, on a doublé la prime d'assurance.
1: Oui.
0: Je demande au public de reculer 3 mètres.
1: Oui.
0: Éventuellement, c'est l'heure de transformer ce plateau en scène de crime physique.
1: Oui.
0: Vous avez décidé de nous faire des expériences dans cette émission. On va faire un truc rare, on va apprendre des trucs en s'amusant.
1: Oui. En s'amusant, exactement. Et alors, donc ici, ce qu'on va vous montrer, c'est comment est-ce qu'un vélo tient debout. Because un vélo, il n'y a que deux points d'appui au sol chaque fois que vous roulez, donc c'est forcément un équilibre instable. Mais comment cela se fait que quand vous êtes sur un vélo, forcément, vous ne tombez pas?
0: Je ne sais pas.
1: Ah, ça vous embouche un coin. Eh bien, en vérité, le vélo tient debout grâce à son mouvement gyroscopique.
0: Oui.
1: Ce qui est en fait quelque part en lien avec la première expérience. Vous voyez, il y avait une petite, un petit filage pédagogique.
0: On rappelle pour ceux qui n'étaient pas là.
1: Qu'était le moment angulaire. La conservation de la rotation, de la quantité de rotation.
0: On a prouvé qu'en patinage artistique, on tournait plus vite quand on avait les bras près du corps que quand on les éloignait.
1: Voilà. Oui, parce que, en fait, le mobile, le système, l'objet doit conserver sa quantité de rotation. C'est la même chose avec un vélo. Il a une certaine quantité de rotation et il doit conserver sa quantité de rotation. Et donc, si à un moment donné, il penche d'un côté, le vélo va par moment gyroscopique récupérer la trajectoire. Et bien sûr, quand le vélo s'arrête, ben là, vous êtes Grosjean comme devant, vous devez bien, à un moment donné, mettre une jambe au sol et
0: sinon
1: avoir
0: un
1: troisième point d'appui.
0: Donc vous êtes venu avec une roue de vélo.
1: Alors je suis venu avec une roue gyroscopique.
2: Je
1: ne
2: comprends pas pourquoi il faut faire du vélo avec ça, Grosjean.
1: Alors, attendez, ici j'ai besoin...
0: Est-ce que quelqu'un peut éventuellement...
2: Allez Samuel, vas-y.
0: Samuel va vous aider.
1: Est-ce que vous pouvez tenir la roue, si ça vous embête pas? Alors,
0: Samuel tient la roue.
1: C'est une roue gyroscopique.
0: C'est une vraie roue de vélo et il y a une corde aussi.
1: Et oui, il y a une corde. Et alors, on va vous montrer, en fait, l'effet du gyroscope. Donc, en fait, on va faire tourner la roue le plus fort possible. Donc, vous la tenez bien.
2: On me signale que les gens devant leur radio sont scotchés.
0: Et regarde, donc la roue tourne pour l'instant. Ouais.
1: Voilà, vous voyez?
0: Ah oui,
1: forcément,
0: pas mal.
1: Au fur et à mesure qu'elle ralentit, elle va tomber. Mais ça, fondamentalement, cette roue qui tient par un seul bout, c'est votre vélo. Le vélo, il tient parce que sa quantité de rotation le fait tenir debout. Et donc, quelque part, quand vous faites du vélo, eh bien, vous êtes en train d'expérimenter la physique parce que sinon, il n'y a aucune logique qu'un vélo qui a deux points d'appui au sol ne tombe pas, il ne s'écroule pas grâce à sa quantité de rotation qui le tient debout.
0: Ce qu'il fallait démontrer. Vous pouvez applaudir Fabrizio.
1: Ce qui est venu.
0: Si vous voulez voir l'expérience, rendez-vous sur les réseaux sociaux. Venez vite vous asseoir près de moi, Fabrizio. J'ai encore des questions à vous poser.
2: Oui. En tout cas, rayon route vélo, il en connaît un rayon.
0: Oui, absolument. Tout à fait. Fabrizio, pourquoi quand je suis dans un bouchon et je change de fil, la file que je viens de quitter se met soudainement à avancer? Est-ce que l'univers a un capteur sous ma voiture qui dit « C'est bon les gars, le connard a bougé, on peut y aller ?»
1: Non, alors non.
2: Parce que c'est vous qui bloquez avec votre voiture.
1: En vérité, ce qui se passe, c'est que à l'échelle d'une vie, ça on leur fait des études, et les physiciens comme quoi ils ont quand même des choses intéressantes à faire dans leurs recherches. Donc à l'échelle d'une vie, vous allez prendre autant de fois la bonne que la mauvaise file. Ça c'est sûr et certain, because vous avez une chance sur deux de prendre la bonne et la mauvaise, sauf si vous avez le mauvais œil qui vous tombe dessus, mais ça, c'est pas de bol. Alors, par contre, le temps que vous passez dans la mauvaise file est toujours plus long que le temps que vous passez dans la bonne, vu que la mauvaise avance plus lentement.
0: Mais oui.
1: Et donc, il est tout à fait normal que vous avez l'impression de passer plus de temps dans les mauvaises files, et c'est normal, vu qu'elles avancent plus lentement, même si, d'un point de vue statistique, vous avez choisi autant de fois les bonnes que les mauvaises.
0: Oui, mais on voit quand même les voitures passer à côté de nous.
1: Oui, pourquoi? Parce que quand...
0: Mais elles passaient pas quand on était de l'autre côté.
1: Quand vous êtes dans la bonne file, vous allez très très vite et vous, en fait, vous n'avez pas le temps de commencer à admirer le paysage des voitures qui sont arrêtées parce que vous êtes concentré au fait d'avancer.
0: Tout ça, c'est de notre faute.
1: Et quand vous êtes dans la mauvaise file, la seule chose que vous ayez à faire, c'est de compter toutes les voitures qui avancent et donc vous râlez comme un pou.
0: Ok. Question posée, Christophe, tout à l'heure. Pourquoi la tartine tombe-t-elle toujours du côté de la confiture? Est-ce que la confiture est attirée magnétiquement par le carrelage propre ou bien c'est juste la vie qui nous déteste?
1: Alors, ça c'est une tartine.
0: Votre livre.
1: En fait un carnet. Alors, je vais le pousser.
0: D'accord.
1: Et à un moment donné, quand le centre de gravité bascule, le carnet va tomber. Donc, on va voir ce qui va se passer.
0: Très bien.
1: Il est tombé du côté de la confiture. Pourquoi?
2: Non,
1: parce qu'en vérité, en fonction...
0: La couverture.
1: J'avais la couverture vers le haut. Si la confiture était là, il
0: serait
1: tombé...
0: C'est ce qui est vers le haut qui tombe sur le sol.
1: Ah, bien sûr. Pourquoi? Ça, c'est à cause de la hauteur de la table. En fait, en fonction de la géométrie d'une tartine, qu'on peut plus ou moins approcher par une géométrie de ce type de rectangle, en fonction de cette géométrie-là, la hauteur de la table est ainsi faite qu'elle n'a pas le temps de faire plus qu'un demi-tour.
0: Et si on jette une tartine tartine depuis un balcon, par exemple.
1: Alors, si vous jetez, enfin, pas vous jetez, mais si vous faites tomber une tartine depuis une table de 3 mètres, 3 mètres 60, enfin, bon, c'est pas très pratique pour aller rechercher le sel si vous l'avez oublié, alors à ce moment-là, elle va eu le temps d'avoir fait un tour complet et donc elle tombera sur le bon côté.
0: Très bien, applaudissements pour les explications scientifiques. J'ai une dernière question. Pourquoi, Fabrizio, l'eau minérale qui a passé quand même 4 milliards d'années sur Terre, hein? Elle a quand même une date de péremption dès qu'on la met dans une bouteille en plastique. Mais c'est quoi ? Elle a tenu le coup face aux dinosaures et elle va craindre une petite bouteille en plastique ?
1: Oui, bah, je vous rappelle que je suis physicien. Donc j'ai dit que... Alors, en fait, en vérité, chaque temps qu'elle est dans le sol, bah, l'eau minérale, elle est entretenue par ses échanges avec le milieu environnant. Une fois que vous la mettez dans la bouteille, elle est mise dans la bouteille. Ceci étant, ces histoires de péremption des eaux, ce sont aussi des règlements européens. C'est-à-dire qu'une fois que vous avez un produit alimentaire, vous êtes obligé de mettre une date de péremption. Je pense que si vous buvez une eau qui a dépassé la date de péremption, vous n'allez pas mourir non plus. Hein, mais
0: pas sûr, bon, voilà. Pas sûr. Merci Fabrizio Buccella, j'arrête de vous torturer. Allez, dans un instant, Costia, mesdames et messieurs.
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0: Claudio Buccella est notre invité. On l'a torturé avec plein de questions dans l'émission du jour. On va le laisser se reposer 3 minutes avec Costia, parce que Costia a des choses à nous dire. C'est bon, vous avez écrit votre chronique, Costia ?
1: Oui, oui. Alors, je dois être honnête. Hein. Bonjour, Mickaël. Bonjour, tout le monde.
0: Bonjour,
1: alors,
0: Costia.
1: Aujourd'hui, je n'ai pas vraiment écrit de chronique. Enfin, si. Enfin, non. En fait, ce que je vais faire, c'est que je vais vous emmener voir ce qu'il se passe exactement dans ma tête pendant que j'écris une chronique. Et je vous préviens, c'est pas une discussion tranquille, hein. C'est un conseil de guerre.
0: Okay.
1: On est plusieurs et tout le monde ne s'entend pas toujours, hein. Alors je m'installe et à peine j'ouvre le document que le créatif débarque. Lui, il est excité, il parle fort. Le créatif, il dit « Ma veramente, fu un debutto forte, originale, jamais entendu à la radio !» Alors avant même que j'ai fini d'écrire la première phrase, j'ai le contrôleur qui lève la main. Enfin, lui, il lève la voix. Le contrôleur, il dit « Non, hein, trop flou, hein. On sait pas où ça va, vieux, raccourci, cadre, structure, ça une fois, merde, allez. » Là, le créatif s'énerve. « Mais si tu cadres trop, tu tues l'idée. Y a pas les rêves, la magie, les couleurs. Moi, tu vois une chronique avec les couleurs, les strass, les paillettes. » Le contrôleur qui répond « Ouais, enfin, si tu cadres pas, y a pas d'idée, hein, mon gars. » Et là, pendant qu'ils se disputent, moi, je n'ai écrit que 3 mots que j'ai déjà effacés. C'est à ce moment-là que le critique entre en scène. Lui, il ne crie pas. Non, il soupire. Il lit la phrase et dit « Bon, honnêtement, je trouve ça moyen. Je trouve ça pas très pas dingue. Je suis certain que tu peux mieux faire, hein. » Silence. Tout le monde se fige. Le créatif hurle. « Ma, tu critiques toujours, mais tu proposes rien. Jamais une idée. Ce qu'on veut, c'est te voir toi dans cette chronique. » Ouais, mais mon rôle, ça n'est pas de proposer. Moi, ça est de douter. Super. Très utile, les gars. Merci. On avance. Pas du tout. Et pendant que ça chauffe, j'ai l'anxieux en moi qui panique. Lui, il voit déjà la catastrophe. Il dit attendez les gars, si les gens ils comprennent pas, si c'est gênant, et puis si quelqu'un pense que c'est trop personnel, mais on s'en fout. C'est ça l'important, la création. Il faut que les gens se reconnaissent. Ça doit être personnel. On s'en fout si c'est gênant. Bah, non, hein, dis, on s'en fout pas si c'est gênant, on veut pas que les gens se mettent mal, hein. On veut pas qu'ils aient envie de zapper, hein, t'es con ou quoi? Bon, de toute façon, ils vont juger, hein. Ils jugent toujours. Ça sera jamais assez bien, jamais assez drôle, jamais assez intelligent. Et moi, au milieu de ça, je regarde le curseur en train de clignoter sur mon écran, comme s'il me mettait la pression. Et à ce moment-là, le distrait arrive. Toujours au pire moment. Dis, au fait, t'as pensé à répondre au message de Mickaël ? Non, non, pas maintenant, pas maintenant. Trop tard, trop tard. La pensée est là, elle reste, elle colle. Je relis ce que j'ai écrit, le contrôleur dit « Allez, supprime ça !»« Non, tout garde ! C'est du génie !»
2: Bon, de toute façon, c'est pas top, hein.
1: Allez, je supprime, je regrette, je réécris autrement, je doute encore. Et là, la tension monte. Tout le monde parle en même temps. Le créatif balance des idées à la chaîne. Le contrôleur veut une conclusion. La critique démonte chaque phrase. L'anxieux envisage d'abandonner et le distrait pense à autre chose. C'est le chaos, pardon. Et soudain, le confiant parle. Il parle rarement, mais quand il parle, tout le monde se tait. Et il dit juste « Continue. Écris malgré nous. » Alors j'écris, pas parce que tout le monde est d'accord, mais parce que personne ne l'est. Chaque phrase devient un compromis, un accord temporaire, un cessez-le-feu. Je pose le point final, pendant que le critique murmure « Sans ce sud, on aurait pu mieux faire, hein. » Oui, mais on l'a fait au moins, on l'a fait. Alors voilà ce qui se passe dans ma tête pendant que j'écris une chronique. Pas une inspiration magique, mais un conflit permanent. Et franchement, c'est peut-être ça. Écrire. Alors, je vous dis à la semaine prochaine pour une vraie écrite. Une vraie chronique écrite, pardon.
0: Merci beaucoup, Costia. Ben voilà, vous savez comment ça se passe maintenant. Allez, conclusion dans un instant, à tout de suite.

0: Enfant de cœur de Fabrizio Buccella. Ah, ça m'a fait plaisir. Fabrizio, j'ai une dernière question pour l'avenir de l'humanité.
1: Ah,
0: c'est très important. L'intelligence artificielle va-t-elle nous détruire ou bien va-t-elle juste se suicider d'ennui en lisant nos conversations Messenger ?
2: Ah, ça, je pense que l'intelligence artificielle, on n'a pas fini d'en parler. Hein. Ça, vous allez me dire, j'ai pas inventé l'eau chaude de vous lire ça, mais c'est un vrai souci. C'est un souci à tous les niveaux. Et ben, vous avez vu qu'il y a même eu une rectrice d'université à l'université de Gand, je pense, qui a sorti un discours avec des fausses citations d'Einstein. Einstein. En l'occurrence, ça m'a un peu fait mal au cœur parce que j'aimais Einstein. Avec des fausses citations d'Einstein, elle a fait le discours de bonne année, si vous voulez, il y a quelques semaines, et il était truffé de fausses citations parce qu'elle n'avait pas vérifié avec ChatGPT. Je pense que mes étudiants utilisent mieux ChatGPT qu'elle.
0: Ils utilisent honnêtement, vous les chopez parfois avec ça ou pas?
2: Ben, je pense, mais oui, mais en vérité, ça ne me gêne pas parce que les trois quarts des examens sont des examens oraux et donc pour l'instant il n'y a pas encore le dispositif avec l'oreillette qui vous permettrait de, mais ça va bientôt arriver. Mais
0: ça va venir, hein, y a les lunettes là maintenant avec,
2: oui,
0: du son. Et,
2: mais quand on est face à l'étudiant, c'est quand même plus facile. Et puis par ailleurs, moi je leur dis qu'ils doivent l'utiliser parce que ça fait depuis de longues années que par exemple pour mes cours, les étudiants ils ont droit à ce que j'appelle une feuille d'Autriche. Et je dis, la feuille peut être aussi grande que vous voulez, vous pouvez prendre un A0, je m'entends un peu de le coquillard. Si vous estimez que cette info-là, vous ne pouvez pas la retenir, notez-la. Parce que ce qui m'intéresse, ce n'est pas que vous reteniez des choses, c'est que vous puissiez mettre des raisonnements et suivre un raisonnement et remettre les choses ensemble.
0: Ouais, c'est pas idiot. Hein.
2: Je pense qu'aujourd'hui, en 2026, mais moi je vous dis, ça fait 10 ans que je le fais, donc ça ne me choque pas. Et quand j'ai des séminaires, des cours de pédagogie plus actifs, ben les étudiants ils utilisent l'intelligence artificielle pour explorer le domaine qu'ils doivent étudier, quoi.
0: Ok, donc c'est bien, c'est un outil, quoi.
2: C'est un outil, mais ceci étant, c'est un outil qui va avoir de plus en plus d'importance dans nos vies, et donc on peut pas simplement faire semblant qu'il n'est pas là.
0: Bien sûr. Bon, bah écoutez, Fabrizio Buccella, le livre s'appelle « Comment gagner à pile ou face et autres énigmes scientifiques et bourrifantes » aux éditions Alary Éditions. Voilà le professeur Fabrizio Buccella qui était notre invité ce matin dans Les Enfants de Cœur. Merci beaucoup Fabrizio.
2: Merci à vous de l'invitation.
0: Merci beaucoup. Je vous rappelle que nous serons bientôt le 3 février à la Ruche Théâtre de Charleroi. Nos invités seront Manon Le Pomme et Benny B qui viendront faire la fête avec nous. Réservé sur le site laruchetheatre.be si vous désirez venir assister à l'émission. C'est prévu pour le mardi 3 février à 19h, les amis. Merci d'avoir été si nombreux à écouter Les Enfants de Cœur aujourd'hui. Merci au public de la ferme du Biro. C'était Les Enfants de Cœur. Il y avait aujourd'hui Angélique Leleu.
3: Bon dimanche.
0: Il y avait Kostia.
4: Bon dimanche à tous.
0: Samuel Fitz.
5: Et bon dimanche.
0: Il y avait Christophe Bourdon.
6: Bon dimanche.
0: Et notre invité Fabrizio Buccella.
7: Et bon dimanche.
0: Bon dimanche tout le monde. On vous embrasse. Portez-vous bien. Salut.
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0: Très bonne journée sur Vivacité, il est maintenant midi et à midi on s'informe en compagnie d'Anne Goderniou.
11: Madame, monsieur, bonjour. C'est une information importante, un point de vue commun entre la Chine et les États-Unis. Le président américain et son homologue chinois sont d'accord pour dire que le détroit d'Ormuz doit rester ouvert afin de garantir la libre circulation des produits énergétiques. À Pékin, Xi Jinping et Donald Trump ont discuté pendant plus de 2 heures une rencontre qualifiée de bonne par la Maison-Blanche. Boeing va devoir verser un peu plus de 49 millions de dollars aux proches d'une jeune américaine de 24 ans tuée dans l'accident d'un 737 d'Éthiopie Japan Airlines en 2019, un accident au cours duquel 157 personnes avaient perdu la vie. Le jury d'un tribunal fédéral civil de Chicago a estimé que le total des dommages subis par la partie plaignante atteignait cette somme vertigineuse. Autre crash, celui d'Égyptair en 2016, le 19 mai 2016. Le vol MS-804 reliant Paris au Caire s'abîme en mer Méditerranée. Les 66 personnes à bord périssent. Aujourd'hui, 10 ans plus tard, le parquet de Paris réclame un non-lieu général au motif que l'enquête n'a pas permis d'identifier d'autres fautes que celles des membres d'équipage. Les familles des victimes se disent choquées. Elles dénoncent, je cite, une justice bâclée qui exonère la compagnie de toute responsabilité. Toujours en France, gros soulagement concernant l'antivirus. La ministre de la Santé annonce que la totalité des cas contacts à une personne positive à l'antivirus ont tous été testés négatifs sans aucune exception. Chez nous, les anciens premiers ministres Alexandre De Croo et Sophie Wilmès pourraient encore cette année recevoir le titre de ministre d'État. C'est une information de nos collègues de La Verté. Il s'agit d'un titre honorifique qui n'est lié à aucune rémunération. Dans l'histoire de la Belgique, plus de 180 personnes ont été distinguées du titre de ministre d'État. En sport football, à vos pronostics, qui de l'Union Saint-Gilloise ou Anderlecht s'adjugera la Coupe de Belgique aujourd'hui au Stade Roi Baudouin? Les Saint-Gillois voudront soulever un trophée qu'ils ont déjà remporté il y a 2 ans, tandis que les Mauves, eux, n'ont plus remporté la Coupe depuis 2008. Les hommes de Jérémy Tarravel tenteront également de mettre fin à une série de 9 ans sans le moindre titre. Alors, qui remportera ce débit bruxellois plus que capital? Réponse tout à l'heure. Je vous souhaite une belle journée.
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3: Merci beaucoup Anne, à tout à l'heure. Et saluons l'arrivée de Denis Lagasse. Bonjour Denis.
4: Bonjour.
3: Bon, sur les routes, c'est un jour férié. Théoriquement, ça devrait bien se passer. Quoique, on ne sait
4: pas. Quoique, il y a des petites choses. Il y a quand même des ralentissements, figurez-vous, sur la E40 vers la côte. Vous perdez actuellement 20 minutes entre Wetteren et Gand. Ça ralentit aussi sur le ring de Bruxelles. Des ralentissements de 5 à 10 minutes sur la section Macquelon-Tervuren dans les deux sens, pour faire simple. Et puis un accident qui vient de se produire sur ce même ring à hauteur de Zélic en direction de Waterloo. C'est la bande de droite qui est impactée. Et puis on le rappelle aussi pour être complet, concernant toujours ce fameux ring de Bruxelles, des travaux ont débuté aujourd'hui à hauteur des 4 bras, des travaux qui vont se poursuivre durant ce long week-end.
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3: Et Denis, pour la météo, moi je trouve que pour un mois de novembre, c'est pas trop mal.
4: C'est pas mal pour un mois de novembre. Voilà, écoutez, clairement c'est pas terrible, ça va pas être beaucoup mieux pour ces prochaines heures. Encore de l'instabilité, encore ce temps variable avec des éclaircies de faible pluie intermittente sur tout le territoire. Une bonne veste à prévoir puisque aussi un coup de tonnerre est possible, figurez-vous. Et oui, localement, c'est sur le nord et en Gaume. Il fait trop frais, on est d'accord pour la saison de 8 à 13 degrés pour les maxima aujourd'hui. Et puis en début de soirée, la situation générale va se calmer malgré tout. Peu de risques d'averse, même en ciel dégagé annoncé pour cette nuit. Demain, grosso modo, même topo. La journée commence, cela étant relativement bien, en temps calme et des éclaircies. À tout le moins sur le centre et l'est du pays, mais assez rapidement, le ciel va se charger de nuages par l'ouest.
3: Merci Denis. Bon après-midi quand même.
4: Bon après-midi.
3: À bientôt.
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3: Bonjour Mélanie.
13: Bonjour Pierre, bonjour tout le monde.
3: Ah, c'est vrai qu'il fait un peu frais quand même pour un jeudi de l'Ascension.
13: On se croirait à la Toussaint.
3: Et que oui, pratiquement. Enfin bon, de toute façon, c'est les Saintes Glaces, ils ont envie de rester un tout petit peu plus. Vous les connaissez les Saintes Glaces?
13: Oui, c'est Saint, Mamère, Pancras et Servet.
3: Bravo.
13: Ils sont passés, c'était 11, 12, 13.
3: Ben oui, mais ils ont envie de rester un petit peu
13: plus. Oui, mais ils peuvent partir maintenant.
3: Allez. On est bien. En Belgique, ça va, on va encore rester quelques jours de plus.
13: On en a un peu marre.
3: On va en tout cas s'évader vers un endroit qui a une réputation quand même d'être un pays un tout petit peu plus vieux, quoique moi j'y étais souvent en Bretagne et j'ai eu toujours du très beau temps.
13: Ah ben comme quoi? Mais oui, non, c'est vrai. C'est pas si loin de chez nous en plus. Le séjour offert aujourd'hui organisé par Rando Vélo, c'est l'agence de voyage spécialisée dans les voyages à vélo. Eh bien, c'est 5 jours, 4 nuits pour 2 personnes sur le parcours de traversée bretonne. 3 jours en itinérance à vélo sur le tronçon de Rennes à Saint-Malo. C'est vraiment magnifique. Le tronçon, franchement, il est particulièrement facile et tranquille. Il s'effectue uniquement sur voie verte, c'est-à-dire une voie interdite aux véhicules motorisés. Donc, vous allez pouvoir observer tous les décors merveilleux au fil du char Canal d'Île-et-Rance. Alors ce séjour, il inclut quoi? Les 4 nuitées avec les petits déjeuners en chambre double dans des différents hébergements le long du parcours. Vous avez la location des vélos pour les 3 jours en itinérance. La traversée en bateau aussi avec les vélos entre Dinard et Saint-Malo. Et bref, c'est vraiment un merveilleux cadeau qu'on vous offre encore aujourd'hui. Il va falloir pédaler, mais c'est sympa aussi.
3: Avec des vélos électriques en plus.
13: Oui, franchement.
3: Donc ça va aller. Donc, en plus, ça fait 500 km, mais ils ne feront qu'une partie du parcours.
13: C'est ça, exactement. Ouais, donc c'est entre, on le rappelle, entre Rennes et Saint-Malo.
3: Voilà, très très beau parcours, très très belles vacances qu'on vous offre dans la Grande Évasion pour ce jeudi de l'Ascension. On va s'évader et vous allez jouer avec nous au 60-03. On va rechercher quelque chose, je vous dis pas encore ce qu'on va rechercher. Ce sera peut-être un lieu, ce sera peut-être un personnage célèbre ou autre chose, je sais pas. Donc,
13: un mec culinaire.
3: Voilà.
13: Oh oui, on aime bien ça aussi.
3: Il y a tellement de choses en Bretagne. Et donc vous allez jouer au 60-03. Dans quelques minutes, on vous donnera un premier indice pour lancer justement les hostilités, si je puis dire, pour ce jeu qui se terminera un tout petit peu avant 14h. Et si vous avez déjà fait du vélo sur cette traversée bretonne, si vous avez une connaissance de la Bretagne, de Nantes, peut-être de Guérande, puisqu'on fait du sel de Guérande là-bas,
13: oui.
3: De Redon, de Rennes, de Dinan en Lot, parce qu'ils ont un Dinan Santé.
13: Santé, il y a Dinard aussi.
3: Voilà, Dinard aussi, ou Saint-Malo, ou du Mont-Saint-Michel, si vous avez des souvenirs de votre passage là-bas. N'hésitez pas à témoigner sur le WhatsApp de Vivacité, le 0470 07. 20-23, je pédale un peu trop vite.
13: Ralentir.
3: 0-470-07-20-23. Si je pédale trop vite, après je vais m'essouffler et j'arriverai pas au bout du parcours.
13: Il va falloir tenir, oui.
3: Mais c'est ça l'astuce du vélo, c'est de ménager son effort jusqu'au bout, jusqu'à l'arrivée. En tout cas, soyez les bienvenus sur Vivacité. C'est un plaisir de vous accompagner aujourd'hui jusqu'à 14h, parce qu'à 14h, il y aura la folle épopée de l'Eurovision. Nous sommes dans une semaine d'Eurovision.
13: Ah oui.
3: Avec Bruno Thumers.
13: Vivement samedi.
3: Voilà, et à 15h, Viva Sport spécial finale de la Coupe de Belgique, avec ce match Union Saint-Vigiloise-Anderlecht en direct du stade Roi Baudouin avec Manuel Jousse et Ebi Brouzakis. Bon, ben là, je vous ai brossé le tableau à peu près toute l'après-midi sur l'université.
13: Je pense qu'on a presque tout dit, oui.
3: On va se calmer un tout petit peu, on va se divertir et se détendre en musique. Voici Angèle et Justice.

0: Angèle et Justice sur Vivacité avec What You Want.
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0: Et c'est le moment, je l'avais pas encore dit tout à l'heure, de retrouver à midi 11 Sarah Viss du journal de l'évasion.be.
2: Et oui, on vous offre pour rappel des vacances à vélo au fil de traversées bretonnes, un itinéraire cyclable facile, tranquille, à travers la Bretagne historique, à la découverte des pépites du territoire, les incontournables évidemment, mais aussi des coins plus secrets. On accueille Sarah Viss, notre Madame Voyage, pour nous en parler. Bonjour Sarah.
3: Bonjour tout le monde, je viens vous parler en effet avec grand plaisir de traversée bretonne qui est en effet un itinéraire de cyclotourisme de 500 km mais qu'on peut faire en tout ou en partie, qui part de Nantes et qui va jusqu'au Mont-Saint-Michel et en chemin, on passe par de passionnantes villes-étapes, notamment Saint-Nazaire, Rennes, Dinan, Dinard et Saint-Malo. Et d'un bout à l'autre du parcours, ce qui est génial, c'est qu'on pédale toujours au bord de l'eau. Donc on va d'abord longer la Loire, puis on suit le littoral atlantique, ensuite on entre dans les terres où on suit des canaux et des rivières jusqu'à la Manche, donc la mer qu'on va longer pour atteindre la baie du Mont-Saint-Michel. Alors, longer l'eau, c'est agréable, mais en plus, cela signifie qu'on pédale presque tout le temps à plat. Donc, c'est un parcours qui ne demande pas de grands efforts physiques, d'autant qu'on peut évidemment le suivre en vélo électrique.
0: Alors, Sarah, le parcours de traversée bretonne est en effet connu pour être accessible à tout le monde, notamment en famille.
3: Oui, parce qu'en plus d'être presque tout le temps à plat, l'itinéraire suit des voies sécurisées, notamment beaucoup de voies vertes qui sont interdites à la circulation automobile. Et d'ailleurs, le morceau du parcours que vont faire nos gagnants, c'est-à-dire le tronçon entre Rennes et Saint-Malo, eh bien, il est entièrement sur voie verte. Donc voilà, c'est un voyage tout en douceur qui vous attend. Et en plus, l'agence qui organise le séjour de nos gagnants, donc Rando Vélo, eh bien, en plus de fournir les vélos et de réserver les hébergements sur le parcours, eh bien, cette agence s'occupe de transporter les bagages d'un hébergement à l'autre. C'est super pratique et c'est d'ailleurs pas la seule agence à proposer ce genre de service sur le parcours de traversée bretonne.
2: Et de manière générale, en fait, Sarah, le parcours est jalonné de facilités aussi pour les cyclistes.
3: Et ces facilités sont toutes répertoriées sur le site web de l'itinéraire, c'est traversée-bretonne.com. Alors, parmi ces facilités, vous allez trouver des loueurs de vélos et de matériel vélo, notamment des loueurs one-way, ce qui veut dire que vous prenez votre vélo à un endroit et vous pouvez le ramener à un autre endroit sans devoir faire demi-tour. Parmi les facilités, il y a aussi des réparateurs de vélos, il y a également des restaurants et des hébergements adaptés, donc des hôtels, des chambres d'autres, des campings qui par exemple disposent d'un local vélo sécurisé pour que vous puissiez mettre votre vélo à l'abri pendant votre pause repas ou pendant la nuit. Alors, sur le site de Traversée Bretonne, vous avez évidemment aussi toutes les curiosités à découvrir étape par étape. Alors, vous avez évidemment les grands sites du patrimoine, mais aussi des petits ports et des villages de charme. Vous avez des criques que personne ne connaît. Il y a également des œuvres d'art monumentales et étonnantes à découvrir parce que l'art aussi est un fil rouge du parcours. Mais je vous en dirai plus tout à l'heure. Je vous raconterai aussi certains de mes coups de cœur à découvrir au fil de Traversée Bretonne.
0: Eh bien, on attend ça avec impatience. On se retrouvera donc tout à l'heure un tout petit peu avant 13h. Merci Sarah. En attendant, je vous rappelle le site web pour toutes les infos sur l'itinéraire, c'est traversée-bretonne.com. Traversée-bretonne.com. Deux petites minutes de patience. La musique revient sur Vivacité dans La Grande Évasion avec l'année 1989 et Roxette et The Look.
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0: suédois Roxette avec The Look en 1989 à midi 21 sur Vivacité.
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0: Jusqu'à 14h, ce qui dit qu'il fait encore quoi, un petit 40, 1h40 à peu près.
2: Oui, plus ou moins, vous calculez bien. Oui.
0: 1h40 pour arriver à la fin de cette émission au nom du gagnant de cette émission qui va avoir le look, puisqu'il va avoir un look de cycliste avec la personne de son choix pour partir en Bretagne.
2: Il va enfourcher son vélo, oui, en effet. Et qui vous a concocté ce merveilleux séjour? Eh bien, c'est Rando Vélo, l'agence de voyage spécialisée dans les voyage à vélo. Alors, vous allez partir pour 5 jours, 4 nuits, 2 personnes, on l'a dit, sur le parcours de traversée bretonne, dont 3 jours en itinérance à vélo sur le tronçon de Rennes à Saint-Malo. Un tronçon qui est vraiment facile, on le rappelle, vous allez pédaler en douceur et vous allez pédaler tout au long du bord de l'eau, le long du charmant canal d'Île-et-Rance. Alors, le séjour, il inclut les nuitées, les petits déjeuners en chambre double dans différents hébergements le long du parcours. On l'a dit dans la carte postale, le transport des bagages aussi d'un hébergement à l'autre, ça c'est quand même sympa, ça c'est inclus dans le séjour. Vous avez la location des vélos pour les 3 jours en itinérance et vous avez aussi la traversée en bateau avec les vélos. Donc bref, on s'occupe de rien en fait, on se laisse guider.
0: Mais c'est fabuleux tout ça.
2: C'est génial.
0: C'est bien, c'est du coup humain tout ce voyage qu'on vous offre aujourd'hui. Vous m'aviez demandé tout à l'heure peut-être de rechercher quelque chose qui concerne la nourriture bretonne.
2: Mm-hmm.
0: Hein, genre quoi par exemple?
2: Les crêpes.
0: Les crêpes bretonnes, les fameuses galettes bretonnes aussi.
2: Oui. Hein,
0: le phare breton aussi avec les pruneaux dedans. J'adore ça, le phare breton.
2: Ah oui.
0: Mais je vais vous contrarier un tout petit peu. Mm-hmm. Parce que ce ne sera pas une spécialité culinaire qu'on va chercher.
2: Ah, zut de zut, je comptais sur vous, Pierre.
0: Là, on va rechercher ce jeudi. Et vous allez aimer aussi, hein, un artiste français
2: qui
0: a contribué à faire connaître la scène musicale de Rennes il y a quelques dizaines d'années.
2: Ah, vous savez que moi et la musique, ouais.
0: Et Dieu sait que cet artiste, je ne sais pas si c'est un garçon ou c'est une fille,
2: mm-hmm.
0: Dieu sait qu'il est célèbre cet artiste.
2: Oui,
0: voilà.
2: Il en a fait des tubes.
0: Ou elle en a fait des...
2: Ou il, ou elle.
0: Ouais, voilà.
2: Ou il, ou elle.
0: On ne sait pas. Donc, vous allez jouer avec nous au 60-03 pour 1€. Vous allez envoyer, j'espère, la bonne réponse avec votre nom, votre prénom et vos coordonnées complètes. Je rappelle qu'il faut l'adresse postale et l'adresse mail pour valider votre réponse sur notre SMS, le 60-03. Alors, quel est ce premier indice, Mélanie?

0: Ah, oh là là, oui, quelle est la...
1: Aha.
0: Bon, alors si vous avez une idée déjà de la réponse, il y aura encore d'autres indices, hein, vous inquiétez pas. Si vous avez une idée de la réponse, bah, tentez votre chance, 6003, la réponse, et votre nom, votre prénom et vos coordonnées. Allez, pendant que vous faites tout ça, une page de pub et Teddy Swims, ça arrive après.
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0: It All, nouveau titre pour Teddy Swims sur Vivacité dans La Grande Évasion.
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0: Et direction la Bretagne à 12h29. On va rejoindre Alban Roger, le directeur de l'agence Rando Vélo, qui organise donc le séjour pour nos futurs gagnants. Bonjour Alban.
2: Bonjour Alban.
3: Bonjour.
0: Quel temps fait-il en Bretagne? C'est la première question qu'on va vous poser parce que nous sommes intéressés par la réponse.
3: Eh ben, en ce moment, dans l'ouest du pays, c'est un peu gris avec un peu de vent et il fait un petit peu froid aujourd'hui.
0: Ah ouais. Bon.
2: C'est la Belgique,
3: mais
2: en fait.
3: Mais ça s'améliore demain. Ça s'améliore demain.
0: Bien, mais c'est une légende qu'en Bretagne, il pleut souvent, vous allez me dire.
3: Une légende.
0: Bien évidemment. Il fait tout. Moi, je l'ai dit tout à l'heure, chaque fois que j'étais en Bretagne, j'ai eu du beau temps.
3: Donc, eh oui, c'est ce que tout le monde dit.
0: Ben
3: c'est,
0: voilà.
3: Pas, c'est les infos, c'est les fake news. Hein.
0: Mais voilà, il ne faut pas croire tout ce qu'on dit dans les médias concernant la météo en Bretagne. On est d'accord. Bon, Alban, en tout cas, c'est avec vous que nous allons partir à vélo à travers la Bretagne.
2: On enfourche notre vélo, Alban. Les voyages à vélo qu'organise évidemment Rando Vélo. Alors, quel est le concept des voyages que vous proposez? C'est des voyages vélo clé en main, en fait, en France et en Bretagne notamment.
3: Oui, nous on propose en effet effectivement des voyages clés en main qu'on peut appeler aussi packagés, puisqu'on propose donc dans nos voyages plusieurs services qui vont effectivement de la réservation des hébergements, la livraison et le rapatriement des vélos, la location bien entendu, le transport des bagages d'hôtel à hôtel, et puis aussi la mise à disposition d'un carnet de route numérique pour que la personne, le client, le voyageur puisse diriger en toute autonomie.
2: Oui, en fait, ce qui est sympa, hein, c'est que vraiment, on doit s'occuper de rien. On se laisse faire. C'est un peu le slow tourisme comme ça, c'est ça. Hein.
3: Oui, alors sur place, effectivement, après, les gens ont des étapes en général, en moyenne, de 40 à 50 kilomètres. Mmh. Donc le matin, ils partent de leur hébergement, ils ne s'occupent de rien, et le soir, ils retrouvent leur bagage avec un hébergement qui a été réservé. Et à la fin du voyage, ils peuvent laisser leur vélo, donc effectivement, ils ont à suivre l'itinéraire, profiter des paysages et s'occuper de leur déjeuner.
2: Et en parlant d'itinéraire, justement, l'itinéraire traversée bretonne que vont découvrir nos gagnants grâce à Rando Vélo, vous pouvez nous en dire un peu plus?
3: La traversée bretonne, ça, c'est un itinéraire qui va de Nantes au Mont-Saint-Michel. Mmh. Donc nous, on en propose, on en commercialise, on va dire, une partie. Hein, on commercialise, on a deux circuits qui vont de Rennes, un qui va de Rennes à Saint-Malo en trois étapes, ou un qui va de Rennes au Mont-Saint-Michel en cinq étapes. Et donc c'est un itinéraire qui part de Rennes, qui prend le canal d'Illérance. Donc on a une portion le long du canal, très agréable. Ensuite on rejoint Dinan, on commence à apercevoir la mer. Mmh. Et puis après, donc la magnifique ville de Dinan, et ensuite on passe par Saint-Malo, la côte via Cancale et les parcs à huîtres, et ensuite en apothéose vers le Mont-Saint-Michel.
2: Et je crois savoir que
3: oui, c'est vraiment un itinéraire qui est presque exceptionnel, hein, puisque il y a une grande variété de paysages, des villes emblématiques comme Saint-Malo, Dinan, et puis en apothéose le Mont-Saint-Michel et sa fameuse baie, quoi.
2: Oui, le fameux Mont-Saint-Michel. Je crois savoir que la traversée bretonne, c'est vraiment un itinéraire que votre agence, que l'agence Rando Vélo affectionne particulièrement. Pourquoi exactement?
3: On l'affectionne parce que déjà, c'est en Bretagne. Mmh. Mmh. Et aussi parce que c'est un itinéraire qui est assez facile, qui est très roulant. Et comme je le disais, il y a une grande variété de paysages. Il y a les canaux, on traverse aussi la campagne bretonne. Il y a la magnifique ville de Saint-Malo et ses remparts. On peut aussi ajouter des excursions vers Dinard et Saint-Lunaire. On traverse Cancale, les parcs à huîtres. Donc c'est vraiment un itinéraire qui est très varié. Ça, on aime beaucoup chez Rando Vélo. C'est un itinéraire qui est globalement assez facile. Une bonne gastronomie, des hébergements aussi variés qui vont du 3 étoiles à des hébergements plus supérieurs et de charme.
2: Et côté pratique, vous l'avez dit, vous avez parlé des hébergements. Au niveau des vélos, par exemple, ces vélos électriques, il y a des vélos pour les enfants. Je suppose que tout est prévu pour les familles aussi.
3: Oui, alors on a deux types de vélos pour les adultes, donc des vélos classiques, ce qu'on appelle musculaires, et des vélos électriques. Et pour les enfants aussi, on a on a pas mal d'accessoires, donc on a les vélos de toute taille, hein, ça va du 16 pouces, 20 pouces, voilà, pour tous les âges, en fonction de la taille. Et on a aussi des folomies qui permettent d'accrocher le vélo enfant à celui de l'adulte, des remorques, des sièges enfants aussi, qui se mettent derrière le vélo, quoi. Donc on a pas mal d'accessoires et l'itinéraire entre Rennes et Saint-Malo se prête plutôt bien en famille.
2: Super, et vous proposez donc, on l'a dit, hein, les hébergements, les vélos, les transports des bagages aussi. Ça, c'est quand même bien de ne pas s'en soucier quand même d'hôtel en hôtel.
3: Bah, surtout pour ceux qui prennent beaucoup de bagages.
2: Oui, c'est ça. Je ne vois pas
0: surtout
2: de quoi.
0: Surtout les filles.
2: Mais je me dis donc.
3: Et donc, bah, le transport de bagages, les clients donc, déposent le bagage le matin. Effectivement, on le retrouve à leur prochain hébergement. Ça, c'est un service que l'on a sur tout mon voyage à vélo en Bretagne, en France, qui est très, très apprécié de nos clients.
2: Oui, c'est certain. Et vous chouchoutez aussi hein, les voyageurs avec ce fameux, vous en avez parlé au début de l'interview, hein, ce fameux carnet de route numérique. Tout est prêt, en fait. Hein.
3: Oui, alors le carnet de route numérique, il est envoyé en amont du voyage. On essaye de l'envoyer une quinzaine de jours avant l'arrivée. Donc, comme ça, les clients peuvent effectivement... s'imprégner du voyage, télécharger l'application. Et ensuite, chaque jour, donc il y a un itinéraire avec une application de guidage et des points d'intérêt sur lesquels voilà, ils peuvent lire des informations sur les points d'intérêt touristiques qu'ils peuvent rencontrer tout le long du parcours.
0: Et je me suis laissé dire qu'il y a pas mal de Belges qui se sont déjà laissés tenter par rando-vélo et la traversée donc entre Rennes et Saint-Malo.
3: Bah oui, la clientèle belge est une de nos clientèles principales, après les Français, bien évidemment. Et la traversée bretonne et la Bretagne, Rennes-Saint-Malo, la côte nord, est à même distance que la Loire à vélo. Hein, on est à peu près à 6-7 heures de route.
0: Ouais.
3: Donc c'est un itinéraire, effectivement, qui peut être plébiscité par la clientèle belge.
0: Vous savez pourquoi les Belges sont friands de rando-vélo?
3: Non, ah bah ils sont friands de rando-vélo parce que nous.
0: On... Non, je vais vous le dire.
3: Non, c'est pas une question.
0: Je vais vous le dire.
2: C'est une petite blague à mon avis, non?
0: C'est parce qu'on a des plus grands champions cyclistes.
2: Ah oui.
0: C'est pour ça.
2: Ah oui.
0: Nous sommes la patrie du vélo quand même.
2: Aussi, oui. Ah,
3: bien entendu. Bien entendu.
0: Vous allez voir ce qu'on va vous mettre au Tour de France.
3: Bon. On attend.
0: En tout cas, vous avez un site internet qui s'appelle www.randovélo.fr. Randovélo.fr, tout simplement. Ça s'écrit comme ça se prononce. Merci, Alban.
2: Merci, Alban.
0: On va vous souhaiter un beau jeudi de l'Ascension. À bientôt.
3: Bonne émission.
0: À bientôt.
3: À bientôt. Au revoir.
0: Au revoir.
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0: Je sais pas si ça vous fait le même effet, mais moi j'ai toujours pensé que cette chanson me faisait penser à Droopy. Vous savez, le personnage de dessin animé qui fait « You know what, I'm happy ».
1: Ah ouais. Moi, je vois la pub.
0: Ah, c'était la pub pour quoi?
1: C'est plus.
0: Black.
1: C'était pas pour un fromage.
0: Un fromage? Wonderful
1: si,
0: Life.
1: Si.
0: Oui.
1: Ah, faut que
0: vous trouvez que ça colle entre Black et Wonderful Life et un fromage. Bon, on va vérifier.
1: Ça dit quelque chose.
0: Bon, on va vérifier. On vous dira ça dans quelques minutes. Il est midi 43.
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0: Et bon après-midi, bon début d'après-midi, temps de midi avec nous, bien évidemment, on est ensemble jusqu'à 14h. À 14h, la folle épopée de l'Eurovision avec Bruno Thumers, puisque nous sommes
1: en plein dedans.
0: Et la Belgique s'est qualifiée pour la finale de
1: samedi.
0: Vous
1: avez regardé,
0: quel show. Voilà. Donc,
1: on croise les doigts.
0: Voilà, on croise les doigts pour samedi. Mais maintenant, repenchons-nous sur notre jeu. Vous allez jouer au 60-03, 1 euro par message. On recherche ce jeudi pour remporter cette randonnée à vélo à travers la Bretagne, un artiste français qui a contribué à faire connaître la scène musicale de Rennes il y a quelques dizaines d'années. Alors, ce sont un peu des indices géographiques. Hein.
1: Mm-hmm.
0: Le premier disait quoi tout à l'heure?
1: Oran, c'est en Algérie.
0: Ouais, et le deuxième, il dit quoi?
1: France.
0: Oh, ça, oui, ça...
1: Moi, j'ai tout dit, en fait.
0: Oui, Oran, France, mm-hmm. Et c'est un artiste qui a peut-être fait un titre dans lequel il y avait le mot France.
1: Peut-être.
0: Hein. Mm-hmm. Ouais, ok.
1: Oui.
0: 60-03 pour la réponse, en tout cas dans les mauvaises réponses. Alors là, Enrico Macias. Poi, non.
1: Ah, qu'elles sont jolies, les villes de mon père.
0: Eh ben, c'est pas lui. D'abord, il n'est pas
1: lié. On peut dire votre petite blague hors antenne, je l'aime bien.
0: Non.
1: Allez,
0: non,
1: hein.
0: Non, j'ai encore passé pour ce que je ne suis pas. Non. En tout cas, Enrico Macias n'est pas né à Oran, en Algérie. Il était né à.
1: Constantine.
0: Voilà. J'ai eu aussi comme proposition Louison Bobet. Alors ça ne vous parle pas, Louison Bobet, certainement. C'est un ancien champion cycliste français.
1: D'accord.
0: Alors je ne sais pas si il a contribué à faire connaître la scène musicale à Rennes, peut-être en chantant une petite chanson après une victoire cycliste. Mais non, ce n'est pas non plus Louison Bobet. Alors qui est ce personnage que nous recherchons? On a déjà pas mal de bonnes réponses. Hein, donc apparemment c'est assez facile. 60-03 pour 1 euro. Voilà. Le WhatsApp. Maintenant, le 0470-07-20-23, qu'est-ce qu'on peut faire avec ça?
1: Oh bah écoutez, si vous êtes déjà passé par là, par la Bretagne, bah certainement, hein, vous devez connaître Dinard, Dinan, Rennes, Saint-Nazaire, Saint-Malo, j'en oublie, vous avez Nantes aussi, hein, pourquoi pas. Bah, n'hésitez pas à nous envoyer un petit message WhatsApp. C'est gratuit, 0470-07-20-23. Et voilà, vous nous donnez vos bons petits plans culinaires, on aime toujours bien ça,
0: les bonnes adresses. Si vous avez dans votre téléphone portable des photos dans séjour en Bretagne, n'hésitez pas à les partager également, ça
1: les bons plans.
0: Plaisir. Voilà, donc allez-y, le WhatsApp 0470 07 20 23, c'est gratuit. Après ce deuxième indice, dans un petit moment, nous allons retrouver Sarah Viss du journal de l'évasion pour sa deuxième carte postale de ce jeudi de l'Ascension.
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0: il y a deux ans, 2024, entre Dua Lipa et Pierre Demar pour This Waltz.
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0: Et nous sommes à même pas 9 minutes de 13h, c'est le moment de retrouver Sarah Viss du journal de l'évasion.be, Mélanie.
2: Oui, Sarah Viss, notre Madame Voyage, évidemment, nous l'avait promis. Elle revient nous raconter les belles villes, étapes à découvrir au fil du parcours cyclable traversée bretonne. Rebonjour Sarah.
3: Recoucou tout le monde. Alors pour commencer, je vous propose de vous resituer un petit peu ce parcours. Donc il démarre de Nantes côté Atlantique, il arrive au Mont-Saint-Michel côté Manche et entre les deux, eh bien, il traverse entre autres Saint-Nazaire, Rennes, Dinan, Dinard et Saint-Malo. Alors pour ceux qui ont été attentifs, on a dit que ce parcours sillonnait la Bretagne historique. Et ce historique, il est important parce que vous aurez peut-être remarqué que certaines villes étapes ne font pas partie de la Bretagne actuelle. C'est le cas de Nantes et de Saint-Nazaire, dont je vais vous parler dans quelques instants, et qui se situent aujourd'hui dans la région des Pays de la Loire. Mais c'est tout récent, en fait. C'est le résultat d'une séparation administrative qui est intervenue vers la moitié du XXe siècle. Mais donc, jusque-là, ces deux villes, pendant des siècles, étaient bretonnes, et elles se sentent encore un petit peu bretonnes aujourd'hui. D'ailleurs, Nantes est quand même la capitale historique de la Bretagne. C'est ici qu'on visite, d'ailleurs, le célèbre château des Ducs de Bretagne.
0: Et Nantes, Sarah, qui est donc le point de départ de l'itinéraire vélo, a été votre coup de cœur.
3: Oui, ça a été un vrai coup de cœur parce qu'en plus de son patrimoine historique, Nantes est une ville qu'on dit renversée par l'art. Alors il faut que je vous explique évidemment. En fait, à Nantes, il y a une ligne verte qui a été tracée au sol sur 22 km à travers la ville. Et cette ligne nous sert de guide pour découvrir non seulement les fleurons du patrimoine, mais aussi une centaine d'œuvres d'art vraiment étonnantes qui ont été intégrées dans l'espace public. Donc en se promenant, on est surpris par exemple par des réverbères en forme de chandelier de lier sur une place, par des bancs minuscules ou au contraire des bancs géants dans un parc. On va découvrir aussi les machines de Lille, qui sont des incontournables. Ce sont des machines de spectacle articulées et géantes. On peut par exemple monter sur le grand éléphant de 12 mètres qui se déplace le long des quais de la Loire. Et puis chaque été, la ville accueille encore plus d'œuvres, mais aussi des expos, des animations culturelles, culinaires, et cela pendant le festival gratuit du Voyage à Nantes. Toute la ville est alors mise en scène, l'ambiance est géniale, et puis certaines œuvres présentées les deux mois d'été sont ensuite définitivement adoptées pour venir enrichir la collection permanente.
2: Et puis de Nantes, Sarah, le parcours vélo traversé bretonne suit l'estuaire de Loire jusqu'à Saint-Nazaire.
3: En effet, en pédalant le long de l'estuaire, on voit d'autres œuvres monumentales encore. Des œuvres vraiment étonnantes, par exemple une maison grandeur nature qui coule dans l'estuaire, ou plus loin, un squelette de monstre marin échoué sur le sable. Alors Saint-Nazaire, ensuite, c'est très très chouette aussi. On découvre des plages magnifiques, comme la plage de Monsieur Hulot, vous savez, où le film Les Vacances de Monsieur Hulot a été tourné dans les années 50. Et puis bien sûr, il y a les chantiers navals de Saint-Nazaire qui sont parmi les plus anciens et les plus vastes du monde. Et puis, il faut aussi visiter Escale Atlantique. Ça, c'est un musée gigantesque, immersif, qui nous plonge dans les décors des paquebots de légende qui ont été construits à Saint-Nazaire, comme si on était à bord. C'est à voir absolument avant d'enfourcher à nouveau son vélo vers les prochaines escales magnifiques, dont je vous parlerai tout à l'heure.
0: Tout ça est très bien. Merci, Sarah. Tout à l'heure pour plus d'infos. En attendant, eh ben, sur Traversée Bretonne, vous allez sur le site web traversée-bretonne.com. Nous sommes à 5 minutes de 13h et voici Pink avec Willow Sage Heart pour Cover Me in Sunshine.

0: Laisse avec Ne pas déranger sur Vivacité dans la grande évasion qui va marquer une pause et on vous retrouvera avec plaisir juste après le journal de 13h qui vous sera présenté dans quelques instants par Yasmina Favaro. A tout à l'heure.
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0: Très bon temps de midi sur Vivacité pour ce jour de l'Ascension. Il est 13h et on s'informe. Voici le journal Yasmina Favaro.
2: Une bonne rencontre selon le président américain Donald Trump. Pourtant, à l'issue de ses discussions avec son homologue chinois, le ton de Xi Jinping était plutôt menaçant sur la question de Taïwan. Déboucher une bouteille de vin, un geste que vous pratiquez de moins en moins. Blanc sur rouge, même l'inverse, ça bouge. Votre consommation n'a plus été aussi basse depuis 70 ans. Une marée jaune et bleue d'un côté, mauve et blanche de l'autre. La fan zone du stade Roi Baudouin accueille les supporters des deux camps. H-2 avant Union Anderlecht, la finale de la Coupe de Belgique de football. Bonjour, une longue poignée de main, les yeux dans les yeux, pose pour les photographes. Le président américain reçu par son homologue chinois à Pékin, l'une des images de cette nuit, avant la rencontre, des images d'entente, d'apaisement, pour ce sommet qui devait aborder des sujets sensibles, la guerre commerciale, le conflit en Iran et surtout Ruslan Kunda, le sort de Taïwan, cette île qui fonctionne comme un État souverain, mais considéré par la Chine comme l'une de ses provinces.
3: Le président chinois n'a pas attendu la fin des discussions avec Donald Trump pour faire passer un message sur la télévision d'État. La question de Taïwan est cruciale. C'est une présentatrice qui a relayé ses propos.
4: Xi Jinping a souligné que la question de Taïwan est la question la plus importante dans les relations sino-américaines. Si elle est bien gérée, les relations entre les deux pays pourront rester stables. Si elle est mal gérée, les deux pays risquent des frictions, voire des conflits.
3: Les États-Unis soutiennent activement la défense de Taïwan face à la Chine avec des ventes d'armes et une présence de soldats sur l'île, dont des formateurs. La stratégie américaine repose sur une aide d'autodéfense. En réponse, Pékin intensifie ses exercices militaires dans la région. La Chine considère Taïwan comme l'une de ses provinces et ne cache pas vouloir en reprendre le contrôle. Pékin plaide officiellement pour une solution pacifique, mais se prépare à recourir à la force si nécessaire. À l'issue des discussions, la Maison-Blanche a déclaré que le président Trump a eu une bonne réunion avec le président chinois, sans dire un mot sur Taïwan.
2: Et une réunion tellement bonne selon Donald Trump qu'il vient d'annoncer qu'il invitait le président chinois en septembre à la Maison Blanche. Plus de 650 drones et 56 missiles russes lancés en direction du territoire ukrainien la nuit dernière. À Kiev, un immeuble de logement de 9 étages s'est en partie effondré. Le bilan vient d'être revu à la hausse. 5 morts et des dizaines de blessés selon le maire de la capitale. Des frappes qui, selon le président de l'Ukraine, ont également endommagé des véhicules de la mission humanitaire des Nations Unies dans la région de Kherson. Ils survivent miraculeusement à un crash d'avion et sont sauvés après plusieurs heures accrochés à un radeau dans l'océan. Non, ce n'est pas un scénario de film, c'est l'histoire de 11 passagers repêchés au large de la Floride hier. Les gardes-côtes avaient reçu un signal de détresse d'un petit avion à hélice. L'avion en provenance des Bahamas aurait subi une panne moteur. Vous passez peut-être à table, y avez-vous placé une bouteille de vin? Le petit verre de rouge ou de blanc vous attire de moins en moins, apparemment, c'est le constat de l'Organisation internationale de la vigne et du vin. La consommation mondiale a chuté l'an dernier, elle n'était plus tombée si bas depuis près de 70 ans, Jean-Christophe Willems.
5: Si les vignerons ont produit 227 millions d'hectolitres, soit un peu plus qu'en 2024, les consommateurs n'en ont bu que 208 millions. Cela n'était plus arrivé depuis 1957 et c'est carrément 30% de moins qu'en 1980. En cause, les changements dans la société. On boit moins d'alcool en général, les jeunes apprécient aussi moins le vin qui est souvent remplacé par d'autres boissons. Mais ce n'est pas tout, comme l'explique John Berker, le directeur de l'OIV, l'Organisation internationale de la vigne et du vin.
6: Ces facteurs sociaux du changement se sont conjugués avec une succession d'événements extérieurs imprévus. Pandémie, inflation, conflits, droits de douane. la hausse des coûts de production et des prix qui en a résulté, ainsi que la baisse du pouvoir d'achat des consommateurs, ont fortement pesé sur la demande.
5: À noter que la Fédération belge des vins et spiritueux ne dispose pas de chiffres récents pour notre pays, donc impossible de dire si cette diminution est aussi effective chez nous. L'Europe consomme et produit près de la moitié du vin mondial et le premier producteur au monde reste de loin l'Italie, devant la France et l'Espagne.
2: Merci. Et si pas de petits ballons, pourquoi pas un petit plongeon dans la mer ou dans une rivière? La météo ne donne pas très envie en ce moment, mais sachez que dès aujourd'hui, ces baignades seront surveillées. En Wallonie, la qualité des 24 plans d'eau naturelle et rivières sera vérifiée jusqu'à fin septembre et dès la mi-juin, il y aura aussi des maîtres nageurs pour surveiller. Et à la mer, les sauveteurs s'installent dans la plupart des stations, une partie en tout cas. Il faudra attendre le 1er juillet pour retrouver un maître nageur dans chaque poste de sauvetage de la côte. Gare aux fausses factures dans votre boîte mail, c'est la mise en garde de la police judiciaire d'Anvers. Elle remarque que de plus en plus de particuliers et des entreprises tombent dans le panneau. Dernière technique en place, grâce à d'anciennes fuites de données, les criminels parviennent à accéder à votre boîte mail. Ils interceptent les courriers avec factures en pièces jointes, factures qu'ils modifient avec leurs données via intelligence artificielle. La police vous invite à vérifier si vos données n'ont pas été volées via le site Firefox Monitor. Donc Firefox Monitor. Un club bruxellois va soulever la Coupe de Belgique de football cet après-midi, mais lequel? La finale oppose Anderlecht à l'Union Saint-Gilloise, deux clubs de la capitale, un derby bruxellois donc. Au sommet de cette compétition, c'est inédit. L'Union, toujours dans la course au titre, accrocherait bien une coupe en plus et Anderlecht pourrait s'assurer son ticket pour une compétition européenne la saison prochaine. La Coupe de Belgique, le coup d'envoi, c'est cet après-midi, mais les supporters commencent déjà à se rassembler au stade Roy Baudouin. Tom Denis et Nicolas Van de Weijer ont testé les deux ambiances.
7: Au pied de l'Atomium, séparés pour éviter les contacts entre les deux camps, deux villages de supporters sont installés avec chacun leur ambiance. D'un côté, les couleurs bleues et jaunes de l'Union Saint-Gilloise et une atmosphère décontractée.
8: C'est l'effervescence qui monte, c'est un volcan et puis ben voilà, on essaye d'être prêt pour la finale, faire notre job aussi, chanter et puis voilà, ça va être chouette.
9: Ça fait depuis 2017 que je les suis et avec mes copines on vient en tribune tous les 15 jours et bon cette année, oui, on espère évidemment qu'on aura peut-être un doublé, mais en tout cas, même si ça se passe pas, on les aimera toujours autant.
7: À 200 mètres de là, la fan zone des Mauves est, elle, déjà en ébullition. La finale de la Coupe pour ses supporters est avant tout une grande fête.
10: Anderlecht, c'est un club, c'est une famille, c'est l'ambiance, c'est magique. L'idée, ouais, c'est de faire la fête et de s'amuser entre amis, s'amuser avec tout le monde et fêter ça jusqu'au bout de la nuit.
7: Marc, supporter de toujours, ne voulait pas rater ça. Deux clubs bruxellois qui s'affrontent pour le titre. Il est venu avec sa fille.
11: Oui, ça fait longtemps et on ne va pas en voir tous les ans, donc c'est quelque chose qu'il faut vivre, je pense. Si on aime Bruxelles, on doit vivre ça.
12: Deux équipes bruxelloises, c'est quelque chose qui n'arrive pas souvent. Je pense que même quand on n'est pas fan de foot, c'est quelque chose qu'on doit vivre quand même. C'est un chouette événement et voilà.
7: Le coup d'envoi sera donné à 15h pour ce choc 100% bruxellois.
2: Et c'est une rencontre à suivre sur RTBF, la une sur Ovio et en radio sur Vivacité. Autre finale, là, elle se fera dans quelques mois, la Coupe du Monde de football, une finale qui sera jouée aux USA et elle sera à la sauce américaine. La FIFA, la Fédération Internationale de Football, vient d'annoncer qu'il y aura un show à la mi-temps de ce match, comme pour le Super Bowl, le foot américain. Parmi les artistes, Shakira. La chanteuse colombienne et son titre Die Die, qui est donc d'ailleurs l'hymne de ce mondial. Madonna et le groupe de K-pop BTS seront aussi sur la pelouse pour ce show de la mi-temps prévu le 19 juillet. Voilà pour les infos. Bonne journée à toutes et tous.
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0: Il y a 13h08, on retrouve Denis Lagasse pour nous informer sur la situation sur les routes pour ce jeudi de l'Ascension de Nice.
13: Oui Pierre, et il y avait des ralentissements assez importants sur le ring de Bruxelles entre Grand Bigard et Jette, et bien ça va mieux. Comptez encore 10 minutes de file en direction de Grimbergen, et puis je vous parlais d'autres ralentissements, cette fois sur la E40 vers la côte, et bien là aussi ça se résorbe. Comptez 5 à 10 minutes à hauteur de Gand.
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0: Et pour la météo, Denis, on va prendre son mal en patience en attendant le retour de la douceur et du soleil.
13: Oui, exactement. En temps en alternance, hein, des averses, des éclaircies, ça va faire de beaux arcs-en-ciel. Voyons le côté positif. Avec de l'instabilité pour ces prochaines heures, temps variable donc, et des pluies par intermittence encore. Il faudra attendre ce soir pour un retour au calme. Les maxima, eh bien, c'est trop frais pour la saison puisque c'est de 8 à 13 degrés. Demain, eh bien, la journée commence relativement bien, sur la moitié sud en tout cas, en temps calme et des éclaircies, tout le moins donc sur le centre et l'est, avec eh bien, par la suite un ciel qui va se charger à partir de l'ouest.
0: Merci Denis, à bientôt.
13: À bientôt.
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0: Comme nous sommes un jour de finale de Coupe de Belgique entre l'Union Saint-Gilloise et Anderlecht, que vous retrouverez à partir de 15h en direct sur Vivacité avec Manuel Jousse et Bibi Broussakis, on va dire que c'est la deuxième mi-temps de la grande évasion, puisqu'on est ensemble jusqu'à 14h. Il y a 14h, vous retrouverez la folle épopée de l'Eurovision avec Bruno Tumers. En tout cas, jusque-là, beaucoup d'émotions, beaucoup de grands frissons, puisque nous allons vous faire gagner un magnifique séjour.
17: Oui, un séjour proposé, organisé par Rando Vélo, l'agence de voyage spécialisé dans les voyages à vélo. Alors, on vous emmène où ? Eh bien, sur le parcours de traversée bretonne, 5 jours, 4 nuits, 2 personnes, 3 jours en itinérance à vélo sur le tronçon de Rennes à Saint-Malo. Vous allez en prendre plein les yeux. Ce tronçon est particulièrement facile, on tient à le dire. C'est presque tout à plat, facile, tranquille. Il s'effectue uniquement sur la voie verte. Alors, ce séjour, il inclut quoi ? Mais les 4 nuitées, on l'a dit, avec les petits déjeuners en chambre double dans différents hébergements le long du parcours, au fil du charmant canal. Ça aussi, on l'a dit. Donc presque au bord de l'eau. Le transport des bagages aussi, ça c'est sympa, d'un hébergement à l'autre, la location des vélos pour les 3 jours en itinérance, et puis la traversée en bas, en bateau aussi, entre Dinard et Saint-Malo.
0: Avec le vélo.
17: Voilà.
0: Alors, on appellera aussi tout à l'heure Benoît Dalmar, qui est le directeur du Vendant des Rayons, une agence spécialisée pour les services aux cyclistes, le parcours de traversée bretonne. Et puis également un appel à Estelle Vandenbroek, qui est la coordinatrice du parcours traversée bretonne et qui est voyageuse à vélo. Elle nous fera part de son expérience, tout comme vous, via le WhatsApp de Vivacité. Le 0470 07 20 23. Si vous avez une expérience de cette traversée précisément, si vous avez des bons plans en Bretagne à nous faire partager, bonne adresse, lieu à visiter, resto, bar sympa, etc., etc. Des chouettes photos. Vous y allez sur le WhatsApp 0470 07 20 23. C'est totalement gratuit. Et puis, tout à l'heure, Mélanie, on appellera quelqu'un à 13h50 à peu près. 13h50.
17: Oui, 13h55, le grand gagnant.
0: Voilà. Mm-hmm. Donc, il faut jouer au 60-03. On va vous donner un indice supplémentaire dans quelques instants. On va dire des indices géographiques pour retrouver cet artiste français qui a contribué à faire connaître la scène musicale rennoise il y a quelques dizaines d'années. Ça va, vous sentez prête pour continuer jusqu'à 14h?
17: Évidemment, toujours.
0: Allez alors,
17: on y est.
0: C'est parti avec Olivia Dean, tout de suite. Bon après-midi, bon début de journée. Bon après-midi, mais bon début d'après-midi.
17: Aussi.
0: Bah, début de journée pour ceux,
17: bonne
0: qui
17: soirée.
0: Pour ceux qui se sont levés tard.
17: Ah oui, oui,
0: je
17: oui.
0: Je pense à tous ceux qui avaient fait la grasse mat.
17: Qui ont la chance de dormir un peu plus.
0: Voilà comment se rattraper au trottoir. Olivia Dean, tout de suite.

0: côté Jay-Z pour Olivia Dean avec ce titre So Easy to Fall in Love.
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0: Et c'est le moment à 13h15 de retrouver pour la troisième et dernière fois Sarah Viss du journal de l'évasion.be.
2: Et oui Sarah, notre madame voyage pour continuer notre voyage à vélo à la découverte des plus belles étapes du parcours cyclable traversée bretonne. Rebonjour Sarah.
3: Rebonjour tout le monde. Alors tout à l'heure, je vous ai parlé des premières villes étapes qui étaient Nantes et Saint-Nazaire. Je vous propose d'enfourcher à nouveau notre vélo en direction de Rennes en suivant le littoral atlantique, les marais salants, puis les rivières et cours d'eau de la Bretagne intérieure. Alors Rennes, c'est l'actuelle capitale de la Bretagne. C'est aussi une ville pleine d'ambiance et une destination gourmande. On va y trouver dans les maisons à pans de bois de bons petits restaurants bistronomiques, des boutiques d'artisans de bouche, des microbrasseries. Et puis, le samedi matin, il y a l'incontournable marché des Lys. C'est le deuxième plus grand marché de France, carrément. Il est organisé depuis plus de 400 ans sur la place des Lys et il fournit la crème de la crème des produits régionaux. Alors, une spécialité à tester absolument sur le marché, mais on la sert partout ailleurs à Rennes, surtout dans les moments festifs, c'est la galette saucisse. Alors, cette galette, c'est une crêpe de sarrasin qui enrobe une saucisse de porc cuite sur le grill, une compotée d'oignons peut accompagner l'ensemble, mais attention, jamais de sauce, hein, vous diront les puristes.
0: Une bonne galette saucisse et ça repart, Sarah, cap à présent, comme le feront nos gagnants sur la ville médiévale de Dinan.
3: Oui, et depuis Rennes, on va arriver à Dinan en suivant le canal d'Ille-et-Rance, qui est un charmant canal avec de charmantes écluses, et aussi en suivant la Rance elle-même. Alors la Rance, c'est une large rivière grâce à laquelle les habitants de Dinan, au Moyen-Âge, commerçaient jusqu'en Amérique, figurez-vous. Alors à Dinan, on va découvrir notamment le port sur la rivière avec ses terrasses de restaurants, mais aussi en surplomb, une magnifique ville médiévale perchée qui est cernée par les plus longs remparts de Bretagne, 2,7 km tout de même. Alors après Dinan, on poursuit notre voyage à vélo en suivant le canal jusqu'à la mer et plus précisément jusqu'à Dinard. Dinard, c'est une élégante station balnéaire où l'on découvre plus de 400 villas de la Belle Époque. Ces villas, au 19e siècle, étaient occupées par des familles de la haute société britannique et du Paris chic qui venaient y passer les vacances d'été. On peut voir de près ces maisons qui laissent rêveur en suivant notamment à pied le sentier côtier qui borde les plages et les criques en passant par les falaises.
2: Oui, et puis Sarah, de Dinan, on repart à vélo et en bateau, ça c'est sympa, rejoindre Saint-Malo qui se trouve juste en face.
3: Oui, parce que Dinan et Saint-Malo ne sont séparés que par l'estuaire de la Rance. Et pour traverser l'estuaire à vélo, eh bien, on peut grimper sur un bateau traversier. Et cette arrivée par la mer dans la cité corsaire avec ses remparts au bord de l'eau est tout simplement spectaculaire. D'ailleurs, ne manquez pas de faire la promenade sur les remparts de Saint-Malo parce que de là-haut, vous aurez une vue magnifique sur le centre historique d'un côté, de l'autre sur les plages et les îlots plantés de forts qui protégeaient autrefois Saint-Malo. Alors, le voyage de nos gagnants va s'arrêter là, mais évidemment, on peut encore poursuivre notre voyage sur le parcours de traversée bretonne, car après Saint-Malo, on peut mettre le cap sur Cancale et ses huîtres, et enfin sur le célèbre Mont-Saint-Michel, la fin de l'itinéraire, le Mont-Saint-Michel qui est normand, mais la baie du Mont-Saint-Michel, elle, est en partie bretonne. Comme ça, vous savez tout.
0: Et oui, on sait tout. Merci Sarah. Sarah Viss, du journal de l'évasion.be. Toutes les infos sur l'itinéraire traversée-bretonne.com. traversée-bretonne.com. Tiens, Mélanie, oui. Monsieur, on va faire un monsieur et madame. Monsieur et madame,
2: je suis nulle là-dedans.
0: Saint-Malo à la nage, c'est pas facile.
2: Oh, dites, Saint-Malo à la nage, c'est pas facile.
0: Monsieur et madame, Saint-Malo à la nage ont un fils.
2: Oh non.
0: Non, Ferdinand Saint-Malo à la nage,
2: oh,
0: c'est pas facile.
2: Ferdinand.
0: C'est pour ça qu'ils le font en bateau d'ailleurs. Voilà. Dans un petit instant, on redevient sérieux, enfin un peu, avec Duran Duran, un titre de 1993, Ordinary World.
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0: les décennies depuis la fin des années 70, les années 80, les années 90 avec ce titre et actuellement des concerts à Las Vegas récemment. Duran Duran avec Ordinary World.
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0: Grande évasion qui nous emmène en Bretagne aujourd'hui. On va avoir le plaisir de retrouver tout de suite Benoît Delmar. Bonjour Benoît.
2: Bonjour Benoît.
3: Oui, bonjour.
0: Vous êtes le directeur du Vent dans les Rayons.
2: Et oui, c'est une agence spécialisée dans les services aux cyclistes sur le parcours de traversée bretonne. Alors Benoît, on l'a évoqué tout au long de l'émission, traversée bretonne qui est un itinéraire facile, plat, sécurisé, adapté aux enfants, pour voyager à vélo. Mais en plus, une foule de services sont proposés aux cyclistes pour faciliter encore plus les vacances en itinérance sur le parcours. Exemple par exemple avec votre agence du Vent dans les Rayons. Alors quel type de service vous proposez aux cyclistes?
3: Alors le service principal que je leur propose, eh bien, c'est de les transporter de leur point de départ, à leur point de départ, c'est-à-dire que je me présente chez les clients, on charge les vélos dans la remorque, les clients montent dans le minibus avec les bagages et je peux les déposer à leur point de départ d'itinérance pour qu'ils n'aient plus qu'à pédaler à leur rythme sans avoir aucun souci de rupture de charge en gare de Rennes, de complications avec des remorques vélos. Ce que je propose principalement comme service.
2: Vous avez 8 places, je pense, à bord, en plus de votre minibus et puis de la remorque, c'est ça, pour les tandems aussi, on peut même mettre des tandems, il y a de la place en fait.
3: Exactement, c'est ça. C'est vrai que souvent mes clients butent sur la problématique du transport de leur propre vélo avec des groupes comme ce matin. Là, j'ai eu, par exemple, j'ai emmené deux familles ce matin du côté de Pontivy. Et c'est vrai que pour eux, trouver 8 places dans un même train avec des remorques enfants à plier, c'est pas si simple. Donc là, on a un service qui est sur mesure, porte à porte. Et 3 heures après être parti, l'aventure commence. Et c'est parti pour des kilomètres de vie en rose, comme dirait Alain Bachung.
2: C'est ça en fait, donc c'est No Stress, un service sur mesure, parce que finalement vous connaissez très bien, mieux que les autres, les territoires sur lesquels vous allez voyager, on va voyager.
3: Oui, exactement. C'est vrai que moi, ça fait maintenant, c'est le 4e été là que j'opère sur ce circuit-là. Et puis, moi, je suis de Nantes depuis de longue date et la Bretagne, c'est un peu mon terrain de jeu. Donc, c'est vrai que j'ai toujours des adresses à recommander à mes clients, une bonne connaissance des différents itinéraires sur lesquels je vais. Et c'est vrai que c'est ce qu'apprécient les clients, se faire recommander un bon resto, une belle chambre d'hôte, un endroit sympa où s'arrêter, faire un pique-nique, tout ça.
2: Vous connaissez tous les petits coins en fait, donc vous êtes le principal interlocuteur, ça c'est sympa aussi.
3: Alors tous les petits coins, j'ai pas cette prétention, mais c'est vrai que pour en avoir parcouru une partie, notamment là, le canal d'Illérance que j'ai fait récemment avec mes filles, c'est vrai que il y a quelques endroits qui m'ont vraiment tapé dans l'œil et que j'hésite pas à recommander à mes clients, effectivement.
2: Alors la clientèle, elle est quoi? Elle est internationale. Vous savez, donc vous parlez français, vous parlez anglais, espagnol. Racontez-nous un petit peu.
3: Oui, tout à fait. Alors j'ai vécu une année en Angleterre, j'ai passé une année en Amérique du Sud, donc c'est vrai que l'anglais et l'espagnol sont des langues que je maîtrise pas trop mal. Et je me rends compte que c'est un vrai avantage effectivement pour faire ce métier. On a pas mal de clientèle, Europe du Nord, Belgique, Pays-Bas, qui viennent visiter, même du Danemark, qui viennent visiter ces itinéraires-là. Et puis quand même une grande partie de la clientèle qui est française. J'ai quand même plus de la moitié de mes clients qui sont des clients français, qui habitent pas forcément très loin, mais qui ont besoin d'une solution pour se faciliter la logistique.
2: Et alors, vous avez tout un réseau. Si, par exemple, on a des questions, si du vent dans les rayons n'est pas compétent pour répondre à une demande, vous...

0: pouvez faire appel aussi donc à tout votre réseau.
1: Oui, tout à fait. Alors, je pense notamment, j'ai mes collègues de Abicyclette Voyage, hein, qui est un super opérateur, agence de voyage vélo, qui opère depuis Rennes sur tout un tas d'itinéraires. S'il y a besoin d'un loueur à Dinan, je pense à Kawan, Damien, là, qui est un passionné aussi de son secteur et qui a une super boutique à Dinan, qui est prête à louer des vélos pour une escapade, soit la journée, soit sur plusieurs jours.
0: Sympa.
1: Donc c'est vrai que l'idée c'est de pas forcément savoir tout faire, parce qu'à vouloir tout faire on fait peut-être pas forcément les choses parfaitement.
0: Clairement.
1: Mais de s'appuyer sur un réseau de super collègues là qui ont des tas de connaissances et des compétences pour les voyageurs à vélo.
2: Vous savez comment on appelle un homme comme vous dans l'hôtellerie ? Le mot-clé d'or, le concierge principal, celui qui connaît tous les bons plans.
0: Il tient les clés. Et justement, vous avez des petits coups de cœur, vous, personnellement, Benoît ?
1: Alors effectivement, là sur cet itinéraire, moi j'ai vraiment adoré le belvédère des Bélions à Fégréac, qui est un endroit qui mêle à la fois l'histoire, du patrimoine et puis de la culture, avec des spectacles qui sont donnés chaque année par une troupe de théâtre locale. Et puis le site des 11 écluses autour des Dés, qui est vraiment un endroit assez magique avec cette succession d'écluses là, toutes plus fleuries les unes que les autres. Et puis dernier petit coup de cœur pour une chambre d'hôte qui est au sud de Dinan là, que dans laquelle j'ai été avec mes filles récemment, quand on a fait du vélo sur le canal d'Illérance. C'est le domaine de la Tarée à Calorguin, à quelques kilomètres de Dinan. Un endroit vraiment super avec des hôtes aux petits soins pour leurs invités.
0: Ben merci pour tous ces bons plans. On note évidemment. Merci Benoît. Et si vous voulez plus d'informations, évidemment, il y a un site internet Du Vent dans les Rayons. C'est au pluriel, évidemment. Hein, duventdanslesrayons.fr.
2: On vous souhaite un beau jeudi de l'Ascension. Merci Benoît.
1: Merci beaucoup.
0: Bonne journée
1: à vous.
2: Mentissa à 13h31 sur Vivacité avec les enfants difficiles. C'est tout de suite.

0: avec les enfants difficiles, il y en a été chargé pour Mentissa, puisqu'elle sera avec vivacité au Bodestival. Le Bodestival, c'est entre le 10 et le 12 juillet prochain à Bertrip. Elle sera aussi en concert au Solidarité de Namur. Et ça, ce sera entre le 4 et le 6 septembre 2026.
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2: 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Vous avez le transport des bagages d'un hébergement à l'autre, donc on ne se soucie de rien. La location des vélos pour les 3 jours en itinérance, la traversée en bateau aussi avec les vélos. Ce sera entre Dinard et Saint-Malo.
0: Voilà, et si vous voulez remporter ce très très beau cadeau, vous allez jouer avec nous au 60-03. Dans une vingtaine de minutes, on va vous appeler en direct. Il faudra répondre également avant la cinquième sonnerie qui va retentir dans votre téléphone, nous donner la bonne réponse et repartir avec ce très très beau cadeau. Alors on va rappeler, Mélanie, les indices qu'on a déjà donnés. Hein.
2: Alors le premier indice, c'est Oran, deuxième France.
0: Avant de donner le troisième indice, je vais vous donner des mauvaises réponses qu'on a reçues au 60-03. Tout à l'heure, on avait dit que c'était Enrico Macias. C'est pas Enrico Macias.
2: Non.
0: On a dit Louison Bobet, cycliste, c'est pas Louison Bobet. Et j'ai eu comme proposition Laurent Voulzy, c'est pas lui non plus.
2: Non.
0: Renaud, c'est pas lui non plus. C'est quelqu'un d'autre. Et comme indice, puisque c'est le dernier indice qu'on va donner maintenant, il nous en reste encore quelques-uns sous le coude. Qu'est-ce que vous avez envie de donner comme indice?
2: Je sais pas.
0: Vous allez.
2: Rome?
0: Rome?
2: Allez, Rome.
0: Allez, Rome. Allez, c'est le troisième indice. Rome, vraiment.
2: Un artiste français.
0: Voilà, on cherche un artiste français qui a fait connaître la scène musicale rennaise il y a quelques dizaines d'années. On a eu Oran, France et Rome. Qu'est-ce que cela veut dire, tout cela? Eh bien, vous aurez la réponse et vous nous la donnerez tout à l'heure, peut-être, je l'espère en tout cas pour vous. Si vous jouez avec nous au 60-03, la réponse, la bonne, je l'espère, votre nom, votre prénom et vos coordonnées bien complètes. On insiste très fort là-dessus. Il nous faut votre adresse postale et notre adresse mail pour valider votre réponse. Faites-le tranquillement, vous avez encore un petit quart d'heure.
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0: C'est le titre qui a fait connaître Stromae à travers le monde entier. Stromae en 2010 avec Alors on danse.
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0: On va prendre la direction de Wavre tout de suite pour aller chez Brigitte. Bonjour Brigitte.
2: Bonjour Brigitte.
3: Bonjour Mélanie, bonjour. Vous
0: nous avez envoyé un message sur le WhatsApp, le 0470 07 20 23. On vous en remercie déjà Brigitte, parce que vous avez dit dans le message, vous avez des souvenirs magnifiques d'un périple en Bretagne. C'était en juillet 2019, il y a à peu près donc 8 ans. Vous avez fait 950 km de parcours.
3: Oui, donc en itinérance, en partant de Saint-Malo, on a visé Roscoff.
0: Ouais.
3: Et puis ça a continué, on a fait toute une boucle jusqu'à retour Saint-Malo.
0: Et on a eu
3: une météo fantastique.
2: Ah ben oui, on en reparlait tout à l'heure avec Pierre, on n'a pas que de la pluie, voyons.
0: C'était à quelle période de l'année?
3: En juillet.
0: Ah bah oui, voilà, c'est bien, ça. Mm-hmm. En juillet. Il n'y avait pas trop de monde, pas trop de touristes, parce que juillet, août quand même, la Bretagne c'est fort fréquenté. Oui.
3: Non, ça va. On fréquentait les campings, donc vraiment, c'est tout le barda sur les vélos.
0: Voilà. Et vous aviez un vélo électrique ou bien un vélo musculaire, comme on l'a appris tout à l'heure?
3: Non, un mollet.
0: Un mollet. Vos propres mollets. L'huile du mollet, donc, et l'huile de genou pour faire pédaler et pour avancer le vélo. Bon. Et donc, vous avez traversé de magnifiques paysages, certainement.
3: Oui, absolument. C'est vraiment à refaire. D'ailleurs, ça va me donner l'envie de replonger dans l'album photo. De magnifiques photos que mon compagnon a réalisées.
0: Ouais. Dans votre message, vous dites aussi, sans oublier la gastronomie et une tuerie de desserts. C'est quoi le dessert?
2: Ah oui, on veut savoir, Brigitte.
3: Le kouign-amann,
0: oui.
3: Donc, c'est le gâteau au beurre.
0: Voilà.
3: Oh là, c'est vraiment une tuerie.
2: Après, on n'avance plus en fait avec le vélo.
3: si, mais justement, donc on peut se permettre ce genre de dessert parce qu'on perd des calories.
0: Il faut prendre de l'énergie en tout cas. Voilà. Mais c'est vrai que la Bretagne, c'est un superbe paysage. En tout cas, je ne sais pas si vous avez joué avec nous au 60-03 déjà aujourd'hui, non?
3: Non, j'ai noté les indices, mais Rome, je n'ai pas encore regardé.
0: France, Rome, quel est cet artiste français qui a contribué à faire connaître la scène musicale de Rennes? Si vous avez une idée, ne dites rien maintenant.
2: Chute.
0: Envoyez un SMS au 60-03. Brigitte, en tout cas, on vous remercie pour votre participation via le WhatsApp.
3: Avec grand plaisir.
0: Je sais qu'on vous a interrompu dans votre repas de midi.
3: Ce n'est vraiment pas grave.
0: C'était quoi au menu?
3: Alors, des artichauts bretons.
0: Ah oui.
2: Waouh.
3: Et je n'invente pas.
0: Des artichauts avec une vinaigrette, alors, c'est ça? Vous les avez mangés? Non.
3: Je les ai préparés à la poivrate.
0: D'accord. Ça se fait comment? Moi, je suis intéressée par ça.
3: Je les fais revenir dans un peu d'huile avec de l'ail et d'étrange citron. Ils ont été citronnés et c'est une préparation. Il faut vraiment nettoyer. Moi, je me suis demandé s'il resterait quelque chose de l'artichaut.
0: Ah, bah oui.
3: Mais c'est vraiment très bon.
0: C'est donc avec les cœurs d'artichaut que vous faites ça, pas avec les feuilles alors. Voilà.
2: Ah, ça doit être bon.
3: Oui.
0: On se régale avec vous à 13h43. On va vous laisser reprendre votre repas de midi avec les artichauts. Brigitte, en tout cas, merci d'avoir participé. On vous embrasse.
2: Très bonne journée.
0: À bientôt peut-être.
3: Merci beaucoup.
0: Au revoir.
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0: Nous sommes dans un long week-end, si vous avez la chance de faire le pont demain, vendredi 15 mai, week-end avec Dancing in the Flames, justement.
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0: Et une fois de plus, on appelle la Bretagne, on appelle Estelle Vandenbroek, qui est la coordinatrice du parcours traversée bretonne et voyageuse à vélo, qui plus est. Bonjour Estelle.
2: Bonjour Estelle.
3: Bonjour.
2: Alors Estelle, vous avez déjà donc parcouru à de nombreuses reprises l'itinéraire de traversée bretonne. Alors faites-nous voyager, rêver, vous en avez des choses en plus à nous raconter. Tout d'abord, c'est quoi les grands atouts du parcours ?
3: Le parcours traversée bretonne, l'avantage c'est qu'il traverse vraiment la Bretagne, donc il permet de découvrir les petits trésors secrets cachés qu'on ne découvrirait pas autrement si on était en Bretagne, et également les incontournables, les grandes villes médiévales, les cités balnéaires, voilà, Dinard. Et donc c'est vraiment découvrir la Bretagne à son rythme. L'itinéraire est entièrement plat, sécurisé, balisé, et puis du coup il peut se faire facilement en famille ou entre amis ou même en solo pour découvrir cette Bretagne un petit peu qui sort des sentiers battus.
2: Et comme fil conducteur, on a l'art et l'eau aussi.
3: Tout à fait, l'itinéraire est toujours au bord de l'eau. On va suivre en fait tous les 2-3 jours, on va changer de cours d'eau. Donc on va commencer par la Loire, ensuite avec son estuaire on se rapproche de l'océan Atlantique. Là on suit l'océan Atlantique pendant 3 jours, et puis là on va suivre la Vilaine. La Vilaine qui est un fleuve très sauvage, encore très préservé en Bretagne, jusqu'à Rennes. Et à partir de Rennes, là, on va suivre le canal d'Illérens, qui est un canal construit par Napoléon pour rejoindre la Manche à l'Atlantique. Et puis enfin, la Manche, du coup, pour terminer au Mont-Saint-Michel.
2: Et alors, vous savez de quoi vous parlez, Estelle, puisque vous avez déjà réalisé à de nombreuses reprises, en famille, en solo, entre amis, cette traversée bretonne. Alors, des expériences à chaque fois, racontez-nous un petit peu. Par exemple, je pense à l'été 2023, où votre petit fiston, là, de 18 mois, il était en remorque, c'est ça ?
3: Oui, alors en fait, je venais de prendre mes fonctions et je me suis dit, bah, pour bien savoir de quoi je vais parler, je vais faire ce parcours. Donc c'était le mois d'août, on est parti en vacances en famille. Ouais. Mon petit garçon marchait et puis lui, il était dans la remorque. Donc on a pédalé, on a vraiment apprécié, on dormait en camping en plus. Donc on a pris notre temps, on a fait des super rencontres. Mmh. Et puis c'était au mois d'août, il a fait très chaud quand même. Et en arrivant à Rennes, on voyait que bon, tout le monde était un petit peu fatigué. On s'est dit qu'il fallait faire une pause. Et puis l'avantage de l'itinéraire, c'est aussi d'être relié à différentes gares. Et donc du coup en arrivant à Rennes, on s'est dit bon bah on va faire une pause, mais pas à Rennes parce qu'il fait 38 degrés. On va prendre le train et faire une pause à Saint-Malo. On sera au bord de la mer, on va perdre 3 degrés et on va pouvoir profiter de la plage avec le petit. Ouais, donc c'est aussi l'avantage de moduler en fonction de son physique ou des conditions climatiques.
2: Oui, ça fait de chouettes souvenirs en tout cas. Mon petit doigt me dit aussi qu'Estelle, je sais tout sur votre vie, attention, qu'en juin 2024, vous accueillez une journaliste néerlandaise qui n'a jamais fait de voyage à vélo.
3: Oui, c'était très drôle, elle est arrivée, je la retrouve à l'hôtel à Rennes pour partir, pour l'accompagner, et puis je la vois en petite ballerine rouge, une petite jupe. Je lui dis ah oui, d'habitude j'ai plutôt l'habitude de voir des gens en pantalon de randonnée ou en cycliste. Mm-hmm. Et elle me dit non, mais moi je fais du vélo à Amsterdam, mais je fais jamais de vélo de voyage, donc moi je veux montrer qu'on peut faire du vélo même en jupe et en ballerine, et que c'est accessible à tout le monde. Et donc du coup elle était accompagnée d'un photographe qui a fait un reportage également de photos sur cette itinéraire avec cette journaliste en jupe.
2: Et ben voilà, vous en avez des anecdotes en tout cas. Et alors, il y a plein d'autres infos évidemment à trouver sur cette traversée bretonne. Vous avez un site internet, c'est traversée-bretonne.com. Merci beaucoup Estelle.
0: Merci à vous. À bientôt Estelle.
3: À bientôt.
0: Il est 13h51 dans un petit instant, juste après la page de pub, je pense. Nous allons appeler
2: déjà
0: le gagnant ou la gagnante de notre jeu de la grande évasion de ce jeudi de l'Ascension. Je rappelle qu'on recherche ce jeudi un artiste français qui a contribué à faire connaître la scène musicale de Rennes il y a quelques dizaines d'années. On va avoir, j'espère, la bonne réponse dans un petit instant, puisqu'on va vous appeler en direct et que vous allez devoir décrocher avant la 5e sonnerie pour pouvoir participer. Ça va très très vite. Donc, bonne chance déjà à tous ceux et celles qui ont joué et qui, je l'espère, ont donné la bonne réponse.
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0: Grande Évasion qui se termine dans quelques minutes. Il est 13h54 pratiquement. On va appeler maintenant quelqu'un en direct qui a donné, j'espère, la bonne réponse à notre concours. On recherchait un artiste français qui a contribué à faire connaître la scène musicale de Rennes il y a quelques dizaines d'années. Vous avez donné, nous avons donné comme indice, Mélanie.
2: Oran, okay. France, on a Paris, fait... Rome.
0: Oui, voilà, à peu près. Oran, France, Paris et Rome, ce sont les indices que vous avez. On pourrait rajouter encore, je ne sais pas moi, un igloo aussi.
2: Oh, bah là, on a tout dit.
0: Bah, on a tout dit. Donc, si vous avez envoyé la bonne réponse, on vous appelle tout de suite. Simon, qui est le réalisateur de cette émission, va composer le numéro de téléphone. Le premier numéro de téléphone tiré au sort parmi les dizaines, même les centaines de numéros qu'on a reçus, et de réponses également.
2: Deuxième sonnerie.
12: Allô ?
0: Oui, oui. Bonjour. Qui est au bout du fil?
12: Gaëtan.
0: Bonjour Gaëtan.
2: Bonjour Gaëtan.
0: Gaëtan, il a un tout petit peu surpris. Gaëtan.
2: Il avait peur de rater l'appel, j'ai l'impression.
0: C'est Mélanie, c'est Pierre en direct sur Vivacité dans la Grande Évasion, Gaëtan.
12: Oui, oui, oui, je m'en doute bien.
0: Vous êtes dans quelle localité, Gaëtan?
12: Tournai. Enfin, c'est qu'un.
0: À côté de Tournai, je vois très bien où ça se trouve.
12: Oui, c'est ça, oui.
0: Respirez un grand coup. Quel est cet artiste français dont on avait comme indice Oran, France, Paris et Rome? Il s'agit de...
12: Etienne Dao.
0: C'est la bonne réponse.
2: Yes.
0: Voilà, justement, avec ce week-end à Rome, Etienne Dao, qui est né à Oran en 1956, qui arrive en France à Rennes en 1964, avant de connaître le succès à Paris au début des années 80. Et donc, il a chanté Week-end à Rome en 84, Tombé pour la France en 85, et également Paris ailleurs, sur lequel on retrouve notamment le single Comme un igloo.
2: Et petite anecdote, vous savez que Week-end à Rome, la voix féminine, c'est Lio qui dit la note et la note.
0: Ah oui, la note et la note.
2: Voilà, au passage.
0: Au passage, on le prend, merci. Bon, Gaëtan, en tout cas, c'est vous qui remportez ce magnifique séjour en Bretagne. Vous êtes là, Gaëtan.
12: Merci beaucoup.
2: Il n'en revient pas, je crois. C'est votre jour de chance. Non. Super, Gaëtan. Ah,
0: Est-ce que vous êtes...
12: Ouais, c'est tellement rare que je gagne quelque chose. Donc,
0: est-ce que vous êtes cyclotouriste?
12: Oh, je fais du vélo. Je ne fais pas partie d'un club de cyclo, mais j'aime faire du vélo.
0: Bon, de toute façon, les vélos qu'on vous propose pour faire cette traversée bretonne seront des vélos électriques. Et si vous vous en sentez la force, des vélos musculaires. Voilà. Donc, en tout cas, bravo Gaëtan. C'est donc bien Etienne Dao. Vous partez donc pour ce séjour de 5 jours en itinérance sur le parcours de traversée bretonne. On va vous souhaiter une belle journée. On va vous rappeler après 14h, après les infos de 14h, pour vous dire comment prendre possession de ce cadeau. Et on vous dit encore un grand bravo.
12: Merci beaucoup.
0: Gaëtan.
12: Bonne journée à vous également.
2: Il n'en revient pas,
0: il n'a pas l'air d'y croire, mais en tout cas, on lui confirmera ça dans quelques minutes. Merci Gaëtan.
2: Bonne journée.
0: À tout à l'heure. 13h56, on va se quitter ici dans quelques instants. La folle épopée de l'Eurovision avec Bruno Tumers. Et puis à 15h, Viva Sport spécial pour la finale de la Coupe de Belgique. On se retrouve le lundi de Pentecôte.
2: Le 25, à bientôt.
0: Au revoir.

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0: Madame, Monsieur, bonjour. Les marchés boursiers sont plutôt optimistes. Après la rencontre entre le président américain et le président chinois à Pékin, les investisseurs semblent soulagés qu'aucune tension n'émerge de cette rencontre. Xi Jinping a promis aux chefs d'entreprise qui accompagnent Donald Trump que la porte de son pays sur le monde continuera de s'ouvrir toujours plus grand. Donald Trump lui a qualifié cette discussion d'extrêmement positive et productive. Il a même invité le président chinois à la Maison Blanche au mois de septembre. Quant au statut particulier de Taïwan, le président américain devrait s'exprimer davantage dans quelques jours, selon le ministre américain des Finances. Au Moyen-Orient, l'Iran accuse les Émirats arabes unis de jouer un rôle actif aux côtés des États-Unis et d'Israël dans la guerre actuelle. Hier, les services du Premier ministre israélien ont déclaré que Benjamin Netanyahou s'était rendu en secret aux Émirats arabes en mars dernier. Abu Dhabi a démenti, mais l'Iran a vivement critiqué ce rapprochement. L'Iran qui laisserait désormais passer les navires chinois dans le détroit d'Ormuz. Autre guerre, nouvelle frappe intensive de la Russie sur l'Ukraine et notamment sur la capitale Kiev. Depuis hier matin, la Russie a lancé près de 1600 drones sur le territoire ukrainien. Au moins 11 personnes ont été tuées selon les autorités. L'Union européenne a décidé de renforcer son mécanisme d'échange d'informations entre les 27 pour mieux lutter contre l'antivirus. C'était une revendication de la France. Cela dit, selon les autorités et selon les données disponibles, l'Union se veut très rassurante. Le risque de contamination pour la population européenne est très faible. Le ministre de la Défense, Théo Frenkel, lui, a conclu la mission économique en Turquie par deux visites dédiées aux équipements militaires. Il a notamment pu monter à bord de deux véhicules militaires blindés et assister à une démonstration de leurs capacités. Des annonces arriveront ces prochaines semaines, a-t-il confié quant à la possible conclusion de partenariat belge avec l'industrie turque. Théo Frenkel, qui a quand même tenu à ajouter, je cite, « Nous n'allons pas acheter n'importe quoi, des entreprises belges doivent également être impliquées dans le système. » Et puis en football, le début de la finale de la Coupe de Belgique, c'est dans une heure, au Stade Roi Baudouin à Bruxelles, une finale 100% bruxelloise, puisqu'elle opposera l'Union Saint-Gilloise à Anderlecht. Nous serons en direct dans le flash de 15h. Bon début d'après-midi.
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2: Et à 14h02, on fait le point sur vos conditions de circulation. Un petit peu difficile hein, par moment avec beaucoup de pluie qui peut encore s'inviter sur nos chaussées cet après-midi. Il s'agira de lever le pied. Nous avons un obstacle à éviter dans le tunnel Léonard au niveau du ring de Bruxelles. Hein, dans les deux sens de circulation, vous restez attentifs parce qu'on n'a pas reçu l'info concernant le sens, que ce soit donc vers Waterloo ou Zaventem. Un léger ralentissement encore visible si vous empruntez le tronçon entre Wezembeek et les quatre bras de Tervuren hein, pour l'instant. 5 à 10 minutes perdues et puis un autre embouteillage aussi observé, c'est pour rejoindre l'échangeur de Votem depuis le 313. Il y a plus ou moins 1 km de bouchon.
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0: Bonjour à tous. Dans cet épisode de notre série sur la folle épopée de l'Eurovision, nous allons revivre un moment fabuleux qui s'est déroulé il y a pile 40 ans. La victoire offerte à la Belgique par Sandra Kim en 1986. Une plongée passionnante mais aussi émouvante dans les coulisses de sa sélection, de la semaine folle passée à Bergen et de cette incroyable finale. Autant de moments forts, réanimés grâce à diverses archives et à l'entretien sincère, touchant et joyeux que Sandra a partagé avec Olivier Monsens. Si vous n'avez pas vécu ce moment, c'était le 3 mai 1986, sur la scène de la Grieghallen de Bergen, ville portuaire située au sud-ouest de la Norvège.
1: L'âge moyen des participants cette année est particulièrement jeune. Et parmi les plus jeunes, voici Sandra Kim, qui nous interprète « J'aime la vie ».

0: Luxembourg, 6 points. Le Luxembourg, 6 points.
1: Netherlands, 7 points.
0: Netherlands, 7 points. Les Pays-Bas, 7 points.
1: Ireland, 8 points.
0: Ireland, 8 points. Irlande, 8 points.
1: Switzerland, 10 points.
0: Switzerland, 10 points. Suisse, 10 points.
1: And finally, Belgium, 12 points.
0: Belgium, 12 points.
2: Elle est contente, c'est la jeunesse et la spontanéité. On dirait qu'elle a... Oh là là! Ah, les copines et les copains à Liège, hein. Ça va faire mal ce soir, vous pouvez assister le klaxon, hein. Ouh là là là là là là là là là là là là. Vous voyez, bah ça s'invente pas, ça.
3: Une victoire qui va définitivement changer le cours de l'existence de cette jeune adolescente d'à peine 13 ans. Pour elle, c'est une autre vie qui commence, qu'elle n'avait jamais envisagée, ni même désirée.
4: C'était pas un rêve en soi de faire l'Eurovision. D'ailleurs, je n'y avais jamais pensé et je n'aurais jamais imaginé d'y aller un jour. Et ni mes parents, d'ailleurs, parce que, bon, moi, je... Ok, j'avais un don avec ma voix, je chantais, c'est vrai, déjà depuis l'âge de 6-7 ans, j'ai fait beaucoup de concours avant l'Eurovision, mais jamais imaginé d'en faire une carrière de chanteuse. Je ne voulais pas être chanteuse, moi je voulais être hôtesse de l'air, donc c'était pas du tout mon destin. Et puis bon, ben j'ai fait énormément de concours, dont le fameux festival de la chanson italienne à Liège, où mon ex-producteur était dans le jury, et c'est comme ça que tout a commencé.
3: Lors de ce concours liégeois en 1985, Sandra interprète une chanson coécrite par deux jeunes compositeurs de sa région, Jean-Paul Furnemont et Angelo Cristofori.

0: à la fin du concours, donc on ramasse tous les prix. Et là-bas, dans la salle, il y avait un producteur, Monsieur Marino Atria, qui remarque surtout Sandra.
1: Marino Atria propose à la famille de Sandra Caldarone de s'occuper de la jeune chanteuse, qui accepte. Quelques semaines plus tard, il fait enregistrer à Sandra un premier disque qui sort cette même année 1985, Ami Ami, également composé par Furnemont et Crichy. Un morceau qui permet à celle qui a pris pour pseudonyme Sandra Kim de représenter la Belgique à l'Ambrogino d'Oro, un concours international de chant pour enfants qui a lieu à Milan en décembre 1985.

0: Et parmi les participantes, représentant la France, une certaine Vanessa Paradis.
1: J'aime la magie des Super Paris, les rythmes endiablés de tous ces succès.
2: J'ai fait 185, en 86 j'ai fait l'Eurovision, donc je ne sais toujours pas comment je suis arrivée à cette Eurovision. C'est mon ex-producteur qui a pris les contacts nécessaires. Moi j'étais une petite fille, hein, on me disait fais ça, chante ça, fais ça, habille-toi comme ça, et voilà, exécute. C'était vraiment le mot, exécute ce qu'on te dit de faire et vas-y et fonce. C'était plus son rêve à lui que pour moi.
0: Jean-Paul Furnemont et Angelo Crisci.
3: Marino nous a téléphoné, comme de quoi il fallait présenter les artistes à la RTBF pour représenter la Belgique à l'Eurovision en 86. Il fallait une chanson pétillante, quelque chose de joyeux, rythmé. Ouais. C'est tout simplement une batterie, un synthé et on chantait en franglais. Hein. Donc c'était. Mais à l'intérieur de ce franglais, il y avait déjà
4: des mots
3: c'est la vie ou bien wow, la vie. Donc ça fait. Bon, excusez-moi pour. ça fait.

0: Voilà, bon, les tu vois, ça veut rien dire du tout, mais avec toutes ces sonorités-là, eh bien, monsieur Marino Atria a pu trouver un très beau texte sur la chanson qui est devenue J'aime la vie.
1: Et il avait envoyé ma cassette, parce qu'on parle de cassette en 1986, la cassette à la RTBF, et il y avait une présélection, et je me rappelle que j'étais la 11e, il y avait déjà 10 participants, et j'étais un petit peu celle qui est venue un petit peu chambouler tout.
2: Comment s'est déroulée cette sélection nationale? Vous le découvrirez dans la suite.
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2: C'est le 2 mars 1986 que se déroule, dans le studio 6 de la RTBF à Bruxelles, la sélection nationale, à l'issue de laquelle sera choisie celle ou celui qui représentera la Belgique à l'Eurovision. À l'époque, Pierre Meyer, directeur des variétés, est aussi le chef de la délégation belge. Et parmi les jurés qui ont procédé à la présélection, l'animateur Philippe Lontin.
4: La campagne pour l'Eurovision 86 commence toujours l'année qui précède, vers le mois d'octobre-novembre, pour faire l'appel aux candidatures. Et cette année-là, nous avons réuni 130 dossiers, donc c'était énorme. L'objectif était d'en choisir une douzaine.
5: Il y a eu un jury dont je faisais partie, je me souviens très très bien qu'on avait écouté 10 à 15 possibilités de chanteurs ou de chanteuses, et n'avait pas été retenu du tout. Et à un moment donné, vu la perplexité des membres du jury, je me rappelle très très bien, Claude Delacroix a dit à un moment donné, mais est-ce qu'on ne réécouterait pas la petite chanteuse de Liège? J'ai appuyé immédiatement et tout le monde s'est dit, bah oui, pourquoi pas. Et puis on l'a réécouté, puis tout d'un coup l'unanimité s'est faite.
1: Je me souviens vaguement de cette présélection. Je me rappelle qu'il n'y avait aucun public. C'était très froid, le décor était moche. Non. Je détestais mon costume en plus. J'étais avec ce costume Spirou, là, fuchsia, comme il y a sur la pochette de disque. Je détestais tout, en fait. La chanson, tout, enfin, vraiment. J'avais pas envie d'être là. J'avais vraiment pas envie d'être là. Je voulais m'en aller, mais bon, comme je sais que je voulais faire plaisir à tout le monde, en fait, moi, c'est ça le début de ma carrière, c'est faire plaisir à mon entourage, à maman, papa, mon parrain surtout, qui était la personne clé de tout ça, parce que mon parrain, c'est un peu comme mon deuxième papa, c'est lui qui m'a un petit peu, je vais pas dire poussé, il m'a juste dirigé vers plein de petits concours, dont cette connaissance avec cet ex-producteur, et voilà. Voilà, donc c'était plus pour faire plaisir à Nono, Nona, mes grands-parents, enfin voilà, que pour moi en fait. Moi j'avais pas envie d'être là. Hein. Et je pense que le public est tombé sous le charme de cette petite fille avec cette chansonnette, voilà quoi, qui sonnait bien, qui était complètement différente de ce qu'on avait entendu avant. Mes parents avaient un petit peu peur quand même, elle n'est pas un peu jeune. Si, elle est jeune, elle a 13 ans. La phrase qui m'est venue directement, je l'ai dit à personne, mais dans ma tête, j'ai dit ma vie est foutue. Ah oui, c'est vrai, c'est assez fort comme phrase, mais je me suis dit, oh là là, pourquoi? Moi, j'aime bien la discrétion. Et là, c'est fini, quoi. Hein. Tu passes de l'anonymat à la célébrité sans être vraiment célèbre, mais je veux dire, je suis découverte par le public, les gens sont unanimité derrière moi, que ce soit les Flamands, les Wallons, c'était incroyable comme succès, c'est fou. J'aime la vie a commencé à tourner sur les ondes et a commencé à bien fonctionner, même avant d'aller à l'Eurovision. On avait déjà vendu plein de disques, c'était incroyable. On était nous-mêmes étonnés par ce pré-succès, je veux dire. Et évidemment, tout le monde y croyait, parce qu'il y avait une telle force comme ça du public belge derrière nous, donc on se sentait pousser des ailes, enfin eux, hein. Moi, ça me faisait plaisir, j'étais là, mais j'étais pas là, quoi. J'étais inconsciemment pas là. Oui, parce que je me dis, si jamais je gagne, qu'est-ce que je vais faire? Je me dis, si je gagne, mes projets que j'avais, les rêves que j'essuyais, vont être chamboulés. Et c'est ce qui s'est passé. Mon ex-producteur, c'est lui qui était le grand Manitou, qui a décidé de tout, de la tenue, de la façon dont j'allais me comporter sur scène, s'il devait avoir une chorégraphie, le stylisme. Oui, lui, il avait tout dessiné. Hein. Il voulait ces couleurs-là, il voulait ça, il voulait quelque chose sur la tête. Là, j'ai pu dire, je ne veux pas quelque chose sur la tête pour le soir de l'Eurovision, parce que j'aimais pas ça. Et non, c'est lui qui a tout décidé, la RTBF. Pierre Meyer, avec qui j'avais un très bon contact, ne m'a jamais imposé quoi que ce soit, et ni la firme de disques, ni personne. Non, c'était des gens très bienveillants avec moi.
2: Il est temps désormais de partir pour Bergen. On se retrouve dans l'avion dans un instant.

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1: Nous sommes le lundi 28 avril 1986. Une fois passés les portiques de sécurité de l'aéroport de Zaventem, Sandra Kim monte à bord d'un avion de la Scandinavian Airlines, direction Bergen, en Norvège.
2: C'était la deuxième fois que je prenais l'avion. J'étais heureuse, évidemment. Je me sentais bien dans un avion. Je l'avais pris un an plus tôt pour faire un autre concours à Milan avec Vanessa Paradis. Moi, ça m'intéressait plus ce qui se passait dans l'avion, voir l'hôtesse de l'air qui servait à manger, à boire. Je voulais faire ça. Mes parents sont venus plus tard avec mon parrain et ma tante parce que mon ex-producteur ne voulait pas que mes parents m'accompagnent pour ne pas me perturber, pour ne pas qu'il y ait aucune nervosité autour de moi, que je sois absolument sereine toute la semaine. Parce que à ce moment-là, on n'arrivait que le lundi. Le concours était le samedi. Il y avait quoi, 2-3 répétitions, mais sans plus. Maintenant, ils y vont bien à l'avant. Je pense qu'ils passent 15 jours pour répéter parce qu'évidemment, ils sont nombreux. C'était assez excitant pour moi parce qu'on allait dans un pays nordique. C'était vraiment l'inconnu. Aller en Norvège, qui allait en Norvège avant, peu de monde. Hein. Donc, la Scandinavie m'avait toujours fait un peu fasciner. En fait, Bergen n'est pas la capitale de la Norvège. C'est une ville, un petit port comme ça, très sympa. Mais mon entourage, même Angelo et Jean-Paul, les compositeurs de la chanson, ils n'avaient jamais vraiment quitté la Belgique ou alors en Italie ou en France, mais jamais au-delà. Donc pour moi, c'était quelque chose de fabuleux. Là, c'était plus le fait de visiter ce pays-là que je kiffais que de faire l'Eurovision, en fait.
1: Mais le concours va bientôt se rappeler à Sandra. Car à peine arrivée sur place, journalistes, photographes et fans n'ont Dieu que pour elle.
2: Il y avait une telle euphorie autour de moi. J'avais déjà des fans. Les filles avaient, les petites filles, enfin les filles de mon âge, avaient des posters de moi parce qu'apparemment j'étais passée dans la presse norvégienne et des à côté, je veux dire, Suède, Finlande. Et c'est vrai qu'il y avait un tel engouement qu'on en est même très très étonné à ce moment-là. On dit tiens, c'est bizarre. Moi j'étais même un peu gênée de ce qui se passait. Mais les gens chantaient déjà J'aime la vie et en français, ce qui était quand même pas courant. On se dit avec ce tel engouement, les gens sont enthousiastes, donc on ne peut que se diriger vers la victoire. Mais comme nous les Belges, on est quand même des personnes très très discrètes, on n'ose pas trop un peu se prendre la tête. Voilà qu'on n'osait pas, on n'osait pas en fait y penser, mais on y pensait. Enfin, les gens de mon entourage y pensaient, moi aussi, attention, hein. Je ne veux pas cracher dans la soupe, mais c'est vrai que j'y pensais. Je me dis, puisque je suis là, autant d'aller jusqu'au bout. Je me rappelle d'une soirée, je pense que c'était en milieu de semaine, on était invité par un armateur norvégien dans une petite île où il avait sa maison, donc on devait prendre un petit bateau, donc c'était parmi les fjords près de Bergen, et je me rappelle, il avait invité que la Norvège, la Belgique et l'Allemagne. C'était ses trois préférés, et je me souviens qu'il y avait une piscine, la moitié donnée à l'extérieur, l'autre moitié à l'intérieur, c'était pour moi incroyable, c'était comme dans les films, il y avait des chouettes choses à manger, il y avait du champagne partout, je m'étais on m'avait autorisé de boire une petite coupette pour dire de voilà, bon, voilà, la petite fille peut pas boire de l'alcool, mais bon, voilà, papa et maman n'étaient pas là, donc je pouvais faire un petit peu ce que je voulais, mais c'est vrai que je me suis vite émancipée. À 13 ans, je pense que j'avais déjà 18 ans dans ma tête, parce que j'étais tellement entourée de personnes plus âgées que moi.
1: L'ambiance est donc à la fête, même si dans l'esprit de certains plane un nuage radioactif. Car le samedi 26 avril, deux jours avant que ne débute la semaine dédiée par Bergen à l'Eurovision, le réacteur de la centrale nucléaire de Tchernobyl a explosé. Et même si le mardi 29 avril, l'agence de presse russe TASS ne parle que d'un accident de gravité moyenne, côté occidental, l'explosion se glisse dans certaines conversations depuis que les Suédois voisins ont constaté un niveau de radioactivité anormal. Mais rien de grave, assure-t-on. Et de toute façon, Sandra n'en saura rien. L'important, c'est la grande soirée du samedi 3 mai.
2: Cette journée s'est déroulée très sympathiquement. J'ai déjeuné normalement et puis on est allé. Il y avait quand même un petit soundcheck, il y avait une répétition. Et puis tout l'après-midi, eh bien, on a appelé à se faire coiffer, se maquiller, parce qu'on commence à être coiffé et maquillé très tôt. D'ailleurs, ça m'embêtait parce que j'avais dit, on ne passe qu'à 9h. Oui, mais bon, t'es pas la seule et tout ça. Donc j'avais été maquillée à 14h ou quelque chose comme ça. J'avais dit, oui, il y a tout qui va se défaire, machin. Enfin, moi, je rouspétais déjà à l'avance. Hein. Et déjà à ce moment-là. Et voilà, mais ça s'est très bien passé. J'ai mangé quelque chose de de très bon, pas trop des sauces et tout ça pour ne pas être dérangé, voilà, hein, pour être bien relax, non.

que des pros. Donc oui, j'étais beaucoup plus stressée le vendredi et ma prestation était meilleure, elle était meilleure la veille que le soir même. Parce que là, on se dit, il y a énormément de téléspectateurs, des millions de téléspectateurs qui vous regardent, tout le monde est au rendez-vous et là, il ne faut pas se rater. On avait des bonnes chansons dans les 20 pays. Il y avait vraiment de très, très bonnes chansons. D'ailleurs, les Belges avaient peur parce que il y avait beaucoup de favoris. Il y avait la Suisse, il y avait l'Irlande, il y avait le Luxembourg. D'ailleurs, tous ces pays-là ont été classés derrière moi. Je veux...

vient d'un groupe français, ça s'appelait Cocktail Chic, et je me souviens de ces filles-là, c'était toutes des choristes. Et ce qui est marrant, c'est que ces filles-là, je les ai revues quand j'ai enregistré Il était une fois la vie avec Michel Legrand, c'est elles qui chantaient.

0: un mois plus tôt, on était ensemble sur la même scène pour l'Eurovision.
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2: On se retrouve dans un instant avec Sandra sur cette scène il y a 40 ans, le 3 mai 1986.

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1: Nous sommes le samedi 3 mai 1986. Il est 21h et dans les oreilles de centaines de millions de téléspectateurs à travers l'Europe et au-delà, résonne le fameux hymne.

0: 1h et 5 minutes plus tard, alors que le groupe irlandais termine sa prestation, Sandra Kim, ses choristes, les compositeurs de sa chanson et le chef de la délégation belge Pierre Meyer se retrouvent en coulisses, à quelques mètres de la scène.
1: Donc quand le 12e passe, on nous amène devant un petit rideau et je suis avec Sandra. Heureusement, il y avait une très bonne ambiance avec Angelo, Crichy, Jean-Paul Furnemont. Donc on jouait la détente, si on veut. Et à un moment donné, il y a le petit film qui passe, le rideau s'ouvre et ils partent et c'est là qu'on se quitte. Et moi, je reste derrière ce rideau et je respire presque plus.
2: J'avais peur de faire mal mes petits gestes de la choré, ou de chanter mal. Et c'est vrai qu'à la fin, je manque d'air, on le voit d'ailleurs.

juste avant de faire tu es là, je m'enderre, je sais pas, je déglutis mal et ça s'entend et là tout le monde se dit aïe aïe aïe aïe, là on a perdu, ça va pas le faire. Et moi aussi ça m'a fait un peu agacer ce petit moment de perdition. Mais bon voilà, c'est passé comme une lettre à la poste.

0: Mais ce qui a été sympa, c'est que pendant les pointes, quand ça commençait à s'envoler, on se dit, est-ce que c'est réel ou pas? Donc voilà. Et là, évidemment, le rêve des Belges commençait à devenir presque réalité jusqu'au ce dernier vote du Portugal qui nous libère. Mais je pense qu'on avait déjà gagné déjà deux, trois pays avant, je pense. Je me sens libérée quand je rechante la deuxième fois. Je chante mieux, évidemment. Tout le monde est plus relax. Il n'y a plus de stress, il n'y a plus de nervosité. Et c'est vrai que toute ma joie éclate. Et d'ailleurs, on voit les étoiles dans mes yeux parce que ça fait plaisir à mon entourage. Je vois que mes parents sont hyper heureux parce que je les vois parce que juste à côté d'eux, il y a le mec de notre firme de disques qui mesurait presque 2 mètres et mes parents sont très petits. Ma mère 1m53, mon père 1m63. Donc je vois cette différence et je sais où ils sont et ils lèvent la main, ils sont contents, ils pleurent. Il y a mon parrain, il y a ma tante, il y a mon ex-producteur et sa femme. Ils sont heureux, quoi. Ça se libère. Tout le monde crie. Même le public, ils sont derrière nous. Donc c'est ça qui est marrant. Et puis quand la chanson se termine, il y a tous ces journalistes qui arrivent comme ça sur la scène, qui envahissent, qui m'entourent. Et je me souviens, il y a juste un journaliste flamand de Story qui est là avec une crème glace, quoi. Enfin, comme ils disent, là, les Flamands, ils disent crème glace au lieu de dire une glace. Il est là avec une glace. Je me dis, mais qu'est-ce qu'il fout, lui, avec sa glace? Je viens de finir de chanter, tu vois. Et il est là pour m'entourer, et c'est fou. Et ça reste une image phénoménale. On n'a jamais vu ça. Parce que tout le monde veut la photo de la petite juste après ça, quoi.
1: Oui, c'était pas prévu, j'imagine.
0: Ah, mais non, on peut pas monter sur scène. Mais là, tout le monde envahit le stage, comme on dit. Et c'est incroyable, quoi.
2: Et c'est d'autant plus incroyable qu'avec 176 points, Sandra Kim atteint le plus gros score jamais obtenu à l'Eurovision, battant le record détenu jusque-là par le Royaume-Uni en 1976.
0: Après, on revient backstage. Je me souviens que je suis en direct avec la RTBF en radio. Et c'est Patrick Duhamel qui est en direct. Et il me demande qu'est-ce qui te manque maintenant. Et je lui dis, moi, je voudrais bien voir. Tu vois, ça m'émeut toujours quand je dis ça. Quand je dis, ma petite sœur me manque. Oh putain. Ma petite sœur me manquait parce que j'avais passé une semaine tellement folle et nouvelle pour moi que je voulais retrouver mes habitudes, tu vois. Donc, dire que ma sœur me manquait, c'était la vérité. Voilà, désolée.
2: Des années plus tard, Barbara Calderón, la petite sœur de Sandra, se souviendra de cet incroyable moment.
3: Je dormais sur les bras de ma grand-mère et d'un coup j'ai entendu un énorme cri, tout le monde criait, tout le monde était content, j'avais mon grand-père qui pleurait et qui me disait « ta sœur a gagné, elle a gagné, elle a gagné ». Bon, c'est tout ce que je me souviens, ma grand-mère m'a levée, elle m'a fait « elle a gagné, elle a gagné ». Moi je pleurais parce que je voulais ma mère, je comprenais pas absolument pas ce qui se passait.
0: Je suis évidemment adulée par tout le monde, par la presse norvégienne, on fait des photos, il y a une conférence de presse, je pense, qui se passe le jour après. Et on reprend l'avion, je pense, dans l'après-midi, direction Bruxelles. Et là, de nouveau, waouh, l'accueil phénoménal à Zaventem. Il y a mes grands-parents, il y a ma sœur, et là, je vais repleurer. Et tous les Belges m'attendent, mais vraiment, c'est un accueil chaleureux, quoi. Je ne m'attendais pas du tout à ça. Donc là, je me dis, waouh, on a marqué les esprits, il y a quelque chose qui vient de se passer, je peux pas décevoir. Et c'est comme ça que ça a démarré.
4: Sandra Calderón, ou si vous préférez Sandra Kim, la Benjamin du concours et la première à avoir donné la victoire à notre RTBF, a été accueillie tout à l'heure à Bruxelles Nationale par une véritable foule de supporters enthousiastes, pour une bonne part ses amis de Liège, mais aussi toutes les autorités. « J'aime la vie », chantait Sandra Kim en Norvège, « par les temps qui courent, c'est une belle profession de foi ».
0: C'est comme ça que ça a démarré et je ne peux plus revenir en arrière. Le lendemain, j'ai été reçue par le Premier ministre, par Wilfried Martens. Donc voilà, c'est des trucs qu'on n'est pas habitués. Quoi. On vient de Liège, on est dans une petite ville, mes parents sont avec nous, ils se disent « bon, on n'est pas encore reçus par le Palais Royal parce qu'ils ont mis du temps à nous accueillir hein, ». Baudouin et Fabiola... C'est pas Philippe et Mathilde maintenant. Bon, voilà, même si j'étais très contente de les voir un an après. Mais voilà, c'était vraiment un super accueil et ça a commencé, la folie a commencé. Je dis la folie parce que c'était vraiment une vraie folie. Parce que quand on gagne l'Eurovision avec ce tel succès, que ce soit en Belgique, mais même dans toute l'Europe, hein, faut le dire, hein, toute l'Europe, je n'avais plus la force de me diriger ailleurs. Et puis, ils m'ont fait comprendre que c'était quand même bien de continuer dans cette carrière-là. Et pourtant, mes parents m'ont posé la question quelques jours plus tard. Écoute, qu'est-ce que tu fais? Tu continues? Tu continues pas? Tu retournes à l'école? Chose que j'ai fait quelques jours après. Je suis retournée à l'école. Et là, je voyais déjà que les gens avaient changé. J'étais plus la Sandra Caldarone et que j'étais avant. J'étais devenue Sandra Kim pour tout le monde. La gagnante de l'Eurovision. Mais c'était vraiment ça. Et je me suis dit, bon, ben voilà, je vais rester là-dedans. De toute façon, je le fais bien. Enfin, je le fais bien. Je pense le faire bien. Et j'ai continué. Et puis, j'ai regretté après. On a commencé à demander que je vienne aux Pays-Bas, en Allemagne et tout ça. Donc, on partait en voiture parce qu'on prenait pas l'avion pour aller là-bas. Mais il y a eu aussi la France. Il y a eu quand même la France. Il y a eu de l'intérêt de la part de la France. Peu, mais il y en a eu. Et puis, j'ai commencé à être très connue. Je suis revenue beaucoup en Scandinavie. Donc, j'ai fait tous les pays scandinaves qu'on peut imaginer. Toutes les émissions TV, ça a été la folie. Pendant un mois, c'était... J'étais plus dans un avion, donc j'étais hyper heureuse, et dans un avion que sur le sol.
2: Il est cependant un pays vers lequel l'avion ne décollera qu'une seule fois, au grand désarroi de Sandra, comme on va le comprendre dans un instant.
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2: Lors de cette 31e édition, l'Islande, enfin dotée d'une connexion satellite fixe, a fait ses débuts à l'Eurovision. En revanche, deux pays s'étaient désistés en cette année 1986. La Grèce, le concours tombant le jour du samedi saint orthodoxe, mais aussi malheureusement, un pays qui rayonne dans le cœur de la famille Caldarone.
0: Cette année-là, malheureusement, l'Italie n'était pas au rendez-vous. Elle était là l'année d'avant, elle était là l'année d'après avec Gente di Mare et avec Umberto Tozzi et Raff. Et là, c'était vraiment le plus grand désarroi qu'on pouvait avoir pour toute l'équipe, parce que la moitié était italienne. Mes parents étaient vraiment très déçus, parce qu'ils en avaient parlé à la famille en Italie. Ils disent, oui, mais nous, on ne sait pas voir. Bon, ils l'ont vu, je pense, en différé, mais ce n'est pas la même chose. Et c'est vrai qu'on était un peu déçus. Bon, par la suite, j'ai été invitée par la RAI par la suite en juillet, je pense, par le fameux Pippo Baudo qui est décédé entre-temps, je veux dire l'espèce de Michel Drucker italien, et on était très fiers d'être là, et c'est là que j'ai rencontré pour la première fois Eros Ramazzotti. Donc j'étais heureuse, j'étais aux anges, voir une de mes idoles évidemment sur la même scène, c'était vraiment top. Je me souviens, c'était en Toscane, je pense, c'était vraiment très chouette. On a eu vraiment beaucoup de regrets parce que il aurait pu avoir quelque chose, on ne sait pas, hein, peut-être qu'il y aurait eu du succès ou pas, mais je veux dire, ça aurait pu m'aider, m'ouvrir peut-être plus des portes en Italie, que malheureusement, là, il n'y a pas eu d'intérêt. Il y a juste eu, par curiosité, ils nous ont invités, parce que la petite fille de la Belgique est d'origine italienne, je pense que c'est plutôt ça. Hein, donc, on n'a fait qu'une télévision, malheureusement, et par la suite, plus rien du tout. Donc, j'étais vraiment très, très, très déçue.
2: La Belgique est néanmoins victorieuse. Et c'est donc à elle d'organiser le concours. Ce qui ne fut pas une promenade de santé, et pas que financièrement. Jean-Michel Germis, premier assistant réalisateur de l'Eurovision 1987 à Bruxelles, et Pierre Meyer, le chef de la délégation belge, raconte.
8: Sandra gagne, formidable, et donc d'un seul coup, c'est la RTBF qui doit organiser l'année d'après. La VRT dit, au fond, c'est un autre tour, on organiserait bien. La RTBF dit, bah non, c'est nous qui avons gagné, donc on va organiser. Bah tiens, si on organisait ensemble, magnifique. Et en fait, la question qui se pose, c'est dans quel endroit on va le faire ?
10: À partir de juin, j'ai sillonné la Belgique, juin, juillet, août, avec une équipe de 7 personnes, c'est-à-dire un chef technicien, un chef décorateur, un responsable de la logistique, tout ça, et un collègue flamand qui avait la même délégation. D'abord, Sandra, originaire de Liège. Il faut que ça se passe à Liège. Et des politiques disaient, il faut que ça soit en Flandre, c'est notre tour. Et nous voilà partis. On a fait toutes les salles. J'ai fait Ostende, j'ai fait Liège, Bruxelles. Enfin, on a tout fait. À un moment donné, au mois d'août, la BRT a dit, ben nous, on ne le fait pas. Il nous a laissé tomber.
8: Et donc, à ce moment-là, la RTBF réfléchit et dit, ben, on va prendre un des palais du Hesel, qui est vide. Hein.
10: Donc on a tout construit.
8: La scène, le décor, tout ça, une boîte dans la boîte. Et au niveau de la présentation, évidemment, Victoria Laszlo s'est entrée dans un nuage construit de laser où elle tranche ce laser et où elle chante une chanson, ce qui est rarissime pour une introduction d'Eurovision. Ça s'est terminé, on était très contents. Et à un moment, il y a eu un coup de fil de la BBC qui vraiment félicitait pour la qualité de la mise en image, que ce soit photo, cadrage, réalisation et autres du show, en disant vraiment, vous avez mis la barre assez haut, et donc espérons que ça continue comme ça par la suite. Évidemment que ça a continué et c'est toujours monté en puissance.
0: Comme on dit, nul n'est prophète en son pays, ça s'est beaucoup moins bien passé l'année d'après, quand on était au Hesel, parce qu'on ne m'a vraiment pas mis du tout à l'honneur. Donc on a beaucoup plus mis Victor Laszlo à l'honneur, j'ai rien contre elle, hein, pas du tout, hein, mais je veux dire, on aurait pu rechanter la chanson. Tout le monde rechante sa chanson l'année d'après. C'était unique, c'était la première fois que la Belgique gagnait. Et pourquoi est-ce qu'on n'a pas fait ça ? Ça, je me le demande toujours. Après, on m'a dit, bon, c'est Lou Depré qui était derrière, qui avait dit, écoute, vous voulez Victor Laszlo présenter ? Elle chantera sa nouvelle chanson, Braidless, qui était magnifique. Elle était vêtue d'une robe fuchsia, avec d'énormes boucles d'oreilles. C'est vrai qu'elle était... C'est peut-être qu'elle était plus jolie que la gamine, quoi, voilà, je sais pas. Mais en tout cas, ils auraient pu faire un effort. Et d'ailleurs, les Flamands étaient déçus qu'on n'avait pas chanté J'aime la vie. Ils ont dit, mais qu'est-ce qu'ils foutent, les Wallons ? Pourquoi est-ce qu'on chante pas la chanson gagnante, ce qui était logique. Eh ben non, ben voilà, moi j'étais juste sortie de ma loge pour aller remettre le trophée à Johnny Logan. Mais moi j'ai ressenti, là j'ai l'air d'une idiote habillée avec ce costume affreux qu'on m'avait encore une fois de mettre. Et elle était juste majestueuse. Donc on a un peu raté le coche l'année d'après au Hesel.
2: N'empêche que pour les fans de l'Eurovision, la victoire de Sandra Kim, autant que sa chanson, resteront un moment marquant de l'histoire du concours.
0: J'aime la vie est devenue vraiment une icône de la chanson dans le milieu Eurovision. J'ai 40 ans en plus, mais je chante toujours avec beaucoup de plaisir, même avec le recul maintenant. Si tu m'aurais posé cette question-là avant, je t'aurais dit, ouais, ça me fatigue un peu de chanter J'aime la vie, mais c'est un peu la chanson qui m'a fait connaître au public et bon, fatalement, je ne peux ne pas la chanter, sinon les gens râlent.
2: Cet épisode consacré à la victoire belge de Sandra Kim est à retrouver sur Ovio, comme tous les épisodes de cette série sur la folle épopée de l'Eurovision.
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2: Bonjour tout le monde, j'espère que vous allez bien, que vous passez un bon petit jour férié. Qui sait, vous avez peut-être même un long week-end, hein, je vous le souhaite. On est ensemble en tout cas jusque 18h sur Vivacité. Et on va parler de football, hein, la finale de la Coupe de Belgique entre l'Union Saint-Gilloise et le Sporting d'Anderlecht. Un derby bruxellois ce jeudi, ça promet évidemment pour la 71e édition de la Coupe. Le coup d'envoi sera donné à 15h. Je vous propose de prendre directement la direction du Stade Roi Baudouin dans la capitale justement qui accueille ce match entre les unionistes et les Anderlechtois. Cette rencontre, on va la vivre en compagnie de notre duo du jour, Ebi Brouzakis, Manu Jousse, les tic-tac du commentaire radio. Bonjour messieurs, comment ça va bien?
3: Bonjour, bonjour du jour, le duo du tour, ça va et vous-même Maxime?
2: Mais très bien, grosse ambiance j'imagine du côté du Roi Baudouin.
3: Ben oui, d'autant que vous tombez en plein hymne du grand Jojo, en plein moment d'émotion pour mon partenaire Ebenezer. Et toujours évidemment ce moment particulier, hein, cette finale de la Coupe de Belgique, parce que c'est quand même la seule occasion sur une année d'avoir un stade qui est vraiment coupé en deux en termes de sa représentation de supporters. Alors sur notre gauche, dans le virage là-bas, les Anderlechtois avec une flopée de drapeau mauvais blanc qui s'agite, et sur notre droite en jaune et bleu, les supporters de l'Union. Et bien on l'a déjà dit, mais c'est assez incroyable, c'est historique, il n'y a jamais eu d'Anderlecht Union en finale de coupe.
4: Exactement, la première finale 100% bruxelloise. Le Sporting d'Anderlecht reste lui sur deux finales perdues dans ce stade, en 2022 contre la Gantoise avec Vincent Kompany, puis l'an dernier face au club de Bruges. On se souvient que David Hubert avait été l'entraîneur des Anderlechtois jusqu'à la proximité avec cette coupe, cette finale, où il avait été remplacé Manu par Besnikazi, qui devait alors endosser un rôle un peu commando comme cela, c'est-à-dire en l'espace de quelques semaines, eh bien amener cette équipe du Sporting d'Anderlecht à son paroxysme, et il n'y est pas parvenu, raison pour laquelle eh bien depuis il n'est plus l'entraîneur des Bruxellois. Mais match particulier pour David Hubert, à n'en point douter.
3: Ah oui, mais c'est vrai que c'était la mission qui lui avait été assignée, hein, Besnikazi, gagner la coupe et qualifier Anderlecht pour l'Europe. Bah, il n'a fait ni l'un ni l'autre, et pourtant il est rester quand même encore un certain temps. Alors on va voir ce que Taravel arrivera à faire lui, ou à ne pas faire, parce que c'est clair que sur papier le favori des deux n'est pas le club le plus titré de l'histoire du championnat, ni le club qui a gagné le plus de coupes entre ces deux là, hein, le Sporting d'Anderlecht, parce qu'on peut rappeler que dans l'absolu le détenteur du record de coupes, c'est le club de Bruges avec 12. Juste derrière on a Anderlecht avec 9. La particularité de l'Union, c'est d'en avoir gagné 3. Mais alors en 1913-1914, quand Anderlecht n'était pas encore le club qu'il est devenu, et puis ils ont dû attendre 110 ans, les Saint-Gillois, pour prendre la troisième.
4: Et là ils ont pris quand même quelques trophées en l'espace de quelques saisons. Depuis que l'Union est remontée en première division, elle a toujours terminé devant le Sporting d'Anderlecht, et l'Union a toujours été à minima sur le podium. Donc vraiment c'est une rencontre très très particulière. Et c'est vrai, si l'on s'en tient aux dernières prestations entre ces deux équipes, 18 précédents depuis l'accession de l'Union à la première division, 13 victoires de l'Union, 2 victoires pour le Sporting d'Anderlecht et 3 matchs nuls. Mais on a quand même l'impression, Manu, que ça va être un peu plus serré que de coutume aujourd'hui.
3: Oui, c'est clair, et c'est pas un cliché de le dire, c'est la vérité, que une finale de coupe, ce n'est pas un match comme les autres. On peut prendre en compte les chiffres, les précédents, la forme du moment. Le jour de la finale, tous les compteurs sont mis à zéro, et ce sont toujours des moments très particuliers. On connaît l'adage aussi, une finale ça ne se joue pas, ça se gagne. On a déjà assisté à pas mal de surprises aussi dans l'histoire de ce trophée. Donc oui, bien sûr, on est tenté de dire que l'Union part avec les faveurs du pronostic pour ce match. Ce n'est pas pour autant que l'Union va nécessairement et encore moins facilement le remporter.
4: Oui, il y a eu 3 matchs cette saison entre ces deux équipes. La victoire de l'Union Saint-Gilloise, 2-0 là-bas, et puis la victoire du Sporting d'Anderlecht, 1-0 avec le but marqué par Angulo. Et récemment nous y étions, Manu, cette victoire de l'Union Saint-Gilloise, 1-3. Mais on se souvient aussi du contexte, avec un Anderlecht qui était bien dans le match jusqu'à l'exclusion de Sardella, qui avait pourri d'une certaine manière la fin de cette rencontre des Anderlechtois.
3: Oui, exactement. Et si on en profitait pour donner les compositions d'équipe,
4: j'allais vous en supplier,
3: vous attendez sans doute avec impatience, eh bien les voici. Si par exemple vous êtes encore coincé dans les embouteillages en venant au stade, ou si vous êtes chez vous par exemple, alors du côté de l'Union Saint-Gilloise, l'Union est l'équipe qui entre guillemets reçoit, hein. Donc on va parler de Union Anderlecht dans cette finale. Il y avait quelques petits points d'interrogation. L'Union va jouer finalement avec Skirpen dans les buts, une défense retrouvée avec McAllister, Burgess et Sykes. Les deux premiers n'avaient pas joué en championnat le week-end dernier. Sur les flancs, Khalaili à droite, Guilherme à gauche. Et alors, surprise dans le triangle d'entrejeu, pas de Camille Van de Perre qui va commencer sur le banc, ce qui est rarissime. On fait confiance à Zorgan qui est de retour par rapport au dernier match de championnat, à Skovs qui avait été excellent contre Malines, et à Aitelaj qui lui aussi avait été très bon avec un but et un assist, même s'il n'était pas tout à fait content de son match. Et alors devant, les deux transfuges du mercato hivernal, Zeneli et Biondic. Sur le banc unioniste, Chambard, le gardien réserve, Van de Perre, Fousseini, Rodriguez qui était un petit peu incertain pour ce match, Pavlic, François, Giger, Niang, Patrice, Silla, Florouch et Leysen.
4: Alors que du côté du Sporting d'Anderlecht, on va s'aligner comme suit: Kozmans au but, et puis Camara comme arrière droit, Lucas Hay dans l'axe de la défense aux côtés de Diarra et de Mahamar côté gauche. Dans l'entrejeu, Kana, De Kat, Saliba. Sur les côtés, Hazard, De Greff et Zvetkovic en pointe, à moins qu'il ne permute avec Hazard. Les joueurs indisponibles se nomment David et Rodriguez du côté de l'Union. Tous les cas, Rodriguez n'est pas présent.
3: Si, il est sur le banc.
4: Il est sur le banc?
3: Oui, oui.
4: Je ne le vois pas.
3: Mais si, mais il est juste là, et en plus, oui. Je l'ai dit, mais ouais, j'ai l'habitude que vous ne m'écoutiez pas.
4: Tout à fait. Donc, David et Rodriguez, David est indisponible, Rodriguez sur le banc donc. Et puis, du côté du Sporting d'Anderlecht, eh bien, c'est Mario Stoykens qui lui prend place à côté du banc parce qu'il est blessé tout simplement.
3: Oui, mais alors petite observation quand même dans l'équipe anderlechtoise. Vous vous souvenez, on s'était ému du fait que Mamar, qui avait joué sans doute son meilleur match de la saison contre l'Union, n'est plus récidivé. La semaine d'après, c'est Augustinsson qui avait joué. Mais le revoici, Mamar, à l'arrière gauche contre cette équipe de l'Union, justement peut-être pour aller retrouver ces sensations là. L'équipe anderlechtoise est quasiment la même en fait que celle qui a récemment joué contre l'Union, sauf Sardella qui est remplacé par Hay dans le cœur de la défense. On verra si c'est une prise de risque ou pas. Et Verskaren dans l'entrejeu qui est remplacé par Thorgan Hazard. Ça avait été un débat ces dernières semaines. Faut-il commencer la finale avec Thorgan Hazard? Ils étaient nombreux, j'en faisais partie aussi, à être dans le clan des oui. Thorgan Hazard doit commencer cette finale et il est là effectivement.
4: Oui, c'est une rencontre avec un double enjeu pour le Sporting d'Anderlecht. Si Anderlecht perd, il devra se contenter du quatrième ticket UEFA, voire du dernier. Mais si la Gantoise ou Malines, eh bien, prend la quatrième place aux Anderlechtois, c'est-à-dire le deuxième tour préliminaire de la Conference League. On peut rapidement rappeler l'enjeu. Si Anderlecht l'emporte, eh bien, le premier va en Ligue des Champions, le deuxième va au deuxième tour de la Ligue des Champions, au troisième tour, pardon, de la Ligue des Champions. Le vainqueur de la Coupe de Belgique joue les barrages de l'Europa League. Le troisième va au deuxième tour de l'Europa League et le quatrième va au deuxième tour de la Conference League. Si l'Union l'emporte, eh bien, ça change un petit peu, mais le quatrième ticket, eh bien, il faudra alors à ce moment-là recommencer. C'est le 23 juillet, ce qui est très très tôt, c'est-à-dire avant le championnat même.
3: Et regardez ces tifos, c'est incroyable. Dans ce stade, d'un côté, on l'a dit, les mauves avec un énorme tifo Cup Fighters, évidemment avec les 9 victoires et un énorme bandeau mauve qui fait quasiment un tiers du stade. Et puis de l'autre côté, le grand tifo Saint-Gillois de Saint-Gilles au Ezel. On règne sur Bruxelles. Ça rime en plus avec l'iris de la région bruxelloise, la porteuse d'eau de Saint-Gilles et l'enseigne de l'Union Saint-Gilloise. Alors que de l'autre côté, eh bien là, on a déployé donc tout ce qu'on a expliqué avec cette mention de Cup Fighters. Ben oui, trois fois plus de trophées de coupe pour Anderlecht par rapport à l'Union, ce n'est pas rien.
4: Les palmarès, le Sporting d'Anderlecht, 34 titres, 9 coupes de Belgique et quelques finales aussi en 66, 77, 97, 2015, 2022 et 2025. Le palmarès de l'Union, eh bien, quelques titres évidemment de champion de Belgique, le dernier en 2025, et 3 coupes de Belgique. La dernière, nous y étions il n'y a pas si longtemps que cela, en 2024. On a vraiment l'impression, Manu, qu'on va assister à une rencontre très très palpitante avec tout ce que ça comporte de bruxellaire. Et on peut peut-être rappeler les tendances, les formes du moment de ces deux équipes, Manu, avec un Sporting d'Anderlecht qui a quand même balbutié son football ces dernières semaines, avec notamment, j'ai mes notes ici, une défaite contre Saint-Trond, une défaite contre Bruges et un nul contre la Gantoise avant de recevoir Malines, Saint-Trond, et d'aller du côté de l'Union Saint-Gilloise. Alors que du côté de l'Union Saint-Gilloise, eh bien, l'Union a pour l'instant réalisé de très bons playoffs, mais il y a eu cette défaite du côté de Saint-Trond qui a un petit peu, je dirais, abîmé l'ambiance qui était assez festive du côté de l'Union.
3: Alors que les deux équipes font leur apparition sur cette pelouse du stade Roi-Baudouin qu'on n'a plus tellement l'habitude de fréquenter, puisque les Diables Rouges s'y produisent de moins en moins. À signaler que dans la tribune d'honneur à propos de Diables Rouges se trouve Rudy Garcia, avec à ses côtés Vincent Manhart, et c'est demain à 13h20 que Rudy Garcia annoncera, pour rappel, sa sélection de Diables Rouges retenue pour la Coupe du Monde. L'arbitre de cette finale, c'est aussi notre arbitre Coupe du Monde, monsieur Van Dries, où il officiera là-bas comme quatrième, assisté de messieurs Deneuve et Lesseux. Alors nous allons nous lever évidemment pour la Brabançonne, tradition oblige, pour la finale de la Coupe de Belgique. Nous l'écoutons.

0: Et voilà pour la Brabançonne, parole toujours de Charles Rogier, musique de François Van Campenhout. On se retrouve dans quelques instants pour le coup d'envoi.
1: Exactement, merci Manu, merci Ebi dans quelques instants. D'abord évidemment le journal de 15h, on revient ensuite vers notre direct et vers ce match de foot entre l'Union et Anderlecht. Ne bougez pas, à tout de suite.
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1: 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On s'informe tout de suite avec Anne Goderniou.
10: Madame, Monsieur, bonjour. Rendre sa grandeur à l'Amérique est compatible avec l'émergence de la Chine. C'est le président chinois Xi Jinping qui le dit, des propos qui sont conformes à la doctrine officielle de la Chine, qui n'affirme jamais publiquement être une rivale ou une concurrente des États-Unis, mais qui parle plutôt de relations de partenariat gagnant-gagnant. Les présidents américains et chinois se disent en tout cas satisfaits de leur rencontre. Donald Trump invite même Xi Jinping à la Maison-Blanche au mois de septembre. Le président français Emmanuel Macron lui a réagi aux nouvelles frappes russes sur l'Ukraine, des frappes intensives ces dernières 24 heures. Pour Emmanuel Macron, c'est la preuve de la faiblesse de Moscou qui ne sait pas, je cite, comment terminer sa guerre d'agression. Au Royaume-Uni, ça chauffe de plus en plus pour le Premier ministre britannique Keir Starmer. Aujourd'hui, le ministre de la Santé, Wes Streeting, pressenti comme concurrent de Keir Starmer à la direction du Parti travailliste, a annoncé sa démission du gouvernement. Depuis plusieurs jours, le Premier ministre lutte pour sa survie après des élections locales aux résultats désastreux au Royaume-Uni la semaine dernière. La pression est encore montée d'un cran en début de semaine lorsque 4 secrétaires d'État ont démissionné et que 86 députés travaillistes sur un total de 403 l'ont appelé à la démission. En sport, place à la finale de la Coupe de Belgique entre l'Union Saint-Gilloise et Anderlecht, direction le Stade Roi-Baudouin où il doit y avoir une sacrée ambiance, Manuel Jousse.
0: Oui, bonjour Anne, effectivement une sacrée ambiance, d'autant que l'affiche de cette finale est historique. Jamais à ce stade l'Union et Anderlecht ne se sont encore affrontés en Coupe de Belgique, avec cette finale en plus donc sur le plateau du Ezel, finale 100% bruxelloise avec l'étiquette de favorite bien entendu pour l'Union Saint-Gilloise qui brigue également le titre de champion de Belgique. Il y aura un match, vous le savez, très important à Bruges ce dimanche, et le Sporting qui aimerait bien remettre une ligne à son palmarès, celui qui a déjà décroché 9 coupes de Belgique. Ce serait la 10e donc le cas échéant, alors que l'Union en a remporté jusqu'ici 3, et la dernière c'était récemment il y a 2 ans. Donc beaucoup de rivalité, beaucoup de passion, beaucoup de tension. Le coup d'envoi n'a pas encore pu être donné parce qu'il y a énormément de fumigènes qui ont été craqués ici, et donc pour l'instant la visibilité n'est pas encore suffisante, mais le stade est évidemment rempli à ras-bord, vous vous en doutez, pour cette finale qui va bientôt débuter.
10: Merci beaucoup Manu, on peut vous suivre évidemment sur Vivacité, puis pour vous qui nous écoutez sur d'autres chaînes, eh bien on se retrouvera à 15h. À tout à l'heure.
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1: RTBF Mobile Info, un point sur vos conditions de circulation avec Guillaume Kermans. Bonjour Guillaume.
12: Bonjour.
1: On a un accident sur la E40.
12: Oui, qui pourrait gêner votre passage juste après l'échangeur de Baptiste, direction Bruxelles-Liège. Il y a des voies obstruées, peu de fil, ceci dit pour l'instant. Voie de droite, bande d'arrêt d'urgence et services de secours sont sur place. Attention, visibilité qui peut être mauvaise aussi hein, tout au long de cet après-midi avec les averses encore prévues. Donc soyez bien vigilants, vous levez le pied. Et puis quelques zones de ralentissement dans les différents chantiers que vous traversez, mais rien de catastrophique pour l'instant. Le seul ralentissement qui persiste vraiment, c'est le secteur des 4 bras de Tervuren sur le ring avec 5 à 10 minutes perdues.
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1: La finale de la Coupe de Belgique, Union Saint-Gilloise, Sporting d'Anderlecht. On vit ce match en direct avec Manu Jousse et Ebi Brouzakis. Ça va bientôt débuter, messieurs.
0: Oui, on ne vit pas encore grand-chose pour l'instant, Maxime, parce qu'on n'y voit pas assez clair, tout simplement. Il y a eu, évidemment, tous les messages qui défilaient sur les écrans géants de ne pas utiliser d'objets pyrotechniques avant le match. Vous doutez bien que les supporters ont fait exactement l'inverse, en tout cas dans le virage des supporters d'Anderlecht. La fumée a été telle, et qu'elle n'est toujours pas dissipée.
3: Ben oui, il y a très peu de vent, donc ça va être compliqué. Ça va prendre encore quelques bonnes minutes. L'occasion pour nous, peut-être, de rappeler le parcours de ces deux équipes dans cette Coupe de Belgique. Oui. Eh bien, du côté du Sporting d'Anderlecht, un premier match très compliqué contre Ninove en 16e de finale avec ce score de 2-0. En 8e de finale, le Sporting est parvenu à s'imposer du côté de Genk sur le score de 1-3. Et puis en quart de finale, il y a eu cette victoire 1-0 contre la Gantoise. Et en demi-finale, défaite 0-1 contre l'Antwerp. Ensuite, Jérémy Taravel prend le relais de cette équipe du Sporting d'Anderlecht. Il remplace Edouard Stiel. Et victoire 0-4 des Anderlechtois sur la pelouse de l'Antwerp. C'était le premier match officiel donc de Jérémy Taravel, qui est arrivé à la tête des Mauves le 9 février dernier.
0: Oui, alors que l'Union a commencé son parcours en 16e par un déplacement à Tubize-Brenn, une victoire 0-3 dans la famille Hazard. En 8e de finale, 2-1 à domicile contre Zulte-Waregem. En quart de finale, un succès 0-2 à Dender. Et puis en demi est venu l'affrontement, le double affrontement contre le Sporting de Charleroi, qui carburait du tonnerre à l'époque avec Hans Cornelis. 0-0 à l'aller au stade du Pays de Charleroi, et puis large victoire 4-1 au match retour. Alors c'est vrai que sur papier, on va dire que le parcours d'Anderlecht était un petit peu plus exigeant sans doute que celui de l'Union, vous l'avez dit, avec quand même un déplacement à Genk, puis la victoire contre Gand et un double match contre l'Antwerp. C'était quand même pas mal d'embûches pour arriver jusqu'à cette finale. L'Union a eu peut-être un parcours un petit peu plus aisé, mais cela n'enlève évidemment rien à son mérite d'être là cet après-midi sur le plateau du Ezel.
3: Oui, c'est vrai qu'elle est s'imposée chez les Genkis, il faut le faire.
0: Vous aimez ce petit surnom bien sympathique.
3: Oui, tout à fait. On va rappeler peut-être la composition des deux équipes, le temps que la fumée se dissipe quelque peu. Skerpen au but du côté de l'Union Saint-Gilloise, et puis nous retrouvons à droite McAllister, Burgess et Sykes. Dans l'entrejeu, Khalaili, Smith sur les côtés, Zorgan Skovs comme sentinelle en soutien d'Eitelac, et puis Zenelli soutiendra lui Biondic, qui va évoluer tout devant sur le banc. La surprise, Van de Peer, Fouzeini, Rodriguez, Pavlic, François, Giger, Niang, Patrice, Silla, Florouch et encore Fay de Leysen.
0: Oui, et le pauvre Vic Chambard aussi, que vous ne mentionnez même pas, le gardien réserve. Alors, à Anderlecht, Kozmans dans les buts. La défense avec Mamar, Diarra, Hey et Camara. Le triangle médian, Saliba, Kana, Decat, Hazard, De Greef sur les flancs, Zvetkovic devant, ou Zvetkovic à gauche, Hazard devant en faux neuf. Et puis on change, hein, vous savez comment ça se passe à Anderlecht, avec sur le banc le gardien réserve Hekeren, accompagné de Angeli, Augustinsson, Verskaren, Sikan, Huerta, Ritz, Jansana, Sardella, Ngakana, Bertaccini et Kanate. Ça en fait du monde sur les bancs de ces deux formations pour cette finale de la Coupe de Belgique, qui, rappelons-le, sera arbitrée par M. Van Dries. Ça commence tout doucement à s'éclaircir, mais vous l'avez dit, il faut du temps. Le vent, c'est peut-être la seule donnée climatique qui manque aujourd'hui, parce que pour le reste, on a tout. Hein. On a une température assez fraîche, on a eu beaucoup de pluie, on a eu quelques grêlons. Ce sont quasiment les giboulées, non pas de mars, mais de mai. Il fait très frais, mais il fait peu venteux.
3: Oui, vous avez vu, il n'y a plus de piles dans la voiture télécommandée qui devait apporter la balle sur le terrain, puisqu'elle est arrivée seule, elle est repartie avec un steward qui l'a empoigné. Allez, on va arrêter un petit peu tout ça. Maintenant, on va pouvoir commencer ce match. L'Union en jaune et bleu.
0: Arrêtons tous ces simagrées, finalement.
3: L'Union en jaune et bleu attaque vers quoi, Manu, là-bas, pour que les gens puissent se situer, pas vers l'Atomium en tout cas, l'Atomium, mais de l'autre côté,
0: vers le ring.
3: Vers le ring, si, okay.
0: Voilà, comme ça, on donne une indication géographique. Effectivement, vers le ring, ça c'est correct. C'est bien. J'essaye de me replacer côté boulevard ou bas de Strooper. Le coup d'envoi a été donné. Les unionistes donc sont au ballon avec une première touche de Guilherme sur la gauche. Un premier centre et un premier dégagement au petit rectangle signé Lucas Hay. Tête de Burgess maintenant. L'Union essaye de s'installer.
3: Avec Camara qui est côté droit, Mamar côté gauche. Saliba, la première relance de Saliba est intéressante pour aller chercher De Greef. De l'autre côté, il empêche cette balle de sortir, Tristan De Greef. Récupération anderlectoise, il y a toujours un petit peu de fumée là hein, sur le terrain. Oui. On espère quand même que ça va se dissiper. Petite rentrée en touche à l'attention de Diarra qui évolue aux côtés de Lucas Hay aujourd'hui.
0: Oui, on a l'impression de sortir d'une séance de 50 longueurs en piscine, là, avoir un peu de chlore dans les yeux. Mais nos yeux vont très bien, c'est toujours la fumée qui est présente ici sur le plateau du Ezel, avec une balle sur la droite dans les pieds de Zvetkovic qui essaye de la glisser dans la foulée de Camara, une récupération de Zorgan qui comme McAllister et Burgess a pu bénéficier d'un peu de repos puisqu'il était suspendu en championnat le week-end dernier. Zorgan pour Guilherme, en retrait Aitelaj, l'ancien Anderlechtois pour qui c'est un match un peu particulier bien sûr, Sykes et maintenant Burgess.
3: Burgess, le long ballon de Burgess qui tente d'aller chercher Guilherme côté gauche, il n'y parvient pas. Là il y a le bon travail de Zvetkovic qui doit encore apprendre à contrôler ses nerfs. Skovs à 25 mètres, le premier envoi de Skovs, il passe 3 mètres au-dessus du but, défendu par Colin Kozmans alors qu'il restait encore quelques fumigènes manifestement du côté du public anderlechtois. Ils n'avaient pas été craqués, on les a craqués juste au coup d'envoi de cette rencontre, 2 minutes 0-0.
0: Oui, des supporters un peu lents à la détente là visiblement, et le premier envoi donc de Skovs qui a véritablement validé son ticket pour la finale grâce à son excellent match contre Malines le week-end dernier. Il était présent partout et notamment sur le but d'ouverture, on s'en souvient, au pré-assist avec cette très belle talonnade sur le flanc droit. Le dégagement de Diarra qui revient au bon moment lui aussi avec une balle vers la tête de Burgess. Ça revient chez Canna maintenant qui a fort à faire là dans l'entrejeu de l'Union qui s'en sort avec Zenelli sur la droite. Va-t-il pouvoir centrer le Suédois? Il doit faire avec le retour de Mamar, mais la balle reste unioniste.
3: Avec la récupération de McAllister, McAllister pour Skovs. Skovs encore, Anderlecht dans un bloc bas. On a l'impression, Manu, qu'il va attendre un petit peu cette équipe de l'Union et tenter de repartir en contre-attaque. Nous avons Zvetkovic et puis Burgess qui vient lui barrer la route et rendre cette balle à Kiel. Skerpen 0-0, toujours le dégagement de Skerpen et la balle qui arrive sous la tête de Lucas Hay.
0: Oui, Lucas Hay pour Kana qui conserve donc son poste dans l'entrejeu. Là, il joue en retrait pour Diarra dont le retour probablement va faire du bien pour équilibrer un petit peu cette défense mauve. Mamar à gauche pour Diarra encore. Diarra, il fait un petit peu reculer Biondic faisant mine de jouer long. En réalité, il joue en retrait vers son gardien Kozmans qui dégage côté gauche pour Decat, qui est évidemment scruté aussi par Rudy Garcia. C'est l'un des points d'interrogation hein, de la liste de demain. En fera-t-il partie ou pas? En attendant, c'est une rentrée de touche pour Anderlecht, largement dans le camp de l'Union.
3: Et 0-0 toujours, et nous sommes là-bas côté gauche avec Ali Mamar qui va effectuer cette rentrée. Il renvoie donc Augustinsson sur le banc et on a toujours, Manu, cette impression que Jérémy Taravel veut systématiquement lors de chaque rencontre eh bien, trouver la solution. Il apporte systématiquement des nouveautés que l'on attend quasiment jamais et il nous surprend tout le temps, Jérémy Taravel, notamment avec la titularisation de Lucas Hay derrière par exemple.
0: Oui, et parfois ce sont de bonnes idées, parfois un peu moins, il y a un petit peu à boire et à manger. En attendant, c'est une perte de balle anderlechtoise, Skovs peut en profiter, c'est Camara qui avait perdu ce ballon, Aitelaj qui donne une très bonne balle là-bas, Zenelli, la frappe, ça c'était la première grosse occasion du match avec cet envoi du Suédois Zenelli et la première prise de balle de Kozmans. On avait eu un tir au-dessus de Skovs. Voici le premier essai cadré de l'Union. 0-0 après 4 minutes, mais déjà 2 tentatives.
3: C'est allé très vite cette reconversion avec cette belle offrande à Daitelach côté gauche, alors que Diarra est parti dans ses dribbles. Il passe à un homme, un deuxième. Saliba qui reçoit le soutien de Camara côté droit. Saliba encore. Saliba toujours. Va-t-il armer la frappe de Saliba alors qu'il avait sur sa droite eh bien, le soutien notamment d'Ilaï Camara. Le ballon a été dévié. C'est le premier corner dans cette partie. Il est anderlechtois. Il va être délivré de manière rentrante de la gauche vers la droite par Thorgan Hazard.
0: Oui, effectivement, qui connaît bien lui cette pelouse pour y avoir évolué à de nombreuses reprises sous le maillot des Diables Rouges. Le premier corner du match donc du côté gauche, c'est-à-dire avec tout le public unioniste dans son dos. Mais il y a une certaine distance entre son dos et le public, hein, vous le savez, évidemment, avec la piste d'athlétisme qui ceinture ce terrain. Alors, le ballon est travaillé, une courbe rentrante s'est repoussée de la tête, là, au premier poteau. Ce n'était pas extrêmement bien donné, là, de la part de Hazard, et ça va revenir beaucoup plus bas dans le jeu chez Camara.
3: Camara avec Colin Kozmans, qui cette fois-ci n'est pas attaqué. Kozmans va opter pour un long ballon peut-être. Il attend une solution à droite Il y a le soutien de Degreff. Il l'a vu, l'appel de balle de Tristan Degreff. Et ce ballon est un petit peu trop puissant. Il sort des limites du terrain. 0-0 toujours. 6 minutes de jeu dans cette rencontre. Pour l'instant, dominé quand même par l'Union Saint-Gilloise. Ça s'est vu, notamment avec cette frappe de Zenelli, bien stoppée par Colin Kozmans.
0: Oui, un Kozmans dont on espère qu'il aura retrouvé un petit peu sa tranquillité. Oui. Hein, parce que le week-end dernier,
3: il était ridicule.
0: À Gand, c'était quand même un spectacle à lui tout seul et pas nécessairement le meilleur. Perte de balle là de Degreff. Il n'y a pas de faute. Il s'en plaint à l'arbitre, mais le jeu continue avec Bjondic qui joue en retrait. Vers Guilherme, Sykes pour McAllister, qui figure dans une très large sélection de 55 noms que Lionel Scaloni a rendu pour l'Argentine. Les deux McAllister sont là. Évidemment, Alexis, c'est normal. Kevin, il entretient encore l'espoir, même si ça va être compliqué, bien sûr. La balle a été mal calibrée là, par Cana, était mise dehors. Nouvelle rentrée de touche pour l'Union.
3: Avec Scoves, la balle qui arrive chez McAllister. McAllister, petit ballon en retrait pour Burgess. Et Burgess qui lui-même reçoit le soutien de Kiel Skerpen. Skerpen avec, sur sa gauche, Ross Sykes. Ross Sykes qui n'est pas sous pression. On sent quand même qu'il y a du respect entre ces deux équipes. L'Union ne se jette pas non plus toute voile dehors là dans le camp anderlechtois. Et on repart avec Scoves côté droit maintenant, qui est bien dans le match. Rob Scoves.
0: Oui, il est bien Scoves, effectivement. Khalai lit le centre. Déviation d'Aitelage pour Guilherme. À l'entrée du rectangle, un crochet. On retrouve Aitelage qui n'arrive pas à passer Saliba. Le dégagement finalement de Degreff qui tape la balle le plus loin possible. Il y a un anderlechtois au sol dans sa surface. C'est Zvetkovic, là, je crois, qui va finalement se relever. On va revenir au point de départ après 7 minutes 0-0. Il a été bousculé, en fait, par Aitelage quand celui-ci tentait son dribble dans la surface. C'est donc un coup franc pour Anderlecht avec Hay et Kozmans.
3: Kozmans derrière ce ballon, 0-0 toujours, 7 minutes de jeu. On se dirige donc vers la prolongation. Moussa Diarra.
0: Oh, déjà, quand vous y allez.
3: Diarra encore, Diarra. Avec Kozmans, vous vous souvenez de son mouvement là, de la tête sur le tibia, en direction du tibia du joueur de la Gantoise. C'était quand même risible cette histoire-là. Colin Kozmans qui avait usé de la provocation plus qu'il n'en fallait dans cette rencontre pour un ancien joueur de la Gantoise. C'était quand même un peu original, je trouve, son comportement à Colin Kozmans, dont on a souvent vanté les qualités, mais là, quand c'est pas bien, on le dit aussi, évidemment.
0: Oui, là, la balle est sortie là sur la gauche. Beaucoup de duels dans ce match, très engagé avec ce retour de Scoves, notamment ici sur 2-4. Ce n'était pas fautif, mais c'était décidé. Si, c'est quand même le coup franc qui est finalement sifflé là-bas. Et donc, on le joue rapidement. Mamar en retrait vers Diarra. Hey pour Camara à droite, avec Aitelage qui court vers lui pour tenter d'aller le gêner. Du coup, Camara joue en retrait vers Hey. Diarra, le voici maintenant pour Mamar à gauche. Gêné là par le bon placement de Khalaili. On parvient à trouver Hazard. C'est un bon ballon dans la profondeur, dans le couloir gauche pour 2-4. Mais l'intention avait été bien lue par McAllister, qui a remis à son gardien. Et entre-temps, Anderlecht a récupéré.
3: Avec 2-4 qui fait sauter. Nous sommes dans le camp de l'Union avec Camara. Le ballon de Camara. Deuxième poteau. La tête d'Hazard qui passe loin à côté du but. Défendu par Kiel Skerpen. Hazard qui prend le dessus sur Burgess, me semble-t-il. Ça, c'est assez original aussi. Mais le bon centre de Camara était à l'origine de cette offensive anderlechtoise.
0: Voilà, Thorgan Hazard qui a envie évidemment de peser sur cette rencontre. Lui qui termine là tout doucement son aventure anderlechtoise. Il restera encore après la fin du championnat et en vertu évidemment du résultat de cette finale, voir si la place européenne est déjà assurée ou pas. Et puis il s'en ira. On le sait, son contrat n'a pas été prolongé, probablement pour Lens, même si ça n'a pas encore été officialisé là non plus. Mais donc il ne va certainement pas calculer ses efforts. Là ce soir, il veut partir avec un trophée. 0-0 toujours, vous l'avez rappelé. Sykes pour Bjondic, ouais, qui prolonge bien là dans la foulée de Guilherme, qui prend Cana un peu de vitesse. Oh là, qu'est-ce qu'il a voulu faire? C'est très très mauvais de la part du Brésilien. Une espèce de centre loupé au deuxième poteau là, une balle beaucoup trop molle, captée par Kozman assez facilement. Et McAllister n'hésite pas à aller à l'abordage ici sur Degreff. Et donc ce sera un coup franc pour le Sporting d'Anderlecht.
3: Il s'est quand même pas fort occupé du ballon là, McAllister. Il n'a pas changé son style depuis son exclusion là sur la pelouse de Saint-Tron. McAllister, on sait que ça fait partie de son jeu. Ça ne valait pas la carte jaune, soyons clairs, mais c'était une faute quand même bien nette ici le ballon de Camara avec Zvetkovic à droite, il est pressé par Guilherme, Zvetkovic encore, Zvetkovic avec Kana, Kana pour Camara qui est passé côté droit, Camara qui va chercher Saliba dans la profondeur, en duel avec Burgess, il va tenter d'aller chercher le corner peut-être, revient sur ses pas Saliba et s'appuie sur Hazard.
0: Oui, Hazard, Camara, le centre, et quel retour là ici, décidé aussi de la part de c'était Sykes dans le style maison, c'est moins étonnant évidemment, mais c'est un deuxième corner pour le Sporting d'Anderlecht qui a été bien forcé hein, là par Camara qui est très bon dans ce genre d'exercice. Hazard a donné le premier de la gauche, il va se charger également du deuxième mais d'une autre façon évidemment de la droite.
3: Et sur phase arrêtée, on va voir si Anderlecht va être en mesure d'inquiéter la meilleure défense dans le trafic aérien. À n'en point douter, le corner pour Thorgan Hazard, les deux bras levés. Il met cette balle au deuxième poteau et c'est bien défendu par Sykes, mais qui remet cette balle chez Thorgan Hazard. Deuxième option peut-être, le centre, il rentre dans le rectangle. Hazard, il a voulu chercher quelque chose, il n'a rien obtenu finalement.
0: Oui, parce que Sykes est de nouveau venu le gêner. Hein. Très bon là dans ses mouvements défensifs, alors que De Kat se bat entre Aitelaj et Guilherme. Et il s'en sort très très bien d'ailleurs, De Kat à son avantage, puisque c'est une rentrée de touche pour Anderlecht sur la droite avec Camara. C'est très équilibré hein, quand même là comme début de match, 0-0. Toujours, même s'il y a eu un beau tir de Zenelli sur Kozmans tout à l'heure. Et là, pour De Kat, ça va être compliqué parce que la balle a été poussée un petit peu trop loin. Il n'aura pas le loisir de la centrer. Ce sera un coup de pied de but donc pour Kjell Skjerpen. Mais c'est vrai que Thorgan Hazard, sur la phase précédente, la façon dont il a roulé dans la farine Guilherme, qui connaît un début de match un peu compliqué, ben ça montre que Hazard, lui, est plutôt bien entré dans sa partie.
3: Oui, 0-0 toujours, 12 minutes de jeu, on repart avec Sykes qui va franchir maintenant la moitié de terrain. Sykes encore, Sykes revient sur ses pas, s'appuie sur Zorgan qui a vu que c'était ouvert complètement de l'autre côté, là-bas où se trouve Khalaili qui serait en partance vers le Napoli. Ce serait quand même un joli coup pour le Naples parce qu'il partirait pour moins de 30 millions d'euros et j'ai l'impression que la valeur de Khalaili vaudra un jour beaucoup plus que cela, tant il est fort, à tout le moins à l'échelle belge. La balle dans les pieds de Rob Scoffs.
0: Oui, mais ce sera encore un bon coup financier pour l'Union, hein, même s'ils avaient quand même mis une certaine somme hein, pour oui, s'attirer million, les services de l'Israélien. Je me demande si ce n'était pas le transfert le plus cher de l'histoire de l'Union. Mais malgré tout, s'ils peuvent faire fructifier x3 ou x4 comme ils le font régulièrement, c'est évidemment tout bonus. En attendant, c'est une rentrée de touche pour l'Union avec Sykes sur la gauche. Qui va jouer ce ballon derrière lui vers Zorgan. Retour chez Sykes qui tente le centre. C'est repoussé par la tête de Kana. Ça va revenir chez Scoffs qui aime bien tirer de loin. Mais là, il préfère ouvrir vers Guilherme. C'était un petit peu trop appuyé. Guilherme a failli démarrer. Et puis, il se dit, bah non, c'est pas, même pas la peine finalement. Et donc, la balle va sortir pour Anderlecht.
3: 13 minutes et 30 secondes de jeu, 0-0 toujours. Nous sommes avec Ilaï Camara, côté droit, alors qu'il y a toujours deux trop perdus qui craquent des fumigènes, seul. Attention à ce ballon pour Biondic, le tir de Biondic dans les bras de Colin Kozmans, un envoi facilement capté par le gardien du Sporting d'Anderlecht. 0-0 alors qu'il a cessé de pleuvoir, c'est pas une mauvaise nouvelle aussi. Le long dégagement, et là Sykes est souverain évidemment dans le trafic aérien.
0: Voilà, mais rien ne dit que la pluie ne reviendra pas hein, justement, parce que c'est très capricieux la météo en ce jeudi d'ascension. C'est bien l'ascension aujourd'hui
3: hein. Oui, tout à fait.
0: J'avais un doute tout d'un coup. La faute là sur De Greef dans le rond central, il va y avoir un coup franc pour le Sporting d'Anderlecht. Oui, alors qu'il y a encore des fumigènes supplémentaires là-bas sur la gauche, toujours dans le virage mauve donc. Kana en retrait vers Kozmans avec le long dégagement, ça ce sera du pain béni pour Burgess qui rabat de la tête dans les pieds de Zorgan. Zenelli pour Guilherme à gauche, du coup Camara doit reculer alors que Guilherme lui va centrer. Bah, décidément les centres du Brésilien ne sont pas bons là dans ce match, et c'est redégagé par la défense mauve.
3: Et on est avec McAllister encore, McAllister qui vient trouver Scoffs avec Zenelli, et là il y a une faute de Diarra dans le dos de Zenelli. Ça va donner donc un bon coup franc pour l'Union Saint-Gilloise à droite dans le sens de l'attaque, à 25 mètres du but, défendu par Colin Kozmans. On sait que l'Union a souvent esquissé quelques belles phases, Manu, dans la phase classique du championnat, a fortiori sur les phases arrêtées. C'est là qu'elle se montre performante souvent.
0: Oui, on va voir ce que ça va donner ici, évidemment, avec ce ballon qui va pouvoir être tiré de la droite par Besford Zenelli. Cette balle qui sera rentrante, c'est Schoofs finalement qui va prendre cela en charge. Ouais, c'est pas mal pour Berger, c'est ça le but d'ouverture. Surface arrêtée évidemment avec ce coup franc parfait de Schoofs. Berger qui s'élève et qui inscrit le but.
3: Ouais, classique hein, mais là c'est ça a tout le moins une erreur de marquage quand même dans le rectangle en dehors de l'écran, parce que ça a été très simple hein, un coup franc qui a été juste déposé sur la tête de Burgess. Il n'y a pas eu de phase, il n'y a pas eu de mouvement pour tenter d'induire en erreur la défense anderlechtoise. Eh bien non, on a juste déposé le ballon sous le front de Christian Burgess qui a pris l'ascendant. On va pouvoir décortiquer cette phase, essayer de voir qui était commis à la charge de l'Anglais, du capitaine de l'Union Saint-Gilloise.
0: Mais il est seul. Ah, il est tout seul effectivement. Ouais. On a un peu une défense en zone, mais qui est, je vais dire, plus proche de Kozmans. Burgess a eu l'intelligence de se tenir un peu en arrière. Il surgit et il n'est suivi par personne, tout simplement.
3: Oui, il prend l'ascendant sur Diarra, mais qui n'était même pas commis à sa charge directement.
0: Non, c'est très étonnant.
3: Mais c'est bizarre qu'il parte du point de pénalty seul comme cela. Il arrive en

0: Là, ça prend du temps.
1: S'il s'agit d'une position de hors-jeu, de qui, quand, quoi, pourquoi, comment?
0: Certainement pas Burgess, ça c'est sûr, non. Parce qu'il vient de l'arrière, mais y a-t-il un joueur qui était en situation de hors-jeu et qui aurait, le cas échéant, gêné la visibilité de la visibilité de Kuzmans? J'en suis pas certain. Burgess qui vient discuter avec caméra.
1: Oui, oui, l'arbitre a visiblement une,
0: c'est ça. Oui, oui,
1: une caméra sur lui. Hein.
0: C'est assez original.
1: Oui, non, il ne vient pas.
0: Je vous dis, mais qu'est-ce qu'il vient faire en bord?
1: Il parle avec Monsieur Van Dries.
0: On va voir.
1: Est-ce que ce serait McAllister?
0: McAllister l'est, ça c'est sûr, mais participe-t-il à la phase?
1: Oui, c'est ça la question, parce que il l'est en effet. Non, je ne vois pas en quoi il participe.
0: Mais on ne peut pas, pas annuler ce but pour ça. Quand même, là, c'est...
1: Bon, ce serait étonnant.
0: Mais ça prend quand même du temps, parce que hors-jeu, McAllister l'est, ça c'est sûr, mais il ne participe pas à la phase. Ouais. Qu'est-ce qu'on est en train de vérifier depuis 5 minutes là? C'est très très très intriguant.
1: Son implication, j'imagine.
0: Alors, ok, une fois qu'il quitte sa situation d'hors-jeu, il va gêner peut-être un joueur endolectois dans son élévation. Est-ce que ça peut entrer dans le calcul, une situation d'hors-jeu?
1: Mais c'est nécessairement lui, en tout cas, parce que c'est le seul. Hein. C'est le...
0: Ouais, Marc Houk dit qu'il y a hors-jeu.
1: Oui, mais...
0: Il est bien mis.
1: Sans doute qu'il a eu une formation de... d'arbitre avant, avant tout son parcours professionnel.
0: En totale neutralité, je ne sais absolument pas pourquoi ce but pourrait être annulé. J'ai beau chercher.
1: Mais alors pourquoi de nouveau est-ce que ça doit prendre autant de temps? Si, la réponse, c'est parce que c'est de l'interprétation. Vu que le hors-jeu, on sait qu'il existe.
0: Ah, le hors-jeu, il est là.
1: Il est là. Mais ce n'est pas McAllister qui a marqué et a-t-il gêné nécessairement?
0: Oui, mais pas le gardien. Alors, l'explication tiendrait peut-être au fait que McAllister, il va l'annuler, je pense. Que fait-il? Il va aller voir.
1: Ah, il va aller voir.
0: Il va aller voir. Ouais. Alors, Manu, l'explication tiendrait peut-être au fait qu'il part d'une situation de hors-jeu et que de cette situation de hors-jeu, il part gêné dans son élévation le défenseur endolectois. C'est un peu tiré par les cheveux, mais je ne vois que cela.
1: Oui, si on l'annule, c'est qu'on considère qu'il a eu, eu un impact.
0: On va voir peut-être. On a droit au ralenti du VAR. Hein, donc là, c'est intéressant.
1: On essaye d'en profiter.
0: On va voir le ballon de Scoves au deuxième poteau. On a eu droit l'autre jour à une vision de ce qui se passait, hein, avec l'audition aussi, de ce qui se passait dans l'assistance vidéo.
1: Et ça, c'était intéressant. C'était d'entendre les discussions. Hein. C'était à l'occasion de l'exclusion de Sardella dans ce même match.
0: En fait, il part d'une situation de hors-jeu et après, il commet un petit bloc sur Moussa Diarra.
1: Sur Diarra ou sur Zvetkovic?
0: J'ai l'impression que c'est sur Diarra. On va revoir peut-être ici. Désolé pour ceux qui nous écoutent, mais c'est pas très très clair. McAllister et puis la petite poussée droite. Enfin non, c'est bizarre, moi je vois rien d'illicite.
1: Non, franchement il est hors jeu à la base, il revient, il s'élève entre deux défenseurs, de là à dire qu'il les gêne nécessairement.
0: Ou alors gêne-t-il la vision de Kuzmans? De par sa situation de hors jeu, Kuzmans fait un petit pas en avant puis revient. Voilà, il semble avoir pris sa décision. Il va appeler les deux capitaines, c'est qu'il va l'annuler, à mon avis, Manu, je pense. Il est en train d'expliquer à Burgess.
1: Kuzmans et Burgess. C'est vraiment, on est dans la pure interprétation, hein, de toute façon.
0: Il l'annule.
1: Voilà. Il l'annule. Alors, ça fera débat, hein, inévitablement.
0: Ah oui, là, c'est.
1: Mais on avait commencé, évidemment, à célébrer du côté de l'Union. Oui, c'est de l'interprétation. C'est pas flagrant en tout cas, ce qu'on peut dire.
0: Hein. Manu, franchement, ça va pas dans le sens du jeu, ça va pas dans le sens du football, ça va pas dans le sens même du fair play. Les endolectois n'ont même rien réclamé. Les endolectois n'ont rien réclamé sur cette phase-là, il n'y en a pas un seul qui a levé la main.
1: On va dire qu'il s'en sort bien et Burgess ne pourra pas. Enfin, pourra encore tenir justement son discours, même discours qu'il a tenu à Saint-Tron, qu'on n'est pas nécessairement favorable avec l'Union. Bon, vous regardez toute une série de matchs avant, on pourrait dire l'inverse. Mais ici, en tout cas, il y a effectivement lieu de se poser des questions, pas sur l'arbitrage en général, mais sur cette phase-là, fallait-il vraiment l'annuler ou pas? On va voir si ça aura un impact sur la suite du match, en tout cas.
0: Guilherme est parti, le score 0-0 donc, et quand même pas mal de temps pris par le VAR et par M. Van Rijs pour finalement invalider cette réalisation de Christian Burgess. Sykes au ballon maintenant, Sykes toujours, Sykes avec Zorgan à ses côtés. On attend l'explication, hein, si Jonathan Lardo nous entend, ou même Alexandre Boucaud, voire Marcel Javot, qui n'hésite pas à nous envoyer un petit WhatsApp, parce que là, je n'ai pas l'explication complètement rationnelle de ce pourquoi on a annulé ce but de Christian Burgess. Moi, tout me paraissait licite, et quand bien même McAllister était en situation de hors-jeu, je n'avais quand même pas l'impression, Manu, qu'il participait pleinement à cette phase-là.
1: Alors la balle revient chez Hay. Hay la relance vers Zvetkovic, ballon perdu. Burgess est là, Sykes aussi, Guilherme. À mon avis ça ne va

0: que transcender l'Union dans son envie d'aller de l'avant pour essayer de réparer ce qu'elle considère sans doute et même certainement comme une injustice. On va voir si cela aura un impact profitable à Anderlecht aussi, qui s'est cru mené et qui en réalité ne l'est pas. Donc rentrée de touche pour les Mauves sur la droite avec Ilaï Camara pour l'effectuer.
1: Mais Ilaï Camara, Burgess, s'il vient à l'interview, ce serait sympa, mais il devra faire attention quand même parce qu'il est passible.
0: Ah oui, il est en sursis.
1: Il est en sursis. La balle pour Hazard. Encore Hazard avec Zvetkovic qui va décaler sur sa gauche. De Greff encore un dribble, un deuxième de Greff. Intervention de Zorgan, De Greff, Saliba, Anderlecht qui s'arrache bien, qui gagne ses duels aussi.
0: Ouais, Saliba fait du bien pour ça.
1: Oui, mais il est là pour ça aussi, Saliba.
0: Ouais, ça c'est clair que là c'est un peu la caractéristique du joueur. Très très mauvaise relance de Camara dans les pieds de Scoffs. Scoffs qui ouvre à droite dans les pieds de Bjondic. Va-t-il marquer? Non, le tir croisé, l'intervention de Kozmans. Alors qu'on se frotte un petit peu là entre Hay et Zenelli.
1: Ouais, du grand classique.
0: Quelle relance catastrophique de Camara là tout à l'heure.
1: Oui, là il n'était pas bien dans son match. C'est allé très très vite en phase de reconversion. Et Zenelli et Lucas Hay. Oui, mais c'est vous qui avez voulu que je mette le moniteur là. Du coup, je vous gêne. Je vous ai dit de le mettre chez vous.
0: Oui, il faut vous reculer.
1: Oui, mais alors je vois rien. Qu'il est marrant, lui.
0: Eh ben, ça aurait été la même chose à droite.
1: Oui, mais moi j'aurais eu le respect de l'aîné. Je ne vous aurais pas bousculé de la sorte. J'aurais dit s'il vous plaît. Alors, 0-0.
0: Comme une nuzolerie.
1: 0-0. 24 minutes de jeu. Dans cette partie, il y a un énorme fait saillant avec ce but de Burgess qu'il a célébré comme il se devait et qui finalement était annulé pour une raison qui pour l'instant nous échappe encore. Alors Kozmans derrière ce ballon pour un long dégagement, 0-0 toujours.
0: La balle de Kozmans donc, il s'est ravisé, maintenant il va pouvoir la donner et elle sera longue. Alors que c'est De Kat là qui est le pion le plus avancé, c'est tellement long que ça surmonte largement De Kat pour arriver directement chez Skerpen. Ça ne sert à rien du tout là, ce que Kozmans a fait. Burgess en retrait pour son gardien, Skerpen, alors que tout le monde est quasiment à l'arrêt. Skerpen qui ouvre sur la gauche vers Saïk, heureusement pour lui qu'il est grand, pour rabattre de la tête vers Aitelaj, Scoffs. Bjondic, le grand coup de botte de Hay. Maintenant, ce sera vers Burgess qui met la tête pour dégager finalement en dehors des limites du terrain. Rentrée de touche pour Anderlecht et Camara.
1: Camara derrière cette balle, il a Saliba à ses côtés. Camara encore, Camara, Saliba. Il y a Marco Cana qui demande le ballon lui aussi. Alors, que se passe-t-il? Camara, c'est quand il veut. Il n'a toujours pas effectué cette rentrée. Voilà, il va chercher Hazard. On avait un peu compris l'intention de Taravel de placer 2-4 si haut sur les dégagements. Manu de Kozman, c'est pour disputer les ballons aériens avec Burgess tout simplement.
0: Oui, mais quand la balle passe 5 mètres au-dessus de sa tête, c'est plus compliqué, évidemment. Là, c'était mal calibré dans le chef de Kozmans. McAllister au ballon, en retrait pour Burgess, avec devant lui Hazard. On revient chez McAllister, qui glisse la balle à Scoff, ce qui va la renvoyer vers Skerpen. Anderlecht a eu deux corners, mais n'a pas été dangereux face au but de l'Union, à l'exception d'une reprise de la tête de Hazard à côté. Alors qu'à l'Union, outre l'histoire du but annulé, forcément, on a eu droit quand même à ces deux tentatives signées Zenelli et Bjondic, captées par Kozmans.
1: Oui, on nous montre, c'était bien une position de hors-jeu de McAllister qui a été sanctionné, c'est ce qu'on vient de nous montrer.
0: Ah oui, mais qu'il le soit, on n'en a pas de doute depuis le début.
1: Non, mais c'est parce que j'avais reçu d'autres informations qui laissaient penser que c'était peut-être la poussée de McAllister dans le dos.
0: Et la position de hors-jeu, on l'avait tout de suite vu. Pourquoi ça a pris tant de temps, non pas pour déterminer s'il était hors-jeu ou pas, mais si cela avait eu un impact ou non. Et donc la décision a été que oui.
1: Oui, voilà, tout à fait. 0-0. Après, on a le droit de trouver que ça ne va pas nécessairement dans le sens du football, mais ça, c'est autre chose comme débat. L'arbitre est là pour prendre des décisions techniques. Et là, il a estimé que McAllister participait à l'action, tout simplement. Sur cette phase-là, Cana encore. Cana qui passe un homme, un deuxième. Cana qui va chercher dans la profondeur. Thorgan Hazard avec De Greff sur sa gauche. Hazard rentre dans le jeu. Hazard encore fait sauter cette balle au deuxième poteau, là où se trouve Camara. Camara dans le rectangle avec Saliba. Le centre de Saliba, il pensait obtenir le corner, mais il garde l'usage du ballon finalement.
0: Oui, et il parvient surtout à passer à Aitelaj. C'est bien ce qu'il fait, Saliba, dans la surface en retrait. Et le tir de Hazard qui passe au-dessus du but de Skerpen finalement. Deuxième tentative pour Thorgan Hazard. Le numéro préparatoire de Saliba était splendide, et donc Hazard, mais qui aurait dû quand même cadrer cette balle, il n'a pas réussi à le faire. C'est passé au-dessus finalement du but unioniste, mais le solo de Saliba avant, c'était de toute beauté pour montrer à l'Union, mais qu'Anderlecht est toujours là, est toujours bien dans le coup. D'ailleurs, c'est 0-0 au Marcoir après 28 minutes. Il y aura pas mal de temps rajouté. Déjà qu'on a commencé bien au-delà de 15 heures avec l'histoire des fumigènes, et puis cette longue interruption due à l'analyse de la position de hors-jeu de McAllister, ça va nous valoir pas mal de temps supplémentaire.
1: Oui, 0-0 toujours, 28 minutes de jeu. Mamar, mais je suis d'accord avec vous, Thorgan Hazard doit à tout le moins cadrer cette frappe, parce que c'était un bon travail préparatoire de Saliba, qui est bien dans ce match depuis le début. La balle sort des limites du terrain, la rentre en touche maintenant pour Thorgan Hazard. Il y a Mahamar qui est à ses côtés, Mahamar avec Saliba présent lui aussi. Il y a aussi Nathan Decat qui est là, qui sollicite le ballon. Mahamar prend son temps, mais il va garder le ballon encore combien de secondes là. Mahamar, voilà, c'est quand il veut, de griffe encore, le petit ballon sauté, et Hazard à la réception de ce ballon avec sur sa droite Zvetkovic en possession du ballon.
0: Ouais, Zvetkovic qui va sans doute le glisser à Camara sur sa droite, voilà qui est fait. Camara qui arrive à la limite du grand rectangle, il a Guilherme face à lui, pas évident de le passer, il joue en retrait. Ouais, mais c'est trop long ça, et finalement il y a Hey qui arrive devant Aitelhadj qui peut centrer maintenant, et De Kat qui essaye de mettre sa tête pour une reprise, pas évident hein, parce qu'il est pile à l'entrée du rectangle dans une position pas facile, et donc il reprend la balle de la tête, mais ça passe quand même au-dessus du but de Skerpen, et ce sera un coup de pied de but pour l'Union.
1: Sykes avec Skerpen, 0-0 toujours. Skerpen, le ballon pour Skos dans une situation délicate, trouve Burgess maintenant, Burgess qui fait sauter cette balle, et la balle sort, oui, en faveur de l'Union Saint-Gilloise, avec McAllister derrière ce ballon pour effectuer cette rentrée en touche. McAllister avec Burgess à ses côtés, il y a aussi Rob Skos. La longue rentrée de l'Argentin pour tenter d'aller chercher Biondic. Quel parcours quand même ce Biondic, Manu, quand on y réfléchit un petit peu, là, de la 4e division allemande à la finale de la Coupe de Belgique, sans transition. Oula, il y a une grosse faute là sur Anouar Aitelhadj. On laisse l'action se poursuivre avec Zenelli. Et là, Diarra, là il est fort, Diarra, dans ce genre de situation. Mais l'arbitre interrompt tout pour aller prendre des nouvelles de Aitelhadj. Et il ne brandit pas de carton jaune. Il a laissé dans un premier temps l'avantage aux unionistes, et puis il est revenu à cette faute pourtant grossière commise sur Aitelhadj.
0: Voilà, pas encore de carte hein, d'ailleurs dans cette partie, après une demi-heure de jeu, alors que c'est carrément un franc soleil maintenant qui inonde la pelouse du stade Roi Baudouin. Le coup franc donc pour l'Union. C'est de ce côté-là, mais pas de cette distance-là, qu'est venu le but d'ouverture annulé finalement. Là, on est quand même juste au-delà du rond central, mais quand même bien décalé sur la droite. On retrouve les deux mêmes hommes, hein. Skovs et Zenelli. C'est le Suédois qui va prendre cela en charge cette fois-ci vers l'entrée du grand rectangle. C'était destiné à Biondic, mais il y a eu l'intervention de Zvetkovic qui s'est mué là en défenseur. McAllister récupère avec Zenelli sur la droite. Zvetkovic encore qui se jette, voilà, pour essayer d'intercepter cette balle. Et là, il y a une faute tout à fait indiscutable de Thorgan Hazard.
1: Oui, celle-là, elle aurait pu lui valoir la jaune, je pense quand même, parce qu'il ne s'est pas du tout occupé de la balle. Elle est au moins aussi sèche que celle de McAllister tout à l'heure. 30 minutes de jeu, toujours ce score de 0-0, et Bram Van Rijs qui demande un peu à tout le monde de se calmer. C'est particulier, la caméra qu'il porte sur lui, ça nous donne parfois des angles un peu spéciaux. La première intervention de Zvetkovic, elle était bonne, et puis ensuite il y a Hazard qui vient et qui ne s'occupe pas du tout du ballon et qui vient percuter Zenelli. Ben, un coup franc, Manu, qui va partir du même endroit que celui choisi tout à l'heure par Skos pour déposer la balle sur le front de Burgess. S'il refont ce coup-là, là, franchement, les Anderlechtois.
0: Cette fois-ci, oui, hein, parce que c'est vrai que le coup franc précédent, on était un peu plus loin, mais là, on est quasiment à l'exacte position de tout à l'heure. Alors, on va bien regarder où il se trouve, Burgess, du côté gauche, là, juste derrière Saliba.
1: Il est seul encore, hein.
0: Pour l'instant, où il est toujours un petit peu en retrait, là. Il est très mobile, hein. Regardez comme il bouge.
1: Oh, c'est but,
0: oh, non. Oh non, mais c'est une balle. On l'a joué mais complètement différemment pour essayer de tabler sur l'effet de surprise, et cette balle n'est vraiment pas passée loin. J'ai même cru que Kozmans la touchait. C'est Skovs.
1: Oh,
0: ah oui, non, franchement, il était tout tout près de la lucarne droite. C'est une question de centimètres. C'était remarquablement joué parce que les Anderlecht ne s'attendaient absolument pas à ça en plus.
1: Et oui, on pensait tous qu'ils allaient refaire le coup de Burgess ou de Sykes ou de Biondic. Eh bien non, finalement, il a cherché la lucarne directement. Et Kosman c'était sur la trajectoire du ballon, mais c'est allé dans le filet latéral, côté extérieur cette fois-ci. Burgess gagne son duel, 2-4 aussi, 2-4 à la lutte avec Burgess. Il n'y avait pas de faute, non, dit l'arbitre. Eh bien, Burgess va pouvoir effectuer cette rentrée en touche. David Hubert met un peu la pression sur le corps arbitral. Lui aussi, il a vite appris, David Hubert, à mettre la pression sur le corps arbitral. Lui qui, dans un premier temps, était arrivé vraiment avec l'étiquette d'un entraîneur un peu cool, un peu calme, un peu gentleman. C'est un peu moins le cas ces dernières semaines, puisque la pression est là, évidemment. Et il est rappelé à l'ordre, regardez Manu, par Bram Van Rijch et Taravel aussi.
0: Oui, parce que Taravel était assez nerveux. Je ne sais pas si vous avez vu, là, mais en direction de Hubert, il faisait le signe de la main droite, l'air de dire « fermez votre bouche hein. ».
1: Ah,
0: Donc, ça n'a pas échappé à l'œil de l'arbitre qui appelle les deux près de lui. Ça n'intéresse pas spécialement David Hubert d'ailleurs, qui délègue l'un de ses adjoints, alors que Taravel lui est bien là en tant que protagoniste de la phase. Oui, il faut montrer l'exemple aussi en tant que coach. La rentrée de touche de Sykes très très mal donnée dans les pieds de Dekat, avec Zvetkovic qui se bat, Dekat encore, Skovs qui livre un excellent match, qui vient récupérer la balle dans les pieds de l'adversaire et qui repasse par son gardien Skerpen, et maintenant McAllister et Zorgan.
1: 33e, 0-0 toujours. Skerpen, et un premier constat, l'Union Saint-Gilloise s'est forgé les occasions les plus nettes avec ce but invalidé. Il y a eu la réaction de Thorgan Hazard, mais pour l'instant l'Union ne se balade pas non plus complètement face à ce Sporting d'Anderlecht aussi, comme ça a été le cas lors de certaines rencontres précédentes où il n'y avait pas photo entre les deux formations. Ici il y a quand même un match et c'est déjà une bonne chose pour le suspense.
0: Oui, elle ne se balade pas du tout l'Union, là c'est vrai que c'est bien la preuve que c'est un contexte, un match toujours très très différent de tout ce qu'on peut voir par ailleurs dans le cadre du championnat. Vraiment un match à part du reste, alors que là c'est Diarra qui essayait de remonter sur le côté gauche et qui a été gêné dans sa progression. Le Français qui revient juste de blessure là et qui a été accroché par Zenelli. Et donc la balle va revenir donc aux Anderlechtois sous la forme d'un coup franc donné par Kosmans pour Hay, qui est sagement là à l'entrée de sa surface. Hay pour Diarra, je pense que c'est le secteur, l'axe de la défense d'Anderlecht qui a le plus souvent changé ces dernières semaines. On n'a jamais deux matchs de suite la même paire.
1: Exactement, le long ballon de Kosmans. Kosmans avec 2-4 qui va au duel avec Burgess. Saliba gagne beaucoup de duels dans le cœur du jeu. Camara qui fait sauter cette balle dans la profondeur. Camara, Sykes et le dégagement finalement de Christian Burgess. La balle qui sort, 35e, 0-0. La rentrée en touche pour Ilaï Camara dans le camp de l'Union Saint-Gilloise.
0: Voilà, très avancé. Hein. Nous sommes dans le prolongement de la limite du grand rectangle. Camara qui cherche le partenaire. Là, il avance un peu, puis il recule. Tout le monde bouge devant lui, mais à son goût, il y a trop de maillots jaunes et bleus, pas assez de mauves. Alors, ça va finalement être au-dessus des adversaires pour trouver Saliba, dont le contrôle est compliqué. Ça revient chez Zenelli et Aït El Hadj maintenant, qui part sur la gauche. Il est rattrapé par Camara. Ça commence à devenir un peu plus nerveux. De plus en plus de petites fautes, là, sifflées par M. Van Dries. Coup franc pour l'Union avec Giller, mais Zorgan qui change d'aile vers Khalaili.
1: Khalaili, petit ballon en retrait pour McAllister encore. McAllister qui vient trouver Zorgan. La balle récupérée par qui? Eh bien, ça sort des limites du terrain. Rentre en touche pour le Sporting d'Anderlecht avec Mahamar derrière cette balle pour l'effectuer. Toujours ce score de 0-0. De 4 laisse rebondir cette balle. Fait sauter finalement Zvetkovic à la réception du ballon. Zvetkovic avec Camara encore. Un Camara pour Hay. Hay avec Saliba dans le rond central. Saliba qui trouve Zvetkovic qui se retourne bien. Zvetkovic, mais là il y a le bon travail préparatoire et défensif aussi d'Aït El Hadj qui concède néanmoins la rentrée en touche.
0: Oui, la rentrée de touche effectivement pour Camara maintenant, voilà, qui est juste devant David Hubert. Camara, c'est toujours aussi lent hein, pour aller les effectuer là. Allez, à un moment il faut y aller là, Camara. Voilà, ce sera pour 2-4 finalement. Ça prend toujours un temps de préparation dingue pour finalement après rater la déviation suivante. et quand même renvoyer la balle dehors au profit de l'Union cette fois, où on se pose moins de questions là, avec Sykes vers Biondic, un petit ascenseur de Hay qui emploie sa tête pour mettre le ballon à nouveau dehors.
1: Alors le score 0-0, 37e. Magnon me dit dans l'oreillette qu'il faut rendre une fois la parole pour placer une petite pause publicitaire. C'est le cas, Maxime?
2: Exactement.
0: Ou alors on attend la mi-temps. Dans 8 minutes, non?
1: Ou alors on attend la mi-temps, c'est vous qui voyez.
2: Bah, on va faire ça rapidement maintenant parce qu'on en aura encore quelques-unes un petit peu plus tard, mais on vous retrouve d'ici une cinquantaine de secondes. Messieurs, ne bougez pas, à tout de suite.
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0: Oui, vous n'avez rien manqué, c'est 2-2 à présent. Non, je plaisante. 0-0, il reste 7 minutes dans cette première mi-temps à laquelle on en rajoutera d'autres pour les raisons que vous connaissez. 0-0 et un match équilibré hein, quand même jusqu'ici. On rappelle, outre l'épisode du but annulé, des occasions pour Zenelli, Burgess... Biondic, pardon, et Scoves du côté de l'Union. Et c'est surtout Hazard qui se met en évidence à Anderlecht avec une reprise de la tête et une du pied chaque fois au-dessus.
1: 0-0, le dégagement pour Colin Kozmans, 7 minutes encore. Alors qu'il y a du beau monde, on a vu Romelu Lukaku, Jan Vertonghen est là, lui aussi. 0-0, le long dégagement. La balle arrive sur la tête là-bas de qui de greffe et ça sort des limites du terrain. Les dégagements de Kozman, c'est pas terrible, hein, je trouve, depuis le début de ce match.
0: Non, c'est pas génial. Hein.
1: Et c'est pas la méthode Safonov qui contre le Bayern Munich, envoyait les ballons dehors exprès pour aller mettre la pression sur Olise. Ici, on a l'impression qu'il les foire juste. Attention, Manu, avec Kana au but, en direction du but.
0: Oui, Kana, oh, qu'est-ce qu'il a voulu faire là de très corner. Très loin. C'est quand même un ballon dévié, donc il obtiendra le corner. Anderlecht a 56% de possession de balle en sa faveur, 44% pour l'Union et donc la présence que vous évoquiez de Romelu Lukaku dont on avait annoncé ces derniers jours, lui qui vient de fêter ses 33 ans, qu'il rentrerait en Belgique, continuer à se préparer. Donc ben oui, la fin de saison, ce qui reste à jouer pour Naples, il ne le jouera pas. L'essentiel pour lui est d'arriver en forme pour cette Coupe du Monde. Et c'est un grand point d'interrogation, évidemment, hein, Lukaku. Voilà le corner Hazard vers la tête de Sykes. Non pas sa présence, mais dans quel état de forme sera-t-il là-bas aux États-Unis, veut-on dire, bien sûr. Hazard pour De Kat à droite face à Sykes. Il essaye de le passer, il centre. Ça n'arrive pas chez Zvetkovic. Il y avait un bon retour de Khalaili.
1: Oui, bien joué là de la part de Nathan De Kat encore. Et Khalaili tente de repartir. Côté droit, revient sur ses pas, s'appuie sur Zorgan avec Scoffs. Scoffs, il a quand même beaucoup plus de ballons que Van de Perre, je trouve. Il est très très bon, Rob Scoffs, aujourd'hui, avec notamment ce coup franc qui a frôlé la lucarne. Et pourtant, sans...
0: Mais il n'est pas là, Van de Perre, vous voulez dire
1: quoi. Mais oui, c'est ce que je dis. Il est plus présent que Van de Perre, plus de ballons. Mais plus de ballons de jeu, vous ne trouvez pas ? Van de Perre, j'ai l'impression que c'est un superbe joueur, mais qui est davantage dans le combat physique, là où Scoffs a davantage de
0: passes. Les deux, très, très précieux, mais en tout cas, je trouve qu'il fait un excellent match.
1: Ah, on est d'accord.
0: Dans la foulée de
1: suite. C'était ce que je voulais souligner.
0: Contre Malines dimanche dernier. Mais quand Van de Perre est là, je trouve qu'il est très bon aussi. Mais c'est vrai que c'est difficile de. Voilà, il y a de la concurrence hein, dans ce triangle à l'Union. Il n'y a rien à faire. Et Zorgan, on n'y touche pas. Et Aitelac, c'est la caution plus créative. Alors qu'attention, là-bas, ça frotte dans la surface. Et il y avait cette fois-ci une position de hors-jeu directement sanctionnée par monsieur. Van Dries, c'est oui, mais je cherchais le nom là-bas, c'est monsieur Lesseux là de l'autre côté.
1: Ah oui,
0: le sosie de notre ami Pascal Chimay que l'on salue s'il nous écoute.
1: 0-0 toujours dans ce match.
0: Sosie non officiel, bien entendu. Hein,
1: oui, bien sûr. Comprend. Le ballon pour Colin Kozmans avec finalement Diarra et finalement Kozmans qui va donner ce coup franc le plus loin possible. Alors il y a du monde tout devant avec Zvetkovic. En général, c'est 2-4 qui va disputer les ballons. Et regardez, il part à gauche complètement, 2-4, pour jouer le rôle que Biondic joue du côté de l'Union Saint-Gillois. C'est le seul joueur quasiment andalais qui dépasse le 1m85.
0: Hein, oui, c'est ça le problème. C'est le seul avec qui on peut tenter cela. Donc, vous imaginez, hein, pour Kosman, il a une tête à viser en particulier. Il ne se dit pas si ce n'est pas lui, c'est un autre. Non. Et ça, ce sera évidemment un point important dans le recrutement d'Antoine Sibirski l'été prochain. C'est ramener quand même un peu de gabarit dans cette équipe anderlechtoise qui en manque singulièrement. Guilherme qui déborde sur la gauche, le travail de Zvetkovic.
1: Ouais, il est sur la balle, Manu.
0: Oui, mais il est incroyable pour ça. Zvetkovic, il se bat absolument sur tout. S'il y a bien quelque chose qu'on ne peut pas lui reprocher, c'est de rester devant et d'attendre que la balle lui vienne. Hein. C'est... Oui. Et il est tout jeune encore.
1: Il a une tête de bébé, Zvetkovic. Et là, il était quasiment en position d'arrière droit pour aller s'arracher.
0: De bébé qu'il ne faut pas trop chatouiller non plus.
1: Hein.
0: Un bébé nerveux.
1: La balle pour Biondic, peut-être. Eh bien non, finalement. C'est Ali Mahamar qui, du pied gauche, va se dégager le plus loin possible. Et l'Union Saint-Gilloise qui accentue la pression en cette fin de première mi-temps. Toujours 0-0. Deux minutes encore, on est avec Khalaili. Khalaili encore. Khalaili aux abords du rectangle. Il est passé côté droit, le centre de Khalaili. Et Kana avec son flegme habituel qui relance proprement l'attention d'Hazard. Et Salibar part en contre-attaque, Manu.
0: Oui, ça peut être intéressant avec la vitesse de Camara. Là dans l'axe, il sort du rond central. Il ouvre sur la gauche dans les pieds de Mahamar. Camara qui s'écroule. On réclame un pénalty du côté d'Anderlecht. Tout le monde crie, l'arbitre a directement fait signe qu'il n'y avait rien du tout. Il faudra revoir cela quand même avec le ballon de Mahamar.
1: Il y a une faute en dehors,
0: Il y a quand même une poussée dans le dos, mais elle a lieu en dehors de la surface. Mais il est clairement bousculé. Hein. Pour autant, Camara, l'arbitre n'est pas intervenu là-dessus. Et pour en revenir à ce que vous disiez de Zvetkovic, il a notamment pour modèle un certain Mitrovic.
1: Ah oui, c'est bien ça.
0: Qui avait marqué ici en finale contre Bruges en 2015. Mais c'était une défaite 2-1 d'Anderlecht qui a quand même perdu ses trois dernières finales. Bruges en 2015 et puis plus récemment Gand en 2022 avec évidemment cette séance fatale de tir au but et un excellent Davy Roof à Gand, l'ex-Anderlechtois. Et puis l'année dernière, la défaite à nouveau. Et sur le même score, 2-1 contre le club de Bruges.
1: Ouais, on va voir la vision qu'avait l'arbitre, mais il doit voir quand même que Saïx pousse dans le dos Camara. Et là, Saïx, il vient de faire du Saïx. Hein. Dans une première intervention sur Zvetkovic, il est sur la balle. Et puis ensuite, petit coup de coude. Et juste derrière, l'une ou l'autre insulte à voler. 0-0, 30 secondes encore dans cette première période. On peut partir sur 5 bonnes minutes, à mon avis, de temps additionnel. Parce que ça a pris du temps tout à l'heure avant d'invalider le but finalement marqué par Burgess. 0-0, 20 secondes. Et on a vu la gestuelle de Romelu Lukaku, hein, qui est à côté de Paul-José Mpoku. Ouais, tu as vu le coup de coude là. C'était assez flagrant comme gestuelle.
0: Alors, la tête de Burgess maintenant vers celle de Zvetkovic. C'est une balle qui va sortir des limites du terrain. Une rentrée touche pour l'Union avec David Hubert qui donne cela à Saïx. Et 4 minutes de temps additionnel nous annonce Madame Azaoum, l'assistante de Monsieur Bourdaud-Duy. Même les quatrièmes ont des assistants maintenant. Et donc, la balle qui reste dans le jeu anderlechtois, les 4 minutes évidemment qui correspondent au temps qu'il a fallu pour invalider finalement le but de l'Union de Burgess.
1: Et avec Burgess qui récupère cette balle, Burgess encore qui vient trouver Guilherme. Guilherme côté gauche, les angles sont bien fermés, Anderlecht défend bien en bloc. Une seule occasion très nette pour l'Union, c'est ce but de Burgess invalidé. Et pour le reste, eh bien, une grosse occasion avec Thorgan Hazard du côté du Sporting d'Anderlecht. Mais toujours ce score donc de 0-0 et 3 minutes encore de temps additionnel.
0: Oui, 3 minutes encore avec cette balle à nouveau remise en jeu par Saïx du côté gauche. La tête de Hay. Le ballon va revenir chez l'Anglais alors qu'on a entendu jusqu'ici le cri de Zvetkovic hein, qui est au sol, là, qui a pris un coup. Le jeu se poursuit avec Khalaili à droite. Khalaili, un unioniste aussi qui est au sol à l'entrée de la surface, c'est Biondic. Alors que Mahamar va essayer de ressortir du grand rectangle pour se dégager, sans doute mettre le ballon dehors. Non, toujours pas.
1: Regardez Zvetkovic.
0: La déviation de Hazard. Zvetkovic,
1: ça va mieux.
0: Se relève à partir du moment où il voit que son équipe a retrouvé la possession du ballon. Par contre, Biondic est toujours au sol, lui. Est-ce qu'il va faire pareil?
1: Voilà, ça se durcit un peu, là, l'intervention de Mahamar. L'arbitre va devoir intervenir, Manu, parce qu'il y a des coups qui se sont perdus dans tous les sens. Dans
0: à gauche,
1: cette,
0: à droite.
1: On aurait dit la remontée de terrain de Crasson à Bruges il y a une quinzaine d'années, vous vous souvenez, avec des coups de coude dans tous les sens. Là, Mahamar, il a bien appuyé son tacle aussi sur Alaïli, même s'il était sur la balle dans un premier temps. Regardez le contact là entre De Kat et Burgess. C'est la carte aussi, ça, pour De Kat, normalement. Il n'y a plus personne qui s'occupe de la balle. Tout le monde se bouscule dans tous les sens.
0: Ah, mais il l'a prise finalement.
1: De Kat c'est justifié qu'il la prenne là.
0: J'allais dire, monsieur Van Dries, il a oublié ses cartons au pied de l'Atomium ou dans un village ici à gauche ou à droite, de village de supporters qui sont disposés sur toute l'esplanade du Ezel. Eh bien non, il les a quand même avec lui, ses cartons, et là De Kat l'a reçu alors qu'il reste 2 minutes dans ce temps additionnel. Ce sera pas mal que tout le monde aille un petit peu se calmer pendant 15 minutes dans les vestiaires.
1: Et qu'est-ce qu'il lui a pris à De Kat? Je veux dire, le ballon est à 40 mètres quand il a commis cette faute sur Christian Burgess. Pas d'intervention de l'assistance vidéo, mais plutôt un coup franc en faveur de l'Union, quasiment hauteur de la ligne médiane, et on approche tout doucement de la fin de cette première période, 0-0.
0: Oui, avec ce ballon donné comme souvent par Skovs vers Sykes à l'entrée du rectangle, tête de Hay maintenant vers Camara. C'est pas mal là, mais Camara est un petit peu poussé par Zenelli.
1: Ouais,
0: c'est pas très très fair play non plus, parce que Camara était en train de remonter le terrain et Zenelli a essayé de la faire un petit peu discrètement là, mais enfin il l'a quand même poussé. Et donc coup franc pour Anderlecht, il reste 1 minute dans ce temps additionnel. Ça discute en tribune d'honneur entre Michael Verschuren et Mark Cook, qui a sorti son plus beau veston rose.
1: Ah bon, à ce point-là, Camara au ballon.
0: Bah, vous m'avez dit tout à l'heure que vous étiez assez séduit vestimentairement.
1: Ah oui, c'est vrai, je l'ai dit. Alors 0-0, toujours dans cette première période, jalonnée de quand même pas mal de fautes en fin de mi-temps, de part et d'autre. On sent que la tension commence à monter tout doucement avec la rentrée pour Camara. Mais il y a bizarrement, Manu, moins d'ambiance qu'espéré, je trouve. Mais c'est peut-être la configuration du stade qui veut ça. Imaginez cette finale dans un stade fermé, c'est-à-dire sans la piste aussi à côté, ça serait quand même plus intéressant, je trouve. Mais bon, on n'a pas de stade de 50 000 aussi en Belgique, à part celui-ci. Donc.
0: Voilà, et si celui-ci était un vrai stade de football, ça serait aussi. Alors, la rentrée de touche pour Anderlecht. Sur la droite, on va retrouver Camara, qui ni vu ni connu gagne quelques mètres. Il donne à Bala Hazard, De Kat, avec De Greef qui se roule par terre, Guilherme qui profite d'un contre favorable, mais le ballon est sorti.
1: C'est fini.
0: Et je pense qu'on va en rester là pour cette première mi-temps. Le coup de sifflet de monsieur Van Dries. 0-0 donc à la pause de cette finale, de ce duel 100% bruxellois. Le suspense est total.
2: Merci Manu, merci Ebi. On vous retrouve évidemment pour la deuxième période d'ici 15 minutes de cette finale donc de la Coupe de Belgique entre l'Union Saint-Gilloise et le Sporting d'Anderlecht. 0-0 donc. On rappelle que l'Union a gagné 3 fois la Coupe et le Sporting d'Anderlecht 9 fois. On va évidemment filer dans quelques instants vers les infos. On va s'informer et puis bien sûr on reviendra vers le sport. Ne bougez pas, à tout de suite.
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0: À expiration. Cette discussion devrait durer 2 jours. Les États-Unis et la Chine échangent sur la mise en place de garde-fous pour l'intelligence artificielle. Les deux pays partagent la crainte de voir l'IA favoriser les cyberattaques. La semaine dernière, le Fonds monétaire international, le FMI, a appelé à renforcer la coopération internationale sur le sujet. Une nouvelle flottille pour Gaza vient de quitter la Turquie. Elle est composée d'une 50aine de bateaux. C'est la 3e tentative de briser le blocus du territoire palestinien de Gaza depuis le 7 octobre 2023. La dernière fois, les forces israéliennes sont intervenues et ont arrêté 175 militants dans les eaux internationales. C'était le 30 avril dernier. C'était une voix bien connue de RTL. L'animatrice française de radio et télévision, Sophie Garel, est décédée ce jeudi. Elle avait 84 ans. Membre de l'équipe des Grosses Têtes, elle avait aussi travaillé aux côtés de l'animateur Fabrice et participé à plusieurs émissions télévisées. Direction à présent le stade Roi-Baudouin, où se dispute en ce moment la finale de football de la Coupe de Belgique. Manuel Jouz, vous êtes sur place. C'est la mi-temps et Anderlecht a déjà eu une grosse frayeur.
1: Oui, effectivement, Anne, la mi-temps vient d'être sifflée d'ailleurs, parce qu'on a pris quelques retards, d'abord à cause de fumigènes qui ont dû se dissiper en début de match, et puis à cause effectivement d'une action qui a nécessité l'intervention du VAR pendant quelques minutes. Un but de l'Union Saint-Gilloise après un quart d'heure de jeu, un coup franc de Schoofs de la droite et une tête victorieuse de Burgess, sauf que finalement ce but a été annulé à cause d'une position de hors-jeu de McAllister, dont on a considéré qu'il était impliqué dans cette phase, qu'il y participait et que donc le but ne devait pas être validé. 0-0 le score à la mi-temps. Globalement, il y a eu un peu plus de possibilités pour l'Union, qui s'est montrée dangereuse aussi par Zeneli, Biondic et Schoofs. Anderlecht ne l'a été qu'à 2 reprises via Thorgan Hazard, mais pour le reste, c'est un match peut-être plus partagé, plus équilibré qu'on ne l'imaginait au départ, vu l'étiquette de favori qui était collé plus facilement sur l'équipe de l'Union Saint-Gilloise. Le suspense est donc encore total à une dizaine de minutes de reprendre la deuxième mi-temps.
0: Merci beaucoup Manu. Je rappelle que vous pouvez suivre cette rencontre sur nos différents médias. Je vous souhaite une très belle fin de journée.
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3: RTBF Mobile Info, un point de nouveau sur vos conditions de circulation avec Guillaume Kermans. Rebonjour Guillaume, est-ce que ça roule ?
4: Oui, pour l'instant, c'est globalement fluide. En tout cas, pas de zone avec des gros embouteillages à devoir traverser. Par contre, vous maintenez bien les vitesses de sécurité lorsque vous passez les différents chantiers. Vous ralentissez. Et puis, il y a aussi quelques endroits où les chaussées sont inondées encore. Après les averses de cet après-midi, ça va continuer. Hein, encore de la pluie prévue. Donc, évidemment, vous adaptez votre conduite.
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3: Bonjour, rebonjour tout le monde, j'espère que vous allez bien. Eh bien cet après-midi, jeudi après-midi, on vit la finale de la Coupe de Belgique entre l'Union Saint-Gilloise et le Sporting d'Anderlecht. Un derby bruxellois, c'est la pause, je vous rassure. 71e édition de la Coupe, on rappelle que l'Union a déjà gagné 3 fois cette Coupe de Belgique. La dernière fois c'était en 2024 et du côté du Sporting d'Anderlecht, eh bien 9 succès. Le dernier c'était en 2008, ça remonte un petit peu plus du côté du palmarès. C'est bien. Il est assez varié. Hein. L'année passée, c'était Bruges. En 24, c'était l'Union. En 23, c'était l'Antwerp. En 22, la Gantoise. En 2021, Genk. En 2020, l'Antwerp en nouveau. À nouveau. En 2019, c'était le FC Malines. En 2018, le Standard. En 2017, Zulte Waregem. Et en 2016, donc pour boucler les 10 dernières années, eh bien, c'était le Standard de Liège à nouveau. On verra qui va succéder donc au club de Bruges. C'est toujours la pause encore pour 5-6 minutes. L'occasion aussi de vous rappeler que du côté du foot, il y aura une grosse actu demain avec la sélection des Diables Rouges pour la Coupe du Monde qui se déroulera aux États-Unis, au Canada, au Mexique du 11 juin au 19 juillet. Rudy Garcia demain vers 13h15, c'est très précis. Eh bien, il va dévoiler sa liste de 26 joueurs avec peut-être quelques remplaçants. Qui sait, eh bien, pour participer au Mondial. Rudy Garcia, il est dans les tribunes du Stade Roi-Baudouin. Cet après-midi, c'est peut-être laissé un petit peu de temps, hein, un petit peu de temps avec avant les obligations médiatiques qui vont arriver demain. On rappelle que les Diables Rouges, eh bien, ils joueront contre l'Égypte le 15 juin. Ils joueront contre l'Iran le 21. Et le troisième adversaire, ce sera la Nouvelle-Zélande dans la nuit du 26 au 27, ce sera le 27 juin au matin, à 5h du matin, ici en Belgique, pour suivre les différentes prestations des Diables Rouges, ou en tout cas ce match-là, contre la Nouvelle-Zélande. Et donc la sélection à suivre très attentivement, bien sûr, sur notre site, sur notre application RTBF Actu, où on vous tiendra informé des différents choix et déjà de l'analyse des choix posé par Rudy Garcia. Et du côté de la Pro League, eh bien, reprise aussi déjà demain avec la 8e journée des playoffs. Hein. On commence par les playoffs 1. Il y aura samedi à 20h45 Saint-Trongan, dimanche à 13h30 Anderlecht-Malines et dimanche à 18h30, évidemment, la semaine folle de l'Union qui se poursuit puisque les unionistes seront en déplacement au club de Bruges qui domine le championnat pour un petit point face aux unionistes. Du côté des playoffs 2, je vous rappelle qu'il y aura demain à partir de 20h45 OHL Antwerp et 2 matchs samedi à 16h Charleroi-Westerlo et à 18h15 le Standard face à Genk samedi donc. Et du côté des playoffs 3, des relegation playoffs, et bien c'est terminé, mais il y aura le barrage aller dimanche à partir de 16h entre Lommel et Dender, et le barrage retour, et bien ce sera le week-end prochain. Là aussi tous les résultats, toutes les infos sur notre site, sur notre application RTBF Actu. Je vous propose de poursuivre, et bien notre après-midi en musique, hein, pendant que les joueurs sont sans doute en train de boire un coup, de manger un morceau et d'écouter les consignes tactiques. Et puis on lancera la deuxième période donc de ce match, cette finale de Coupe de Belgique entre l'Union Saint-Gilloise et le Sporting d'Anderlecht. Ne bougez pas, tout de suite.
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0: Kungs et Theophilus London Galaxy sur RTB Vivacité.
1: Allez, va dans le truc général.
0: La suite donc de cette finale de la Coupe de Belgique, après-midi foot, donc sur Viva ce jeudi. L'Union Saint-Gilloise face au Sporting d'Anderlecht.
1: Ça me perturbe.
0: La deuxième période vient de reprendre. On retourne donc sur place. Ebi Brousakis, Manu Jous, ça a repris. C'est toujours 0-0.
2: Voilà. Oui, ça a repris. C'est toujours 0-0, puisqu'on a repris depuis 15 secondes seulement. Il n'avait pas fini dans le virage Anderlecht.
3: Non, ils en avaient encore.
2: Avec tous les fumigènes, c'est hallucinant. Hein, ça, à quoi sert-il de répéter à longueur d'année que c'est interdit pour assister à cela, avec tous les pompiers là, qui doivent intervenir dans ce côté gauche. Alors, il n'y a pas eu de changement à la pause. Ebi, ça n'a pas été une première mi-temps extraordinaire, loin de là. Par contre, équilibré, ça oui, et engagé également, surtout dans les dernières minutes de la première période.
3: Oui, vous voyez, tous les duels sont compliqués. Là, la faute de Diarra là, sur Biondic et David Hubert qui réclame une carte. Il faut se calmer, hein. Toutes les cartes, toutes les fautes ne méritent pas une carte jaune. Voilà, c'était un duel assez âpre entre Diarra et Biondic, sanctionné comme il se doit d'une faute en défaveur de l'Anderlecht. Alors Manu, on a pu sonder un peu nos collègues et autres consultants ici présents. Les avis sont assez unanimes sur le but invalidé de Burgess. C'était quand même vraiment très léger ce que l'arbitre a sifflé.
2: Oui, donc ça continue de faire débat, effectivement. Et donc grosse déception du côté de l'Union d'avoir vu ce but annulé. Anderlecht, évidemment, c'est un sursis bienvenu. Et ouais, ils sont lancés maintenant.
3: Ouais,
2: c'est une chose de nouveau, et on l'a déjà dit 100 fois, d'en allumer en tribune et de les balancer comme cela, alors qu'il y a un tir de loin encore de Schoofs qui passe juste au-dessus, de les balancer comme ça vers la piste. C'est extrêmement dangereux, et d'ici quelques secondes, on n'y verra plus rien. Il va falloir interrompre.
3: Oui, c'est dommage. C'est vraiment, vraiment, vraiment dommage. Parce qu'en plus, dans des conditions comme celle-là, quand bien même les joueurs verraient quelque chose, eh bien, le VAR ne peut plus intervenir. C'est souvent la raison qui fait que l'arbitre interrompt la rencontre. Non, on ne sait plus la commenter. Là, c'est possible. On ne voit plus rien du tout. Plus rien du tout.
2: C'est vraiment n'importe quoi.
3: Donc, on se croirait à un match entre la Belgique et la Corée. L'arbitre va interrompre, évidemment. Monsieur Van Rich.
2: Ou entre la Belgique et Israël dans le brouillard de Budapest.
3: Oui, voilà, tout à fait.
2: Ou à Liège, rapide Vienne. Enfin, tout ça, ce sont des contingences météorologiques. Ici, ce sont des fumigènes allumés. On a sur notre petit moniteur une image aérienne, là, le dessus du stade. On a l'impression qu'il y a un incendie. Hein. C'est n'importe quoi. Donc on se retrouve dans quelques instants quand on peut à nouveau jouer, Maxime.
0: Exactement, on avait eu les fumigènes en première période, on aura les fumigènes en deuxième aussi, avec ce match qui devait, on vous rappelle, reprendre ici vers 16h. Ça a déjà repris vers 16h15. Et effectivement, on va encore avoir du retard. Donc l'heure finale de ce résultat, ça va pas être tout de suite, effectivement, dans cette finale donc de la Coupe de Belgique entre l'Union Saint-Gilloise et le Sporting d'Anderlecht, un derby bruxellois pour cette 71e édition donc de la Coupe. On vous redonne le palmarès récent, puisqu'il est assez varié des 10 dernières années. On a eu en 2025, c'était le Club de Bruges, et puis avant cela Union, Antwerp, Gand, Genk, Antwerp, Malines, Standard, Zulte Waregem, et en 2016 c'était le Standard également. Du côté du foot ou du côté du cyclisme, évidemment, tous les résultats, toutes les infos sur notre site, sur notre application RTBF Actu. On va poursuivre en musique le temps que tout cela se dissipe, et puis on reviendra naturellement vers le football. Ne bougez pas, à tout de suite.

0: Cardin de Way We Touch sur RTB Vivacité.
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0: Et la suite de la finale de la Coupe de Belgique, donc, entre l'Union Saint-Gilloise et le Sporting d'Anderlecht. Ce match, on le vit en direct. Manu Jous et Bibrozakis, on vient de reprendre.
2: Voilà, on vient de reprendre. On espère que maintenant c'est terminé avec toutes ces cornichonneries là sur la gauche,
3: et encore,
2: ces fumigènes incessants. Et oui, ils n'en ont pas fini, hein, les pauvres pompiers là, d'aller ramasser tout ce qui est balancé comme ça sans ménagement vers la piste d'athlétisme. On a pu reprendre et directement l'Union s'est repropulsée vers le rectangle d'Anderlecht avec un centre de Zeleny, une tête de Bjondic au-dessus. C'est quand même la deuxième tentative de l'Union dans ce début de deuxième mi-temps après le tir de Schoofs au-dessus juste après la reprise. Et là, eh bien, il y a une interruption, ouais, il y a eu un télescopage.
3: Oui, mais je crains de 4, il doit être dehors, Manu, avec cette intervention-là sur Burgess. Il a déjà pris jaune tout à l'heure. Énorme télescopage à hauteur du rond central. J'espère que l'on va pouvoir bénéficier d'un nouveau ralenti. Je ne parle pas d'une rouge directe, hein, mais d'une deuxième jaune potentielle. Donc le VAR ne va pas intervenir. La décision du terrain va rester telle quelle. Mais regardez, de 4, alors, on n'a pas droit au ralenti escompté. Voilà, il arrive maintenant. Burgess prend le ballon. Et puis de 4, il met quand même le coup dans le visage.
2: Hein. Un coup d'épaule très violent, effectivement, en arrivant en pleine foulée à hauteur de la tempe de Burgess, qui aurait pu être complètement sonné. Il l'a été un temps, mais il s'est relevé quand même, Burgess. Et ça semble aller. Quelle charge de 4 qui, ben, tout en chargeant, s'est fait mal lui-même et est au sol, si je vois bien.
3: Oui, et c'est déjà sa deuxième charge sur Burgess. La première lui avait valu la carte jaune. Et à mon sens, là, il aurait dû être dehors. Nathan de 4, l'arbitre, dans un premier temps, eh bien, n'a pas pu juger l'intensité de cette intervention de Nathan De Cat, qui a eu le bon goût de rester au sol aussi. Hein. Genre, j'ai été aussi blessé dans le contact. On ne dit pas qu'il ne l'est pas, mais tout ceci fait que l'arbitre finalement n'a pas brandi le deuxième carton jaune qu'aurait sans doute dû recevoir Nathan De Cat. 53e minute de jeu, toujours ce score de 0-0.
2: Oui, décidément, c'est difficile dans cette deuxième mi-temps. Okay. Ça recommence un petit peu, il y a avec le tir de Schoofs, il y a les fumigènes, ça s'arrête, ça recommence avec le tir cette fois de Bjondic, et puis après il y a le télescopage là, entre De Cat et Burgess. J'espère qu'on va quand même maintenant pouvoir réellement entamer cette seconde période. Les deux protagonistes remontent, il y a un dégagement de Scherpen vers le côté droit avec une balle qui va arriver chez Zeneli. En tout cas, ça a l'air compliqué pour Anderlecht, hein, ces premières minutes.
3: Oui, et il fait de plus en plus froid, pour ceux que ça intéresse.
2: C'est terrible. C'est franchement, quand on dit c'est le mois de mars, non, on est mi-janvier. Là, c'est pas possible.
3: Vous avez mis un petit manteau tout fin, là,
2: non,
3: tout mignon.
2: Non, pas du tout. C'est la veste RTB Sport coupe-vent, anti-pluie et un petit peu rembourrée à l'intérieur.
3: Ouais,
2: ça ne suffit
3: peu,
2: pas.
3: Quoi. Allez, 54e, 0-0 à la rentrée en touche pour McAllister. Elle va être longue. La balle qui arrive jusqu'au point de pénalty sur la tête de Sykes, qui dévie cette balle au deuxième poteau. Où est donc ce ballon? Un coup de pétard dans le stade ici. Et la rentrée en touche à nouveau pour McAllister, quasiment à hauteur du piqué de corner. Le public saint-gillois qui donne de la voix.
2: Oui, le ballon reçu ne lui convenait pas. Il l'a échangé comme une vignette Panini avec un petit ramasseur de balles. McAllister qui va prendre son élan et va aller donner cette longue rentrée vers le petit rectangle. Bjondic de la tête en retrait. Zeneli, peut-être Sykes maintenant. Et on va essayer de se dégager à Anderlecht avec Zvetkovic, mais pas pour longtemps.
3: Et Burgess qui récupère ce ballon en hauteur du rond central. Burgess encore. Burgess toujours. Le long ballon de Burgess.

0: match ni
1: plus qu'un autre.
0: Non, il n'y aura un match correct selon son potentiel. Le débordement d'Ilaï Camara va profiter aux unionistes, rentrant en touche en faveur des Bruxellois en jaune et bleu aujourd'hui.
1: Oui, avec sur la gauche cette rentrée de touche qui est effectuée loin derrière vers Burgess. On va retrouver Guilherme avec face à lui Zvetkovic. Il va rentrer dans le jeu, le Brésilien, pour jouer en retrait vers McAllister dans le rond central. Un ballon à ras de terre pour Zenelli. Khalaili maintenant sur la droite. Zenelli, on cherchait le 1-2, mais Mamar l'a un petit peu bloqué. On laisse l'avantage de balle vers Skovs et on va revenir à la faute initiale. Et Skovs, Rouspet et M. Van Dries lui expliquent: je te laisse d'abord l'avantage, puis je reviens à la faute, qu'est-ce que tu veux de plus? Et la balle reste donc unioniste avec Khalaili à droite.
0: Khalaili, Zorgan qui passe. Zorgan avec 2-4, il doit faire attention. Manu, il est trop chaud aujourd'hui. Khalaili, un passement de jambe, et là il est sur le ballon. Mamar, il n'y a pas de faute. David Hubert devient dingue, mais là il n'y a rien du tout. Et c'est De Greff qui tente de repartir. Oh, De Greff qui passe Skovs, mais quelle intervention! De Greff encore qui poursuit. De Greff qui va trouver Mamar, le centre de Mamar en retrait. Et la frappe là d'Hazard dans les bras de Skerpen. 0-0 toujours.
1: Ah ouais, là c'était dangereux. Quel mouvement de reconversion là, de la part du Sporting d'Anderlecht. C'est allé à toute allure sur le côté gauche.
0: Ah oui, il y a un joueur blessé là-bas.
1: Alors que, il y a toujours un homme au sol du côté de l'Union que David Hubert va discuter avec le quatrième.
0: Oui, il y avait faute, Manu, en fait, de Mamar.
1: De Mamar sur Khalaili. Hein. C'est lui qui est au sol. Et puis cette phase qui est allée jusqu'au bout avec cette reprise de Camara en pleine foulée, donc sur Skerpen. Mais c'est la première fois que Anderlecht réussit quand même un tir cadré dans ce match.
0: Hein. Oui, de toute façon, suite est annulée puisqu'on l'a revu sur le ralenti. Il y avait une faute au départ de Ali Mahamar qui marche bien quand même sous le pied de Khalaili. On avait l'impression, d'où nous étions, Manu, qu'il était sur le ballon, Mahamar, et que c'était une bonne décision de laisser jouer. Mais ça n'était pas le cas finalement. 58e, 0-0. Davantage, je dirais, de fautes, de petits mouvements pour annihiler les attaques adverses. Je sais à quoi vous pensez. Que de belles actions bien amenées, non?
1: Alors, rentrée de touche donc pour le Sporting avec Mamar qui va aller l'effectuer. 58 minutes, 0-0. Après cette entame de deuxième mi-temps difficile pour Anderlecht qui a bien relevé la tête ici. Mamar donc pour la rentrée de touche, toujours devant le banc de David Hubert qui aura beaucoup contesté auprès de M. Bourdaud-Duy, le quatrième là aujourd'hui. La balle est perdue par le Sporting, ça revient à Khalaili, mais c'est sorti.
0: Oui, la balle qui sort des limites du terrain. Manu, si l'on se projette un petit peu, cette Union Saint-Gilloise aussi va quand même arriver fort fatiguée à Bruges pas plus tard que ce dimanche, et on ne peut pas dire que l'Union livre non plus un match exceptionnel. Donc face au Bruges du moment, ce sera très compliqué, petite parenthèse, ce dimanche pour les Bruxellois.
1: Oui, mais c'est vrai que Bruges a physiquement et psychologiquement et toujours à une semaine pour préparer cet événement très important, ce match contre l'Union, alors que l'Union aura eu ses deux finales entre guillemets à préparer en se rivant d'abord, et c'est bien logique, entièrement vers la première, celle de cet après-midi, alors qu'on est encore en train, mais c'est vraiment triste et malheureux de balancer des fumigènes là, de la tribune anderlectoise le plus loin possible, quasiment vers le but de Skerpen, et pourtant il y en a de la distance hein, à parcourir et des lancers. On en a ici beaucoup à l'occasion du Memorial Van Damme. On sait ce que c'est, mais regardez, ça arrive presque aux photographes, aux panneaux publicitaires. C'est absolument scandaleux le comportement de certains supporters anderlectois.
0: Oui, je partage votre sentiment. Ça n'apporte absolument rien. Moi, pour être tout à fait honnête, Manu, un peu de pyrotechnie dans un stade, si c'est encadré, le cas échéant, pourquoi pas, on peut l'imaginer.
1: C'est le projet de la Pro League avec le ministère de l'Intérieur.
0: Mais
1: oui.
0: Pas un truc comme ça où c'est n'importe quoi, ça retarde le match, ça amène de la tension, ça n'apporte rien du tout. Ce sont des faits de hooliganisme, tout simplement. Là, il y a une grosse faute là, de Cana. Sur Zenelli, il tarde quand même avec ses cartons, je trouve, Bram Van Driesch. 59e, toujours ce score de 0-0.
1: Oui, toujours ce score, effectivement. C'est pas une grande finale hein. On va encore répéter là aussi pour rester dans les poncifs que l'enjeu tue le jeu. C'est un petit peu le cas cet après-midi ou ce soir selon certains. La balle en retrait de Sykes vers Skerpen, enfin ce n'est pas faux certains fuseaux horaires, effectivement.
0: Ah oui, ça, c'est vrai que ça dépend
1: du point de vue.
0: On nous écoute, évidemment.
1: Oui.
0: On est avec Skovs.
1: Et on sait qu'on nous écoute mondialement.
0: Oui, évidemment. Le ballon pour Skerpen, le long dégagement de Kiel Skerpen à l'attention de Bjondic. Et Diarra, il fait quand même son match, Manu. Derrière l'air de rien, là, il nettoie bien Diarra avec même Lucas Hey à ses côtés, hein, qui on craignait un peu quand on a vu que le coach, le

0: titularisé aujourd'hui, Lucas Hey. Et c'est particulier parce qu'on avait un peu l'impression que Taravel, il voulait former un peu Angeli, et finalement au moment où il est prêt, il remet Hey. Attention à Itelac côté gauche, à Itelac encore dans le rectangle, et Itelac petit ballon en retrait.
1: Oui, en retrait avec là-bas Sykes qui s'est aventuré dans le de ce côté là du jeu, du côté gauche loin devant. Ça va revenir chez Guilherme avec Zorgan. Guilherme toujours qui est tenu par Zvetkovic. Une heure de jeu écoulée, ça sent évidemment les premiers changements d'ici quelques instants. McAllister au ballon, et ça va commencer d'ailleurs du côté de l'Union avec Kevin Rodriguez sous peu. D'abord Zenelli qui essaye de trouver Biondic, finalement il continue tout seul du côté droit. Ouais. Zenelli, il ne passe pas Kana et il n'y a pas de faute.
0: Mais il n'y a pas de faute, l'arbitre avait le sifflet à la bouche, mais je pense qu'il a laissé l'avantage. Intervention de McAllister et Burgess qui va récupérer cette balle. Burgess qui aujourd'hui n'est pas le plus rugueux sur le terrain, je trouve que Nathan Decat
1: oui, et il maîtrise très bien voilà. Ses nerfs, je ouais, trouve je aussi trouve. Jusqu'ici
0: même sur le but invalidé Burgess
1: alors que sur le but, sur l'intervention voilà. De Decat, il y a plusieurs moments où il aurait pu vriller et ça n'a pas été le cas.
0: Oui, alors que je trouve Decat vraiment très très très nerveux, lui excessivement nerveux aujourd'hui. Diarra, le dégagement de Diarra, la balle arrive chez De Greef, le petit coup de coude de McAllister au passage, et puis finalement Zenelli avec Zorgan, et là Saliba il est précieux Manu dans ce genre d'intervention.
1: Oui il fait bien le ménage là, alors que Mamar lui est un petit peu bousculé par Khalaili. Il s'en sort très bien avec une balle vers De Greef. La balle est sortie là, finalement elle va être remise en jeu par Mamar d'ici quelques instants. 62 minutes et 30 secondes, 0-0 toujours dans cette finale. On rappelle le règlement, hein. Il y a des possibilités de prolongation et ou de tir au but en cas d'égalité au terme des 90 minutes. Mamar effectue cette rentrée vers De Greef, c'est un peu court et ça va ressortir de nouveau des limites. Et donc Rodriguez hein, qui était sorti, c'était le seul point noir de la victoire 3-0 contre Malines le week-end dernier. C'est Bassiste et sa sortie sur blessure. Vous vous souvenez, il se tenait un peu l'arrière de la cuisse. On se demandait quoi pour la suite. Eh bien, il est quand même là cet après-midi et il va faire son entrée au jeu.
0: Mais d'abord, la petite prière à hauteur de la ligne médiane. La balle pour Khalaili. Khalaili avec McAllister. McAllister encore. McAllister pour Khalaili. Burgess qui récupère cette balle, Burgess encore, Burgess avec Sykes à ses côtés. Burgess, auteur du seul but dans cette rencontre, invalidé tout à l'heure pour une situation de hors-jeu de McAllister. Zvetkovic encore, Sykes et intervention maintenant de Rob Scoffs. 0-0, toujours 63 minutes de jeu dans cette rencontre.
1: Oui, et Scoffs au ballon et au rond central, il est tout près de Hazard qui a complètement disparu du match. Je trouve, je ne sais pas ce que vous en pensez, mais on ne le voit plus du tout. Khalaili là sur la droite ne parvient pas à passer Mamar qui s'est fait un petit peu mal, dirait-on, alors que le changement va avoir lieu. La sortie de Biondic remplacée donc par Kevin Rodriguez. Poste pour poste, on change un attaquant pour un autre. Entrée de l'Équatorien. Attention, c'est quand même l'un des hommes en forme à l'Union ces dernières semaines.
0: Hein. Oui, dans son style un peu particulier, hein. Pas toujours académique, Rodriguez. Souvenez-vous, Manu, il y a 2 ans, il n'était quand même pas très très bon, Kevin Rodriguez. Et là, maintenant, en l'absence de Promise David, c'est quasiment le meilleur attaquant de l'Union Saint-Gilloise. Il va recevoir 25 minutes plus le temps additionnel pour tenter d'aller marquer le but qui pourrait être synonyme d'estocade. Alors que du côté de l'Équatorien, on peut imaginer, Manu, qu'à un moment donné, Hazard va sortir pour Bertaccini. Ça paraît être écrit quelque part dans les actes.
1: En plus, était très bon le week-end dernier, Bertaccini. Et vous parliez de David. Ben, c'est le meilleur buteur de l'Union hein, dans cette Coupe de Belgique. Il l'a marqué lors de chacune de ses apparitions. En tout cas, chaque match où l'Union a marqué, puisque ce n'était pas le cas à Charleroi. Mais donc, tant à Tubis Brenn que contre Zulte Waregem à Dender ou contre Charleroi, Promise David a marqué. On sait qu'il ne rejouera pas dans ses playoffs et qu'il va aussi très très vraisemblablement louper la Coupe du Monde, sa Coupe du Monde avec le Canada à domicile.
0: Alors qu'Augustinsson semble activer son échauffement.
1: Ça c'est peut-être parce que Mamar vient de se faire mal.
0: Oui, peut-être bien. En tout cas, il a directement quitté le banc, là, Ludwig Augustinsson, dès que Mamar a chuté. La rentrée en touche pour Ali Mamar à ses côtés, Diarra. mais peu d'occasions quand même, Manu, pour cette équipe de l'Union Saint-Gilloise, même si globalement elle a le pied posé sur le ballon depuis un petit moment. Mais attention, parce qu'on sait qu'Anderlecht va aussi avoir ses moments dans cette rencontre. C'est souvent le cas du côté du Sporting d'Anderlecht. La question réside dans le fait de savoir négocier ces tournants ou pas du côté des Bruxellois d'Anderlecht.
1: Oui, Schoof et Zenelli hein, pour les occasions de l'Union dans cette deuxième mi-temps. C'était au tout début hein, entre les fumigènes et les télescopages. Depuis lors, plus grand chose en effet. Et Verskaren va monter également. Donc on a eu le changement à l'Union. Il va y avoir le ou les changements Anderlecht, parce que j'ai l'impression que Verskaren n'est pas seul. D'abord la fin de cette action avec Hazard qui essaye de partir à gauche. Il est bloqué par McAllister et Khalaili. Et donc Verskaren et Bertaccini, en effet, c'est pas étonnant. Il était très bon à Gand. Alors Bertaccini, c'est pour De Greef. Et Verskaren, alors peut-être Hazard. Eh bien non, pour Kana, on laisse Thorgan Hazard.
0: Oui, ça veut dire que De Kat va reculer d'un cran, tout simplement. Ouais. La sortie de Marco Kana, 66 minutes, ce sont des choix audacieux quand même posés là par le coach Jérémy Taravel. Il paraît, je n'y étais pas, que Verskaren était pas mal contre la Gantoise le week-end dernier, dans la séquence au cœur de laquelle Anderlecht était meilleur que Gand. Et Bertaccini, vous l'avez dit vous-même, il était très très bon. Donc voilà.
1: Il n'y était pas non plus, j'avais fait l'Union, mais j'avais vu ce match, effectivement, ils étaient tous les deux très bien, surtout Bertaccini d'ailleurs. Oui, c'est assez audacieux. D'une part, parce que bah, ce sont des changements quand même à inclinaison plutôt offensive. On va demander à De Kat de reculer, mais audacieux aussi, parce que vous l'avez dit, et c'est vrai, De Kat est quand même très nerveux dans ce match et a déjà pris jaune. Ouais. Donc, on table sur le fait qu'il va devoir contenir ses nerfs jusqu'au bout, plutôt que se dire, de façon plus précautionneuse ou préventive, on va l'enlever pour éviter le pire.
0: Oui, il a besoin de Nathan De Kat, hein. C'est la courroie de transmission de cette équipe. On est avec Bertaccini.
1: Qui a remis son serre-tête.
0: Ah oui, alors qu'il a plus de cheveux quasiment, Bertaccini. Il les a coupés il n'y a pas si longtemps. La balle sur la tête de Sykes. Bon, c'est que les joueurs sont parfois superstitieux aussi. Le ballon qui arrive chez Nathan De Kat. Nathan De Kat, petit ballon en retrait pour Colin Kosmans. Et toujours ce score de 0-0. Manu Kosmans, à part l'un ou l'autre arrêt sur des ballons assez faciles, il a été quand même très peu soumis, je trouve, aujourd'hui à cette équipe de l'Union Saint-Gilloise.
1: Oui, mais n'a pas été très bon dans ses dégagements.
0: Depuis le début.
1: On l'a dit souvent, c'est régulièrement. C'est plus souvent raté que réussi, en tout cas. La tête de Saliba, le pied de Schoofs, déviation d'Aitelaj pour Zorgan qui est parti sur la gauche. Zorgan qui cède la balle à Guilherme qui tente le centre. On cherche Zenelli, ce sera d'abord Mamar. Khalaili, première touche de balle de Verskaren. Accélération de Bertaccini et c'était bien vu de la part de McAllister qui avait anticipé pour venir se mettre devant le ballon et le taper le plus loin possible dans la direction de Kosmans.
0: Kosmans, toujours ce score de 0-0, 68 minutes de jeu écoulées. Le dégagement pour le gardien du Sporting. Bah, il se ravise quelque peu, casse quelque peu le rythme aussi mis par les Saint-Gillois. Le long ballon de Colin Kosmans et Burgess qui gagne tous ses duels, lui, forcément dans le trafic aérien. Il est un peu en slash là avec des gabarits comme celui de Bertaccini notamment. Alors Diarra se chamaille quelque peu. L'arbitre va rendre la balle à l'Union Saint-Gilloise. Toujours ce score de 0-0. 69 minutes de jeu écoulé.
1: Oui, 0-0 toujours. Alors que ce sont les premiers fumigènes de l'autre côté aussi maintenant pour répondre à ceux des Anderlechtois. Zenelli qui tente un slalom dans la surface, mais il y a trois adversaires face à lui. Il tente à présent le 1-2 avec Schoofs, mais ça ne s'est pas bien passé. La balle de Schoofs était trop puissante. Elle est sortie en coup de pied de but donc pour le Sporting d'Anderlecht, où on discute là entre Kosemans et Saliba avec Diarra qui s'en mêle également pour des questions évidemment de placement.
0: Le dégagement à venir pour Colin Kosemans. Très peu de rythme, je trouve, Manu, dans cette deuxième période. Évidemment, il y a un peu le stress de trop se découvrir et de laisser à l'adversaire l'opportunité de mettre cette balle au fond. Le dégagement Kosemans. Il n'y a plus de grand gabarit. Hein. Regardez, il va devoir dégager haut. Et devant, vous avez Bertaccini, Svetkovic et Thorgan Hazard. Compliqué d'aller gagner le premier ballon.
1: Oui, il faudra au moins essayer le deuxième. Alors voilà le dégagement en question de Kosemans.
0: Le premier, c'est pas la peine. Voilà.
1: Non, ce sera directement pour la tête de Sykes. Que voulez-vous faire face à lui? Le coup de botte de Mamar, balle perdue. Khalaili qui essaye de trouver le précieux Zenelli, qui joue dans les mêmes couleurs que son équipe nationale, la Suède. Hein, lui aussi espère être du voyage à la Coupe du Monde.
0: Ce bleu-ci est plus majorel, je trouve.
1: Oui, ça faisait longtemps. Alors que Zenelli, ben oui, pour cette Suède qui avait fini la phase quand même de qualif avec 2 points, mais qui a franchi les barrages. Et c'est évidemment cela qui compte pour la dernière ticket. Le long dégagement de Hay maintenant, la tête de Burgess qui rabat dans les pieds de Verskaren. Et nous sommes avec Skovs à présent.
0: Skovs pour Zorgan, Zorgan encore. Zorgan, petit ballon en retrait. Il vient chercher Burgess. Burgess pour McAllister. McAllister encore qui déborde et qui va chercher à droite Khalaili. Khalaili dans une situation de 1 contre 1 avec Bertaccini. Khalaili, Bertaccini, Skovs, Skovs toujours, Skovs. Petit ballon pour McAllister. Le relais, Zenelli. Zenelli, Saliba entre les lignes, il est quand même pas mal aujourd'hui. Et là, Khalaili qui perd l'usage de ce ballon. Bertaccini, Bertaccini qui part en contre-attaque avec Yari Verskaren. Séquence de 5 contre 3.
1: Oui, il y a beaucoup d'espace là devant Verskaren.
0: Oh, là,
1: qui...
0: ce ballon.
1: Non, mais enfin, cette ouverture sur la droite, c'est n'importe quoi hein, pour Zvetkovic qui avait le champ libre devant lui, mais Verskaren qui lui donne la balle même pas dans les pieds mais derrière
0: les
1: donc ouais, il a dû vraiment ralentir sa course, repasser par Camara maintenant avec Hay, Diarra dans le rond central, ouvre sur De Kat à gauche, De Kat à ras de terre pour Hazard qui essaye de dévier du talon, c'est directement récupéré par l'Union avec Zorgan et avec Zenelli qui est parti sur la droite.
0: Zenelli, Camara qui met le ballon sur son nez et donc il profite finalement à l'Union et Camara se rachète bien et repart avec De Kat, la transversale de De Kat, là Thorgan Hazard il sait plus faire ça, des longs ballons comme ça dans la profondeur c'est peine perdue, quoique Manu il a récupéré ce ballon, Thorgan Hazard,
1: hein,
0: le centre
1: fini
0: à venir d'Hazard avec peut-être Bertaccini, eh bien non, c'est l'Union qui peut repartir en contre-attaque.
1: Ah, il avait perdu un peu de sa lucidité au moment de son centre en retrait là vers Bertaccini qui n'a pas pu en profiter et donc contre-attaque de l'Union, ça s'ouvre un petit peu, hein, ça s'ouvre et ça se découvre de part et d'autre, Guilherme Aitelaj dans la surface, un crochet, la tentative vers le but et il y a une très belle intervention de Hay pour aller mettre le ballon au corner.
0: Le corner pour l'Union, et David Dubert est nerveux, il demande au public d'encourager cette équipe. 73 minutes de jeu. Ah oui, alors qu'on salue Christophe Balza de la cellule communication du Sporting d'Anderlecht qui en a assez vu et qui s'en va fièrement. Le corner pour l'Union Saint-Gilloise avec Rob Skovs pour un ballon sortant.
1: Ah ouais, effectivement, ça va être tiré du côté gauche. Il a de la chance, il est dans la zone ensoleillée, ce qui ne risque pas de nous arriver ici sous la tribune où on traverse une époque glaciaire, véritablement. Alors, Skovs donc pour aller donner cette balle qui est tournoyante, on cherche la tête de Burgess, c'est repoussé par la défense d'Anderlecht, la reprise de loin d'Aitelaj, elle est contrée, la balle reste unioniste, Aitelaj, il y a un appel de Khalaili, il l'a vu, le contrôle, l'amorti de la poitrine, le
0: centre, oh, ce but,
1: et voilà le but
0: McAllister.
1: De McAllister qui canonne sur la droite de Kozmans. Et McAllister, à cause de qui le but tout à l'heure a été annulé, qui finalement l'inscrit.
0: Oui, on va voir quand même à l'origine du ballon dans la profondeur. Il y a... Je me demande si Khalaili n'était pas limite. On va revoir cela, j'imagine. 1-0, le but de McAllister avec cette frappe en plein dans le plafond, un corner négocié par Burgess dans un premier temps. La balle arrive chez Aitelaj. On va voir où se positionner Khalaili. Eh bien non, il n'était pas du tout en situation de hors-jeu puisqu'il y a Diarra qui n'a pas fait le petit pas vers l'avant, Manu. Sinon, il était hors-jeu en fait. Khalaili, le centre.
1: Et
0: la reprise de McAllister.
1: Belle, la reprise.
0: Qui va se loger dans le plafond de Colin Kozmans. Le score 1-0 en faveur de l'Union Saint-Gilloise. Mais vu la position de Bram van Driessch, Manu, j'ai l'impression qu'on va quand même checker si Khalaili, au départ de cette action, n'est pas en situation de hors-jeu.
1: Ah,
0: à
1: oui,
0: mon sens, il ne l'est pas.
1: De toute façon, on va le checker. Ça, c'est clair. À mon sens, il ne l'est pas non plus. Hein. On a l'impression, effectivement, que Diarra annule ce hors-jeu potentiel. Ici, il n'est pas question d'interprétation.
0: Non,
1: donc ça ira plus vite que tout à l'heure, parce qu'effectivement, il est hors-jeu ou il ne l'est pas. Point barre. Et c'est but. Effectivement, ce qui semble tout à fait logique. Et donc voilà, l'Union qui pouvait s'estimer un petit peu lésée par rapport à la décision de tout à l'heure, et bien qui trouve la récompense maintenant. On le disait, il n'y avait pas eu tant d'occasions que cela pour l'Union. Mais ce n'est pas immérité, évidemment, cette avance avec ce but splendide de McAllister qui marque peut-être des points dans l'esprit de son sélectionneur, allez savoir, avant la liste définitive de l'Argentine. Imaginez l'aboutissement que cela serait. Lui qui avait eu sa première sélection juste après son terrible match à l'Atlético Madrid, ce qui n'est quand même pas rien.
0: Et du coup, Christophe Balsa revient, il se dit je vais venir assister à la fin de la rencontre.
1: Venir voir la fin. Non, mais quand on pense quand même que l'Union a tenu la dragée haute à cette équipe qui a été demi-finaliste de Champions League, ne l'oublions pas, avec une possibilité 2-2 en toute fin de match pour Patrice, et finalement ça a été 3-1, mais McAllister avait été énorme.
0: Ouais, il était flamboyant, mais c'est un beau joueur, hein, McAllister, ça c'est clair. 1-0 et on n'entend plus que les supporters de l'Union là depuis quelques secondes. Alors Andelek va-t-il avoir les ressources pour revenir? On a vu que l'entraîneur David Hubert a directement rappelé Camille Van de Peer pour venir consolider la ligne médiane.
1: Ce serait du bon coaching, effectivement.
0: Le long ballon qui va arriver chez qui, la Bertaccini peut-être. Mais en fait, à vrai dire, Manu, à part l'occasion de Thorgan Hazard en première période, Anderlecht n'en a pas eu une seule dans ce match contre Kjell Skjerpen. Ouais, pas une seule.
1: Il y en avait deux en première mi-temps, une de la tête, une du pied. Il y avait quand même eu la frappe à l'heure de jeu de Camara tout à l'heure, mais enfin c'est très très maigre sur l'ensemble d'un match, bien entendu, alors qu'il reste moins d'un quart d'heure. Ah oui, quelle ressource pour le Sporting. En plus, Taravel avait fait ces changements que l'on avait dit, quand même assez audacieux, avec Verskaren et Bertaccini. Alors, qui fait remonter? Bah oui, il reste un attaquant spécifique Sikan. En la personne de Sikan. Il y a Kanaté aussi, dont on peut compter sur la vitesse et la percussion peut-être, voire un Huerta. En tout cas, il va falloir tenter quelque chose. David Hubert le fait, et ça c'est très intelligent de sa part, avec Camille Van de Peer qui va prendre part au jeu à la place d'un élément plus offensif, Besfor Zeneli en l'occurrence.
0: Oui, Van de Peer qui va venir se placer devant la défense. Bon match aussi de Besfor Zeneli, 77e, 1-0, et l'Union Saint-Gilloise qui se dirige donc vers l'obtention d'un nouveau trophée. Pas mal quand même depuis qu'ils sont remontés, les Bruxellois, en première division, un titre de champion, une Coupe de Belgique, une Super Coupe, et pour l'instant une deuxième Coupe de Belgique qui s'offrirait à eux. En attendant, coup de pied de but pour Kjell Skjerpen. Le score 1-0, le but marqué par Kevin McAllister.
1: Voilà, Kevin McAllister, l'homme des grands rendez-vous là aussi. 13 minutes encore avec une balle vers Rodriguez. Diarra qui remporte le duel. Verskaren essaye d'ouvrir sur la droite pour Camara. Verskaren n'a quand même pas effectué une entrée tonitruante. Hein. Ah, il y a quelques ouvertures qui ont été complètement ratées là, avec Hay qui doit se méfier d'Aitelaj dans son dos. La relance vers Verskaren justement au duel avec Skos, dont on aurait pu penser que la montée de Van de Peer allait lui être fatale, mais on considère, et c'est un juste choix je pense, que ça fait deux matchs de suite où il est excellent et il faut absolument le garder jusqu'au bout.
0: Oui, pourtant c'était un joueur qui n'évoluait jamais qu'à Malines, hein, et que personne n'allait chercher là parmi les grands clubs de notre championnat, et puis l'Union a eu cette idée de génie.
1: Mais il était régulièrement très très bon à Malines.
0: Oui, mais il ne jouait qu'à Malines.
1: Mais il ne jouait qu'à Malines,
0: jamais à Bruges, jamais à Genk, jamais à Anderlecht.
1: Il est allé à Gand, mais ça n'avait pas été génial là. C'était pas la meilleure expérience de sa carrière. Alors que vous recevez des petits cadeaux en plein match.
0: Mais oui, c'est mon laissez-passer pour aller en bord terrain faire des interviews tout à l'heure, comme ça on sait tout.
1: Mais je sais, remis par Pierre Cornet.
0: Oui, exactement, c'est bien lui.
1: Attaché de presse de la Fédération.
0: La balle pour Mamar qui part côté gauche. Anderlecht va-t-il se procurer une occasion dans cette rencontre? Rentre en touche pour qui? Pour l'Union Saint-Gilloise. Mamar avec Rodriguez, et finalement c'est Khalaili qui va effectuer cette rentrée, et puis finalement McAllister. C'est une manière de gagner aussi quelques précieuses secondes. C'est un ascenseur émotionnel vécu par McAllister ces dernières semaines, Manu, cette carte rouge à Saint-Tron qui sera peut-être fatale à l'Union dans la course au titre, hein, parce que franchement elle a précipité d'une certaine manière cette défaite des Bruxellois en terre trudonnaire. Et puis ici il offre la Coupe de Belgique à cette équipe de l'Union Saint-Gilloise, et il prend en passage la carte jaune pour cette petite faute sur Thorgan Hazard.
1: Oui, mais c'est vrai que l'ascenseur émotionnel, c'est tout à fait cela, parce que j'ai encore en tête là cette image de McAllister assis, mais vraiment vraiment tout penaud au pied de l'escalier à Saint-Tron, menant au vestiaire là, après sa carte rouge, se disant mais bon Dieu, qu'est-ce que je viens de faire, quelles seront les conséquences pour l'Union. Et là les scènes de joie évidemment et de célébration après le but qu'il a inscrit il y a quelques instants et qui sera peut-être le but du trophée, alors qu'on a vu effectivement Sikan enlever son survêtement. Anderlecht, il va monter avec Huerta, c'est logique hein, tout cela. D'abord le coup franc pour Hazard, peut-être la tête,
0: ouais, c'est but.
1: Zvetkovic,
0: oh, c'est incroyable,
1: c'est incroyable effectivement, Zvetkovic qui vient mettre le but égalisateur à 10 minutes du terme, là aussi sur phase
0: quel
1: arrêtée inouïe. Ah oui,
0: quel joueur,
1: ça fait des semaines que c'est l'un des meilleurs Anderlechtois. Il a une débauche d'énergie de dingue, il est encore lucide pour conclure.
0: Regardez, tout le monde se rassied sur le banc Anderlechtois. On a vu la gestuelle des adjoints de Taravel. Tout le monde s'assied, on remet le survêtement. Mais Huerta va quand même monter au jeu. Un but partout à la 80e. On regarde s'il n'y a pas une suspicion de hors-jeu. Sait-on jamais. Et Zvetkovic qui gagne son duel.
1: Ouais.
0: Après avoir commis une petite poussée dans le dos de Ralaïli, mais à mon avis, elle ne va pas être sanctionnée. C'est un body check, comme l'on dit dans ces cas-là. Le ballon au deuxième poteau. Et Manu, c'est Hey qui gagne son duel. Hein. Vous le critiquez tout le temps.
1: Vous plus que moi, en l'occurrence.
0: Et la tête de Zvetkovic est via le poteau, fumigène à gogo évidemment. On va de nouveau interrompre cette rencontre à mon avis, parce qu'on en a craqué quelques-uns là du côté Anderlechtois.
1: Ouais. Et notamment alors que les joueurs venaient célébrer en direction du virage mauve, donc le but de Zvetkovic. Mais quel joueur, hein, franchement,
0: de la tête.
1: Parce que donc le coup franc de Hazard, la déviation de la tête de Hey et puis la tête de Zvetkovic. Mais ce qui est dingue avec lui, c'est qu'il y a encore cette lucidité à ce moment-ci du match, alors qu'il s'est démultiplié aux quatre coins du terrain.
0: Ah oui.
1: C'est un joueur qui va tacler, qui va défendre, qui va participer à tout. C'est celui
0: Mais Manu,
1: que l'on sort du lot depuis quelques semaines.
0: On check, j'ai vu la gestuelle de M. Van Driesch, on check s'il n'y a pas une faute offensive de Zvetkovic au départ, la fameuse poussée dont je vous ai parlé. Je viens de voir la gestuelle de M. Van Driesch, les mains vers l'avant, comme pour dire on vérifie s'il n'y a pas une faute, mais le but est validé. Voilà, le but est validé.
1: Ouais.
0: Oui, non, mais avec ce qui s'est passé en première période, on peut s'attendre à tout. Mais donc un but partout, 82e.
1: Un but partout. Huerta va quand même bel et bien monter. Je pensais que c'était pour Hazard, parce que Taravel l'a appelé pour discuter. Mais puisqu'il le renvoie au jeu, ce sera certainement pas lui. Ce sera de 4, effectivement.
0: Il va prendre tous les risques, là, Manu.
1: Donc, de 4, où est-il ? Voilà, remplacé par Huerta.
0: Il est blessé, Manu, de 4. Regardez un peu sa démarche, non ?
1: Je ne sais pas. J'ai pas l'impression.
0: Ouais, j'avais cette impression, pardon, autant je vous ai interrompu.
1: J'ai pas l'impression, mais effectivement, prise de risque, parce que c'est pas du tout le même profil. Hein. C'est Huerta, c'est un joueur qui aime faire un peu le feu follet sur son flanc, là, et un joueur un petit peu d'action comme cela. Et
0: pas d'interdiction.
1: Pas du tout d'interdiction, non. Au contraire.
0: Mais prend-il l'information parfois
1: même pas tellement, je crois. Il y va, il fait son truc, voilà. Mais du coup, par contre, ça nécessite un petit briefing tactique de Taravel à l'adresse de certains, dont Zvetko, ici en l'occurrence. Et alors que de nouveau,
0: on peut pas jouer comme ça.
1: La fumée s'installe.
0: Hein. Oui, mais ça va pas, c'est nul, on l'a dit, on l'a répété.
1: Ça dit, il y a peut-être un petit truc avec De 4 quand même, vous avez raison, là, parce qu'il va rentrer au vestiaire.
0: On est à la veille quand même du dévoilement de la sélection de Rudy Garcia. Faut espérer qu'il ne souffre pas d'une déchirure à la cuisse, parce que c'est manifestement à la cuisse qu'il souffre. Et on a vu la gestuelle aussi de Romelu Lukaku là, qui essaye d'encourager son équipe. Alors le score, un but partout, Manu, on se dirige donc, je vous l'avais dit tout à l'heure, vers la prolongation.
1: C'est vrai que depuis la 7e minute, vous le dites, donc chapeau pour cette clairvoyance, à moins qu'il n'y ait encore évidemment un but dans les 10 dernières minutes ici. Enfin, quand on dit 10, on ne sait plus vraiment,
0: parce qu'il
1: y a tellement d'interruptions, ça, je n'ai jamais vu autant de fumigènes rentrer dans un stade, hein. c'est hallucinant. Je pense que ce ne sont même pas des fouilles sommaires qu'il y a eu, c'est pas de fouilles du tout.
0: Mais Manu, quel est l'intérêt ? Anderlecht est dans une belle séquence, revient au score, au lieu de profiter de ce trend un peu positif, les supporters vont craquer des fumigènes et ils cassent l'élan de leurs propres joueurs, alors qu'il fait abominablement froid. Je trouve que c'est absolument une intelligence qui vient de se passer du côté du virage Anderlechtois.
1: Je ne pense pas qu'il y ait nécessairement de longues réunions collectives avant cela pour se dire, tiens, est-ce qu'on le ferait maintenant ? Est-ce que tu trouves que c'est le bon moment ? Ou à toi, non. Bon, je ne pense pas que ça se passe comme ça. Donc, effectivement, c'est
0: dans le feu de l'action.
1: Absolument illogique, mais bon.
0: Il y a quelques tatoués bourrés qui jettent ça et puis c'est tout.
1: Pas chercher d'explication rationnelle, vous n'en trouverez pas. Fousseini va monter au jeu bientôt pour l'Union Saint-Gilloise. Alors, qui va-t-il remplacer ? Eh bien,
0: Haït
1: El Hadj, qui de son propre aveu, malgré sa superbe louche et son premier but de la saison le week-end dernier, n'avait pas fait un grand match. Ici, c'est un peu la même chose d'ailleurs. Il est remplacé donc par Fousseini.
0: Un but partout et donc, oui, le speaker qui donne ses consignes, mais ça servait à quelque chose, ça saurait.
1: Ça va tout changer.
0: Ouais. Donc, les supporters en direct ne sortaient pas grandis, je trouve, de ce qui se passe ici. Encore une fois, mais bon, voilà, des faits de hooliganisme, on les connaît, ils sont nombreux. Et alors qu'on a repris, on voit quasiment rien là, franchement.
1: Je crois que l'arbitre en a marre. Ouais. Il dit maintenant, on voit plus rien, c'est pas grave, on joue quand même. Allez, un but partout. D'autant que là, on est reparti peut-être pour une demi-heure de plus avec Skovs. Une balle pour Zorgan. Va-t-il tirer de loin ? Non. Il va sans doute plutôt... Ouais, il voulait ouvrir vers Khalaili, mais les Anderlechtois avaient bien compris l'intention. Donc, il a dû jouer plus court pour McAllister, Burgess, Sykes. Et maintenant, Guilherme qui se fait prendre la balle.
0: Oui, il n'est pas bon, Guilherme, aujourd'hui.
1: Non,
0: c'est Camara qui récupère ce ballon. Et Verskaren, il est déconnecté. Complètement déconnecté du reste de l'équipe. Verskaren, même si cette fois-ci, il récupère cette balle. Mais il concède la rentrée en touche. Il n'est pas bien rentré du tout, Yari Verskaren. On en veut pour preuve cette balle qu'il a mis tout à l'heure. Enfin, en tous les cas, il voulait la mettre dans la profondeur d'un joueur qui partait à droite. Et il l'a mis dans le dos de ce joueur. Grosse incompréhension. 86e, toujours ce score de 1 but partout entre l'Union Saint-Gilloise et le Sporting d'Anderlecht.
1: Oui, avec une balle maintenant dans les pieds de Zorgan. On va repasser chez Burgess, alors que ce qui est marrant avec tous ces changements dans l'équipe, la montée de Huerta, la sortie de Kat, c'est que Thorgan Hazard, qui est mis un peu à toutes les sauces,
0: oui, il est mieux d'être,
1: vient, ouais, oui, il vient jouer maintenant juste devant la défense aux côtés de Saliba, lui qui est capable de faire faux neuf, de jouer derrière l'attaquant sur le côté. Ben là il est milieu neuf, il aura tout fait
0: de faux neuf à vrai 6, il a juste retourné le chiffre, rentré en touche,
1: il a trop regardé la grande vadrouille sans doute.
0: McAllister avec Khalaili qui réclame le ballon. McAllister, Van de Peer est monté au jeu, on l'a rappelé tout à l'heure. Et il y a un petit marquage qui s'est opéré là, entre Verskaren et Rob Skovs. Ah oui, le coup classique là, de Colin Kosmans. De quoi souffre-t-il cette fois-ci, Colin Kosmans? Eh bien, on le saura peut-être dans les prochaines secondes. Mais en tous les cas, quand le gardien se plaint d'une douleur, là forcément, l'arbitre est obligé d'intervenir. 87e, un but partout. Et si Kane va quand même monter au jeu, imaginez qu'il soit le héros de cette fin de rencontre. Ça serait particulièrement original. Et du coup, vous ne dites plus rien.
1: Non, mais je suis d'accord avec vous.
0: Ouais, mais le but, c'est de commenter ce match.
1: On peut parfois laisser 2 secondes de blanc pour que l'auditeur profite de l'ambiance aussi,
0: Y a la petite musique
1: qui règne ici. Et en plus, voilà, c'était mon intuition. C'est de la mauvaise foi, là, que le 17h arrivait. Donc, on va pouvoir repasser chez Maxime.
2: Exactement. Merci, Manu. Merci, Ebi. Manu Jous, Ebi Brousakis pour le commentaire de ce match donc contre l'Union Saint-Gilloise, le Sporting d'Anderlecht. La suite, évidemment, ce sera déjà dans le journal de 17h. Et puis, après celui-ci, et on tirera aussi les bilans de ce match dans la foulée. Bien sûr, ne bougez pas, à tout de suite.
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8: Vous écoutez RTB Vivacité, il est 17h, on s'informe tout de suite bien sûr avec Julie Buron.
9: Qui soulèvera la Coupe de Belgique en football, Anderlecht ou l'Union? On semble se diriger vers la prolongation. La fronde continue en Grande-Bretagne contre le Premier ministre Keir Starmer, appelé à démissionner. Aujourd'hui, un de ses ministres, encore un, a démissionné, espérant lui montrer la voie. Le festival Sortilège est de retour à Hatt pour sa 36e édition. Un festival entièrement gratuit, mais dont l'équilibre financier est fragilisé. Bon après-midi à tous. La finale de la Coupe de Belgique en ce moment entre Anderlecht et l'Union Saint-Gilloise, deux clubs de la capitale. Manu Jousse, c'est un partout. On semble donc se diriger vers la prolongation.
10: Oui, Julie, probablement, mais on entre dans le temps additionnel qui est toutefois long de 6 minutes hein, parce qu'il y a eu des interruptions incessantes dans ce match à cause de fumigènes lancés par certains supporters anderlectois, donc ce n'est pas encore terminé, mais en effet, c'est un but partout. Alors, tout le monde pensait que l'Union avait fait le plus difficile en inscrivant le but d'ouverture à un quart d'heure du terme grâce à un envoi de l'entrée de la surface de Kevin McAllister. 1-0 pour l'Union, mais il y a eu une réponse du Sporting d'Anderlecht 6 minutes plus tard, un coup franc de Hazard, une remise de la tête de Hay et une égalisation de la tête également signée Zvetkovic pour remettre les pendules à l'heure et les compteurs à zéro. Le suspense est total pour cette fin de match. L'Union ici concède un corner, un but partout donc, et peut-être d'ici 5 minutes la prolongation.
9: Merci Manu pour ce point sur le match en direct. En cyclisme, la 59e édition du circuit de Wallonie se tenait cet après-midi entre la Louvière et Charleroi, et c'est l'Américain Riley Sheehan qui l'a emporté dans un sprint disputé entre une dizaine de coureurs. Le Belge Gerben Thijssen a pris la deuxième place. C'était le retour de cette course annuelle au calendrier après avoir été annulée l'année dernière. Ils viennent de s'installer et resteront jusqu'à la fin de l'été. Une colonie de martinets revient nicher chaque année dans les arches du cinquantenaire à Bruxelles. Mais cette année, ils sont peut-être en danger. Des événements comme les feux d'artifice sont dangereux pour cette espèce. Des experts recommandent d'ailleurs d'interdire les feux d'artifice de mai à mi-juillet. Une interdiction difficile à faire respecter durant cette période chargée en festivités, particulièrement cette année. L'ambassade des États-Unis à Bruxelles prépare activement une énorme fête pour les 250 ans de l'indépendance du pays de l'oncle Sam. L'événement pourrait-il être annulé? Les explications de Romain Van de Neuvel.
11: Les martinets noirs sont de moins en moins présents au cinquantenaire. Certains événements organisés près des arcades les dérangent pendant la période de nidification. Martine Waters, coordinatrice du groupe de travail sur les martinets pour Natagora.
12: Il y avait trois couples nichant chacun au-dessus d'une arcade et en 2022, une partie du feu d'artifice a été tirée juste devant et depuis, il n'y a plus jamais eu de martine à cet endroit-là.
11: L'espèce est strictement protégée. Un rapport de Bruxelles Environnement recommande même d'interdire les feux d'artifice entre mai et la mi-juillet.
12: Fin juin, là, tous les jeunes sont encore au nid et risquent de sauter prématurément du nid et de se tuer, par exemple.
11: Le 28 juin prochain, le cinquantenaire accueille les festivités des 250 ans de l'indépendance américaine. L'événement risque de produire beaucoup de bruit. Bill White, ambassadeur américain en conférence de presse.
13: Nous attendons près de 8000 personnes. Cela va être une chouette soirée. Un feu d'artifice, de la cuisine américaine, belge, peut-être des avions de la Seconde Guerre mondiale. Et puis Nils Rogers et son tube Ha, Freak Out.
11: Bruxelles Environnement demande à l'organisation organisateurs une évaluation des impacts de l'événement. Objectif, mettre en place certaines mesures de protection des colonies d'oiseaux. L'ambassade américaine, basée à Bruxelles, n'a pas répondu à nos sollicitations d'interview.
9: Cette mise en garde de l'AFSCA, l'Agence fédérale pour la sécurité de la chaîne alimentaire, une intoxication alimentaire collective sur 5 survient à domicile. En 2025, 773 intoxications alimentaires collectives ont été signalées, dont environ 20% se sont produites à domicile. Parmi les recommandations de l'AFSCA figure le lavage des mains avant de commencer à cuisiner et régulièrement pendant la préparation des repas, l'utilisation d'ustensiles propres, la décongélation au réfrigérateur ou au micro-ondes, mais pas à température ambiante, ou encore la séparation lors d'un barbecue, de la viande et du poisson cru, des préparations prêtes à consommer comme les salades ou les légumes. En Grande-Bretagne, le ministre de la Santé, Wes Streeting, a rendu sa démission cet après-midi. Il explique avoir perdu confiance dans le leadership de Keir Starmer. Le premier ministre travailliste est plus que jamais contesté. Arrivé au pouvoir avec une large majorité en juillet 2024, après 15 ans de gouvernement conservateur, le parti travailliste semble à la déroute. Il a subi une cinglante défaite lors d'élections locales la semaine dernière. Exemple à Turok, une entité de l'Est du pays, qui avait publicité pour la première fois depuis plus de 20 ans le parti travailliste lors des législatives et qui lui a fait subir une défaite spectaculaire la semaine dernière. 23 sièges perdus sur 25. Pour ses électeurs, Keir Starmer est le premier responsable.
14: C'est un homme bon, mais il n'est pas la bonne personne pour diriger. Il manque de charisme. Je suis pensionné et la pire chose qu'il ait faite, c'est de supprimer les aides pour le chauffage pour les personnes âgées. Je peux encaisser le coup, mais tout le monde ne le peut pas.
15: On dirait qu'il ne sait pas prendre de décision. Ils nous ont pris l'argent pour le chauffage, mais après toutes les protestations, ils nous l'ont rendu.
16: Il ressemble à un mauvais acteur qui essaye de jouer le rôle d'un premier ministre. Il n'inspire aucune confiance chez les gens. Ceux qui ne sont pas sûrs de pour qui voter n'iront plus jamais vers lui car il ne donne aucune raison de croire qu'il sait ce qu'il fait. La meilleure chose avec lui, c'est que si tu n'apprécies pas un de ses choix, attends 2 semaines et il aura changé d'avis.
17: Je n'ai aucun problème avec lui. Je sais qu'il a fait du bon boulot là où il est passé avant, mais il a menti. Et quand tu mens au public comme Boris Johnson en avait l'habitude, pour moi, c'est fini.
9: Des propos compilés par Robin Duculot via l'agence Reuters. Un fameux progrès dans la capitale de la Pologne. La mairie de Varsovie a reconnu pour la première fois un mariage homosexuel contracté dans un autre pays membre de l'Union européenne. Une façon de se conformer à la jurisprudence européenne. Un acte historique selon les associations LGBT dans ce pays de tradition catholique. Une nouvelle flottille pour Gaza, composée d'une cinquantaine de bateaux, a quitté ce midi le port turc de Marmaris. Il s'agit de la troisième tentative de briser le blocus du territoire palestinien de Gaza depuis le 7 octobre 2023. La précédente avait été interceptée par les forces israéliennes le 30 avril et ses 175 militants arrêtés dans les eaux internationales. Et puis en ce jeudi de l'Ascension, Hâte se transforme une nouvelle fois en une immense scène à ciel ouvert. Le festival Sortilège est de retour pour sa 36e édition. Près de 250 artistes font vibrer le centre-ville aujourd'hui. Un festival entièrement gratuit, mais dont l'équilibre financier est fragilisé. En cause, le gel de certaines subventions culturelles. Alors pour continuer à faire vivre l'événement, les organisateurs invitent le public à le soutenir. Valentin Lecoq s'est glissé dans la foule.
18: Des saxophones, des trompettes et quelques majorettes qui dansent devant un public conquis.
19: C'est plus que bien. Tous les ans, c'est des nouveautés, c'est des spectacles, c'est la fête.
18: Les visiteurs déambulent dans la ville, à chaque rue, de la musique, du cirque ou des pièces de théâtre en plein air.
20: C'est vrai que c'est quand même, pour certains, pas forcément toujours accessible aussi niveau budget. Ça permet justement d'avoir un festival gratuit lié à tout ça, donc ça c'est chouette.
18: Le festival est gratuit, mais cette année, les visiteurs sont invités à faire un petit geste en achetant des goodies. Les organisateurs tirent la sonnette d'alarme. Le gel de certaines subventions culturelles met sous pression le festival. Aurélie Lambert, responsable communication à la Maison de la Culture de Hâte.
21: Gratuit ne veut pas dire qu'il ne coûte rien. Bah, il faut payer les artistes, il faut louer du matériel, nourrir tout le monde. Donc oui, c'est un festival qui coûte beaucoup. Les subsides ne couvrent pas tout et donc il faut essayer de trouver des moyens financiers. droite et à gauche.
18: Pour les artistes, ce festival est une véritable vitrine.
0: Si on est dans sa chambre tout seul, ça sert à rien. Donc c'est rencontrer le public, montrer ce qu'on fait. C'est vraiment un métier qu'on a besoin de partager, de donner ce qu'on a à l'intérieur, à l'extérieur. Et c'est les occasions idéales pour ça.
18: Difficultés financières ou pas, les organisateurs promettent de tout faire pour organiser ce festival dans les prochaines années.
9: Et c'est ici que se referme ce journal. Merci de l'avoir écouté.
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8: RTBF Mobile Info, on retrouve Guillaume Kermans pour vos conditions de circulation. Et Guillaume, on a à présent un accident sur la E411.
22: Oui, avec un bouchon qui s'est vite formé dans ces conditions difficiles cet après-midi avec beaucoup de pluie. Du côté de Champion, au niveau de la sortie numéro 13, nous avons un dépannage en cours, voie du milieu, voie de gauche bloquée, obstruée, en tout cas gênée en partie. Et donc nous avons 2 km de bouchon, 10 minutes perdues en direction de Bruxelles.
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8: Et la suite de cette finale donc de Coupe de Belgique entre l'Union Saint-Gilloise, le Sporting d'Anderlecht, Manu Jous et Bibrouzakis, on a donc droit à une prolongation.
10: Oui, nous tenons à rassurer tout le monde, nous n'avons pas quitté le stade, non. Nous sommes toujours là, il y a toujours un match, et donc le temps additionnel de 6 minutes n'a rien donné, comme c'était un but partout, nous allons entrer dans la prolongation, elle va commencer d'ici quelques instants. David Hubert en a profité pour faire un nouveau changement en faisant sortir Guilherme Smith, qui n'a pas disputé le match de sa vie, qui est remplacé par Ousseinou Niang, et l'impression que l'on avait, Ebi, sur ces dernières minutes de temps additionnel, c'est que si une équipe avait dû marquer en toute dernière minute ou seconde, ça aurait été plus Anderlecht que l'Union.
19: Oui, exactement, avec un Sporting d'Anderlecht qui, avec ses armes et ses moyens, bien, tient la dragée haute à cette équipe de l'Union Saint-Gilloise. Là, en ce moment, c'est quoi qui se passe dans nos oreilles, là, ce truc très métalleux?
10: Thunderstruck d'ACDC.
19: Ah oui, vous aimez bien, vous, ça. Hein,
10: ouais, enfin, bah, oui, ACDC, c'est un classique. Hein.
19: Ouais, d'accord. Et là, nous avons droit au toss entre Burgess et Colin Cosman. C'est Nathan Saliba, en l'absence de Thorgan Hazard, qui est le vice-capitaine, qui sera amené éventuellement à discuter les décisions avec, avec le corps arbitral pour éviter à Cosman d'effectuer une course de 60 mètres le cas échéant.
10: Ouais,
19: et alors, vrai. Plus de fumigène, ça c'est une bonne nouvelle.
10: C'est vrai qu'il y a eu maint changement à Anderlecht, dont la sortie de Nathan de Kat. Sur une petite blessure, les poignées de main entre arbitres aussi, monsieur Lesseux a deux têtes de moins que monsieur Deneuve et Valdris, une petite observation au passage, et donc Anderlecht termine dans une configuration assez particulière avec cette position là de sentinelle pour Saliba, et juste devant lui des Huerta et Verscaren qui doivent faire le boulot défensif.
2: Oui, sur les côtés nous avons Zvetkovic, Bertaccini et Sikan en pointe. Ça vient de frotter déjà avec ouais. Burgess qui lui a souhaité la bienvenue. Donc le score, un but partout, et le constat que l'on se faisait aussi, Manu, c'est de se dire que l'Union va arriver complètement épuisée à Bruges dimanche prochain, parce qu'avec une prolongation en plus dans les pattes. Attention à Niang qui est passé côté gauche.
10: Oui, il passe pour la première fois puisqu'il vient de monter, c'est logique, le centre, et finalement Kozmans va intercepter cette balle dans le grand rectangle. Alors oui, une prolongation évidemment à 3 jours de ce match importantissime à Bruges, ça peut coûter cher, mais tout dépendra aussi du verdict de cet après-midi, hein. Si c'est en plus défaite, alors là ça va peser doublement. Si c'est une victoire, évidemment le moral peut compenser la chose, mais ça on le saura d'ici une demi-heure environ.
2: Il y avait la balle de Diarra, il voulait aller chercher Sikan. Diarra, il fait un bon match, regardez, il vient d'effectuer une course de 80 mètres et il est déjà au contact du ballon. Il laisse sortir celui-ci parce qu'il va profiter d'une rentrée en touche. On va être dans le calcul désormais là, entre les deux entraîneurs, un but partout entre Anderlecht et l'Union Saint-Gilloise, quand on sait que sur les 18 précédents, bien Anderlecht n'en avait remporté que 2. C'est déjà pas mal pour les Anderlechtois de se retrouver à ce moment-ci du match à ce score de parité.
10: Oui, effectivement, avec une balle chez Camara là maintenant, qui est face à Niang. Il joue en retrait dans les pieds de Hay. Petit ballon de Hay pour Saliba. L'ouverture à terre est interceptée par Van de Peer qui relance dans le pied de Scholes. Un bon ballon pour Rodriguez, assez discret depuis sa montée. Rodriguez, il a reçu assez peu de ballons. Là, il joue celui-ci en retrait vers McAllister qui va aller chercher Sykes sur sa gauche.
2: Et Sykes avec à ses côtés Niang. Niang pour Zorgan. Zorgan encore. Zorgan qui vient joindre Niang. Et on sait ce dont il est capable, Niang, quand il est en forme. Le ballon en retrait pour Burgess. Burgess encore qui va décaler sur sa droite, Halaili.
10: Oui, effectivement, à droite, l'Israélien face à deux Anderlechtois. Il va jouer en retrait pour McAllister, le buteur, en tout cas buteur unioniste, puisqu'il y a eu Zvetkovic aussi pour le Sporting d'Anderlecht. Deux phases arrêtées. Hein. À l'origine du but de McAllister, c'était un corner et celui de Zvetkovic, un coup franc. On est avec Zorgan à la sortie du rond central. Il est proche de Sikan, du coup il doit jouer en retrait pour Burgess. Retour chez Zorgan, pressé par Bertaccini. On a deux hommes, là, Sikan et Bertaccini, qui n'arrêtent pas de harceler le porteur du ballon unioniste.
2: Oui, on termine Anderlecht avec un trident offensif assez original. Zvetkovic, Bertaccini et un grand gabarit, Sikan. Attention Bertaccini à la lutte avec Burgess, c'est du 1 contre 1 dans le rectangle. Bertaccini, il est passé. Le centre de Bertaccini ne parvient pas à passer McAllister. Oula, il ne s'est pas laissé tomber. Bertaccini, fort heureusement pour Burgess. Il garde l'usage du ballon. Bertaccini encore, il reçoit le soutien sur sa gauche d'Ali Mamar, mais préfère transiter par Huerta.
10: Oui, qui finalement perd le ballon avec l'intervention dans les pieds de Halaili, qui ressort la possibilité de contre-attaque pour l'Union avec Niang à gauche. Le contrôle un peu compliqué pour le Sénégalais qui revient quand même sur la balle. Il est proche du rectangle, son centre n'est pas bon. Camara renvoie le ballon loin devant, mais dans les pieds de Zorgan, avec Van de Peer en retrait là pour Sykes. Burgess dans le rond central, ouverture vers Halaili à droite face à Mamar, l'Israélien qui du pied gauche tente de trouver Scholes à l'entrée de la surface, et c'est Huerta qui en ressort.
2: Huerta avec Bertaccini, regardez où il est, Manu, il est arrière droit dans cette fin de rencontre. Svetkovic. Pardon, j'ai dit qui?
10: Ouais, Bertaccini.
2: Ah oui, sorry, Svetkovic, il était en position d'arrière droit pour travailler. Ça traduit vraiment l'immense débauche d'énergie qu'il consent aujourd'hui. Incroyable. Et depuis quelques semaines, et regardez, il est toujours dans cette position d'arrière droit, Svetkovic. Quel joueur, vraiment tout jeune encore, hein, la plus-value que le Sporting pourra faire à son endroit sera énorme dans les prochaines années.
10: Oui, il était déjà arrivé pour un petit peu plus de 3 millions, si je me souviens bien, dans un premier temps pour les futurs. Et puis, vu le départ de Dolberg et l'improductivité de Vasquez, il a été repêché dans le noyau A et a fait la saison que l'on sait avec McAllister. Et donc, finalement, le dégagement de Diarra, le drapeau s'était levé dans le chef de M. Lesseux, et donc le coup franc pour le Sporting d'Anderlecht. 4 minutes écoulées dans cette première partie de prolongation.
2: Oui, toujours ce score donc de 1 but partout et le dégagement pour Colin Kosmans. Quoi qu'il arrive, il y aura des discussions qui vont entourer ce qui s'est passé avec Burgess en début de rencontre, ce but qu'il a marqué et qui aurait pu être validé.
10: Sauf si l'Union gagne au final,
2: je crois que ça, là on oubliera évidemment, mais pour le reste, si l'Union est battue, quoi que l'Union a mené dans la foulée avec ce but marqué tout à l'heure. Attention à ce ballon pour Fouzaini, le tir de Fouzaini, hey, très bon, ça n'est pas fini avec Rodriguez. Fouzaini, c'est but, 2-1, Fouzaini qui marque, il est sorti du banc pour marquer.
10: Ben voilà.
2: Mohamed Fouzaini à la 95e, 2-1 pour l'Union Saint-Gilloise.
10: L'un des hommes des playoffs l'année dernière, et là c'est l'homme de la coupe. Il va mettre son maillot sur le poteau de corner pour célébrer ce but. Fouzaini 2-1. Et c'est le fameux Vamos a la playa hein, qui résonne à chaque fois que l'Union marque, bien entendu. Et c'était parti là d'une perte de balle
2: de
10: Diarra avec Rodriguez qui est venu lui arracher le ballon, qui a laissé faire Rob Schoofs. Et puis finalement, cette phase qui s'est conclue par ce tir croisé. Assiste de Rodriguez hein, quand même. Et le but de Fouzaini. Donc deux joueurs qui sont montés dans le cours de cette partie. Et donc l'Union prend l'avantage, mais il reste évidemment encore pas mal de temps.
2: Hein. Et il y avait un solide contact sur Diarra au début de la phase. L'arbitre a estimé que c'était un contact licite, raison pour laquelle un Anderlecht a pris la jaune. Ah non, c'est Fouzaini qui a pris, à mon avis, la carte jaune.
10: Oui, pour aller enlever son maillot,
2: son maillot.
10: Et le placer sur le poteau de corner.
2: Et de nouveau un changement gagnant là pour David Hubert qui sort tout à l'heure. Guilherme, il lance. Ah non, c'était pas Guilherme, mais est sorti pour
10: Boniang.
2: Fouzaini est monté
10: c'était
2: au jeu.
10: Avant, ouais.
2: Voilà, et il marque 96e, 2-1 donc en faveur de l'Union Saint-Gilloise.
10: Oui, effectivement, Fouzaini, c'était pour Smith ou Aitelage, un des deux. Mais en tout cas, c'est vrai que là, ce sont des réservistes qui font la différence avec une perte de balle de Saliba. Anderlecht va devoir s'arracher, hein, évidemment, dans cette fin de match. Il reste quand même encore 10 minutes dans cette première partie de prolongation, plus encore un quart d'heure. Hein, donc ça laisse du temps, bien entendu. Et Anderlecht joue sa saison, hein, et joue sa place en Europe, parce qu'on rappelle que pour le Sporting, une victoire ici, c'est la garantie de jouer la Coupe d'Europe. Si ça ne marche pas avec l'Europa League, c'est de toute façon reversé en poule de Conference League, alors que l'Union, évidemment, a d'autres prétentions par rapport à la Champions.
2: Exactement, la balle maintenant pour Kevin Rodriguez. Rodriguez en retrait pour Khalaili. Khalaili qui vient chercher McAllister, et McAllister en retrait pour Burgess. Burgess toujours pour son gardien maintenant. Kiel Skerpen qui s'empare de ce ballon 97e. 2-1 et le long dégagement de Kiel Skerpen, et la balle qui arrive sur la tête de Khalaili.
10: Ouais, avec Rodriguez qui essaye de passer Diarra avec une position de hors-jeu là pour l'Équatorien. Et donc un nouveau coup franc pour Anderlecht. Ça va être l'un des duels quand même intéressants de cette prolongation. Rodriguez Diarra. Le central gauche d'Anderlecht, alors que Rodriguez, lui, part plutôt du côté droit de l'attaque unioniste. Le coup franc donc pour Anderlecht et pour Colin Kosmans qui prend beaucoup d'élan avec une balle qui est destinée à Zvetkovic ou Sikan, mais qui est renvoyée par les unionistes dans le camp adverse où Lucas Hay intervient pour rendre la balle à son gardien.
2: Le gardien Kosmans qui vient chercher Diarra de côté gauche. Diarra toujours, Diarra, il a Saliba à ses côtés. Saliba, Lucas Hay est là lui aussi. Saliba qui fait sauter cette balle à l'attention de Hay. Hay encore, Hay avec Huerta. Huerta toujours, Huerta pour Camara. Camara, petit ballon en retrait pour Lucas Hay. On a lancé Sikan dans l'aventure. Pour l'instant, ça n'est pas très efficace, Manu, je trouve, comme rotation.
10: Non, il n'a pas encore reçu beaucoup de ballons, là, l'Ukrainien, avec une ouverture de Hay pour Diarra sur la gauche. Avec la balle dans les pieds de Mamar qui a pris une carte jaune tout à l'heure. Saliba en retrait pour Hay dans le rond central. Anderlecht essaye de construire plutôt que de se précipiter vers l'avant là pour l'instant. Le centre de Huerta s'est repoussé par la tête de McAllister, dont on ne cesse de dire que c'est le plus petit, mais qu'il gagne énormément de duels dans ce registre. Et là, l'ouverture de Fouzaini vers Van de Perst, intéressant, avec une balle pour Rodriguez qui finalement n'arrive pas à passer Hay, mais c'est pas fini.
2: Oula, Huerta, attention Zorgan, ça va aller au fond. Oui, c'est fini.
10: Ah oui.
2: 3-1, Rodriguez, c'est terminé.
10: Ah, Huerta, il s'est fait rouler. Hein.
2: Ouais, complètement.
10: Et c'était très bien joué de Zorgan qui était face au Mexicain et qui intelligemment là, a ouvert vers Rodriguez. Et ben Rodriguez, c'est marrant hein, parce que quand il est monté au jeu jusqu'à la phase de tout à l'heure et l'assist pour Fousseini, on ne l'avait pas énormément vu. Et là, en quelques minutes, il met un assist, un but.
2: Et encore un joueur sorti du banc qui marque pour l'Union Saint-Gilloise. Mais le caviar là, de Zorgan, il y a d'abord la mauvaise relance, Manu de Lucas Rey, hein, qui relance ce ballon dans les pieds de Zorgan, qui peut tirer. Il a vu que.
10: Et en fait, Huerta, Rodriguez... il n'ose pas intervenir, voilà. Sinon il commet un péno.
2: Voilà, et le petit ballon en retrait. Et Rodriguez qui passe par là et qui met cette balle au fond des filets. 3-1 donc en faveur de l'Union Saint-Gilloise qui va donc se diriger vers un succès globalement mérité, puisque Anderlecht, à part son but marqué tout à l'heure, ne s'est quand même pas montré très dangereux dans cette rencontre. Et il y avait davantage de bancs du côté de l'Union que du côté bruxellois. On l'a vu avec les deux buts marqués par les joueurs sortis du banc côté unioniste.
10: Oui, c'est sûr. Là, en dehors de ce but de Zvetkovic, Anderlecht a très peu montré hein, devant le but de Skerpen. Et là, tout bascule en l'espace de quelques minutes, parce qu'on disait à 2-1, il peut encore se passer pas mal de choses, surtout vu le timing, ce but à la 95e, mais 3-1 dans la foulée, hein, parce que c'est 4 minutes plus tard à peine. Là, ça devient évidemment plus que compromis pour les Bruxellois d'Anderlecht face à ceux de Saint-Gilles qui jouent à Forêt, même si là nous sommes sur le plateau du Hesel. Et donc si on regarde par l'autre bout de la lorgnette pour Anderlecht, si ça se confirme d'ici 20 minutes, ce sera quand même une quatrième finale de suite perdue.
2: Ah oui, c'est quand même désolant ce qui se passe du côté du Sporting d'Anderlecht, où il va falloir reconstruire dans le chef du nouveau directeur sportif Sibierski. Le long dégagement du gardien Skerpen, Rodriguez qui récupère ce ballon, et alors là les supporters d'Anderlecht,
10: voilà, ça arrive sur le terrain maintenant,
2: craque maintenant des fumigènes, hein. C'est ridicule,
10: lamentable.
2: On l'a dit, répété, ils sont en train de perdre sur tous les terrains là, les supporters du Sporting d'Anderlecht. Les pompiers montent maintenant pour retirer les fumigènes. Ils n'ont qu'un mot de chose à faire, a priori. Les pétards, c'est lamentable.
10: Non, c'est hallucinant, parce que ben oui, je suis d'accord et je pense que tout le monde l'est, tant que ça reste de l'animation en tribune, ça participe au folklore du football. Le problème, c'est que ça ne reste jamais en tribune et qu'il y a toujours quelques allumés pour balancer ça sur le terrain et mettre des personnes en danger, et ça, c'est évidemment le problème.
2: Évidemment. Sans parler aussi des interruptions de match, etc.
10: Bien sûr.
2: Et il en restait encore pas mal. Regardez là, le fumigène mauve craqué derrière. Et je pense même que ce sont des feux de Bengale, Manu, parce que regardez, les pompiers n'osent pas les prendre.
10: Comment est-ce que tout ça a pu rentrer de nouveau, hein?
2: C'est la question que l'on se pose systématiquement. Alors, deux changements du côté anderlectois. On va tout tenter avec Sardella et Kanaté, me semble-t-il,
10: Donc,
2: pour
10: Diarra,
2: les dernières minutes.
10: Diarra sort pour Sardella et Camara sort pour Kanaté, donc un défenseur central pour un autre, tandis que Kanaté va aller occuper le flanc droit. Évidemment, on va compter là sur sa pointe de vitesse à Anderlecht pour cette fin de prolongation. D'abord la première partie, et puis là on attendra pas longtemps avant de changer de côté et d'aborder la deuxième.
2: Et voilà, la rentrée en touche pour

0: Changement d'Anderlecht n'ont absolument rien apporté. Zvetkovic reste encore le meilleur sur le terrain du côté du Sporting d'Anderlecht, comme souvent cette semaine-ci. Et Verskaren qui va trouver à gauche Mahamar, le centre de Mahamar au deuxième poteau. C'est imprécis. Ça va sortir en coup de pied de but. L'arbitre ne revient pas à la faute, mais il donne quand même un carton jaune à Van de Peer.
1: Oui, une carte jaune effectivement pour Van de Peer, on va la noter. Je pense que si tous les Anderlechtois avaient ne serait-ce que la combativité de Zvetkovic, on verrait déjà autre chose. Hein, dans le chef du Sporting, lui c'est hallucinant. Il joue vraiment son match comme si sa vie en dépendait. Et c'est son mérite d'avoir marqué le but tout à l'heure, le but de l'égalisation qui a permis au moins la prolongation et de permis l'espoir pour Anderlecht, mais qui s'est effondré là en l'espace de quelques minutes. Mais sur l'ensemble de ce qu'on voit depuis le début de la partie, c'est tout à fait mérité pour cette union qui continue avec Fousseini et Rodriguez à droite, qui va aller obtenir la rentrée de touche suite à cette intervention de Sardella.
0: Il reste 35 secondes et je pense que l'arbitre va directement interrompre, siffler la fin de cette première partie de prolongation sans trop attendre. La balle arrive chez qui? Hors-jeu de Kevin Rodriguez et le dégagement à venir donc pour la défense du Sporting d'Anderlecht. 3-1, 105e minute de jeu et le dégagement pour Colin Kosmans.
1: Voilà, Kosmans qui va aller se charger de ce ballon-là. Donc la minute de temps additionnel de la première partie de la prolongation. Long ballon de Kosmans vers Sikan qui perd son duel avec Burgess. Ça va revenir maintenant dans la zone de Taravel. Cette balle qui est sortie, Kanate la remet en jeu dans les pieds de Huerta. Huerta poursuivi par Van de Peer et finalement mis au tapis.
0: Mais rentre en touche, ça a été vite joué. Saliba qui repart vers l'avant, qui va chercher Kylian Sardella. Sardella avec Ali Mahamar côté gauche. Mahamar encore. Mahamar qui tente de passer. Le centre de Mahamar, Verskaren. Verskaren toujours à 20 mètres du but adverse, donne cette balle à Lucas Hay. Et Hay qui va décaler à droite Kanate encore. Et possibilité de contre-attaque peut-être pour les Saint-Gillois. Eh bien non, Lucas Hay vient s'emparer de ce ballon. 3-1, ça va être le score à l'issue de cette première partie de prolongation.
1: Voilà, l'arbitre va bientôt siffler. On voit que Louis Patrice est également prêt à prendre part au jeu pour la deuxième partie de prolongation. Il va aller amener sa fraîcheur pour cette fin de match et c'est précieux évidemment cette gestion-là dans la prolongation, alors que Zvetkovic est toujours à disputer une balle dans le camp adverse. C'est bien arraché là aussi par Sikan qui remet à Saliba qui va tirer de loin. Ouais, quel tir là de Saliba, boxé par Skirpen. Il a eu raison de le faire, le Canadien. Ça aurait pu être très dangereux. Finalement, il n'en est rien et on en reste là pour cette première moitié de prolongation.
0: Ouais, 3-1, c'est le score à la fin de cette première partie de prolongation. Mon cher Maxime, on repasse par la maison une petite trentaine de secondes. On peut revenir ici si vous le souhaitez. Enfin oui, j'imagine que oui.
2: Ouais, effectivement, on va faire ça. On a encore quelques obligations évidemment publicitaires et puis on retournera du côté du Stade Roi-Baudouin. Ne bougez pas, tout de suite.
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2: Et la suite de cette finale.

0: Finale donc de la Coupe de Belgique entre l'Union Saint-Gilloise, le Sporting d'Anderlecht, un derby bruxellois pour la 71e édition de la Coupe. C'est 3-1 et on va entamer dans quelques instants la deuxième partie de prolongation. Donc on retrouve bien sûr Ebi Brozakis, Manu Jos.
1: Ouais, on ne perd jamais beaucoup de temps hein, entre les deux moitiés d'une prolongation. Ici, ça va reprendre. Les Anderlechtois sont déjà sur le terrain et à l'Union aussi en cercle avec le dernier briefing aussi de David Hubert, très important.
2: Oui, plus solide que celui de Jérémy Taravel hein, qui n'avait manifestement pas tant de choses à dire. Donc il continue hein, David Hubert là, à donner ses consignes, mais maintenant il va falloir libérer les joueurs hein. C'est ce que semble indiquer Bram Van Rijs. On aurait bien voulu entendre ce qu'il dit là, David Hubert. On peut imaginer un truc du style, allez les gars, on lâche rien, on y va, on n'est pas des ivrères et c'est parti.
1: Alles geven.
2: Alors 3-1, c'est le score en cette fin de rencontre. Rudy Garcia est
1: frigorifié. Je crois qu'il n'y a pas d'autre mot.
2: Il comprend toujours pas pourquoi on met les finales de Coupe de Belgique en hiver. Je demande un petit peu pourquoi.
1: Oui, mais ce qui est marrant, c'est qu'on a déjà eu des finales de Coupe de Belgique planifiées avant les playoffs. Et on se souvient d'un Standard Genk le 31 mars, il y a quelques années. C'était horrible du point de vue climatique. Il dit toujours dans le top 3 des matchs les plus froids de ma vie. Idem pour Thierry Luther, ce que l'on salue, avec qui je commentais ce jour-là. On se disait aujourd'hui, hein, 14 mai, ça va aller. Pas tant que ça, en fait.
2: Ah non, mais il fait combien là? Il fait 6 degrés ou quoi? Pas plus, hein, j'ai l'impression. Vérifions cela. Météo. Bah 10 degrés, mais ressenti 10. 6.
1: Ah oui, oui, ressenti parce que 6, ouais. Ça, j'ai déjà ressenti des 10 degrés un peu plus chauds que ceux-ci, alors. Hein. Alors, ils sont à Fahrenheit, ouais, ça, je ne sais pas. Quoi. Allez, voilà, c'est reparti pour cette dernière partie de match, là, avec le long dégagement de Kozmans. Est-ce encore possible de vivre du suspense dans cette fin de partie? Bah oui, si Anderlecht met rapidement un 3-2, ça peut amener une fin de match relativement tendue. Là. Mais c'est pas avec ce genre de ballon qu'on va le vivre, là, la perte de balle de Sardella.
2: Oui, avait la latitude de donner un ballon facile et il l'a perdu. Sko, c'est reparti de l'autre côté avec le grand Kevin Rodriguez. Sardella qui s'arrache encore. Rodriguez qui va tenter d'obtenir le corner. Non, préfère donner à lui Patrice qui est dans l'intervalle monté au jeu pour délivrer. Wow, c'est magnifique. Zorgan.
1: Hop là.
2: Et c'est contré. Si ça s'était allé au bout, c'eût été le but de la soirée, allais-je dire, de l'après-midi. Je ne sais plus. Zorgan qui récupère et puis.
1: On s'approche de la soirée avec tout le temps perdu. Hein.
2: Voilà. Et Sikan qui répare.
1: Oui, Sikan qui est à la ligne médiane, l'ouverture sur la droite, le Vélos Kanaté qui est dans la zone de Niang qui va effectuer la rentrée de touche. Ben non, c'est vrai que lui n'a aucune raison de se presser et donc il va laisser le soin à Sykes de l'effectuer. Ben finalement un trio défensif de l'Union qui n'a pas été trop mis sous pression et c'est vrai que on peut quand même souligner globalement le calme de ces joueurs qui sont quand même régulièrement sortis un petit peu de leur gond ces dernières semaines et ça n'a pas été le cas du tout aujourd'hui.
2: Non, et ils ont même pour la plupart fait un bon match hein, quand même. Burgess a tout pris là dans le trafic aérien, Sykes aussi, McAllister a en plus marqué et Anderlecht a existé dans ce match jusqu'à la prolongation et puis c'était terminé avec les changements opérés par David Hubert. On repart avec Kanaté, la transversale de Kanaté, Bertaccini peut-être, et c'est Skerpen qui vient gentiment cueillir ce ballon. 3-1, 107 minutes de jeu.
1: Oui, alors que se passe-t-il?
2: Là, c'est la station de métro qui est fermée à mon avis.
1: Ah oui.
2: Un grand classique. Mais pour éviter que les supporters se mettent sur la tronche, tout simplement.
1: N'empêche, cette fin d'après-midi sur le plateau du Ezel, c'est quand même quelque chose. Hein, parce qu'il y a le concert de Damso à l'ING Arena ce soir. Donc, je ne dis pas, entre le monde qui doit partir et le monde qui doit arriver.
2: Tout qui entre, tout qui sort.
1: Oui, ça va faire quelques messages pour nos amis de Perex. Hein. Oui,
2: ça c'est vrai. Le score 3-1, 107 minutes de jeu. Il n'y aura plus vraiment de match à mon avis. Parce que là, et ils ont raison de le faire, les joueurs de l'Union Saint-Gilloise, eh bien, ils gardent la balle dès qu'ils le peuvent. Gagnent quelques secondes. Rodriguez avec Fouzeini. Alors, à la vitesse avec Ace, ça va être vite réglé à mon avis. Regardez.
1: Oh là là,
2: regardez Fouzeini.
1: Ouais,
2: voilà, je vous l'ai dit. Hein.
1: Oh là là, et c'est Kozmans qui sort quand même au bon moment. Et ouais, le poteau. Ouais, le poteau sur la reprise de Zorgan de l'entrée du grand rectangle. Alors qu'effectivement, c'était incroyable. Cette différence là dans la course entre Hey et Fouzeini.
2: Il avait 3 mètres d'avance, Lucas Hey, et il s'est retrouvé 3 mètres derrière.
1: Ouais. Ça, c'est évidemment une des grandes forces de Fousseini. Hein. Il a parfois les défauts de ses qualités. Et on ne peut pas l'utiliser dans tous les registres, mais lui demander de courir dans le dos d'une défense, ça il sait bien faire.
2: Ouais. Hein. Il sait la contre.
1: Comme on dit ici à Bruxelles.
2: Et le ballon de Verskaeren au deuxième poteau, ça revient néanmoins. Attention, Sikan à côté, c'était une occasion.
1: Ouais, Manu. C'était pas mal.
2: Et Sikan a-t-il pris un coup au passage? C'est ce que semble indiquer Huerta à M. Van Rijch. On va revoir cette intervention parce qu'il a aucune raison de se tordre de douleur de la sorte. Sikan, après, il a chuté dans le ballon. Mais a-t-il pris un coup juste après? On va revoir cela très certainement. 109e minute de jeu. Le score 3 buts à 1. On a droit à un ralenti, Manu. Le bon centre d'abord de Verskaeren.
1: Oui, parce qu'on a été sage. Le centre de Verskaeren, effectivement. La remise.
2: Non, il n'y a rien
1: non,
2: du tout.
1: Non, je ne sais pas ce qu'il a fait, Sikan.
2: Il
1: s'est fait mal tout seul, effectivement. Parce qu'il n'y a personne qui le touche.
2: Mais c'était une belle occasion.
1: Un retour de Van de Peer. Ah, peut-être que Van de Peer, ouais.
2: À la fin du mouvement.
1: Ouais, quand Sikan lève sa jambe pour reprendre, j'ai l'impression qu'il y a un petit contact avec le pied de Van de Peer quand même.
2: Ouais, peut-être bien, mais pas de quoi siffler à mon avis un penalty. Et Huerta se plaint lui aussi d'avoir reçu un coup. Non, c'était Nathan Saliba dans le rond central. Donc toujours ce score de 3 buts à 1. Et néanmoins, deux grosses occasions. Une pour l'Union Saint-Gilloise, une double avec Fousseini qui bute sur le gardien, le tir de Zorgan sur le poteau. Et sur la contre-attaque, eh bien, Sikan qui a failli mettre cette balle au fond des filets. Et c'était une belle occasion.
1: En effet, alors qu'il reste 11 minutes, on va peut-être encore vivre pas mal d'émotions. Il va y avoir un changement à l'Union avec, souvent, c'est le moment auquel il monte, hein, Ivan Pavlic. Pour les derniers instants d'un match, joueur d'entre-jeu.
2: Vraiment d'interdiction.
1: Le belgo néerlandais, lui, il est plutôt là dans une vocation d'interdiction, en effet. Et c'est normal, évidemment, à ce moment du match. Alors, la balle qui revient chez Zorgan sur ses entrefaites avec Niang. Zorgan encore. Dans la profondeur, Fousseini qui essaye de partir dans le dos de Sardella et de Hay. Fousseini. Schoofs qui tacle et la balle qui finalement va sortir des limites du terrain. Schoofs, il est toujours là et quel match il livre.
2: Hein. Ouais. Et les changements maintenant du côté de l'Union Saint-Gilloise avec le numéro 14, Ivan Pavlic. Va remplacer Adem Zorgan. Ben voilà, il peut même se permettre le luxe de faire souffler Zorgan, Manu, à 3 jours du match contre le club de Bruges. Et ça, vraiment, c'est du luxe. Se permettre ça en finale d'une Coupe de Belgique. Oui, que voulez-vous montrer, Manuel?
1: Non, il y a un photographe qui est un peu le sosie de Huerta. Là,
2: c'est une.
1: De débarquer.
2: C'est une. Ah non, c'est un, pardon.
1: Elle est bien barbue, alors excusez-moi. Mais, 10 minutes encore dans ce match. Sacré Ebenezer. 2-3-1, donc toujours, j'en perds mes chiffres, pour l'Union dans ce match, avec le changement qui vient d'avoir lieu. Le dégagement de Niang, ça va retomber sur la tête, non, finalement, le genou de Sardella, avec la première touche de balle de Pavlic vers Patrice, qu'on n'a pas encore beaucoup vu non plus, et la rentrée touche pour Anderlecht.
2: Oui, la grosse accolade entre Zorgan et tout le banc de l'Union Saint-Gilloise. 3 buts à 1, il reste 7 minutes dans cette rencontre et ça va donc donner une nouvelle victoire en faveur des unionistes contre les Anderlechtois. 14e en 19 précédents, c'est quand même vraiment vraiment beaucoup, se faire marcher de la sorte dessus. Ils doivent commencer à la trouver saumâtre, les supporters du Sporting d'Anderlecht qui n'ont plus que leur fumigène à craquer là pour je dirais penser quelque peu leur play. La balle pour Saliba avec Mahamar et le ballon qui passe par les pieds de Kylian Sardella.
1: Oui, leur fumigène a craqué et leurs yeux pour pleurer. Et l'un va parfois d'ailleurs avec l'autre, au sens propre. Le dégagement de Kozmans vers la tête là-bas de Van de Peer, Kanate, Schoofs. On a l'impression que l'espoir s'est un peu envolé là quand même à Anderlecht avec un deuxième ballon qui roule sur le terrain. Huerta en retrait vers Hay, mais en termes de minutes, tout est encore possible. Hein.
2: Il faut mettre le premier et faire le deuxième.
1: Voilà, pour entretenir l'espoir. Alors que l'Union est évidemment dans le scénario qu'elle connaît, qu'elle privilégie. Hein. 2 buts et une gestion, là, elle est très très forte dans ces circonstances-là, mais Huerta qui a fait un petit solo là pour essayer de s'ouvrir un angle de tir, il est contré.
2: Avec Kanate qui s'arrache quand même, Kanate toujours, et l'arbitre qui donne la rentrée en touche au Sporting d'Anderlecht. Elle va être effectuée par Canaté lui-même, me semble-t-il. Il s'appuie sur Huerta. Il a tenté, Taravel, de jouer avec d'autres armes que de rentrer dans le combat, c'est-à-dire en plaçant Canaté, en plaçant Huerta à un moment donné dans cette rencontre, avec Bertaccini aussi, avec des petits formats, mais ça n'a pas fonctionné. Le centre de Bertaccini au deuxième poteau, le gardien Skerpen est-il gêné, la balle revient chez Canaté, le tir de Canaté, corner pour le Sporting d'Anderlecht.
1: Oui, le corner pour les Mauves, il me semble quand même avoir été gêné dans son intervention aérienne, ce qui est le cas, mais on a laissé l'action se poursuivre et donc le corner pour Anderlecht, le cinquième dans ce match qui va être tiré de la droite. Évidemment, tout le monde est dans le rectangle de l'Union, à l'exception de Mamar. On va chercher la tête de qui ? Ce sera celle de Sykes. Bertaccini attend le rebond pour une reprise. Finalement, ça n'a pas été possible. Rodriguez essaye de se dégager. Ça ne marche pas. Sardella est là, loupe son contrôle, mais complètement, et permet à l'Union de se réorganiser et de récupérer via Scopes, Van de Peer et Fousseini.
2: Et Fousseini qui est passé, mais pas le ballon, ou le ballon est passé, pas Fousseini, rentre en touche en faveur du Sporting d'Anderlecht. Les gestes de dépit de Fousseini qui croyait pouvoir récupérer ce ballon sous forme d'une rentrée en touche. 115e, le score 3-1, et c'est Huerta qui tente maintenant de franchir la moitié de terrain. Il a Canaté à ses côtés.
1: Oui, il lui donne la balle d'ailleurs à Canaté. Canaté pour Huerta. Le centre du Mexicain. Ça arrive chez Bertaccini sur la gauche. C'est repoussé finalement juste dans le petit rectangle par la défense de l'Union qui est un petit peu aux abois. Et McAllister, finalement, on voit cette balle loin vers l'avant. Elle passe la ligne médiane. Koseman, ça y est, c'est fait. Il a décidé de quitter son but, il est au rond central et il donne la balle à Sardella.
2: Et avec Saliba maintenant, Saliba le relais, Zvetkovic à la retourne, Zvetkovic pour Lucas Hay encore, Hay qui va chercher Huerta sur sa droite, Huerta toujours, Huerta qui va partir dans un dribble dont il a le secret. Huerta encore avec Canaté, le centre à venir de Canaté, préfère aller chercher Hay. Toute l'Union défend, tout le Sporting d'Anderlecht attaque. Canaté encore, prend l'intérieur cette fois-ci. Il n'y avait pas une faute la commise sur Canaté. Ben non, finalement l'arbitre indique que non. Mais c'est un coup de pied de but pour Skerpen.
1: Et je continue de voir des projectiles.
2: Ouais, des fumigènes.
1: Vers les panneaux publicitaires. Hein. Regardez, ça continue encore. Ouais, c'est incroyable, vraiment, ce qui se passe là.
2: Ils en avaient vraiment, vraiment, vraiment beaucoup. Hein, parce que pour générer l'interruption du match deux fois dans le match, il fallait en craquer quelques-uns quand même. Et là, voilà, les restes des fumigènes, 4, 5, 6, 7, 8, comme ça, qui vont tenter d'aboutir sur le terrain. 3-1 toujours. Et c'est malheureux, il n'y a plus de match, Manu, depuis.
1: Non, il ne se passe plus rien, soyons honnêtes. Là, c'est un petit peu mort hein, sur le terrain. 3-1 pour l'Union. Tout le monde attend que ça se termine avec la longue balle de Skerpen. Une récupération de Verskaren pour Bertaccini, mais qui le met un petit peu en difficulté. Il va quand même obtenir la rentrée de touche. Verskaren à gauche, Saliba qui renverse le jeu côté droit chez Canaté avec l'appel de Huerta qui va pouvoir centrer. Et c'est encore Zvetkovic qui est là pour essayer de mettre sa tête. Finalement, il passe juste en dessous et l'Union se dégage avec Niang, mais pas très bien. Et
2: avec Huerta dans le rectangle, petit ballon de Huerta. Van de Peer intervient lui aussi. Et là, il n'y a pas de faute de Huerta. L'Union qui va tenter de se sortir là-bas du marquage de Huerta. Et faute indiquée par l'assistant de M. Van Driche. Le score 3-1, 117 minutes de jeu écoulé. Et les supporters de l'Union qui secouent les écharpes comme à Duden,
1: oui,
2: souvent.
1: On a l'impression d'y être là, effectivement, avec des scènes bien connues. Des écharpes que l'on agite là au-dessus de la tête en les pliant en deux. Et oui, il y a de quoi se réjouir là côté jaune et bleu, parce que cette deuxième coupe en l'espace de 3 ans, eh bien, elle est de plus en plus proche, de plus en plus réelle. Eh oui, 1913-1914, et puis une attente de 110 ans pour soulever le trophée. Il y a deux saisons contre l'Antwerp, je pense, si je ne dis pas bêtises.
2: Oui.
1: Et peut-être cette fois-ci encore, même sans doute, contre en plus le rival anderlechtois qui ben, n'arrive plus à en placer une, hein, dans des duels contre l'Union.
2: Ben, c'est du jamais vu.
1: Hein. À sens unique. Hein.
2: C'est du jamais vu. Depuis que l'Union, on a rappelé les stats tout à l'heure, est remonté en première division. Anderlecht ne gagne quasiment jamais. 2 victoires en 19 matchs. Le ballon pour Scoves qui balance ça le plus loin possible. 117, et c'est Kozmans qui récupère ce ballon. Il est dans le camp adverse et il va s'appuyer sur Lucas Hey. 3 buts à 1 toujours.
1: Ouais, Kozmans qui n'est plus du tout là dans ses 16 mètres. Évidemment, il participe au jeu avec Huerta, Saliba. Huerta encore sur la droite. Le centre tendu. Kanaté se jette mais n'arrive pas à reprendre. Évidemment, il y a tellement de maillots jaunes et bleus dans la surface là que c'est impossible de passer. Avec une récupération de Pavlic. Et c'est Patrice qui peut repartir et lancer Fousseini avec son meilleur ami là. Hey, Fousseini qui arrive dans le rectangle, il s'arrête, il donne la balle à Patrice. Que va-t-il faire? Il frappe, finalement c'est sur la jambe de Hey, l'arrivée maintenant de McAllister, et c'est Verskaren qui doit faire le pompier de service. Oui, sans mauvais jeu de mots.
2: Verskaren avec Bertacini peut-être. Patrice n'est pas hors jeu, on va en prendre un quatrième à mon avis. La balle revient chez Fousseini, McAllister, Rodriguez, le petit envoi de Rodriguez et le plongeon sur sa droite de Colin Kozmans. Il reste une minute, le score 3 buts à 1, toujours pour l'Union Saint-Gilloise. Et regardez,
1: ouais, il commence à devenir fou là.
2: Hein. Et les caméramans qui s'approchent évidemment du banc de David Hubert pour, sceller ce moment de manière photographique ou plutôt télégénique. La balle qui arrive dans les pieds de Burgess, on repart vers l'avant.
1: Oui, c'est ce qu'on disait tout à l'heure, hein, cette débauche d'énergie, tous ces efforts consentis. On verra s'ils se payeront dimanche à Bruges, mais sans doute moins si tous ces efforts ont été assortis d'une victoire et d'un trophée, ce qui sera le cas aujourd'hui. Hein. Donc là, ça peut jouer énormément quand on sait à quel point le mental est important, même si forcément la gestion physique est un paramètre essentiel aussi, mais le mental permet de soulever régulièrement des montagnes. Et là, l'Union est proche du bonheur, encore 10 secondes avant le temps additionnel de la prolongation.
2: Oui, David Hubert qui continue de coacher, hein. Il n'est pas occupé à enlacer ses joueurs sur le banc. Le centre de Verskaren, l'intervention de la tête, ça revient chez Saliba encore, et l'arbitre qui siffle la fin,
1: ben voilà,
2: et c'est la
1: rien.
2: Victoire.
1: Ah ouais, le trophée, la coupe de Belgique donc pour l'Union Saint-Gilloise. Il n'y aura pas eu une seconde de plus finalement dans cette prolongation. Voilà les fumées qui arrivent jusqu'à nous.
2: Ah ouais,
1: les voluptes aussi, excusez-moi. Et donc ben voilà, l'envahissement de terrain des joueurs de l'Union, de tout le staff, et les scènes de célébration. Anderlecht a entretenu l'espoir, mais finalement a craqué, on peut le dire, dans la prolongation.
2: Hein. Oui, bien sûr, on peut rappeler les buteurs. Mais d'abord Burgess, but invalidé tout à l'heure.
1: Oui.
2: L'ouverture du score par McAllister à la 73e, l'égalisation de Zvetkovic, et ensuite c'est Fousseini et Rodriguez, tous deux sortis du banc, eh bien, qui permettent à l'Union Saint-Gilloise de remporter un nouveau trophée national. Manu, que fait-on? Parce que moi, je vais devoir aller aux interviews. Je vous laisse un peu
1: papoter avec Maxime. Un petit peu expliquer ce qui se passe ici. En vous laissant effectivement le soin de descendre, je vous rejoindrai tout à l'heure, alors que les mines sont grises, hein, du côté anderlechtois. Évidemment, on fondait énormément d'espoir sur la conquête de ce trophée. Quand même, cette malédiction des finales de coupe pour Anderlecht, défaite l'année dernière contre Bruges, défaite en 2022 contre la Gantoise, défaite en 2015 contre Bruges également, et cette fois-ci contre le rival de la ville, l'Union. Et bien à nouveau défaite, 3 buts à 1 donc, et cette Union Saint-Gilloise dont on a dit qu'elle préparait 2 finales en 4 jours. Alors c'est pas tout à fait vrai, parce qu'on sait que mathématiquement le championnat ne va pas se jouer dimanche, même en cas de succès brugeois, mais enfin tout de même 2 matchs extrêmement importants. Eh bien, le premier des deux rendez-vous, il est réussi, il est rencontré avec ce succès ici. Et on l'a dit globalement sur l'ensemble du match, eh bien, c'est justifié. Hein. L'épisode d'abord du but annulé, sur lequel on pourra revenir, bien entendu. Et on rappelle comment ça s'est passé, hein, sur le but de Burgess, où on a considéré qu'il y avait, et ça c'est un fait, c'est une réalité, une position de hors-jeu de McAllister, mais que surtout, il était intervenu dans la phase en y participant, en gênant les joueurs anderlechtois. Bon, il y avait matière à débat. Finalement, ça ne portera pas à conséquence puisque l'Union soulève ce trophée. Ce même McAllister qui a quelque part racheté sa déception d'avoir été quelque part à la base, à l'origine de l'annulation du but. Il a inscrit le but qui aurait pu être déjà celui du trophée soulevé. Zvetkovic, à qui il faut vraiment rendre hommage pour son état d'esprit, son abattage, a rendu l'espoir aux Anderlechtois à 10 minutes du terme. Et puis donc dans cette prolongation, là, en l'espace de 4 minutes, tout s'est écroulé avec le but de Fousseini d'abord et celui de Rodriguez ensuite. Fousseini qui a évidemment été un petit peu l'arme fatale, mais Rodriguez aussi, hein, deux joueurs entrés en cours de partie. Et l'Équatorien met un assist puis un but. Il y avait beaucoup de ressources sur le banc de l'Union, probablement plus que sur celui d'Anderlecht. Et voici donc ce sacre en finale de coupe après ceux de 1914, 1913 avant cela, 2024. On ajoute sur la liste 2026. Alors que se passe-t-il maintenant au stade Roi-Baudouin? Évidemment, certains supporters célèbrent à ma droite le virage jaune et bleu. C'est beaucoup moins le cas à gauche où tout le monde est assez consterné et surtout on est occupé à dresser le petit podium sur la pelouse, l'arche aussi avec le sponsor de la coupe. Et dans quelques instants, on sait que ça prend quand même toujours un petit peu de temps, on y fera défiler les joueurs, d'abord les perdants bien entendu qui vont recevoir les prix de consolation et les médailles, et puis les vainqueurs qui vont célébrer et soulever le trophée. On vivra ça ensemble bien entendu dès que cela se précisera, mon cher Maxime.
0: Exactement, merci beaucoup Manu, on vous retrouve dans quelques instants, mais on va d'abord marquer une courte pause et puis on retournera donc vers le stade Roi-Baudouin. Ne bougez pas, tout de suite.
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0: La victoire donc de l'Union Saint-Gilloise 3-1 dans cette finale de la Coupe de Belgique face au Sporting d'Anderlecht avec du côté du palmarès, hein, on en parlait tout à l'heure, Manu et Bi en ont parlé aussi, évidemment l'Union qui note son nom sur cette saison 2025-2026 et qui succède au club de Bruges qui avait lui-même succédé aux unionistes. Avant cela, en 2023, on avait l'Antwerp, en 2022 Gand, en 2021 Genk, en 2020 l'Antwerp, en 2019 c'était le FC Sémaline. En 2018, le Standard de Liège. En 2017, Zulte Waregem. Et en 2016, le Standard, là aussi. Voilà pour les 10 dernières années. On rappelle ici que c'était la 71e édition donc de la Coupe. 4e succès pour l'Union et le Sporting d'Anderlecht qui reste bloqué à 9 succès donc du côté de la Coupe de Belgique avec cette défaite 3-1 dans ce derby bruxellois. Aussi, il y avait de l'actu cyclisme hein, aussi aujourd'hui, ce jeudi avec la 59e édition du circuit de Wallonie. C'était entre La Louvière et Charleroi, 196 km au programme et c'est une victoire américaine pour Riley Sheehan. Et du côté du Giro, la 6e étape, là c'est un succès pour Davide Rebellin devant un Belge Jasper Stuyven. On a encore quelques petits instants, quelques petites minutes avant le journal de 18h, donc on va retourner du côté du Roi Baudouin.
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0: On a encore quelques instants, hein, Manu, on vous retrouve donc pour le débrief, la suite de ce petit débrief de la victoire de l'Union.
1: Ben oui, ce n'est plus Vamos à la Playa, c'est Queen, évidemment, We Are The Champions. Alors, c'est pas tout à fait adapté puisque l'Union n'est pas championne, mais elle a remporté le trophée de la Coupe de Belgique et donc ça reste le morceau traditionnel des célébrations. Et puisqu'on parle de tableau d'honneur, eh bien, l'Union arrive quand même en 5e position maintenant hein, parce que dans ce palmarès de la Coupe de Belgique, le club de Bruges reste évidemment le détenteur du record de trophées avec 12. Anderlecht aurait voulu passer à 10 mais reste bloqué à 9. On retrouve ensuite le Standard avec ses 8 victoires, la dernière en 2018, et puis Genk qui en a conquis 5. Et puis alors maintenant du coup eh bien l'Union Saint-Gilloise avec ce 4e trophée eh bien rejoint la Gantoise et l'Antwerp. Donc c'est vrai qu'ici en l'espace de quelques saisons quand même depuis la remontée de l'Union en première division, ben il y a eu un titre et deux coupes de Belgique hein, ce qui n'est quand même pas rien quand on sait que Anderlecht eh bien par exemple, pour ne citer que lui, n'a plus rien du tout depuis 2017. Là, c'était le dernier titre, en l'occurrence, pour la dernière coupe pour Anderlecht. Il faut remonter encore plus loin, puisque c'était en 2008, la victoire 3-2 face à la Gantoise, avec les buts à l'époque de Polak, Boussoufa et Gillet. Et depuis, on l'a dit, ben, 4 finales disputées et 4 finales perdues pour le Sporting d'Anderlecht, qui va donc devoir eh bien, replacer ses espoirs dans le championnat. Alors ce qui se passe évidemment, c'est que le troisième ticket européen en importance va revenir à Saint-Trond hein, on va suivre l'ordre du classement. Quant à Anderlecht, eh bien, s'il termine quatrième, il devra disputer le deuxième tour préliminaire de l'Europa League le 23 juillet et il aura ensuite 3 tours à passer pour rejoindre les poules d'Europa League. Pas évident. Si maintenant le Sporting termine cinquième et gagne le barrage contre le vainqueur des playoffs 2, il entamera sa saison européenne en deuxième tour préliminaire de la Conference League avec là aussi quelques échelons à passer. Donc c'est évidemment beaucoup plus problématique que s'il s'était imposé aujourd'hui ou là, ça aurait été synonyme d'Europe. Mais pour l'instant, et Bill a rappelé avec les chiffres, dès qu'il y a des unions Anderlecht, eh bien majoritairement c'est favorable à l'Union. La balance est très déséquilibrée et la victoire aujourd'hui est méritée. Les joueurs ne sont pas encore prêts pour aller recevoir leur médaille, leur coupe, leur décoration. On se retrouvera après le journal de 18h.
0: Exactement, bonne soirée, bye bye, à bientôt.
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0: Madame, monsieur, bonsoir. Une finale de Coupe de Belgique qui joue les prolongations et au final une victoire aux couleurs jaune et bleu. Nous rejoindrons dans quelques instants Manuel Jousse au stade Roy Baudouin. Il doit avoir les épaules bien solides pour résister à une telle pression. Le premier ministre britannique Keir Starmer est confronté à une nouvelle démission au sein de son gouvernement. Cette fois, c'est le ministre de la Santé qui claque la porte. Deuxième demi-finale du concours Eurovision de la chanson, ce soir avec notamment en compétition des artistes venus d'Australie, d'Azerbaïdjan et d'Arménie. Vous vous demandez peut-être pourquoi. Eh bien, une petite mise au point s'impose. Une finale de Coupe de Belgique qui n'avait rien d'un long fleuve tranquille. Le match entre Lyon, Saint-Gilloise et Anderlecht vient de se terminer après prolongation. Manuel Jousse, vous êtes sur place au stade Roy Baudouin. Alors 3-1 pour l'Union et beaucoup de choses à raconter.
1: Oui, Anne, effectivement, il aura fallu 3 heures pour boucler tout cela, tout confondu avec les nombreux retards et interruptions dues notamment à des jets quasiment incessants de fumigène de la part de certains supporters anderlectois. Mais donc, au final, le succès de l'Union Saint-Gilloise qui décroche et soulève un quatrième trophée de Coupe de Belgique après ceux de 1914, 1913 avant cela et plus récemment 2024. Ce succès 3-1 qui s'est finalement tardivement dessiné. Il y avait eu d'abord un but au quart d'heure de l'Union mais annulé pour une position de hors-jeu de McAllister et c'est justement McAllister qui a inscrit le but du 1-0 à un quart d'heure de la fin. Il pensait sans doute avoir fait le plus difficile, mais Zvetkovic de la tête a égalisé pour Anderlecht à 10 minutes du terme. Il a donc fallu recourir à la prolongation et là tout s'est précipité en l'espace de 5 minutes. L'Union a inscrit les deux buts qui ont fait la différence. Le premier via Fousseini et le deuxième via Rodriguez. Cela veut dire deux choses, que Anderlecht devra aller chercher son éventuel salut européen via le championnat et ça ne va pas être simple. Et ça veut dire aussi que l'Union fait le plein de confiance à 3 jours de son déplacement capital au club de Bruges pour le compte là du championnat.
0: Merci beaucoup Manu pour nous avoir fait vivre ce match à rebondissement. Opération des unités spéciales de la police fédérale aujourd'hui à Holzbeek, dans le Brabant flamand. Après plusieurs heures de négociations, elles ont réussi à déloger un forcené qui s'était retranché dans sa maison et qui se montrait agressif et menaçant. Personne n'a été blessé durant l'opération, selon le parquet de Louvain. L'homme interpellé souffrirait de troubles psychiatriques. Dans l'actualité internationale, le président américain Donald Trump dit que le président chinois Xi Jinping n'enverra pas d'équipement militaire à l'Iran et qu'il lui a proposé son aide pour rouvrir le détroit d'Hormuz. Une interview du président américain à Fox News. Au Royaume-Uni, le ministre de la Santé, West Streeting, très à droite du Parti travailliste, démissionne du gouvernement. Il a adressé une lettre extrêmement dure au Premier ministre Keir Starmer, une lettre dans laquelle il dit avoir perdu confiance en son leadership, Rislaine Konda.
2: Oui, dans cette lettre, accessible en ligne, Wes Streeting est très critique à l'égard du Premier ministre. Il prédit que Keir Starmer ne mènera pas le Parti travailliste aux prochaines élections législatives prévues en 2029. Là où nous avons besoin d'une vision, il y a un vide, ajoute-t-il. Wes Streeting ne fait pas l'unanimité au sein du Parti travailliste. Il ne se déclare pas candidat, mais il est pressenti comme le concurrent de Keir Starmer à la direction du Parti travailliste, ainsi qu'au poste de Premier ministre. Cette démission s'ajoute à celle de 4 secrétaires d'État en début de semaine, et ses propos cinglants ne font qu'accroître la menace sur l'avenir du Premier ministre. Depuis plusieurs jours, Keir Starmer lutte pour sa survie après un échec cuisant pour le Parti travailliste à des élections locales, et cela à la suite de nombreuses polémiques qui l'avaient déjà fragilisé. 86 députés du Labour, sur un total de plus de 400, l'appellent à démissionner.
0: Et puis toujours au Royaume-Uni, le roi Charles III s'est rendu dans le quartier londonien de Golders Green aujourd'hui. Il y a rencontré des victimes des récentes attaques antisémites. À la différence de Keir Starmer qui avait été hué, le roi a été chaleureusement applaudi, des personnes lui disant merci. C'est la première fois que cela arrive en Pologne. La mairie de Varsovie a reconnu un mariage homosexuel conclu dans un autre pays de l'Union européenne. Selon les associations LGBT polonaises, c'est un acte historique, cela dit, pour les Polonais de même sexe qui souhaitent se marier ou contracter une union civile dans leur pays. C'est toujours impossible. Et puis le bateau de croisière confiné en raison d'une épidémie supposée de gastro-entérite va rester une nuit de plus à Bordeaux, et cela uniquement pour le confort des passagers et le bien-être de l'équipage. C'est la communication de la compagnie britannique propriétaire du navire. La météo s'annonce en effet compliquée dans le golfe de Gascogne cette soirée. Les amateurs du concours le savent, ce soir ce sera à Vienne, la deuxième demi-finale de l'Eurovision. Sur scène, une quinzaine d'artistes se succéderont, venus de nombreux pays, le Danemark, l'Ukraine, la Roumanie, mais aussi l'Australie, l'Azerbaïdjan ou encore l'Arménie. Alors comment expliquer que des artistes venus de si loin participent au concours Eurovision de la chanson ? Les explications de Clara Wertz.
3: Il y a 70 ans, le tout premier concours Eurovision de la chanson s'ouvrait. 7 pays concouraient, dont la Belgique. L'un des objectifs affichés, unir les pays du continent européen après la Seconde Guerre mondiale. Mais pas que. Fabien Randan, journaliste culturel pour 20 minutes, expert de l'Eurovision.
4: Le nom Eurovision est contre-intuitif, parce que quand on l'entend, on a tendance à penser Europe. Or, le concours Eurovision de la chanson, il n'est pas réservé au seul continent européen. L'Eurovision, c'est avant tout le nom d'un dispositif technique qui permet de retransmettre en direct un événement.
3: Alors, si l'hymne d'ouverture est resté le même, les pays participants dépassent aujourd'hui les frontières de l'Europe. Les plus petits pays payent environ 100 000 euros. Les principaux, les Big Five, plutôt 500 000 euros. Pour participer à l'événement non sportif le plus suivi du monde, Vincent Bayer est le responsable presse de la délégation belge.
5: Peut participer à l'Eurovision, tous les télédiffuseurs publics qui sont membres de l'Union européenne de radio-télévision, et c'est le cas entre autres de l'Australie, qui retransmet en fait l'Eurovision depuis très longtemps.
3: Delta Goodrem est l'une des favorites de cette seconde demi-finale. La superstar australienne sera sur la scène de l'Eurovision ce soir. Elle sera largement applaudie dans son pays, à plus de 15 000 km d'ici.
0: Une demi-finale que vous pourrez bien sûr suivre sur nos antennes. La Belgique, elle, s'est qualifiée mardi avec Essila. La finale, ce sera pour samedi. Autre ambiance, Namur en mai fête ses 30 ans cette année. Le Festival des Arts Forains a commencé ce matin. 33 spectacles sont à découvrir jusqu'à samedi. La moitié d'entre eux sont gratuits. Il y en a pour tous les publics. Hugues Van Pel a déambulé dans les rues et sur les places de Namur à la rencontre du public et des artistes.
6: Un orage a copieusement arrosé Namur ce jeudi après-midi, mais avant la pluie, le soleil était là pour les premiers spectacles du festival.
7: C'est l'applaudissement. C'est un mouvement de répression.
6: Sur la place d'armes, une petite compagnie québécoise revisite la guerre des boutons avec ses marionnettes.
8: On était vraiment dedans et il y a de la poésie, mais il y a aussi de l'humour, on rigole, ça change vraiment de l'ordinaire.
6: Un peu plus loin, plongé dans l'imaginaire de Charlotte et Valentin qui présente un autre spectacle, le syndrome du bourdon.
9: C'était génial, faut demander aux enfants surtout.
10: Qu'est-ce que tu as bien aimé particulièrement ?
11: Quand ils ont lancé les confettis.
9: Et la danse aussi, c'était sympa avec la musique, etc. On adore.
6: Pour les artistes, se produire à Namur en mai est une belle vitrine.
12: On a postulé cette année en compagnie accueillie, donc payé principalement au chapeau, parce qu'on a eu un bébé l'an passé, donc on a fait une très courte saison, et on s'était dit que pour relancer la saison et réenclencher le bouche à oreille pour les dates, c'était une bonne idée. Et vu le monde, à mon avis, c'était une bonne idée.
6: Namur en mai se poursuit jusqu'à samedi, et en plus des spectacles, on peut découvrir une exposition sur les affiches du festival qui fête cette année son 30e anniversaire.
0: Et puis n'hésitez pas à consulter le groupe WhatsApp du festival pour les éventuels changements liés à la météo. Je vous souhaite une très belle soirée.
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14: Voilà pour le point complet sur l'actualité. On part sur les routes. 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
15: Avec cette actualité sur l'autoroute 411, plus de soucis, toutes les voies sont rendues au trafic du côté de la sortie 13 pour Champion. Nous avions 2 km de file, c'est complètement terminé vers Bruxelles. Et puis en parlant de Bruxelles, nous avons quand même ce ralentissement. Si vous arrivez au niveau du carrefour Léonard, vous allez devoir patienter sur 2 km jusqu'à la sortie du tunnel des 4 bras de Terreuren en raison d'un dépannage qui s'effectue sur voie de droite. Donc toutes les voies sont pour l'instant réduites en sortie de ce tunnel vers Zaventem, vous perdez environ 5 à 10 minutes. Et puis partout ailleurs, la situation s'améliore au niveau météo, de moins en moins de pluie prévue pour ce soir. Et donc une visibilité qui va s'améliorer.
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14: On poursuit cette fin de journée ensemble avec cette fois les playlists de Viva jusque 20h. Une belle balade musicale pour finir la journée ensemble. Et on démarre ce nouveau numéro de vos playlists avec le son de Calogero. En 2002, le titre En apesanteur. Assoit la popularité naissante du chanteur. On va se souvenir ensemble et pour se mettre dans l'ambiance de cette même année, on va d'abord démarrer l'émission avec le tube de Sophie Elise Baxter. Voici Murder on the Dance Floor. Belle fin de journée et bon week-end.
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0: sont de retour dans quelques instants.
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12: On reste dans les années 2000 avec un titre devenu culte grâce à un simple sifflement. Je veux parler de Young Folks de Peter Bjorn and John. Je vous l'ai déjà dit ici, mais la musique est tellement reconnaissable qu'elle a été utilisée dans des pubs, des séries, bref, un peu partout. Et après ça, Nelly Furtado se prépare. Nous serons toujours en 2006 avec le titre Promiscue House. Merci de votre fidélité aux playlists et belle soirée.

Petit détour par 2011 à présent avec deux titres totalement différents mais deux mélodies qu'on n'oublie pas. Alexandra Stan arrive tout d'abord avec Mr Saxo Beat. À l'époque, le morceau explose d'abord sur le web avant de devenir un tube mondial.

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8: 2004, maintenant une année très inspirée pour la pop francophone. Jamelia d'abord et puis Calogero avec Passy ensuite. Face à la mer, c'est surtout une rencontre inattendue entre deux univers. Calogero voulait absolument travailler avec Passy après avoir entendu ses textes. Résultat, un morceau puissant sur les différences sociales devenu un classique immédiatement.

0: Cité. 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
7: Jane arrive dans un instant avec son énergie unique et le titre All Right. Et puis Zazie, juste après. Speed, c'est un titre qu'elle avait écrit comme une critique de notre époque. Tout va vite, tout s'accélère, même les relations humaines. Et ironie parfaite, la chanson est devenue l'un de ses morceaux les plus efficaces en radio. La preuve, dans un instant, vous êtes dans les playlists et vous faites bien.

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1: Retour en 2010 à présent avec deux voix qu'on reconnaît immédiatement. Julianne Peretta d'abord. Et puis Ben l'Oncle Soul. Soul Man, c'est le single qui a lancé toute sa carrière. Benjamin Tuterde, c'est son vrai nom. Et bercé par la soul dès son enfance, d'où son surnom. Et avec ce son rétro ultra moderne, il a remis le soul, la soul, au goût du jour chez nous. Et il a bien fait. Belle soirée avec vos playlists Millennium.

0: Vous pensez que les playlists de Viva c'est déjà fini, que nenni. On se retrouve après les infos de 19h pour enchaîner avec une nouvelle année au cœur des années 2000. À tout de suite.
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0: Il est 19h. Bon début de soirée à tous. Julie Buron pour ces informations. L'Union Saint-Gilloise a remporté la 4e Coupe de Belgique de son histoire en s'imposant 3-1 après prolongation contre Anderlecht dans la toute première finale 100% bruxelloise de la compétition qui s'est déroulée au stade Roi Baudouin à Bruxelles. Le club de la Butte a donc remis le couvert pour soulever sa 4e Coupe de Belgique en autant de finales disputées. L'Union qui peut toujours rêver du 2e doublé de son histoire, le premier depuis 1913. Avant de se rendre au club de Bruges dimanche dans un match couperet pour le titre du championnat. Cyclisme au Giro, le Tour d'Italie. Davide Ballerini a remporté la 6e étape. L'Italien, 31 ans, a devancé Jasper Stuyven dans un sprint à deux. Au classement général, le Portugais Alfonso Eulalio reste en rose, le maillot du leader. Cette mise en garde de l'AFSCA, l'Agence fédérale pour la sécurité de la chaîne alimentaire. Une intoxication alimentaire collective sur 5 survient à domicile. En 2025, 773 intoxications alimentaires collectives ont été signalées, dont environ 20% se sont donc produites à domicile. Parmi les recommandations de l'AFSCA figure le lavage des mains avant de commencer à cuisiner et puis régulièrement pendant la préparation des repas, l'utilisation d'ustensiles propres, la décongélation au réfrigérateur ou au micro-ondes, jamais à température ambiante, entre autres conseils. 5 Italiens sont décédés dans un accident de plongée dans les Maldives sans que l'on sache dans quelles circonstances précises. Les plongeurs auraient perdu la vie alors qu'ils tentaient d'explorer des grottes situées à 50 mètres de profondeur, selon les autorités locales qui mènent l'enquête. L'Espagne, un des rares endroits au monde où l'éclipse solaire du 12 août sera visible dans sa totalité, a lancé les préparatifs pour ce phénomène rarissime qui pourrait amener des touristes habituellement attirés par les plages en cette saison vers la campagne. La péninsule ibérique sera le seul endroit habité au monde où on pourra profiter de cette éclipse totale de soleil, la première de ce type observable dans le pays depuis plus de 100 ans, a précisé le gouvernement espagnol. C'est tout pour ces informations. Bonne soirée à notre écoute.
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3: Ah, une situation difficile par moment avec cette météo un peu capricieuse. Quelques averses encore qui vont prendre du temps avant de complètement s'évacuer ce soir. Retour d'un temps donc un peu plus sec, les conditions seront meilleures. Parce que là, nous avons quand même des visibilités qui sont fortement réduites par endroits. Hein, sous les averses parfois orageuses. Donc restez bien prudents. Il y a cet accident en cours sur le 429 à Rebec. Mais ça s'améliore vers Bruxelles. Il ne reste que 800 mètres de fil. Il y a des obstacles aussi évidemment. Sur le 42 en direction de Boisden, kilomètre 93.4, il s'agit de planches de bois qui se situent sur la voie de gauche et puis partout ailleurs, ça reste assez fluide, mais prudence hein, dans les chantiers, vous respectez bien les limitations en place.
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2: Vos playlists Millennium se poursuivent. On repart avec l'année 2017 et l'énorme tube Something Just Like This, c'est signé des Chainsmokers et Coldplay. Et juste après, place à Claudio Capeo. Ça va, c'est un titre très personnel pour lui. À ce moment-là, il sortait tout juste d'une période compliquée. Il voulait écrire quelque chose de lumineux, presque comme une réponse optimiste aux galères du quotidien. Mission réussie, le public a immédiatement accroché, comme nous, dans une seconde.

0: Dans un instant, les playlists de Vivacité reviennent. 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
4: J'espère que tout se passe bien du côté de chez vous. Vos playlists se poursuivent maintenant avec l'année 2014. Et pour l'illustrer, je vous prépare Stromae et Ta Fête. Et juste après, un remix devenu totalement culte, Prayer in Seed de Lilywood and the Prick. Au départ, c'est une chanson folk assez discrète du groupe. Et puis le DJ allemand Robin Schulz en a fait un remix électro presque par hasard. Et le morceau a explosé partout en Europe durant l'été 2014, comme quoi une deuxième vie peut parfois dépasser l'original.

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1: Deux titres du début des années 2000 maintenant, précisément en 2001. Pierre Rapsat d'abord avec Les rêves sont en nous. Et puis Daido avec Hunter. Ce morceau, Daido l'avait écrit pendant une période où elle avait envie de disparaître un peu du monde médiatique. Une chanson plus intime et plus fragile aussi. Une chanson qui est devenue l'une des préférées de son public, peut-être comme vous d'ailleurs. Vos playlists poursuivent leur balade dans les années 2000. Belle soirée.

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4: La génération des brouilles, elle n'a pas toujours besoin d'appeler un pro. Parce que elle, c'est la pro des tutos. Alors quand on voit tout ce que vous faites tout seul, on se dit que ça va le faire pour gérer votre abonnement vous-même. 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

0: ensemble. Et on poursuivra cette année en question avec Amir et J'ai cherché un tube qui a jalonné l'année 2016. Quoi que vous fassiez ce soir, merci de votre fidélité aux playlists et belle soirée avec Viva.
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1: Dans vos playlists, l'année 2009 nous a fait de l'œil. On s'y arrête dans quelques instants avec Alain Bachung, résident de la République. C'est l'un des derniers grands titres du chanteur. Le morceau figure sur l'album Bleu Pétrole, sorti un an avant sa disparition. Un texte à la fois sombre et élégant, comme souvent chez lui. Et aujourd'hui encore considéré comme un classique de la chanson française. Mais d'abord, c'est Lady Gaga et Paparazzi qui vont imager cette même année 2009.

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2: On passe en 2021 à présent dans vos playlists avec deux titres qui ont remis du collectif et de la fête dans nos vies. Shaus et Love Tonight d'abord. Et ensuite, Juliette Armanet, le dernier jour du disco, elle l'a écrit comme un hommage aux pistes de danse, mais aussi comme une manière de dire que la fête peut résister à tout. Le morceau est devenu un hymne post-confinement, sans l'avoir vraiment prévu. On se souvient ensemble ce soir.

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4: On termine vos playlists avec deux titres solaires pour éclairer l'année 2013. Zaz et On ira, c'est une chanson née pendant un voyage. Zaz avait noté les premières phrases dans un carnet entre deux concerts. Elle voulait un morceau qui parle de liberté, de mouvement, presque de route infinie. Et c'est devenu l'un de ses plus gros succès. Gros succès également cette année-là. Et quand je vous parlais de solaire, je pouvais pas dire mieux. Voici The Luminaire avec le titre Oh et belle soirée avec nous. Oh!

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1: Les playlists de Vivacité se referment ici pour ce soir. Passez une belle soirée. Avec à venir la météo et les infos. Dans un instant, votre soirée Eurovision. Et on se retrouve samedi dès 16h pour une spéciale Namur en mai. C'est le Festival des Arts Forains qui se déroule en ce moment. Belle soirée avec nous et à samedi.
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3: Madame, Monsieur, bonsoir. Les averses faiblissent ce soir. On retrouvera même un temps sec et calme dans le courant de la nuit. Un ciel souvent voilé, des grisailles et brouillards qui pourront se développer en fin de nuit de l'Ardenne aux Hauts-de-Fagne. Quelques gelées blanches seront encore possibles en Ardenne. Les températures nocturnes s'établiront de 0 à 6 degrés tout au plus. Demain matin, une perturbation arrivera avec les premières ondées à l'ouest, mais à l'avant, un temps calme et même assez lumineux, hormis en Ardenne avec toujours quelques bancs de brouillard possibles. L'après-midi, ce sera le retour de l'instabilité avec toujours ce ciel très changeant, des températures qui resteront fraîches de 10 à 13 degrés l'après-midi.

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0: Il est 20h. Bonsoir à tous, Julie Buron pour ces informations. Un trafic de fricadelles clandestines destinées à la Belgique, démantelées dans un garage du nord de la France. Des centaines de kilos de viande transformée sans contrôle sanitaire auraient été préparées dans un garage à Marpan, près de Maubeuge. Les gendarmes français ont découvert un véritable atelier illégal. Au milieu des hachoirs et des couteaux se trouvait de la viande stockée dans des conditions jugées insalubres, ainsi que plusieurs personnes travaillant sans être déclarées. Les fricadelles, mexicanos, merguez et autres préparations étaient ensuite écoulées chez nous. Deux suspects belges ont été interpellés. Une mission scientifique argentine se rend la semaine prochaine à Ushuaia, d'où est parti le navire Ondus pour y rechercher l'éventuelle présence sur place de rongeurs vecteurs du hantavirus. Les scientifiques espèrent obtenir des résultats au plus tard d'ici un mois. La ville touristique d'Ushuaia, d'où est parti le 1er avril le navire de croisière sur lequel a éclaté le foyer de hantavirus, se défend depuis 2 semaines d'avoir été à l'origine de la contagion du passager K0. Selon les autorités locales, le hantavirus est absent de la province depuis que sa notification a été rendue obligatoire il y a 30 ans. La Chine a accepté de commander 200 avions Boeing, c'est ce qu'a déclaré le président américain Donald Trump dans un extrait d'interview sur la chaîne Fox News. Peu de détails ont émergé de l'interview, mais l'action Boeing a tout de même perdu près de 5% après la diffusion de l'extrait. Le nombre d'avions est bien plus bas que ce qui avait filtré dans la presse, qui faisait état d'une commande de 500 avions ou plus de la part de la Chine. Enfin, l'Union Saint-Gilloise a remporté la 4e Coupe de Belgique de son histoire aujourd'hui en s'imposant 3-1 après prolongation contre Anderlecht dans la toute première finale 100% bruxelloise de la compétition qui s'est déroulée au stade Roi Baudouin à Bruxelles. L'Union qui peut toujours rêver du deuxième doublé de son histoire avant de se rendre au club de Bruges dimanche dans un match couperet pour le titre en Pro League. C'est tout pour ces informations, merci de votre écoute.
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2: Et on fait maintenant un petit point sur le trafic avec Guillaume Kermans. Bonsoir Guillaume.
3: Bonsoir.
2: Comment est-ce que ça roule ce soir?
3: Ça va aller assez vite parce qu'on n'a pas de nouveaux événements à signaler comme des accidents ou bien des obstacles qui pourraient provoquer une gêne importante sur vos routes. Par contre, il y a toujours pas mal de pluie, hein, même si les pluies vont diminuer petit à petit en intensité ce soir. Mais la région de Charleroi, Namur, Bruxelles, Mons est encore concernée par quelques averses. Donc sous ces averses, restez bien vigilants, vous adaptez votre conduite.
2: Effectivement, faire attention aux distances de freinage. Merci beaucoup Guillaume, bonne soirée et faites attention à vous si vous êtes sur la route.
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2: Et bonsoir à vous qui nous rejoignez ici sur Vivacité, 20h, 3 minutes maintenant et nous sommes partis pour cette première heure juste avant la deuxième demi-finale de l'Eurovision qui arrive à 21h. Cette première heure sera consacrée à la folle épopée de l'Eurovision et je vous laisse entre les mains de Bruno Tumers qui vous raconte.
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Bonjour à tous. Dans cet épisode de notre série sur la folle épopée de l'Eurovision, nous allons évoquer la Belgique à l'Eurovision. Et il faut l'avouer, on a longtemps eu l'impression que pour nous, ce concours, c'était une vingtaine d'artistes, 3 heures d'émission, et à la fin, ce sont les Belges qui perdent. Et pourtant, il n'y a pas de quoi rougir. Sandra Kim ne nous a-t-elle pas offert haut la main le trophée en 1986 ? Bon d'accord, c'était il y a 40 ans. Mais n'oublions pas que rien qu'au cours de ces 10 dernières années, nous avons aussi bénéficié de très beaux classements de Loïc Notet et de Blanche. Sans parler de celles et ceux qui nous ont également défendus avec panache au fil des décennies précédentes. Sachez-le, depuis la création du concours en 1956, la Belgique ne s'est retrouvée à la dernière place qu'à 8 reprises. Une lanterne rouge décrochée par 2 candidats francophones et 6 participants flamands. Les 2 régions linguistiques se partageant chacune un « null points ». La RTBF en 1962 et la VRT en 1965. Et quand la Belgique ne s'est pas distinguée en nombre de points, elle a tout de même gratifié l'événement de quelques prestations hautes en couleur. Autant de savoureux moments dans lesquels nous allons nous téléporter de façon aléatoire et non chronologique. Un épisode dans lequel je vous raconterai également comment sont choisis les artistes que nous envoyons à l'Eurovision, un mode de sélection qui a évolué selon les époques. On entame notre épopée en commençant tout de même par l'interprète qui a représenté la Belgique lors du premier concours en 1956. Les 2 interprètes, plutôt, car vu le nombre restreint de pays cette année-là, ils étaient 7, chacun était représenté par 2 chansons. Pour nous, ce furent Fudd Leclerc et Money Mark. Messieurs.

Bon, on ne saura jamais quel fut leur classement, car cette année-là, seul le vainqueur était connu, en l'occurrence la Suisse. Allez, on entre dans le vif du sujet. Et souvenez-vous, par exemple, qu'en 2003, 17 ans après Sandra Kim, c'est Urban Trad qui nous a presque offert la victoire, à deux petits points près. Et notamment à cause de la Belgique, qui vers la fin des votes, attribuera 12 points à la Turquie, lui facilitant la victoire. On se replonge dans l'ambiance ? Nous sommes le 24 mai 2003, et dans les coulisses à Riga, en Lettonie, l'excitation monte, comme le relate le JT de l'époque. Yeah.

0: now we have a new leader of Belgium.
1: L'excitation est à son comble, la Belgique mènera pendant presque la moitié des votes à 11 reprises. Collectionnant les 10 et 12 points, notre pays atteint le premier les 100 points. Dès lors, l'écart se creuse, on y croit vraiment.
2: C'est la folie, hein ? Allez, on va terminer premier.
1: Les votes sont presque terminés, la Belgique devance confortablement la Turquie mais lui donne 12 points. L'écart se réduit, l'avant-dernier pays ne nous offre aucun point, mais nous restons en tête.
0: On ne réalise pas encore, je crois.
3: On a presque gagné, là.
0: Oui.
3: Presque. On n'y croit pas encore.
0: Encore deux.
1: Hélas, au dernier vote, à 10 secondes de la fin, nous recevons 3 points, la Turquie 10. La Belgique manque la victoire de 2 tout petits points.
3: Merci.
4: Bon, c'est génial, comment on pouvait espérer pour moi. Deuxième, c'est mieux que premier, parce que premier, on a toute la presse qui vous tombe dessus. Deuxième, c'est pratiquement la même chose sans les inconvénients du premier, c'est génial.
5: Urban Trad vendra plus de 30 000 exemplaires de son album Kerouac, sorti dans la foulée du concours, et assurera de nombreuses tournées. Mais n'oublions pas que cette même deuxième place avait été décrochée 25 ans plus tôt, en 1978, par quelqu'un dont se souvient très bien Jean-Louis Lahaye, commentateur du concours depuis de nombreuses années, mais qui, en 78, n'était encore qu'un enfant.
6: Il y a un titre que j'ai adoré, que j'écoute encore, c'est Jour Valley, que j'ai trouvé extraordinaire. Et comme moi, j'habitais le petit village de Teux, et que lui était verviétois, je ne m'abuse, c'était pour nous quasi un extraterrestre, parce que un verviétois, donc quelque part un voisin, qui se retrouvait sur une scène internationale, pour nous c'était, on avait dépassé le statut de superstar, on avait atteint le statut d'icône.
5: Le concours se déroule à Paris, la Française Marie Myriam ayant gagné l'année précédente. Quant à Jean Vallée, il avait une certaine expérience de ce grand concours international, puisqu'il nous avait déjà représenté à Amsterdam en 1970.

0: Changement d'ambiance en 1978, et chose rare à l'Eurovision, le Belge entame sa chanson assis au piano pour une intro quasi solo.
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0: Mais c'est debout qu'il donnera toute la puissance à son refrain.

Durant la première moitié du processus de vote, la Belgique et Israël se disputeront la première place. Jusqu'à ce que le jury belge attribue 12 points à Israël, hypothéquant les chances de notre pays.

0: Au final, Jean Vallée engrangera 125 points, 32 de moins qu'Israël. Mais sa chanson « L'amour, ça fait chanter la vie » sera un succès et reste peut-être encore dans vos souvenirs.
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0: Au sujet de nos représentants, Leslie Kebel, chef de la délégation belge de l'Eurovision et qui fut également productrice de nombreuses émissions de la RTBF, a elle aussi ses préférences.
8: Évidemment, Sandra Kim, ça c'est certain, elle avait quelque chose de vraiment particulier, mais j'ai adoré personnellement Philippe Lafontaine, en fait. C'est un artiste, enfin, il a une voix très particulière et le retrouver, lui, à l'Eurovision, c'était incongru et donc du coup, ça sortait du lot. C'était vraiment un projet Eurovision qui est resté Eurovision.
0: C'est à Zagreb, dans ce qui s'appelle encore la Yougoslavie, que Philippe Lafontaine représente notre pays en 1990. Quelques mois après avoir été numéro 1 du top 50 français avec... Dans l'archive qui va suivre, il explique ce qu'il a décidé à se proposer pour l'Eurovision.
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10: J'ai fait l'Eurovision en grande partie parce que la Yougoslavie avait gagné et que j'avais une chanson destinée à mon prochain 33 tours qui s'appelait Macédonienne, que la femme que j'aime est macédonienne, que j'étais parmi au top 50, c'était les francophones qui allaient représenter la Belgique à Zagreb. Donc c'était tout plein de paramètres. Parce que c'est quand même une grande fenêtre sur l'Europe, l'Eurovision. Il n'y en a pas d'autres. Et ce que je voudrais surtout souligner, c'est qu'il n'y a pas de disque, bien sûr. Et ce qu'il y a de mauvais dans l'Eurovision, c'est le commerce et l'argent. Perverti peut-être l'initiative première, que d'abord la première démarche, c'était un cadeau pour quelqu'un que j'aimais. Donc j'ai mélangé les deux, je me suis dit, un cadeau est absolu quand on ne gagne pas d'argent avec, je sais juste ce que je fais.

0: La Macédonienne de Philippe Lafontaine se classera 12e sur 22 pays participants. Pierre Rapsat, lui, n'a pas encore décroché de grands succès lorsqu'il accepte de représenter la Belgique en 1976. Mais il est un artiste apprécié par la critique, dont la musique balance entre le rock et la chanson française. Et le moins que l'on puisse dire, c'est qu'aux Pays-Bas, à La Haye, où se déroule l'événement cette année-là, l'ambiance n'est pas à la détente et les polémiques géopolitiques sont déjà au menu, comme il s'en souvenait avec humour.
1: Je pense que c'est un des jours où j'ai le plus peur de ma vie, vraiment au niveau trac. Hein. D'abord, j'hésitais beaucoup à faire l'Eurovision, il y avait les pour et les contre. Les contre, fais pas ça, c'est con, c'est ringard, tu vas avoir l'air d'un con. Et puis les pour, ils disaient, bon, on n'a rien à foutre, écoute, c'est la chanson qui compte, si t'as une bonne chanson, t'auras pas l'air idiot. Et comme j'avais un problème de trac à l'époque et je voulais vaincre ma peur, je me suis rendu compte que si je ne le faisais pas, c'était uniquement par trouille. Donc j'ai décidé d'y aller. Mais j'ai été gâté, parce qu'en fait, déjà le matin du jour J, j'étais là depuis 5 jours, je dormais très mal, le matin, déjà, je me suis levé, j'étais pratiquement à faune.
2: Ah ben, je veux parler comme ça.
1: Ça commençait bien. J'avais mal dormi, alors j'avais pris des somnifères, chose à ne jamais faire quand ils chantent. Alors, piqûres, médicaments, je ne devais plus parler pendant 3 heures. Il y avait une conférence de presse, je ne pouvais rien dire. On croyait que je faisais ma chochotte, tu vois, et tout. Enfin, bon, j'avais un problème. Donc, ça commence avec ça, puis après, il y a... On arrive au palais du festival, dans les coulisses du festival, et comme il y avait un attentat où les Palestiniens quand même avaient frappé fort sur les Israéliens quelques temps avant, donc il y avait un service d'ordre incroyable pour la délégation israélienne, il y avait des contrôles partout. Moi j'avais un passe pour passer partout, mais disons qu'entre l'hôtel et le palais du festival, il fallait à peu près, un kilomètre, il fallait à peu près 25 minutes pour y arriver. Contrôler partout. Et j'arrive et je me sépare de mon agent et je me retrouve là. Et à l'époque, ça tu vois pas, mais on avait les cheveux longs, mais on avait aussi les talons très hauts, tu vois. Alors j'arrive et juste avant de monter sur scène pour la répétition une heure avant, clac, je me pète le talon. Alors je me retrouve comme ça, tu vois. Et dans une heure, je dois chanter devant X millions de gens, tu vois. C'est vraiment bien pour te mettre à l'aise, quoi. Seulement, il y avait que moi qui avait mon passe pour ressortir. Tu vois. Et mes autres godasses, elles étaient à l'hôtel, alors. Un kilomètre aller, un kilomètre retour. J'arrive enfin, calme, tu vois, détendu, avant de chanter, bien. Et je me retrouve derrière le teuton, là. Qui dans les coulisses, c'est Jürgen Marcoux, je pense, ben, j'irai pas son nom. Et il voulait pas y aller tellement il avait peur. Donc en plus, je vais encore deux fois plus la trouille. On a dû le pousser pour qu'il monte sur scène. Puis après, c'était à moi. Et là, je peux te dire qu'une fois que ça a commencé. Ah.

En 1980, à l'issue d'une sélection nationale, c'est le groupe électropop Telex qui est choisi par la RTBF. À l'époque, Telex a plusieurs tubes internationaux à son actif. L'année précédente, c'est Moscow Disco qui a résonné dans les clubs du monde entier, de New York à Tokyo, en passant par Milan et Moscou.

0: Castellex, l'idée est de caricaturer l'Eurovision. À l'Eurovision, d'y aller au second degré. Comme l'explique alors Marc Moulin, fondateur du groupe, avec Dan Laxman et Michel Mours.
1: Alors, est-ce que vous avez mis dans cette chanson vous avez fait comme une recette de cuisine destinée à réussir ?
2: C'est-à-dire qu'on a mis musicalement, on a étudié les ingrédients parce que, en fait, il apparaît que la musique qu'on a entendue depuis des années, à quelques exceptions près, à l'Eurovision, est axée sur le même moule. D'ailleurs, je me demande dans quelle mesure les gens commencent pas à s'enlacer un petit peu. Et on a analysé musicalement ce moule, le type d'envolée de violon qu'on trouve dans ce genre de musique, également les harmonies très particulières, les accords un peu glorieux, héroïques. Et on a mis ça dans un seul morceau. Et pour donner une espèce de portrait robot par l'électronique de ce qu'est la musique de l'Eurovision.
3: Telex, où est-ce que vous allez ?
2: À La Haye.
3: La Haye, c'est une drôle d'idée, ça.
2: Oui, on a de la famille là-bas.
4: Et l'Eurovision, c'est vraiment votre famille, alors ?
2: Un petit peu, oui, il faut le dire. Pour des artistes comme nous, c'est comme l'aboutissement d'une carrière.
4: Est-ce que il y a des gens à Bruxelles, dans les milieux musicaux, les gens qui connaissaient ce que vous avez fait avant, qui ne comprennent pas très bien votre participation à l'Eurovision ? Alors, qu'est-ce que vous avez à leur dire ?
2: Nous disons bonjour. Un bonjour de la haine.
0: Dan Laxman, musicien de Telex et ingénieur du son.
5: Et à l'époque, il y avait une espèce de semblant de faire du live, alors que depuis de nombreuses années, on pouvait aller avec un playback, donc avec une bande orchestre sur lequel se trouvaient les instruments et faire semblant de jouer. Mais ça ne devait pas se voir, donc il y avait tout un règlement. Et en lisant ce règlement, on s'est rendu compte qu'on faisait absolument partie. Parce que dans notre cas, évidemment, impossible, puisque c'est le même instrument qui fait tous les sons l'un après l'autre. Ou alors, il fallait une dizaine de Moog modulaires. Enfin, donc, on avait besoin d'une bande, quoi. Mais on pouvait le faire à condition que les instruments qui sont sur la bande soient sur la scène. Donc, l'instrument qui est sur la bande, c'est celui-là. Donc, on le prend avec. Et donc, quand on est arrivé, les gens disaient, mais stop. Qu'est-ce qui se passe? On entend une batterie, mais il n'y a pas de batterie sur scène. Alors moi je disais, ben si, la batterie, c'est ça. Ah bon, enfin, et c'était vraiment à l'absurde total. Ils ont finalement, on s'est dit, ils vont nous rejeter, mais non, ils ont été obligés, entre guillemets, on était tout à fait dans les règles. Bon, on a fait notre prestation.
6: Telex, eux, ils voulaient faire une contre-Eurovision dans l'Eurovision.
0: Jacques Mercier, commentateur de l'Eurovision cette année-là.
6: Mais il se fait que le Portugal, si j'ai bonne mémoire, finalement a donné 10 points en fin de parcours, ce qui fait qu'ils n'étaient plus les derniers. Et ça gâchait un peu leur but, finalement. Ils auraient été derniers, ils auraient dit, vous avez vu, on a voulu être dernier, on est dernier.
0: Oh, 10 points du Portugal, ok, mais aussi 3 de la Grèce et un point symbolique de la Grande-Bretagne.
7: The results for you from London.
8: Yes, please.
7: For Belgium, 1 point.
0: Même pas dernier. Paris raté, donc. Ce qui coupera provisoirement dans son élan l'ascension de Telex, comme le confirmera Marc Moulin en 2002, avant donc que l'ordi et d'autres par la suite ne cassent les codes de façon plus tonitruante.
2: Oui, l'expérience d'Eurovision nous a quand même un peu cassé, parce qu'il faut quand même reconnaître qu'on a prêté à notre public réel ou potentiel une faculté d'analyse où on exigeait quand même beaucoup de... Parce qu'on n'était pas à ce point clair. Si on avait fait du Tissimatic ou du Arnaud à l'Eurovision, je pense que ça aurait été plus grave. Malgré tout, on était quand même bien propre. On avait un smoking, on avait une écharpe blanche, petite chanson pop. Bon, il fallait être un peu attentif pour voir qu'on se moquait un peu de l'Eurovision. Résultat, on a payé ça assez cher et beaucoup de gens ont dit, ironie ou pas ironie, on s'en fout, ils se sont ridiculisés. Nous n'aimons pas que nos groupes branchés se mélangent à la basse variété, donc on a enfreint la grande règle des catégories.
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0: En 1983, trois ans après Telex, c'est la Flandre qui tente de pousser plus loin le bouchon de l'expérimentation avec Rendez-vous, par le groupe Pas de Deux. Une chanson que le commentateur vedette de la BBC, Terry Wogan, définit de crypto-punk, ajoutant « Je pense qu'on peut accorder quelques crédits à la Belgique pour tenter quelque chose de nouveau. »
1: I've described this before as sort of crypto-punk. I think probably Belgium deserves some credit for trying something new.
2: Wir kommen nun zum Beitrag aus Belgien. The entry of Belgium. La contribution de la Belgique. Rendez-vous.

Comme Telex, pas de deux se classera avant-avant-dernier. Heureusement, en 1986, notre Sandra Kim nationale va nous offrir cette pelletée de 12 points que nous attendions tant. Une épopée racontée dans un autre épisode de cette série.

0: Grâce à Sandra Kim, la Belgique atteint enfin la première place et tous les Belges exultent. Tous ? Non. Jacques Mercier, lui, peste. Mais pourquoi ? Il va nous le raconter, en commençant par nous révéler l'un des rituels auxquels les commentateurs de l'Eurovision doivent se soumettre chaque année lors des répétitions.
1: Il y avait aussi un truc qui me faisait rire parce que on ne gagnait jamais, on n'avait jamais gagné. Il y avait une grosse réunion comme ça l'après-midi dans la salle et dans les cabines. Si notre pays gagnait, alors il fallait, à la fin de la retransmission, tout de suite sortir

0: choses, on avait changé de directeur. Et moi, finalement, je me dis, bah, j'ai vécu 5 belles années, ok, pas de problème. Je rentre à la maison, c'est bien. Et en 86, donc, se passe l'Eurovision. Je suis chez moi, je regarde quand même en disant, bon, ça me plaît. Et j'étais même dans mon lit avec ma nouvelle femme et les deux enfants étaient devant, au pied du lit, et il y avait la télé, tout le monde regardait. Et c'était Sandra Kim. Et donc, je vois que Sandra Kim commence à avoir des points et je chuchote à ma femme, c'est pas vrai. Ils vont pas me faire ça. Ils ne vont pas gagner. Alors que pendant des années, j'ai répété comment aller sur la scène. Et c'est pas moi qui vais pouvoir le faire. Et les points s'accumulaient. Et chaque fois, les enfants se retournaient. Ouais! Chaque fois qu'il y avait 10 ou 12 points. Et moi, chaque fois, je devais me recomposer un visage.
1: Au fait, parmi les meilleurs classements belges, on aurait tort d'oublier la 5e place de Jacques Zegers en 1984.
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1: Et la 6e de Tom Dice en 2010.

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5: Venons-en maintenant à cette phase décisive, celle par laquelle notre pays choisit l'interprète et la chanson qui vont le représenter lors du grand soir devant des centaines de millions de téléspectateurs. Déjà, une première chose. Chez nous, on le sait, deux diffuseurs, la RTBF et la VRT, se partagent à tour de rôle le choix du candidat. Ce qui veut dire que le français et le néerlandais ont alterné jusqu'à l'apparition de l'anglais. Après quoi, plus de chansons en néerlandais depuis 1996 et plus de titres en français depuis 2005. Selon les époques, réunions d'experts et sélections nationales avec vote des téléspectateurs ont alterné. Comme nous l'explique Vincent Bayer, spécialiste du concours et responsable presse de l'Eurovision pour notre pays.
6: Il y a toujours des sélections nationales, ça c'est culturel aussi, c'est décidé par les télédiffuseurs concernés. Il y en a une qui fonctionne mais du tonnerre et qui est suivie même dans le monde entier, qui s'appelle le Melody Festival, qui est organisé par le télédiffuseur suédois et qui même sur place est un véritable Eurovision. En Belgique, on a fait ça l'année passée. La VRT, qui était responsable de l'envoi de notre représentant belge à l'Eurovision, a organisé une finale nationale qui a très très bien fonctionné au niveau des audiences. Parfois, on se rend compte que le choix interne qui est fait par des professionnels, qui aussi quelque part sélectionne en connaissance de cause par rapport au potentiel d'une chanson, eh bien ça peut très bien fonctionner. Preuve en est Loïc Notet en 2015 et Blanche en 2017, qui tous les deux ont décroché une quatrième position, ce qui était vraiment extraordinaire pour un pays comme le nôtre, qui n'a pas forcément l'avantage d'avoir beaucoup d'alliés.
5: Jacques Mercier, qui fut commentateur de l'Eurovision pour la télévision belge de 1980 à 1985, a fait partie dans les années 70 de certains de ces jurys de professionnels.
7: Pendant longtemps, la RTB a choisi l'interprète avant la chanson. C'est-à-dire qu'on disait Pierre Rapsat, Jean Vallée, même Jacques Hustin et d'autres, ce serait bien qu'ils représentent la RTB. Et on choisissait la chanson après. Donc c'était alors à ce moment-là les éditeurs, les producteurs qui intervenaient. On faisait appel, on dit voilà, cette année, Jacques Hustin, est-ce que vous avez des chansons ? Et alors, bon, les éditeurs, les producteurs venaient avec des petites maquettes en disant ces chansons-là, et puis on choisissait, quel que soit l'interprète. Ça m'est arrivé de faire partie des jurys comme programmateur à l'époque, et

Pour le choix de l'interprète, The Voice deviendra dans les années 2010 un réservoir idéal à candidats. Mais vous souvenez-vous qu'avant The Voice, un autre télécrochet avait déjà rempli ce rôle, pour la gloire. En 1997, c'est une certaine Mélanie Picron, 15 ans, qui remporte la catégorie junior de Pour la gloire avec « Heureux présage », la chanson avec laquelle Céline Dion avait représenté la Suisse à l'Eurovision en 1988.

Séduit par la voix et la fraîcheur de Mélanie, Philippe Swann lui propose d'enregistrer une chanson qu'il a écrite pour l'Eurovision. Elle s'intitule « Dis oui » et c'est elle que la RTBF choisira pour l'édition 1998 du concours. C'est comme ça qu'à Birmingham, cette année-là, celle qui porte désormais le nom de Mélanie Cole et qui a été considérée comme l'une des favorites, décroche la sixième place avec 122 points. Ce n'est pas la victoire. Elle ira à Dana International, mais ce sera le meilleur score belge depuis Sandra Kim. D'ailleurs, Dis Oui sera disque de platine chez nous.

0: Je vous le disais, dans les années 2010, The Voice va rapidement s'avérer une source incontournable de candidats pour l'Eurovision. Leslie Cable, chef de la délégation belge.
1: Il y a eu vraiment un avant et un après The Voice. Avant The Voice, c'était un petit comité d'écoute qui choisissait soit l'artiste, soit la chanson, et qui, alors à ce moment-là, partait avec la chanson. Il y avait de temps en temps une sélection nationale, mais pas systématiquement. Et puis, il y a eu The Voice. Et The Voice, évidemment, en Belgique francophone, on avait déjà tous les talents qui venaient à The Voice. Donc, ça n'aurait eu aucun sens qu'une même chaîne, la RTBF, qui doit choisir son candidat, aille chercher ailleurs que dans tous les candidats qui étaient là. Et à ce moment-là, The Voice est devenu, on peut dire, notre sélection nationale pour l'Eurovision. Alors, si par chance, un artiste choisi a déjà une bonne chanson, on gagne un peu de temps. Mais parfois, il peut avoir une chanson, on dit « c'est pas encore celle-là ». Et alors, on va peut-être solliciter, ou lui va solliciter d'autres producteurs, avoir d'autres chansons, jusqu'au moment où on tombe sur la bonne chanson.
0: Vincent Bayer, expert Eurovision.
2: C'est important en fait pour les audiences des télédiffuseurs concernés, parce que c'est vrai que aller voir à l'Eurovision un gagnant de The Voice, ça donne envie évidemment de regarder le concours pour le soutenir, le cas échéant. Maintenant, encore une fois, l'artiste en tant que tel n'est pas forcément le gage principal d'une victoire à l'Eurovision. Ce qui compte, c'est le produit final. Il faut que ce soit une belle chanson bien écrite, avec une belle composition, une belle production, et qui soit défendue par un artiste au top sur scène le grand soir.
0: En 2013, c'est le vainqueur de la saison 1 de The Voice Belgique, Roberto Bellarosa, qui est choisi pour nous représenter. Quant à la chanson, Love Kills, elle sera composée par un Finnois et un Britannique, le même qui avait offert la victoire à l'Azerbaïdjan 2 ans plus tôt. Love Kills sera classé 11e sur 26.

À l'exception de Musti, en 2024, tous les futurs candidats de la RTBF passeront par The Voice, comme Loïc Notet et Blanche, qui tous deux ont décroché de brillantes quatrièmes places.

0: Leslie Kebel, chef de la délégation belge.
1: Blanche, c'est un cas particulier. En fait, j'étais avec Vinciane Leclerc, donc qui est responsable de tout ce qui est musique et artiste à la RTBF. Et à deux, on allait simplement rencontrer la maison de disques Pias. Et en rentrant, on nous dit on va vous faire écouter une chanson que Pierre Dumoulin a composée pour une des artistes de The Voice, mais qui n'est même pas arrivée en finale. Et on écoute la chanson, on dit waouh, ça c'est vraiment une top chanson. Ok, on rentre à la RTB. Et il se fait que deux jours après, on avait une sélection nationale, enfin, entre comité d'écoute, tous les head of music de la RTBF. On avait à peu près une vingtaine de chansons. Et on réécoute avec Vinciane ces vingtaines de chansons et on se dit, mince, la chanson qu'on a entendue là chez Pias, elle était vachement bien. Et du coup, Vinciane appelle Pierre Dumoulin en disant, Pierre, est-ce que tu serais d'accord de qu'on propose cette chanson-là pour l'Eurovision? Il dit, oui, mais il faut que j'appelle Blanche pour voir si elle serait d'accord. Et donc tout s'est fait en, ça c'était le soir et le lendemain matin, on a eu la réponse et on l'a injectée dans la playlist du comité d'écoute. Et puis on a laissé faire, parce qu'il y avait des très très bonnes chansons, et c'est elle qui est passée à l'unanimité en fait.

0: Thank you, everyone.
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3: Une fois sur place, comme on vous le raconte dans l'épisode consacré aux coulisses de l'Eurovision, Eurovision Inside, le marathon de répétition démarre et la pression monte. Et il arrive que les choses ne se passent pas comme prévu.
4: Et il se fait qu'en arrivant à l'Eurovision, avec Blanche, elle avait une robe très impressionnante, blanche. En voyant la répétition, on se dit « Ah, oui, ok, ça fait un peu robe de mariée ». Mais on ne s'est pas rendu compte à ce point-là, parce que c'est vraiment au moment où tu es en répétition sur cette grande scène que tu vois réellement ce que ça donne. Et puis, heureusement, je connaissais très bien le producteur, qui est un ami, et je discute avec lui, et je dis oh, « Je suis embêtée, mais ça ne va pas du tout ». Et il me dit « Oui, t'as raison ». Je dis « Mais qu'est-ce que je peux faire? Est-ce que je peux changer ?»« Ben non, normalement, tu ne peux pas changer ». Je dis « Oui, mais ça ne va pas ». Il dit « Écoute, si pour demain soir, tu as une autre robe, alors je suis d'accord ». Alors, branle-bas de combat, j'ai appelé la styliste, et elle a dit « Écoute, moi, j'ai la même robe en noir ». Et on a fait venir quelqu'un de Bruxelles qui est venu avec la robe de Blanche et le lendemain soir, elle avait une robe noire au lieu de la robe blanche. Et c'était beaucoup mieux.
3: Pour deux de nos représentants, c'est l'enjeu et la pression qui vont s'avérer déstabilisants.
4: C'est un moment très impressionnant. Les KMGs commençaient de dos. Ils se retournent et commencent à chanter. Et en fait, quand tu as une salle où tu as entre 15 et 20 000 personnes, des fans qui font la fête, qui hurlent, qui chantent, qui sont contents, qui applaudissent, il a été complètement impressionné. Et donc, ses premières notes ne sont pas sorties.

0: Mais c'est vraiment au moment même, parce que aux répétitions, tu n'as pas tout ce monde-là. Donc c'est le jour même que c'est arrivé. Et puis on a eu un autre cas avec Patrick Huchesne pour Copycat, où je pense que c'est quelqu'un qui était plus fragile, et en plus c'était à Moscou. Et Moscou, c'est très tendu. C'était très tendu, le rapport, tout ce qui se passait là était... Alors quand je dis tendu, c'est pas tendu nécessairement négativement, mais il y avait une tension, il voulait tellement bien faire, il voulait tellement bluffer que les artistes étaient toujours sous pression et Patrick, il avait du mal à gérer ça. Donc je me retrouvais quand même tous les deux jours dans un hôpital à Moscou. C'était presque de la caricature et on lui faisait des piqûres de cortisone dans la gorge parce qu'il n'avait plus de voix. Il ne savait plus chanter. Tout le stress était, il avait perdu sa voix. Et donc, il a réussi quand même à chanter, mais nous, on voyait la différence entre ce qu'il pouvait faire habituellement et au moment même.
1: Deux prestations qui n'ont pas passé le cap des demi-finales, comme en 2024, celle de Musti, au grand étonnement de tous, et notamment de Jean-Louis Lahaye.
2: Allez, je vais dire que 9 fois sur 10, quand on allait là-bas, on se disait finale ou pas finale, on le savait. Musti, j'avais pas le moindre doute, quoi. Je me disais, mais je suis sûr et certain, il a tous les codes de l'Eurovision pour être en finale, quoi.

0: Et bam, on se fait choper en demi-finale. Et ben, c'est un coup dur pour ça. C'est, je pense que c'était un coup dur pour lui d'abord. Évidemment, c'est clair que quand on se fait moucher en demi-finale, comment dire, l'intérêt de la finale pour nous, c'est un petit peu plus compliqué. Alors, on se rabat clairement sur nos voisins.
1: Leslie Cable.
2: L'enjeu, c'est la demi-finale. Tu dois passer la demi-finale parce que tu le vis comme si tu ne passes pas la demi-finale, c'est un échec. Et c'est horrible. C'est terrible parce que c'est des mois et des mois de travail. Tout le monde a donné le mieux qu'il pouvait et puis tu passes pas. Et donc, c'est une déception, mais terrible. Et en général, les artistes, à ce moment-là, ils se sentent rejetés, en fait. Donc ça, c'est vraiment émotionnellement un moment terriblement dur à assumer.
1: Pour l'édition 2026, à Vienne, en Autriche, Loïc Notet avait accepté de revêtir à nouveau les couleurs de la Belgique. Mais les tensions liées aux nouvelles polémiques concernant la participation d'Israël l'en ont finalement dissuadé. Et c'est donc Essila qui a été choisie.
2: Essila, elle, c'est une talent de The Voice. Elle était en demi-finale l'année du Covid, donc c'était pas une année facile. Et elle était chez Tiff Barrow, qui avait fait un extrêmement bon travail avec elle. C'est une chanson d'Essila, enfin avec d'autres compositeurs, avec Nicolas Davel, qui est très talentueux. Et en fait, c'est une chanson qu'ils ont composée en un quart d'heure lors d'un workshop pour la SABAM. Mais donc, quand ils ont composé cette chanson-là, elle n'était pas pour l'Eurovision. En fait, on est un peu dans le même cas de figure que Blanche. C'est-à-dire que c'est Claude Martin de Team for Action qui m'a appelé en disant « Écoute, on a une toute bonne chanson. Moi, je me demande si ce serait pas bien pour l'Eurovision. » On écoute la chanson, je dis « Waouh, ah oui, c'est une très très bonne chanson. » Il dit « Mais j'en ai pas encore parlé à l'artiste. Je ne sais même pas si elle voudra aller à l'Eurovision. »
1: Cet épisode consacré à la Belgique à l'Eurovision est à retrouver sur Ovio, comme tous les épisodes de cette série sur la folle épopée de l'Eurovision.
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Shakira avec le titre Zoo sur Vivacité dans ce Viva Musique spécial Eurovision ce soir, avec dans quelques minutes maintenant le début évidemment de la deuxième demi-finale de l'Eurovision. Un petit peu de musique quand même pour nous accompagner jusqu'à 21h avec notamment Pierre Demar et le titre Je pense à vous.

0: Olivia Rodrigo avec Drop Dead sur Vivacité. Dans quelques instants, nous allons bien évidemment retrouver nos deux hôtes pour la soirée, Jean-Louis Lahaye et Fanny Jandra, qui vont nous accompagner pour cette deuxième demi-finale de l'Eurovision. Ce soir, pas de pression, la Belgique est déjà qualifiée pour samedi, mais on a hâte évidemment de découvrir les nouveaux qualifiés de ce soir. A tout de suite.
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2: Il est 21h. Bonsoir à tous, Julie Buron pour ces informations. La météo ne s'y prête pas trop, mais les plus courageux pourraient tenter un petit plongeon dans la mer ou dans une rivière. Depuis aujourd'hui, ces baignades sont surveillées. En Wallonie, la qualité des 24 plans d'eau naturels et rivières sera vérifiée jusqu'à fin septembre. Dès la mi-juin, certains seront aussi surveillés par des maîtres nageurs. Et puis à la mer, les sauveteurs s'installent dans la plupart des stations, une partie en tout cas. Il faudra attendre le 1er juillet pour retrouver un maître nageur dans chaque poste de sauvetage de la côte. Un fameux progrès dans la capitale de la Pologne. Le maire de Varsovie a reconnu pour la première fois un mariage homosexuel contracté dans un autre pays membre de l'Union européenne. Une façon de se conformer à la jurisprudence européenne. Un acte historique selon les associations LGBT dans ce pays de tradition catholique. 5 Italiens sont décédés dans un accident de plongée dans les Maldives sans que l'on sache dans quelles circonstances précises les plongeurs auraient perdu la vie alors qu'ils tentait d'explorer des grottes situées à 50 mètres de profondeur, selon les autorités locales qui mènent l'enquête. Une nouvelle flottille pour Gaza, composée d'une cinquantaine de bateaux, a quitté ce midi le port turc de Marmaris. Il s'agit de la troisième tentative de briser le blocus du territoire palestinien de Gaza depuis le 7 octobre 2023. La précédente avait été interceptée par les forces israéliennes le 30 avril et ses 175 militants arrêtés dans les eaux internationales. L'Union Saint-Gilloise a remporté au stade Roi Baudouin sa deuxième victoire en finale de Coupe de Belgique en 3 ans. Les Bruxellois ont battu le rivaux d'Anderlecht 3-1 après prolongation. La joie était grande chez les unionistes, mais les regards se sont immédiatement tournés vers dimanche. Le match au sommet décisif pour le titre de la Pro League les attend en effet au club de Bruges. C'est tout pour ces informations. Bonne soirée à notre écoute.
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0: Et la deuxième demi-finale que nous allons bien évidemment suivre ici en direct sur Vivacité. Nous allons rejoindre cette scène de Vienne pour pouvoir eh bien, voir cette deuxième demi-finale après cette 70e édition de l'Eurovision. Je le rappelle pour ceux qui nous rejoignent à l'instant, qui ne seraient pas au courant, mais la Belgique est bien évidemment qualifiée pour samedi la finale. Nous allons rejoindre Jean-Louis Lahaye et Fanny Jandrin qui vont nous accompagner tout au long de la soirée. Nous sommes a priori en plein milieu d'une scène qui nous remémore eh bien, la victoire de l'Autriche l'année dernière. Je vous laisse avec évidemment le direct.

0: Dites-moi,
1: le décor est assez réussi et je trouve que cette fumée est fort à propos. Pour le reste, je me permettrai de ne pas commenter.
2: Oui. Bonjour de comédien. On rappelle le nom de nos hôtes.
1: Oui.
2: Victoria Swarovski.
1: De la famille
2: Swarovski et Mikhail Ostrovski de la famille
1: Ostrovski.
2: Oui, c'est bien.
1: C'est fou ça quand même.
2: Bonsoir Vienne, bonsoir à tous, ils sont contents d'être là.
1: Ah bah oui, bah avec une prestation comme celle-là, on ne peut qu'être content bien entendu. Et on est très très content pour eux. Notez quand même, là on est absolument sérieux, qu'il y a toujours une ambiance de dingue dans cette aréna.
2: C'est incroyable hein. Donnez-moi un petit peu ces pages, je vais les reprendre mon cher Jean-Louis.
1: Ah oui, dites.
2: Oui. Vous pouvez toujours commenter ce que vous êtes en train de voir au 0470 07 20 23. On est à vos côtés, évidemment, on a des petits coucous. Bonsoir Fanny et Jean-Louis. Allez, c'est parti pour cette deuxième demi-finale.
1: Zach nous dit que la mise en scène est superbe. Alors qu'elle est en train de prendre feu hein, derrière la petite Madame Swarovski.
2: Oula, oui. Mais moi j'ai eu peur.
1: Qu'est-ce que c'était ? Qu'est-ce que c'était ?
2: Ah oui, mais on nettoie le plateau.
1: D'accord.
2: Oui, tout ira bien. Il nous explique que l'ambiance est brûlante.
1: Ah bah évidemment, et c'est encore une fois fort à propos. Regardez, bah c'est une arène qui attend nos candidats de ce soir.
2: Et il salue Émilie qui est animatrice radio en Autriche et qui sera là justement pour poser des questions aux artistes qui passeront sur scène. Elle est là pour les accompagner.
1: Dans la fameuse green room,
2: c'est bien ça.
1: Qui n'a de green que de nom, vous l'avez certainement remarqué. Mais le décor est très viennois, je trouve, et c'est assez réussi. C'est assez sympathique.
2: Oui.
1: Allez, hop.
2: Bonjour à nos amis de Vivacité qui viennent nous rejoindre, les auditeurs qui sont avec nous et qui peuvent suivre cette deuxième demi-finale de l'Eurovision. On assiste à un show incroyable, chers amis de Viva.
1: C'est vrai, exactement. C'est donc, petit rappel, la deuxième demi-finale du concours Eurovision de la chanson, 70e édition déjà, donc vous imaginez. Et là, nous avons donc nos hôtes.
2: Oui, qui rappellent un petit peu les règles. Hein. Alors, on le sait, ici, nous, on ne peut pas voter.
1: Non.
2: La Belgique ne peut pas voter, vous ne pouvez pas soutenir. Mais vous pouvez assister à ce show incroyable et découvrir quels seront les pays aux côtés des Scylla.
1: Exactement, ceux qui vont être en face des Scylla ce samedi, puisque ce samedi, ce sera évidemment plus de 20 candidats qui vont se produire sur la scène de cette arène. Et nous saurons si on organise l'Eurovision l'année prochaine.
2: Ce serait trop chouette.
1: C'est top, hein, ça. Il faut savoir que ça se passe très bien pour Isila et c'est tant mieux pour nous.
2: C'est l'ordre de passage de ce soir qu'on est en train de voir. Tous les numéros importants sont affichés à l'écran. Bon voilà, nous ici on ne peut pas voter, mais Victoria et Mickaël expliquent que voilà, pour les pays qui peuvent voter, voici les numéros.
1: Voilà, donc on rappelle.
2: Il explique en français.
1: Régulièrement. Ah, il parle français en plus.
3: Maman, t'avais toujours raison. Ça me servira un jour et aujourd'hui.
1: Ah oui, il parle
3: c'est
1: que ça,
3: enfin
1: du fait que sa maman lui avait dit que
3: merci
1: elle devait un petit peu
3: fois,
1: devait travailler un petit peu son français.
2: Oui,
1: que ça allait servir un jour.
2: C'était du français qu'on avait compris.
1: On l'avait déjà compris.
3: Oui. Oui,
1: mais moi je traduis le français en français.
2: C'est
1: très bien. Hein.
2: Oui,
1: je dois continuer comme ça. Vous êtes vraiment gentil. Elle va garder son gilet de sauvetage cette soirée.
2: Je ne sais pas, ça risque d'être embêtant. Vous gardez bien un numéro en tête, le 0470 07 20 23. C'est le numéro WhatsApp qu'on peut partager ensemble ce qu'on est en train de voir. On ne peut pas voter ce soir. Ce sont les règles. Mais donc partageons ensemble et les messages sont gratuits. Florent nous dit j'ai presque honte, mais cette entrée me fait beaucoup rire.
1: Et ben voilà. Isabelle, bonsoir les Eurovision fans.
2: Allez. Ça commence, mon Jean-Louis.
1: Mais évidemment, et vous allez voir que le show va être exceptionnel tout au long de la soirée. C'est l'Eurovision, s'il vous plaît.
2: Oui. Ils ont dit que cette deuxième demi-finale commence.
1: Ils l'ont dit ça.
2: Oui. Allez, c'est parti.
1: Allez, une voix reconnaissable, un univers visuel coloré, audacieux, une forte présence sur les réseaux sociaux.
2: Est-ce que vous parlez de nous ?
1: Alors, oui, je dirais oui, mais non. Il s'agit aussi de notre candidate bulgare qui s'appelle Dara.
2: La jolie Dara, considérée comme une artiste format plateforme avec une fanbase très active en ligne, d'où sa popularité.
1: Oui, une artiste plateforme.
2: Oui, c'est okay, comme ça qu'on dit.
1: Et vous allez le voir que la Bulgarie propose un titre qui pourrait créer la surprise. Ça s'appelle Bangaranga, c'est une chanson très dynamique, pensée pour marquer dès les premières secondes.
2: Et ça, c'est en jargon Eurovision, on dit que c'est très eurovisionnesque. C'est comme ça qu'on dit ?
1: Oui, et vous l'avez dit merveilleusement bien. Bien, c'est parti pour...
2: Dara avec Bangaranga.
1: Je vais d'abord que vous allez le retenir, ce titre.

0: Dans ce qu'on voudra, ça colle au tympan. Hein.
1: Quelle danse! Ah ben, en parlant de coller, oui. C'est Fredo sur WhatsApp qui vient nous envoyer un message en nous demandant si Jean-Louis mangeait des bonbons ce soir. Fredo, les paquets de bonbons sont ouverts devant Jean-Louis. Et oui, les amis, il va les manger.
0: Exact. Et je ne serai pas seul, d'ailleurs.
1: Non, c'est vrai. Hein? Xander nous dit aussi que c'est rassurant de regarder en sachant qu'on est déjà qualifié. Vous avez raison.
0: Ah, c'est tellement juste.
1: Commentez au 0470 07 20 23. C'est grâce à sa victoire dans The Voice of Azerbaïdjan que Jiva y va.
0: Il va où?
1: Bah ici, à
0: ah oui, oui, pardon, oui. Oui. Et elle n'en est pas à son coup d'essai pour l'Eurovision. Elle a déjà participé à la sélection nationale azerbaïdjanaise.
1: Pas facile.
0: En 2011.
1: Donc, oui. Et ce soir, elle va nous livrer une interprétation vocale intense.
0: Ah, avec une montée émotionnelle progressive.
1: Mais oui, on a des grandes voix cette année.
0: Écoutez, oui, il y a quand même du, on peut le dire, il y a quand même du costaud.
1: Il y a du costaud, hein. Comme notre Essila, qui est déjà qualifiée pour la finale qu'on suivra tous ensemble ce samedi.
0: En direct, s'il vous plaît.
1: Oui, Jiva avec Just Go.
0: Jiva.

0: débrief.
1: C'était Djiba.
0: Ah oui, d'accord, donc on en est là au niveau du débrief. Non, mais c'est très bien.
1: Alors, qu'est-ce qu'il y a, Paul?
0: Non, oui.
1: Alors, je ne pas faire.
0: Alors, j'aurais dû dire non. Dites, il y a Paul qui nous dit en 2011 par l'Azerbaïdjan, victoire de Else et Nikki avec Running Scared. Et c'est vrai.
1: On a des spécialistes. Hein. Direction la Roumanie avec Alexandra Capitaneciu avec Chokmi.
0: Ah, vous parlez wallon maintenant. Ça, j'aime bien, moi.
1: Ah oui, Chokmi, bah oui. Évidemment. Chokmi, mais non.
0: C'est-à-dire Chokmi, wallon,
1: ça veut dire pousse-moi. Oui. Oui, c'est ça. En wallon, à Liège. À Charleroi, je suis pas sûre qu'on dise comme ça.
0: Vous avez raison. Vous êtes une jeune polyglotte,
1: oui,
0: en fait.
1: Vrai.
0: Ici, c'est autre chose. Dites, d'après mes infos, alors, ça signifierait étouffe-moi.
1: Oui, c'est très différent, évidemment. C'est une proposition.
0: Vous êtes sûr?
1: Et vous étouffez par mon amour.
0: Oh, ça, ce serait tellement magnifique. Dites, imaginez une seule seconde de votre vie sans moi. Donc, vous ne pourriez pas m'étouffer. Car maintenant, aujourd'hui, depuis cette Eurovision, votre vie n'est plus possible, voire même n'est plus imaginable sans une personne comme moi.
1: Allez,
0: un ambassadeur
1: Alexandra,
0: de bar.
1: Alexandra Capetinetti.
0: Oh mon Dieu.
1: Avec Chokmi.
0: Sur le main, vous ne maîtrisez pas.

0: Jean-Louis.
1: Oui.
0: Tout comme moi, elle a fait du chant lyrique.
1: Eh bien, moi, je me dis que vous auriez toutes vos chances pour la Roumanie. Allez défendre. Regardez, par exemple, ici, la fille de Vlad Tepes, là, dans Pâleur.
0: Ben,
1: il nous fait bien, elle nous fait bien de la chanson. Les chokes, à mon avis, c'est le. Elle cherche le choke dans la voiture. Avant, il y avait un choke pour faire démarrer les moteurs un peu froids. Choke me, toi.
0: Eva Maria est une jeune chanteuse luxembourgeoise d'origine slovène. Jean-Louis, elle joue du violon.
1: Et on en a beaucoup entendu parler cette année.
0: Oui.
1: Non seulement de la personne, hein, parce que le Luxembourg a marqué l'année passée aussi, mais de son petit violon.
0: Ah voilà. Oui, et elle fait aussi du piano.
1: Non.
0: Oui, elle fait aussi de la basse.
1: Non.
0: Si.
1: C'est fou.
0: Elle fait aussi du chant.
1: C'est un.
0: Oui.
1: C'est bien.
0: Vous voulez une anecdote sur le Luxembourg ?
1: Non.
0: Eh bien, en fait, il y a 40 ans, quand Sandra Hakim remportait le concours, le Luxembourg proposait le plus long nom d'artiste de l'histoire, avec le groupe Margot, Franck Olivier, Diane Salomon, Irène Cher, Chris et Malcolm Roberts.
1: Oui, ici, c'est Eva Maria. Ça va aller ou c'est trop court pour vous ? Non, c'est terrible quand même. Voici le Luxembourg que nous découvrons avec beaucoup de plaisir.

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1: C'est même spécial. Ouais. Non, c'est spécial, mais... vous le pensez, vous n'osez pas le dire. Je lis comme ça dans votre regard.
2: Les fleurs sont sorties.
1: Ben oui.
2: La luxembourgeoise ne cligne pas des yeux, nous dit Gauthier.
1: Romain qui dit qu'elle l'aime trop, il l'aime trop.
2: Ah oui, et Julie nous dit, c'est sympa, on dirait une fée, c'est vrai ça. Il y a un côté
1: fée.
2: Il y a un côté fée.
1: Une petite fée qui a un
2: allez,
1: peu...
2: Allez.
1: Non,
2: c'est
1: si, quand même.
2: Suite,
1: allez, place à Daniel Jusquin.
2: Avec un titre qui me fait planer, Crossroads.
1: Quoi, le titre ou le chanteur?
2: Non, le deux.
1: Enfin, bon, sur les deux.
2: Il est mignon, le gamin.
1: Et moi, je compte plus là-dedans, ou quoi?
2: Je vous apprécie beaucoup, mais c'est dans un autre registre.
1: Lequel?
2: Crossroads propose de l'émotion brute. C'est une balade moderne, Jean-Louis. Oui. Donc, c'est Daniel... Comment est-ce qu'on dit?
1: Oh, c'est bon,
2: Jusquin.
1: Non, vous n'avez pas l'accent.
2: Non.
1: Jusquin.
2: C'est la Tchéquie avec Crossroads.
1: Dites, je voudrais revenir sur le registre.
2: Le registre. Vous, c'est d'un autre registre.
1: Ah oui,
2: il y a
1: oui.
2: les registres et puis il y a les autres.
1: Ah oui, d'accord, vraiment dans autre chose. Alors,
2: complètement.
1: Ok, parfait, merci.

0: C'est son petit cœur qui bat encore.
1: Oh, gamin.
0: Vous aviez mal pour lui.
1: Oh, petit cœur. Oh là, le miroir est un peu déformé.
0: Oh, il est tout petit cœur, bien derrière. Tout petit cœur.
1: Vous savez, je ne peux pas m'empêcher de penser aux parents.
0: De quoi, de non, penser mais
1: je peux parler un petit peu de ma vie privée.
0: Allez-y, allez-y.
1: C'était
0: seulement.
1: La fancifère de mes enfants, de mes filles.
0: Ah oui, on va jusque-là quand même. Oui,
1: et
0: oui.
1: Je suis super heureuse de les voir. C'est oh mon Dieu, mon truc en plume.
0: Mais qu'est-ce que ça vient faire là?
1: Moi, je pense toujours aux parents des artistes. Le stress qu'ils doivent avoir, vous voyez?
0: Non, mais il faut aussi préciser que vous ne regardez pas Le Jardin Extraordinaire, c'est bel et bien le concours Eurovision de la chanson, quoi qu'on pourrait confondre, évidemment. Ça n'est pas une autruche, c'est un être humain.
1: Ah, il parle français. Vous êtes

0: Et dans ce paquet, si vous ne regardez pas une fois.
1: Mais si, j'arrête pas de regarder. Mais si, parce que j'adore ce genre de musique. Et si vous aimez la musique classique, parce que c'est sa formation, c'est de là où elle vient, ne manquez pas l'Eurovision des jeunes musiciens. Cette année, c'est le jeune joueur de marimba, Simon Nakimovic, qui représentera la Belgique. C'est un concours qui sera diffusé sur la 3 et sur OVIO le 6 juin à 21h50. On compte sur vous pour soutenir Simon.
0: A tout de suite pour la deuxième demi-finale du concours.
2: Bah effectivement, on les retrouve dans un instant. Et nous aussi, sur Vivacité, on fait une petite pause.
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8: Et nous allons retrouver le direct, bien évidemment, avec l'Arménie qui va bientôt s'élancer sur la scène de cette deuxième demi-finale de l'Eurovision. On retrouve Jean-Louis Lahaye et Fanny Jandra qui nous accompagnent tout au long de la soirée.
9: Vous allez l'apprendre tout de suite.
10: Dites-moi.
9: Olé, olé.
10: Oula. L'Arménie est souvent qualifiée pour la finale, même si son meilleur résultat reste une quatrième place. Qu'est-ce que...
9: C'est Monsieur Post-it.
10: Qui lui a donné mon paquet de Post-it?
9: C'est Monsieur Post-it. Voyez la pub CTLM.
10: Oui.
9: Mais c'est
10: ah,
9: la même
10: mais
9: chose
10: voilà,
9: en jaune.
10: Monsieur CTLM, et bien sûr.
9: Réagissez au 0470-07-2023.
10: Je rêve, il vient de s'asseoir sur un pont, type. C'est fou, quand même.

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0: Alors ?
1: Eh ben, Pierre nous dit, je propose ça à l'équipe pour la prochaine réunion. Je crois qu'il a une petite mémoire avec tous ses post-it, nous dit Mickaël. Je pensais que la pub était finie, mais non, il y a encore un spot pour les post-it. C'est Pierre qui nous envoie ça par SMS.
2: C'est excellent.
1: Au 0470 07 20 23, venez communiquer avec nous. Voici Véronica Fusaro avec Alice.
2: Un choix solide et crédible et un sujet tristement d'actualité.
1: Le titre Alice traite de la violence faite aux fans, aux femmes. Et le clip de la chanson, je ne sais pas si vous l'avez vu Jean-Louis, c'était un clip qui donnait des frissons.
2: Oui, c'est une voix et un titre absolument magnifique.
1: Et attention à la Suisse, hein, quasi systématiquement en finale depuis 2019.
2: Et une victoire récente en 2024 avec Nemo, on s'en souvient. Frisson garanti donc dans les secondes à venir avec notre candidate suisse.

0: Belle presta quand
1: oui,
0: même pour la Suisse.
1: Thématique aussi à aborder.
0: Ah ben c'était pas évident d'aborder une thématique pareille, surtout au concours Eurovision de la chanson. Chose faite avec beaucoup de talent en plus.
1: Oui. Bravo à cette Veronica Vuzaro et son titre Alice. Toute la petite famille est unanime, cette chanson doit passer en finale. C'est Cédric qui nous dit ça. Les amis, Mickaël revient sur scène. Mickaël est donc le présentateur de cette deuxième demi-finale. Il est avec nous et il va parler de la plateforme Eurofan. Si vous êtes fan d'Eurovision, vous pouvez toujours suivre via l'application. Et nous, on a envie de vous dire que si vous aimez chanter, eh bien, The Voice Kids sera bientôt de retour sur les antennes de la Une pour une quatrième saison. Le casting est ouvert. Et donc, le casting est ouvert, il n'attend que vous. 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
0: Il y a des vocations. Ou vous faites votre pub là?
1: Ben non, je ne fais pas ma
0: pub. Enfin, c'est énorme.
1: Les suivants, Jean-Louis.
0: Oui, on y va. Vous voulez parler de Chypre probablement?
1: Oui, Antigone est une chanteuse britannique d'origine chypriote. Elle est bien connue au Royaume-Uni pour avoir participé à la saison 8, figurez-vous, de Love Iceland en 2022.
0: C'est le truc
1: où on doit trouver l'amour.
0: Ah oui, c'est ça.
1: Elle l'a trouvé. Je sais pas, c'est pas la question.
0: Non, ah ok, d'accord. Et on est sûr qu'elle a trouvé l'île parce que...
1: Oui, l'île, elle l'a trouvée.
0: Elle l'a trouvée, parce que ça, vous voyez ce que ça veut dire.
1: C'est vrai.
0: Bon, Chypre a choisi une chanteuse charismatique avec un univers visuel fort.
1: Oui, vous savez que le pays détient le record du plus grand nombre de participations sans victoire.
0: Eh bien, on espère pour eux que les choses évoluent et pourquoi pas...
1: Cette
0: alors,
1: année.
0: L'année prochaine, parce que cette année, c'est...
1: Et si là.
0: Ben oui.

0: j'ai eu peur qu'elle allait s'asseoir. Et je me dis, là, on a flirté avec l'accident.
1: Alors, Jean-Louis,
0: oui,
1: tout le monde le dit. Bah, oui. C'est Shakira.
0: À vous aussi, vous l'avez dit.
1: Mais oui, c'est Shakira.
0: Bah, évidemment.
1: La ressemblance, est... et ça marche bien.
0: Oh, oui,
1: non,
0: dites...
1: je dis pas ça quand elle marche.
0: Ah, pardon, oui. Quand je croyais que vous le disiez qu'elle marchait bien. Oui, je dis oui, elle marche bien.
1: Non, c'est sympathique.
0: Moi, j'aime beaucoup.
1: Au
0: final, à mon avis. Dites-lui son costume de Cosmos 1999. Là. Est-ce qu'il n'irait pas le rendre?
1: Non. Il va le garder tout au long de la soirée.
0: Ah, oui.
1: Ils sont en train d'expliquer, hein, Michael. Surtout Michael. Elle ne parle pas beaucoup aujourd'hui, Victoria.
0: Quand je vois ce qu'on fait avec la peau d'extraterrestre, je me dis quand même que je comprends qu'on ne les retrouve pas.
1: Ils vont revenir sur l'Autriche, évidemment. Car vous le savez, l'Autriche est déjà qualifiée.
0: Non.
1: Mais oui.
0: Ne me dis rien.
1: Parce que l'Autriche a remporté l'année passée, donc les voilà déjà qualifiés.
0: Malheureusement, je n'ai pas écouté le début de sa phrase et j'étais complètement braqué sur son troisième œil.
1: Non mais
0: vous savez qu'il a un très gros troisième œil.
1: Voilà, c'est Cosmo qui présente.
0: Ah,
1: ben oui, évidemment, ils sont heureux, tout comme nous qu'on a dû présenter ici, là. Place effectivement au pays hôte, l'Autriche.
0: Et comme souvent avec l'Autriche, on peut s'attendre à une proposition artistique forte.
1: Cosmo, de son vrai nom, Benjamin Gédéon, à 19 ans. C'est l'un des plus jeunes artistes du concours, basé à Vienne, après être né en Hongrie.
0: Passé par... Oh. The Voice Kids, Autriche.
1: Et si vous voulez vous inscrire à celui de Belgique, n'hésitez pas.
0: On va l'avoir toute la soirée. Donc, il est déjà bien rodé à la scène.
1: Oui, et forcément, qui dit rodé à la scène, dit très attendu. L'Autriche joue à domicile après sa victoire l'année passée.
0: Oui. Et c'est pas un hasard, souvenez-vous. Alors, Conchita en 2014, Gigi en 2025, c'est un pays qui assume ses choix artistiques. Fort.
1: Ici, son titre s'appelle, littéralement, je vous le traduis, Permis de danser. On est dans un rythme, dans un hymne électro sur la liberté et l'inclusion. Voici Cosmo.
0: Avec son œil bleu noir.

0: Voilà.
1: Cosmo, il est à la maison.
2: Je pensais que. Non, excuse-moi. Vous l'avez fait comme une petite tarte au pickles et vous l'avez dit, allez bien à la maison. Je pensais que vous disiez, vous habitiez l'Arena à Vienne.
1: Mais
2: moi.
1: Non, on nous dit Grégory l'Autrichien a une étoile à l'œil. Serait-ce une référence à David Bowie?
2: Grande question, évidemment.
1: Oui, on pourrait dire que peut-être que oui. 19 ans, mais c'est notre âge. Il y en a qui sont en blocus, lui est sur scène. Allez, place à la Lettonie, changement total d'ambiance avec l'Autriche, après l'Autriche. Hein.
2: Oui, on quitte le club et les paillettes pour quelque chose de beaucoup plus intime.
1: Advara propose Enast, une balade sombre, une pop dramatique, chantée entièrement en letton.
2: Et ici, pas de second degré, s'il vous plaît.
1: Non, on est vraiment à l'opposé d'un titre festif, c'est l'objectif. En fait, c'est vraiment de créer un petit moment suspendu.
2: Pas un show spectaculaire, mais une émotion brute.
1: Oui, un titre qui mise sur la sincérité, sur l'interprétation, et il y en a beaucoup cette année.
2: Et ça pourrait bien toucher les jurys professionnels, voire même vous qui nous écoutez.
1: Oui, alors voici Advara avec Enast.

0: On reçoit beaucoup de messages qui nous font beaucoup rire, mais on ne sait pas si on peut les dire
1: ou
0: pas. On ne
1: peut pas tous les dire.
0: 0470-07-20-23.
1: 93% à son concours, celle-ci. Et vous avez vu qu'elle a tellement bien chanté qu'elle a pété les vitres du truc. Ah, ils vont être contents,
0: maintenant. Elle a fait du chant lyrique. Elle a fait du chant lyrique. Advara. On va passer à un favori, Jean-Louis. Danemark, ils font vraiment partie des favoris cette année.
1: Mais oui, évidemment, à seulement 17 ans, vous imaginez ? Il a abandonné ses études classiques pour intégrer le Musical Academit. J'aurais aussi pu dire Académie de musique, sur le début.
0: Oui, il est le plus jeune étudiant d'histoire de cette école. Il est passionné par la comédie musicale. Et vous savez de quoi il rêve la nuit, Jean-Louis ?
1: De moutons.
0: Non.
1: De vous.
0: Non plus. Il ne rêve que de musique et de comédie musicale. Un vrai passionné.
1: Ceux qui ne vous connaissent pas, alors, c'est un petit gars encouragé par ses parents qui lui ont fait suivre des formations en danse et en théâtre.
0: C'est magnifique, ça.
1: C'est bien, hein.
0: Donc,
1: regardez,
0: il
1: s'est même marché sur l'eau. J'ai connu un mec qui a fait ça il y a 2000 ans. Ça a super bien marché pour lui.
0: Avec Lund for Vigari.
2: Et on va devoir laisser pour quelques minutes seulement Jean-Louis et Fanny, puisque nous allons faire un point sur les infos avec Julie Buron dans un instant. Et puis on se retrouve juste après les informations, bien évidemment, pour la suite de cette belle soirée sur Viva.
0: Il est 22h.
3: Bonsoir à tous, Julie Buron pour ces informations. Un trafic de fricadelles clandestines destinées à la Belgique démantelées dans le nord de la France. Des centaines de kilos de viande transformée sans contrôle sanitaire auraient été préparées dans un garage à Marpan, près de Maubeuge. Les gendarmes ont découvert un véritable atelier illégal. Au milieu des hachoirs et des couteaux se trouvait de la viande stockée dans des conditions jugées insalubres, ainsi que plusieurs personnes travaillant sans être déclarées. Les fricadelles, mexicanos, merguez et autres préparations étaient ensuite écoulés chez nous. Deux suspects belges ont été interpellés et placés sous contrôle judiciaire. La Chine a accepté de commander 200 avions à Boeing, l'avionneur américain. C'est ce qu'a déclaré le président américain Donald Trump dans un extrait d'interview sur la chaîne Fox News. Peu de détails ont émergé de l'interview, mais l'action Boeing a tout de même perdu près de 5% après la diffusion de l'extrait. Le nombre d'avions est bien plus bas que ce qui avait filtré dans la presse, qui faisait état d'une commande de 500 avions ou plus de la part de la Chine. L'Union Saint-Gilloise a remporté la quatrième coupe de Belgique de son histoire aujourd'hui en s'imposant 3-1 après prolongation contre Anderlecht dans la toute première finale 100% bruxelloise de la compétition qui s'est déroulée au stade Roi Baudouin à Bruxelles. L'Union qui peut toujours rêver du deuxième doublé de son histoire avant de se rendre au club de Bruges dimanche dans un match couperet pour le titre en Pro League. Et puis on a appris ce soir le décès de Sophie Garel, animatrice française de radio et de télévision et voix bien connue de RTL. Elle s'est éteinte ce 14 mai à 84 ans, arrivée sur RTL à la fin des années 60. Elle a travaillé aux côtés de l'animateur Fabrice et elle a participé à plusieurs émissions, dont Les Jeux de Fabrice avec Sophie. On l'a aussi vue dans l'émission télévisée À tout cadeau, diffusée en Belgique sur RTL TVI. Sophie Garel a aussi été membre de l'équipe des Grosses Têtes. Née en 1942 à Oran, en Algérie, Sophie Garel a représenté le Grand-Duché de Luxembourg lors du concours Eurovision de la chanson en 1968. C'était à Londres. C'est tout pour ces informations. Bonne soirée à notre écoute.
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2: Et c'est actuellement la deuxième demi-finale de l'Eurovision avec le Danemark qui est en train de passer sur scène. C'est la toute fin de la prestation du Danemark actuellement. Ce que je vous propose, c'est bien que nous marquions une petite page de pause en même temps que la télé. Et puis nous nous retrouvons juste après, bien évidemment, sur Vivacité.
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2: Et c'est la deuxième demi-finale de l'Eurovision ce soir, sans la Belgique bien évidemment, puisque la Belgique est passée mardi, je le rappelle pour ceux qui nous rejoignent et qui découvrent, la Belgique est passée mardi et a été qualifiée aussi bien évidemment. Il y a quelques instants, nous avons loupé la prestation du Danemark et je vous propose de faire un petit point sur cette prestation justement.

0: Bruxelles.
1: Voilà le Danemark qui est passé donc sur scène il y a quelques instants, avec pour les prochaines minutes à venir l'Australie. Il y aura aussi l'Ukraine encore à passer, le Royaume-Uni, l'Albanie, Malte, la Norvège. Bref, il y a encore beaucoup de candidats évidemment pour cette soirée. Il n'en restera que 10 à la fin de cette soirée, évidemment, comme vous le savez. Et donc les votes auront lieu tout à l'heure. La Belgique ne vote pas ce soir aussi, je préfère vous le rappeler, puisque nous pouvions voter mardi. C'est comme ça, c'est les règles. Ce soir, nous en profitons juste. Et je vous rappelle aussi que vous pouvez interagir avec Fanny Gendrin et Jean-Louis Lahaye par le biais de WhatsApp avec le numéro 0470 07 20 23. Et je vois que vous n'avez pas manqué le créneau, hein, puisque vous êtes nombreux et nombreuses. Allez, je vous propose de les retrouver justement. Tiens, Jean-Louis et Fanny, en direct, évidemment, pour cette 70e édition de l'Eurovision. C'est la deuxième demi-finale, je vous le rappelle.
2: Ce que vous êtes en train de voir, c'est un petit peu les instants magiques où les 35 artistes ont découvert la scène pour la toute première fois. Et quand ils vont se lancer dans les répétitions, c'est un lieu vraiment emblématique, hein, en Autriche, le Wiener Stadthalle. Je l'ai bien dit ?
3: Non, mais ça, vous savez que chaque heure, vous vous améliorez. C'est dire, début de journée, à quel point c'était catastrophique. Mais là, le Wiener Stadthalle. Oui. Vous voyez, il faut avoir le petit accent avec le bout de croissant frais
2: le
3: entre les dents.
2: Le bout de bonbon en bouche.
3: Oui, c'est ça. Allez, c'est une salle chargée d'histoire. Elle a été construite dans les années 50, après la Seconde Guerre mondiale.
2: Et depuis plus de 60 ans, elle accueille absolument tout. Des concerts, des stars internationales, des artistes comme les Rolling Stones, David Bowie, Madonna, U2, Prince ou encore Elton John y ont donné des concerts. C'est une salle emblématique.
3: Il y a aussi des grands shows télé qui sont tournés là-bas, comme l'Eurovision par exemple.
2: Ah ben voilà, c'est voilà, incroyable.
3: On y arrive.
2: Et nous sommes de retour pour voir ce spectacle formidable. L'Eurovision vit partout dans ce beau pays. C'est l'Australie. Delta Goodrem avec Eclipse. Certains la surnomment la Céline Dion australienne.
3: Ah. Et elle est même dans le même hôtel que notre délégation belge. Du coup, ça crée des jalousies,
2: c'est
3: évidemment.
2: C'est vrai?
3: Ah, bah, et non, ça ne change rien.
2: L'Australie a déjà signé des très beaux résultats. Deuxième place en 2016, cinquième en 2015 et plusieurs top 10 ces dernières années.
3: Vous savez que souvent, j'adore l'Australie. Tout le monde s'en fout.
2: Non, moi, je m'en fous pas.
3: Si, autant que les autres. Mais
2: non.
3: Alors, le pays revient à quelque chose de plus sérieux pour tenter de retrouver la finale. Mais ils ont souvent un talent dingue.
2: Une balade universelle. Oh.
3: Structure classique,
2: ouais.
3: Terriblement efficace.
2: Une grosse performance vocale attendue avec l'Australie Delta Goodrem Eclipse.

0: Et là,
1: incroyable.
0: Nous venons d'entrer dans une autre dimension.
1: Non mais c'est incroyable.
0: Ah non, c'est...
1: C'est incroyable.
0: Hallucinant.
1: Non mais c'est... Oui, elle porte bien son nom de Céline Dion, australienne. Oui.
0: Sincèrement, je pense que c'est une des meilleures performances que j'ai vues depuis que je présente ce show. C'est dire...
1: incroyable.
0: Ah non, c'est... Voilà, bah c'est écoutez, on est un petit peu sous le choc.
1: Oui. Allez, voici Leleka avec Rhythm.
0: Oui, avec un titre qui prend tout son sens au vu de l'actualité.
1: Le message est clair, même dans le chaos, on peut reconstruire et rester lié.
0: La chanteuse du groupe s'appelle Victoria Kornikova. Elle possède une voix assez dingue, elle aussi. Solide formation avec une licence en art du spectacle et en art dramatique.
1: C'est une vraie pro de la scène. Elle a déjà derrière elle une belle carrière d'artiste.
0: Le groupe a été choisi par le public et un jury de professionnels lors de la sélection nationale.
1: On peut donc découvrir Leleka, c'est l'Ukraine, pour cette demi-finale de l'Eurovision.

0: Voilà, belle prestation quand même hein, de notre chanteuse ukrainienne. Et là, on va aller faire un petit tour dans la célébrissime Green Room, qui, on le rappelle,
1: n'est pas verte. Alors, c'est là qu'on a la chance de faire des interviews, hein, des artistes qui sont déjà passés. Alors, nous, on ne peut pas faire d'interview avec nos amis qui nous regardent sur Tipeee, mais on peut échanger avec eux sur le WhatsApp au 0470 07 20 23. C'est Victoria qui est là avec l'Autrichien. Évidemment, le représentant autrichien, oui.
0: Et regardez, et là, on peut faire peut-être un petit atelier bricolage, ce qu'on fait avec de l'aluminium de nos jours. On peut faire une petite tenue pour aller à l'Eurovision.
1: Oui, mais on peut faire aussi des abdominaux. Regardez, il a des abdominaux. Un petit peu comme vous, Jean-Louis, on a dessiné des abdominaux.
0: Moi, je travaille mes abdos, mais pas dans le bon sens, je crois.
1: Isabelle nous a envoyé un message sur WhatsApp en disant qu'elle est française à la base, elle est franco-belge depuis un an et demi, et samedi, elle sera belge pour soutenir Essila et sa super chanson qui déchire. Merci, Isabelle, Karine qui nous fait aussi un petit coucou. Bisous à Karine. On embrasse aussi Anto de Vébal. Il y a Jean-Louis qui essaye de lire les messages, mais il est un petit peu en problème aussi. Pourtant, c'est une grosse police. Hein.
0: Mais oui.
1: C'est une grosse typo.
0: Comme vous dites, c'est une grosse police.
1: Anthony nous dit, il vient de faire mal.
0: Vous avez appelé la grosse police.
1: La Belgique peut créer la surprise cette année en se classant en tête du classement samedi pour la grande finale. Alors, vous avez peut-être des favoris. Bah, nous aussi.
0: Bah oui, évidemment qu'on a des favoris.
1: Bah oui, comme tout le monde.
0: Mais il faut nous le dire.
1: Il faut nous le dire. Il y a Brigitte qui nous demande pourquoi on parle non-stop. Bah, on parle non-stop parce qu'on essaie de vous expliquer ce qui se passe, Brigitte. Pour essayer de commenter un maximum de choses.
0: Voilà.
1: Et si vous voulez, on peut faire un petit silence pour Brigitte. 10 secondes de silence pour Brigitte.
0: Non, 3.
1: Brigitte, c'est pour vous.
2: From Austria now.
1: Voilà, Brigitte, nous sommes
0: voilà, c'était magnifique. Vous savez quoi, je pense que les gens ont vraiment apprécié ce moment de silence qui est assez rare avec vous. On a évidemment le troisième œil qui vient de nous rejoindre. Toujours en direct de la stratosphère.
1: On a reçu un message qui parle aussi du lyrique. On dit que c'est vraiment l'année du lyrique. Mais comme
0: et
1: quoi,
0: du violon.
1: Le chant lyrique est à la mode. Est-ce que je vous ai déjà dit?
0: Alors, vous pourriez nous faire une proposition d'extrait, mais je vous rappelle que malheureusement, nos micros ne peuvent aller jusqu'à
1: allez,
0: 120 dB, pas au-delà.
1: Fort.
0: Ah, oui. Vous pouvez parler du Royaume-Uni, là.
1: Oui.
0: Qualifier l'office pour la finale, puisque le pays, vous l'avez dit, fait partie des Big Four Five.
1: Look même no computer. De son vrai nom, Sam Battle est un artiste assez hors norme.
0: Vous voulez dire quoi par hors norme?
1: C'est-à-dire
0: que... on a vu le Mont Ventoux.
1: Oui, c'est un musicien électro, mais surtout, c'est un inventeur de machines musicales.
0: Des machines musicales?
1: Oui, c'est génial, il construit lui-même ses instruments et ses accessoires de scène. Donc en fait, tout ce qu'il fait, c'est lui. Organ Furby, synthé vélo, tout est fait maison.
0: Ah oui, mais dis donc, c'est assez, il ne manquait plus que ça pour le concours. C'est aussi un créateur de contenu avec des millions de vues.
1: C'est vraiment un profil complètement atypique que nous propose le Royaume-Uni cette année.
0: Voici Look No Computer avec Hindsight Dry. C'est étonnant.

0: Je vous sors dubitative. Je voulais juste dire un truc, c'est que j'ai déjà vu des gens à poil à la télé, mais jamais des télés à poil. C'est étonnant.
1: Il y en avait plus d'une.
0: Il y en avait beaucoup.
1: Il y en avait beaucoup. C'était fort décoré sur le plateau. C'est ça
0: oui,
1: qui change, c'est
0: oui,
1: ça
0: l'Eurovision. Oui, c'est très spécial. Et encore une fois, il y en a pour tous les goûts.
1: Et c'est ça que nous aimons.
0: Exactement. Est-ce que vous aimez les chorales?
1: Mais évidemment, j'adore.
0: Eh bien, moi aussi. C'est fou le nombre de points communs qu'on a, vous et moi.
1: Non, on n'en a qu'un, Jean-Louis, on n'en a pas beaucoup.
0: Mais pas de pessimisme, Fanny. Le concours n'est pas fini, il y aura peut-être d'autres.
1: Ou pas. Voilà, c'était un jeune talent, grand gagnant de X-Factor 2024. Moi, je trouve qu'il a un petit côté Pierre Garnier, le gagnant de la Starac. Mais ce n'est que mon avis.
0: Oui. Alors, le titre « Nan » signifie « mère », interprété par Alice.
1: Au pays des merveilles.
0: Peut-être bien. Regardez encore, c'est mon enneigé que je connais par cœur.
1: C'est l'Albanie avec Alice et Nan qu'on va découvrir. Petit côté Pierre Garnier.
0: Oui, vous avez raison.
1: Oui, petit côté Pierre Garnier.
0: Allez. Je ne vais pas encore le dire une fois.

0: Je trouve ça intéressant de retrouver les sous-titres. Les sous-titres. Petite allergie, ma petite famille elle est allergique aux sous-titres. Bah, c'est la première fille que je connais au monde.
1: J'ai voulu éternuer et ça s'est fait discrètement.
0: Mais
1: pourquoi il y avait discrétion,
0: Jean-Louis? Parce que est-ce que vous parlez albanais, vous?
1: C'était juste pour ça, c'est une demande.
0: Ah, bah oui, à mon avis, c'est une demande de l'artiste et du coup, bah, on y va,
1: on
0: quoi.
1: Quand ça ne veut pas, ça ne veut pas.
0: Ah, ça, qu'il dit de vous?
1: Bah, vous, justement.
0: Ah, bon, mais pourquoi?
1: Mais parce que Aidan, comme oui, ça qu'on dit correctement, oui, a tenté à 3 reprises de représenter Malte à l'Eurovision.
0: Ah oui, un peu comme vous avec les commentaires de l'Eurovision.
1: Exactement,
0: ici.
1: Exactement, c'est
0: oui,
1: tout à fait ça. Et là, pour lui comme pour moi, c'est bingo, c'est notre année.
0: Mais oui. Bah, un petit peu plus pour lui, hein, quand
1: oui,
0: même.
1: C'est vrai,
0: oui,
1: vous avez raison.
0: Ils sont quand même 180 millions à le regarder, alors que vous. Bah, on est 4 à vous regarder.
1: Dans ce studio, c'est Aidan avec Bella.
0: Allez.
1: Sympa le petit chapeau de cow-boy, non?
0: Et son petit bateau, ça le fait tout de même. Allez, on est parti. Oula. Il y a un truc qui est génial à l'Eurovision, c'est que c'est du vrai direct. Et donc forcément, quand on n'est pas tout à fait prêt, eh ben, on joue les plans sur le public. Et
1: c'est quand même rare, ça, Jean-Louis.
0: C'est rarissime. Sincèrement, je dois avoir connu ça une ou deux fois
1: donc
0: maximum.
1: Donc vous pensez quoi, qu'il y a un stagiaire qui n'a pas appuyé sur le bon câble?
0: Qui n'a pas appuyé sur le bon bouton. J'ai même connu une fois une invasion de plateau et personne n'a remarqué au début qu'il y avait une invasion de plateau.
1: Mais
0: tellement
1: non,
0: c'était du n'importe quoi. Pendant une minute, un type est venu se mêler à la bande qui était sur le plateau et personne n'a rien remarqué. Voilà, ça s'est su une minute après et le mec évidemment s'est fait sortir manu militari. Mais là, ça veut dire que pour l'instant, ils sont pas prêts, mais là, ça commence.
1: Là, ça va prendre.

0: sur toute chose.
1: Mais magnifique, pour, vous savez pourquoi? Parce qu'en fait, cet artiste est habillé par un styliste belge, Tom Herbout.
0: Oui, alors je ne peux pas dire, évidemment, le message de Pascal. Il nous a dit que ça allait mieux aux motards des Village People, cette tenue, j'avoue.
1: Ah non, il ne critique pas. Il ne critique pas la tenue. Mais c'est une magnifique tenue. Et un grand styliste qui travaille quand même pour l'Eurovision, petit cocorico belge.
0: Vous avez raison.
1: Allez, la Norvège, il est décrit par certains médias comme un Freddie Mercury norvégien.
0: À cause de la moustache.
1: Mais c'est vrai que le look, regardez, est assez ressemblant. Hein. Qu'en pensez-vous?
0: Oui, bah, y a un peu de ça quand même. La Norvège contre 3 victoires historiques, 85, première victoire pour le pays. 95 et enfin 2009 avec un record de points.
1: Oui, c'est vrai, 169 points de plus que le deuxième cette année-là, deuxième qui était l'Islande.
0: Je suis tombé amoureux d'Islande.
1: C'est vrai?
0: Oui, j'ai vu des aurores boréales. Oh. Je me suis dit, un nuage vert, ce n'est pas normal, c'est des extraterrestres ou une aurore boréale.
1: Magnifique.
0: C'était la deuxième solution. Dieter souhaite également cette année de, bah quoi, de marquer des points, de faire des scores.
1: Bon,
0: quoi.
1: C'est tout ce qu'on souhaite à Jonas.
0: Jonas Love avec Yaya.

0: Et voilà, les amis, 15 pays. On vient d'en voir 15.
1: Petit message de Pierre Croix qui me dit, lui, il n'a pas de post-it, il a tout écrit sur lui.
0: Ah oui, c'est vrai, parce qu'il a beaucoup de tatouages. Et on embrasse bien fort Pierre Kroll. Vous êtes nombreux à nous suivre. Cuir et moustache, j'adore, nous dit Pierre.
1: Ah, je crois que c'était vous.
0: Je lis le message de Pierre. Et oui, Victoria et Mickaël sont de retour pour nous dire que voilà, comme on vient de vous le dire les amis, 15 chansons, 15 pays, mais seulement 10 artistes décrocheront leur place en grande finale.
1: Oui, c'est à vous de décider qui va faire la fête tout à l'heure.

0: la nuit parce qu'il est qualifié pour la finale ou qu'il va faire la fête toute la nuit quand même parce qu'il n'est pas qualifié pour la finale.
1: Alors, nous, on va être honnête avec nos téléspectateurs de Tipeee. C'est pas grâce à nous, puisque nous, on ne peut pas voter aujourd'hui. Non. Ce sont les règles de l'Eurovision.
0: Je propose qu'on soit honnête aussi avec les auditeurs de Vivacité, tant qu'à faire.
1: Vous voulez qu'on soit honnête avec tout le monde ?
0: Tout le monde, on va essayer.
1: On n'est pas là pour diviser.
0: Non,
1: non.
0: On est là pour régner.
1: Vous pouvez absolument nous envoyer un message à nous. 0470 0720.
2: Parce que c'est une langue si belle et fluide qu'elle constitue la bande son idéale pendant que vos commentateurs nationaux expliquent les règles de vote.
0: Évidemment.
2: Et n'oubliez pas, vous pouvez appeler jusqu'à 10 fois, mais vous ne pouvez pas voter pour votre propre pays.
1: Oui, merci, monsieur. Europe, Australia, Europe, Australie, où vous soyez dans le monde, elle va nous dire de continuer à voter et à soutenir le pays préféré. Et vous, vous pouvez continuer à nous envoyer un WhatsApp. David nous dit comme quoi l'Eurovision, ça continue à nous unir. Bah oui.
0: Bah évidemment, et c'est le but de l'Eurovision, entre autres.
1: Et le Star Voting, cette année, ce sont les célèbres phrases Star Voting Now et Stop Voting Now sont prononcées par les fans. Et là, c'était du côté du Royaume-Uni, dans une maison de repos.
0: Voilà, c'est un petit rituel qu'on aime beaucoup, d'ailleurs,
1: c'est bien
0: depuis des années. Voilà.
1: Thank you very much for kicking off the voting. Voilà. On va découvrir dans quelques instants un récap de toutes les prestations qu'on a pu voir, les amis, avec des artistes qui vous ont peut-être plus scotché qu'un autre.
0: Faites-le nous savoir.
1: Oui.

0: Voilà, j'espère qu'à la maison, vous avez réalisé votre sélection déjà.
1: Oui, moi, je le fais à côté de vous.
0: Oui, bah, on est d'accord. Hein, on a nos dix titres.
1: On a nos dix titres.
0: Maintenant, les vôtres.
1: On sent qu'ils sont contents d'être ensemble, Victoria et Michael, vous ne trouvez pas?
0: Oh, bah oui. Et ils s'apprêtent à le montrer une fois de plus avec un interlude dont le titre à lui seul annonce déjà l'ambiance.
1: Alors, vous le savez, si vous avez suivi les premières demi-finales sur la Une mardi soir, en fait, ils aiment bien chanter, ils aiment bien s'amuser. Ils sont tous les deux comédiens à la base. Oui. Ils chantent également, en plus d'être animateurs. Et donc, ils aiment bien faire des petits moments de lâcher prise, des petits moments où ils partagent sur scène des moments incroyables.
0: Mais oui. Alors, vous allez voir, ça va être de l'énergie. Il va y avoir beaucoup de mouvements et une vraie envie, comme vous le disiez, de lâcher prise.
1: Un petit clin d'œil aussi, assumé aux années 80.
0: Oui, dans l'attitude, dans l'esthétique et même dans certains costumes. Mais ça s'assumait depuis le début avec notre ami Michael.
1: Michael a même sorti sa guitare. C'est un petit moment parenthèse. Les pays doivent voter, doivent souvenir. Petit moment de parenthèse, juste avant de se replonger dans les tensions des résultats. Leur but, c'est un peu d'essayer de déstresser.

0: Eh bien, on se fait plaisir, on dirait. Hein.
1: C'est sympa, non?
0: Ouais, c'est très, très sympa.
1: On peut faire ça, on, ces quatre.
0: Mais je pense aussi.
1: Mais moi, je mettrais plutôt le costume de Michael.
2: I'm so
1: pas sûr que.
0: Eh ben moi, je mettrais celui de Madame Swarovski. Moi, je crois que ça m'irait bien.
1: Mais
0: moi,
1: oui. Et vous pensez que c'est la famille Swarovski qui lui a fait sa robe?
0: Moi,
1: et
0: je suis certain de ça. J'ai même pas le moindre doute. Pour être tout à fait honnête avec vous.
1: Allez, petit récap.

0: Voilà donc pour le récap.
1: Quelle fête incroyable. Un petit peu essoufflé.
0: Ah, c'est le. C'est, oui, on ne dira pas pourquoi. Dites, c'est la Green Room Café maintenant.
1: Avec Emily, animatrice radio, qui est avec Monroe, la candidate française.
0: Franco-américaine.
1: Oui.
0: Oui, faut, soyons précis, madame.
1: Oui, mais elle représente la France.
0: Ah, mais bien sûr, vous avez mille fois raison.
2: Monroe, first question for you. Yes. I'm not a great French speaker, not like Michael.
0: Donc elle n'est pas excellente en français comme Michael.
3: Yes. Oui. Regarde means look, and it talks about universal love.
0: Talks oh, about sa chanson parle de un peu comme vous et moi, si vous voulez. Ça résume tout ça. C'est le l'amour universel.
1: Et ça c'est beau. Et ça c'est beau. Oui. Monroe qui ne doit pas s'inquiéter ce soir puisqu'elle est déjà qualifiée.
0: Allez,
1: pour
0: on
1: la finale.
0: Croise les doigts pour la finale. Mais
1: elle n'est pas stressée.
0: Non, elle non.
1: Et une qui est moins stressée en tout cas aujourd'hui. C'est notre Essila.
0: Oh, oui. Vous avez des infos, vous?
1: Oui, qualifiée. De, qualifiée,
0: oui, ça, je le savais aussi.
1: Non,
0: le monde entier le sait.
1: J'aime le rappeler. Oui. Qualifiée, eh bien, vous savez qu'au lendemain de sa qualification mardi, elle est allée avec certains membres de la délégation belge faire un petit tatouage pour marquer à tout jamais l'histoire, son histoire et son parcours sur sa peau avec le petit cœur et le logo de l'Eurovision.
0: Ça, c'est mignon, ça.
1: Que tu t'en fous, qu'on a ensemble.
0: Vous le feriez pas, vous?
1: Alors, moi, je ne. Non, j'ai peur
0: de vous. Vous êtes pas très tout, hein.
1: Je suis pas très
0: d'accord. Bon, alors on nous dit aussi, parce qu'on le sait, que grâce à cette victoire, quelque part, elle est encore plus en confiance et elle est surtout sereine pour samedi. Alors, quand on sait qu'elle est un petit peu stressée pour mardi, sereine samedi, ça va donner quelque chose d'extraordinaire. Je trouve que le décor est très réussi, c'est très viennois aussi.
1: C'est très viennois, c'est très grand. Et vous le savez, c'est aussi important de lire vos commentaires et de voir à quel point vous êtes aussi autour des Scylla. Et qu'on dit l'Eurovision unie, on en parlait juste avant, il y a beaucoup de bienveillance autour d'elle et autour de tout ce qu'elle a fait. Et donc encore merci à vous pour tout ça. Ici, c'est notre ami qui crée ses instruments de musique, qui crée également des salopettes. Alors, ces salopettes pour...
0: J'ai jamais ses cheveux.
1: Ah oui?
0: Ah oui, je voudrais bien. Moi, j'ai voulu faire ça hier chez le coiffeur, il m'a dit non. Mais j'ai pas compris pourquoi.
1: C'est un postiche.
0: Non, je pense que ce sont des alors à la base, ce sont des vrais cheveux. Donc c'est quand même assez impressionnant. Hein. Donc,
1: On reçoit pas mal de messages au 0470-07-20-23 pour répondre à Brigitte tout à l'heure qui nous disait pourquoi on parlait. Mais voilà, on peut pas tout traduire tout ce qui se passe, Brigitte. Donc on préfère vous faire un petit peu vivre ce qui se passe sur ce plateau.
0: Les coulisses. Les coulisses de l'Eurovision. Il y a Tony de Moucron qui nous dit bonsoir. Ça a beaucoup de jolies chansons. Croisons les doigts pour la Belgique qui a toutes ses chances et c'est vrai.
1: Et ça, c'est vrai. On retrouve Michael et Victoria. Et ils vont danser. Ce qui va se passer dans un instant va être un bon moment. Oui. Est-ce que vous savez danser? Vous savez ce qu'on dit, les hommes?
0: Quand tu danses bien, ben tu danses bien.
1: Ouais. Et vous, vous faites quoi?
0: Ah, moi, on m'appelle le virtuose de la piste de danse.
1: L'André Rieu de la danse?
0: Peut-être pas l'André Rieu. Pas tout à fait, mais pas loin, c'est vrai, oui. Oui, aujourd'hui, vous savez, moi, je reste très simple, j'ai eu mes succès. Je suis comme ça, d'une humilité sans nom.
1: Un jour, on vous racontera à quel point Jean-Louis est un homme très connu, parce que monsieur est bientôt ambassadeur d'une grande marque.
0: Oui, oui, mais n'en parlons pas trop, car effectivement, j'ai une chance énorme.
1: Oh, que regardez comme elle est belle.
0: Qui?
1: Oh, l'Australienne.
0: Ah, vous l'avez vu passer?
1: Oui.
0: Mais vous ne m'avez rien dit.
1: Non, je n'ai pas.
0: On ne peut jamais compter sur vous.
1: Donc, on va essayer de donner un cours de danse aux géants, un cours de valse. Il se danse à 4 temps? Non? Vous avez plein de choses à nous raconter?
0: Ouais. Non.
1: À 3 temps. Merci. Une valse à 3 temps.
0: Bah, ça dépend, vous pouvez faire évidemment la valse de Brel.
1: Oui.
0: Qui valse se termine par une valse temps. À 1000 temps. Mais l'histoire de la valse, allez-y. C'est ça qui est... Johann Strauss, évidemment.
1: Oui.
0: Alors, Johann Strauss crée la valse. Succès énorme à Vienne. Le problème, c'est qu'il a tellement de succès, et entre autres auprès de la gente féminine, qu'à un moment donné, il craque. Et donc, il quitte sa femme. Mais il a oublié qu'il avait 6 enfants, et que l'aîné, son prénom, c'est Johann aussi. Et que la maman de Johann, fils, lui apprend la musique. Et elle va le mettre dans les meilleures écoles de musique,
1: ouais.
0: À un point tel qu'à un moment donné, lui aussi va faire de la valse, mais mieux que son papa. Et ça va devenir la guerre des Strauss.
1: C'est incroyable.
0: Évidemment, la guerre des Strauss. Sauf que le Strauss fils a plus de succès que le Strauss père. Et à un point tel qu'il lui interdisait à son fils de jouer à Vienne, ce qui n'a pas été évidemment le cas. Et que ça s'est terminé par la mort du père. Donc comme quoi ça se termine parfois mal là-bas.
1: J'adore quand vous nous racontez des anecdotes.
0: Bon, il y en a d'autres, mais on va arrêter là.
1: On pourra en avoir d'autres samedi soir en direct pour la
0: noter,
1: finale.
0: On va le
1: Attention,
0: noter.
1: Attention, le stop voting va arriver ici. Il est prononcé par des fans encore. Rendez-vous en Estonie.
3: C'est depuis l'Estonie J'adore. Qu'on a le stop voting là.
0: J'adore. Il y a quand même qu'à l'Eurovision qu'on vit des moments comme cela. C'est complètement hors du temps et tellement dans l'époque aussi.
1: Ouais,
0: son décolleté n'est pas tout à fait centré. Je peux dire ça ou pas?
1: Vous avez un toc, vous ne supportez pas qu'on se passe
0: en toc. Ah, moi, il faut que je sois parfaitement au milieu.
1: Bon, on va
0: vous, par exemple, votre décolleté absolument honteux, bah, il est pile poil au milieu.
1: Moi, tout est au milieu chez moi.
0: Ouf, non, surtout pas. Mais pas loin.
1: Non, c'est pas le juste milieu. C'est le milieu.
0: Oui, c'est pas le milieu qu'on imagine, simplement.
1: On va découvrir dans quelques instants qui seront les artistes en finale de l'Eurovision face à notre Estila.
0: Mais oui.
1: On va le découvrir dans un instant. Victoria Swarovski va lancer à un moment donné encore une courte pause et puis on aura les résultats.
0: Allez, à tout de suite.
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1: Bienvenue à ceux qui viennent de nous rejoindre. Il n'est jamais trop tard pour bien faire, mais là, vous poussez quand même un petit peu. Bien que on se retrouve en plein milieu d'un quiz qui, évidemment, a pour thème l'Eurovision et l'histoire de l'Eurovision, puisqu'on fête cette année, on vous le rappelle, le 70e anniversaire de ce magnifique concours de chant qui est bien plus qu'un concours de chant.
2: Évidemment, et on le voit depuis le début de la soirée. Alors, autour de ce quiz, on a des professionnels de l'Eurovision, des gens qui sont habitués. Donc, vous aussi, vous allez pouvoir jouer avec nous. On a des questions pour vous. Si vous ne connaissez pas bien l'anglais, nous allons donc vous les traduire.
1: Oui. Alors,
2: c'est en 1957, Margot Hilscher représente l'Allemagne et utilise le premier accessoire de l'histoire de l'Eurovision. Lequel? Un téléphone, un parapluie ou un fer à repasser?
1: Vous avez quelques secondes et vous pouvez nous répondre évidemment sur le WhatsApp. Hein. Allez-y, n'hésitez pas une seconde. Nous, on vous lit, hein, mais il faut être très rapide. Qu'est-ce qu'il y a?
2: Oh. C'est un téléphone.
1: Oui, parce qu'à l'époque, évidemment, ça se faisait par téléphone.
2: Il n'y avait pas encore de smartphone.
1: Bon, mais même pas. Mais oui, bien sûr, on était très loin du smartphone. Et puis, on était tous unis autour d'une télévision en noir et blanc qui crachait une musique.
2: Vous avez connu, vous?
1: Ben, évidemment, oui, non, c'est en sépia, moi. Encore avant.
2: C'était les Betamax. Une nouvelle question va arriver. Ben, y a une équipe qui perd un petit peu.
1: Belgique,
2: sort le chanteur de sa veste?
1: Que sort le chanteur belge de Telex?
2: C'est ça.
1: Vous savez qu'il y a eu un tollé autour de cette chanson.
2: C'est vrai?
1: Parce que, évidemment, c'était. Le titre s'appelait Eurovision, il ne chantait que Eurovision.
2: Oui.
1: Et en Belgique, c'était. Mais quelle image la Belgique véhicule-t-elle au travers de cette chanson?
2: C'était une polémique au sein de notre propre pays.
1: Ah bah, évidemment, parce qu'il y en avait qui n'étaient pas contents. Mais moi, j'ai toujours trouvé ça très, très drôle avec Marc Moulin.
2: Appareil photo.
1: Et c'était une caméra, ouais, un petit appareil photo que. Le groupe Telex arborait fièrement.
2: Avec Eurovision.
1: Mais oui, Eurovision, ça veut dire quelque chose. Non, non, j'ai pas oublié comment il est. Mais. Suède 2009. Cette fois, on demande qui est la chanteuse.
2: Est-ce que c'est l'épouse de Dr. Alban, la mère de Greta Thunberg ou la sœur de Petra Mede?
1: Petra Mede, qui a présenté deux ou trois fois d'ailleurs l'Eurovision. Ouais. Et elle est sympa, parce que moi j'ai croisé dans les coulisses.
2: Elle est star en Suède.
1: Oh, oui, complètement. Elle est belle, elle est drôle, elle est extraordinaire, elle est juste. Et donc, c'est la mère de Greta Thunberg.
2: Ah oui,
1: bah, oui, mais on ne va pas mettre des réponses floues tout de même. Ah, vous êtes vraiment étonnée, en fait.
2: Ah non, mais moi, je suis une spectatrice.
1: Ah, pardon,
2: comme
1: oui.
2: Comme les spectateurs qui regardent, évidemment. Une nouvelle question, et c'est la dernière, Jean-Louis. Là, vous allez devoir tendre l'oreille, parce que vous devez écouter uniquement des chansons gagnantes de l'Eurovision.
1: Et écoutez bien à la maison, hein, parce que le premier, c'est gros record de points. C'est un de mes titres préférés.
3: That is correct. And I award you 6 points for this.
1: Alexander Rybak et son violon. Oh, c'est une tuerie.
3: Adrian Ryland again.
4: Is it Lena Satellite?
1: Eh ouais, wow. C'était pour l'Allemagne, wow. Évidemment.
3: Fort, hein? Oui.
1: Alors, Monsieur Eurovision, vous connaissez Monsieur Eurovision? Il a gagné 3 fois, 2 fois en chantant, 1 fois en composant.
2: Ah oui, je sais qui c'est.
1: Qui?
2: Fantastic. Johnny, mais c'est pas l'idée.
1: Non. C'est Johnny comment?
2: Logan.
1: Johnny Logan, évidemment. Tu sais qu'il est venu dans les studios à Liège et Madhu Chiné a fait une photo avec lui.
2: Ouais.
1: Mais j'ai pas été jaloux. C'est sympa quand même. Hein. Alors, ça, c'est le groupe dont on va parler. Un succès international, mondial même. Et on a complètement oublié quelque part l'Eurovision. Et pourtant, l'Eurovision a été le tremplin de ce groupe.
2: Et le chanteur.
1: Qu'est-ce qu'il y a?
2: Est fantastique.
1: Me dites, ça va aller.
2: Ah, moi, le Damiano, le chanteur de ce groupe.
1: Quoi, moi, Damiano? Continuez à aller jusqu'au bout des choses.
2: Attendez, vous voulez un petit potin? Je pense qu'il est avec une actrice extrêmement connue.
5: Non.
1: Comme.
2: Attendez, je vais trouver.
1: Oui, mais dépêchez-vous, parce qu'on n'a pas que ça à faire non plus.
2: Je vais vous le dire. Mais attendez, on l'a pas encore écouté. Eh bien, Maneskin, le chanteur, Damiano David, est en couple avec une actrice et chanteuse américaine, Dove Cameron.
1: Ah oui!
2: Si vos enfants regardent des séries un peu musicales et tout ça, on peut voir sur une plateforme comme Disney. Il est avec Dove Cameron depuis quelques années. Et on embrasse très fort Livia Dushkov qui nous écoute et qui m'envoie directement Dove Cameron, ma biche. Merci, ma chérie. Heureusement, je peux compter sur toi quand il s'agit de potins.
1: Heureusement qu'elle est là.
6: Et nous allons faire une petite pause de notre côté ici sur Vivacité. Dans le direct pour tout simplement faire un point sur l'actualité dans un instant avec Julie Buron. On se retrouve juste après les informations de 23h bien évidemment avec les qualifiés.
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5: Bonsoir tout le monde. Le ciel est nuageux et même si l'instabilité du jour a tendance cette nuit à s'estomper quelque peu, nous retrouverons des petites averses toujours bien présentes par moment et par endroit, sous une grande fraîcheur aussi cette nuit, avec des minima qui ne dépasseront pas les 3 à 6 degrés en Wallonie et les 6 à 8 degrés à Bruxelles et en Flandre. Ensuite, demain, jeudi de l'Ascension, ce ne sera pas beaucoup mieux, des températures maximales de 8 à 13 degrés en journée et des averses toujours, surtout l'après-midi, où elles seront plus fréquentes et un petit peu plus fortes. On attend encore une fois de 5 à 10 mm localement.
8: Il est 23h. La joie de l'Union Saint-Gilloise, elle a remporté la Coupe de Belgique 3-1 face à Anderlecht. Les Martinets noirs qui viennent nidifier dans les arches du cinquantenaire vont-ils s'envoler? Ils n'aiment pas être dérangés, or de nombreuses festivités sont programmées dans le parc, dont la fête pour les 250 ans de l'indépendance des États-Unis. La fronde continue en Grande-Bretagne contre le Premier ministre Keir Starmer, appelé à démissionner. Aujourd'hui, un de ses ministres, encore un, a remis son mandat, espérant lui montrer la voie. Bonsoir à tous, Julie Buron pour ce journal. L'Union Saint-Gilloise a donc remporté au stade Roi-Baudouin sa deuxième victoire en finale de Coupe de Belgique en 3 ans. Les Bruxellois ont battu leurs rivaux d'Anderlecht 3-1 après prolongation. Vous vous en doutez, la joie était grande chez les unionistes. On écoute David Hubert, le coach de l'Union.
9: C'est un aboutissement d'années de travail. J'ai passé le cap de joueur, je suis passé entraîneur. Et là, tu sais tout ce que ces joueurs font pour pouvoir atteindre ces buts-là. Et tu fais tout, tu essaies de tout mettre en œuvre pour que justement tu puisses aider ces joueurs à réaliser ça. Et donc tu travailles avec un groupe, avec un effectif, avec un staff pour justement réaliser ces rêves-là. Et ça devient des rêves aussi en tant qu'entraîneur.
8: Des propos recueillis par Ibi Brouzakis. À présent, les regards unionistes sont déjà tournés vers dimanche. Le match au sommet décisif pour le titre de la Pro League les attend en effet au club de Bruges. En attendant dimanche, les supporters unionistes, ils étaient tout à leur joie. Nicolas Van de Weyer et Tom Denis en ont rencontré à la sortie du stade.
10: Rien à dire, le score, il le mérite. Vive l'Union, vive les Bruxellois. Ici, c'est agile.
11: Exceptionnel, match maîtrisé de A à Z, franchement, on a géré ça, j'adore. Coupe de Belgique, malgré la pluie, on était là, donc exceptionnel.
12: J'aurais préféré faire la fête du côté d'Anderlecht, je suis le premier à avoir mal au cœur en fait. Mais quand on voit la fête qui se passe du côté de l'Union, t'as envie de faire la fête en fait, tu t'amuses, tu rigoles.
13: C'était la meilleure finale de Coupe de Belgique que j'ai vécue de ma vie, c'était incroyable.
14: Et on commence à devenir un grand quoi, 3 ans, 3 titres, et on va continuer. Mais je crois qu'on se rend pas vraiment compte. Bah vraiment, on a massacré Anderlecht et c'était génial.
8: Un trafic de fricadelles clandestins destinés à la Belgique démantelé dans le nord de la France. Des centaines de kilos de viande transformée sans contrôle sanitaire auraient été préparé dans un garage à Marpan, c'est près de Maubeuge. Les gendarmes ont découvert un véritable atelier illégal de transformation alimentaire. Au milieu des hachoirs et couteaux se trouvait de la viande stockée dans des conditions jugées insalubres. Les fricadelles, les mexicanos et les merguez et autres préparations étaient ensuite écoulées chez nous. 2 suspects belges ont été interpellés et placés sous contrôle judiciaire. Ils viennent de s'installer et resteront jusqu'à la fin de l'été normalement. Une colonie de martinets vient nicher chaque année dans les arches du cinquantenaire à Bruxelles. Mais cette année, ils sont peut-être en danger. Des événements comme les feux d'artifice sont dangereux pour cette espèce. Des experts recommandent d'ailleurs d'interdire les feux d'artifice de mai à mi-juillet. Une interdiction difficile à faire respecter durant cette période chargée en festivités, particulièrement cette année, puisque l'ambassade des États-Unis à Bruxelles prépare activement une énorme fête pour les 250 ans de l'indépendance du pays de l'oncle Sam. Alors, l'événement pourrait-il être annulé? Les explications de Romain Van de Neuvel.
15: Les martinets noirs sont de moins en moins présents au cinquantenaire. Certains événements organisés près des arcades les dérangent pendant la période de nidification. Martine Waters, coordinatrice du groupe de travail sur les martinets pour Natagora.
16: Il y avait 3 couples nichant chacun au-dessus d'une arcade et en 2022, Une partie du feu d'artifice a été tirée juste devant et depuis, il n'y a plus jamais eu de Martine à cet endroit-là.
15: L'espèce est strictement protégée. Un rapport de Bruxelles Environnement recommande même d'interdire les feux d'artifice entre mai et la mi-juillet.
16: Fin juin, là, c'est, tous les jeunes sont encore au nid. Et risque de sauter prématurément du nid et de se tuer, par exemple.
15: Le 28 juin prochain, le cinquantenaire accueille les festivités des 250 ans de l'indépendance américaine. L'événement risque de produire beaucoup de bruit. Bill White, ambassadeur américain en conférence de presse.
17: Nous attendons près de 8000 personnes. Cela va être une chouette soirée. Un feu d'artifice, de la cuisine américaine, belge, peut-être des avions de la Seconde Guerre mondiale. Et puis Nils Rogers et son tube « Ah, freak out ».
15: Bruxelles Environnement demande à l'organisation une évaluation des impacts de l'événement. Objectif, mettre en place certaines mesures de protection des colonies d'oiseaux. L'ambassade américaine, basée à Bruxelles, n'a pas répondu à nos sollicitations d'interview.
8: Suite du voyage de Donald Trump en Chine, la Chine qui a accepté de commander 200 avions Boeing, l'avionneur américain. C'est ce qu'a déclaré le président américain Donald Trump dans un extrait d'interview sur la chaîne Fox News. Peu de détails ont émergé de l'interview, mais l'action Boeing a tout de même perdu 5% après la diffusion de l'extrait. Le nombre d'avions est bien plus bas que ce qui avait filtré dans la presse, qui faisait état d'une commande de 500 avions ou plus de la part de la Chine. En Grande-Bretagne, le ministre de la Santé, Wes Streeting, a rendu sa démission cet après-midi. Il explique avoir perdu confiance dans le leadership de Keir Starmer. Le Premier ministre travailliste est plus que jamais contesté. Après arriver au pouvoir avec une large majorité en juillet 2024, après 15 ans de gouvernement conservateur, le parti travailliste semble à la déroute. Il a subi une cinglante défaite lors d'élections locales. La semaine dernière, exemple à Turok, une entité de l'Est du pays qui avait plébiscité pour la première fois depuis plus de 20 ans le parti travailliste lors des législatives et qui lui a fait subir une défaite spectaculaire la semaine dernière, 23 sièges perdus sur 25. Pour ses électeurs, Keir Starmer est le premier responsable.
18: C'est un homme bon, mais il n'est pas la bonne personne pour diriger. Il manque de charisme. Je suis pensionné et la pire chose qu'il ait faite, c'est de supprimer les aides pour le chauffage pour les personnes âgées. Je peux encaisser le coup, mais tout le monde ne le peut pas.
19: On dirait qu'il ne sait pas prendre de décision. Ils nous ont pris l'argent pour le chauffage, mais après toutes les protestations, ils nous l'ont rendu.
20: Il ressemble à un mauvais acteur qui essaye de jouer le rôle d'un premier ministre. Il n'inspire aucune confiance chez les gens. Ceux qui ne sont pas sûrs de pour qui voter n'iront plus jamais vers lui car il ne donne aucune raison de croire qu'il sait ce qu'il fait. La meilleure chose avec lui, c'est que si tu n'apprécies pas un de ses choix, attends deux semaines et il aura changé d'avis.
21: Je n'ai aucun problème avec lui. Je sais qu'il a fait du bon boulot là où il est passé avant, mais il a menti. Et quand tu mens au public comme Boris Johnson en avait l'habitude, pour moi, c'est fini. Done.
8: Et tout de suite, on va partir à Hatt où se déroulait le festival Sortilège, un festival gratuit, mais qui rencontre des difficultés financières et qui appelle le public présent à lui donner un petit coup de pouce, Valentin Lecoq.
22: Des saxophones, des trompettes et quelques majorettes qui dansent devant un public conquis.
23: C'est plus que bien. Tous les ans, c'est des nouveautés, c'est des spectacles, c'est la fête.
22: Les visiteurs déambulent dans la ville, à chaque rue, de la musique, du cirque ou des pièces de théâtre en plein air.
24: C'est vrai que c'est quand même, pour certains, pas forcément toujours accessible aussi niveau budget. Ça permet justement d'avoir un festival gratuit lié à tout ça, donc ça c'est chouette.
22: Le festival est gratuit, mais cette année, les visiteurs sont invités à faire un petit geste en achetant des goodies. Les organisateurs tirent la sonnette d'alarme. Le gel de certaines subventions culturelles met sous pression le festival. Aurélie Lambert, responsable communication à la Maison de la Culture de Hatt.
25: Gratuit ne veut pas dire qu'il ne coûte rien. Il faut payer les artistes, il faut louer du matériel, nourrir tout le monde. Donc oui, c'est un festival qui coûte beaucoup. Les subsides ne couvrent pas tout et donc il faut essayer de trouver des moyens financiers à droite et à gauche.
22: Pour les artistes, ce festival est une véritable vitrine.
26: Si on est dans sa chambre tout seul, ça sert à rien. Donc c'est rencontrer le public, montrer ce qu'on fait, c'est vraiment un métier qu'on a besoin de partager, de donner ce qu'on a à l'intérieur, à l'extérieur, et c'est les occasions idéales pour ça.
22: Difficultés financières ou pas, les organisateurs promettent de tout faire pour organiser ce festival dans les prochaines années.
8: Et puis on a appris le décès ce soir de Sophie Garel, animatrice française de radio et de télévision et voix bien connue d'RTL. Elle s'est éteinte ce 14 mai à 84 ans. C'est ici que se referme ce journal. Merci de nous écouter.
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0: Et c'est la deuxième demi-finale, effectivement. Les résultats qui vont tomber. Nous écoutons ça ensemble, bien évidemment, sur Vivacité.
1: Allez, dans quelques secondes, nous allons donc découvrir les 10 candidats qui seront sélectionnés pour la grande finale. Et dites, l'Australie, quand même. Elle, je trouve qu'elle a aussi quand même un petit magnétisme comme ça.
25: Elle est magnifique. Un côté grande star.
1: Alors, est-ce que c'est pour ça que vous mettez votre bite dans le nez? Je ne sais pas, je n'ai pas la réponse.
25: Mais... Je n'ai pas dans mon nez, ça, c'est mon nez. On va faire un petit peu le corps humain. Ça, c'est un nez. Ça, c'est une bouche. Ça, c'est un menton.
1: Et entre les deux, ah ben oui, dites donc. Alors, qu'est-ce que... Ah, voilà. Donc là, vous avez vu la taille de la green room, quand même, c'est pas rien.
25: Et la taille de ce plateau aussi, de cette salle incroyable. We will now announce the 10 finalists in no particular order. Il n'y a pas d'ordre particulier, c'est-à-dire qu'on...
1: Oui, ce n'est pas dans un ordre chronologique. Il a encore chanté. Allez, Star Trek, descend, tu n'as plus qu'à arrêter.
25: J'ai perdu mon petit mot récap. J'avais noté mes préférés.
1: Ah oui, oui, oui, mais vous inquiétez pas, on les a retenus.
24: Bulgaria!
25: Qui ça?
1: Bulgaria. Qui ça? On en est là. Et encore, on est que jeudi, donc je vais samedi.
25: On l'avait dit, elle faisait partie de notre liste, la Bulgarie. Oui. Ah, trop bien pour eux.
1: Et je, qu'est-ce que je vous avais dit?
25: The second country we'll see again on Saturday. Ah, monsieur Post-it.
1: Oula, oui. Il est en train de relire ses numéros de téléphone en se disant qui je dois appeler si je gagne. J'adore quand on laisse ses lunettes
24: Ukraine.
1: De soleil. Ah, l'Ukraine, mais ça bah c'était
25: évidemment.
1: Mais c'est très très bien qu'ils soient en finale, parce qu'en plus le titre était assez sympa.
25: Un titre qui nous disait à quel point, même dans le chaos, on est tous liés, on est tous unis. Et c'est important de le souligner, encore aujourd'hui, encore et toujours.
1: Et peut-être plus que jamais aujourd'hui d'ailleurs.
24: Also continuing their Eurovision journey is this country.
25: Voilà. Ah, petite crise d'épilepsie.
1: Ou une incantation. Petite incantation, c'est toujours bienvenu. Alors.
25: Ah, il a monté son pantalon, Michael.
24: Oui. Norway.
1: Ah, la Norvège.
25: Ah oui, le Freddie Mercury norvégien. Oui, il était dans notre liste. Hein.
1: Exactement. Oui, on l'avait. Bah, pour l'instant, on a un sans faute. Et voilà. On dirait un petit peu les bottes de pêche, là, vous voyez, quand ils sont très hauts.
25: C'est un taille haute, comme ça, on gagne.
1: Ça veut dire quelque chose.
25: Ah, oh, l'Australienne, j'adore.
1: Mais l'Australienne est magnifique.
25: Elle est trop belle.
1: Elle a un talent absolument hallucinant.
25: Et oui. Danemark dans les favoris. Shakira.
1: Chypre.
25: Enfin, non, c'est pas Shakira.
1: C'est pas Shakira.
25: Non, mais attends.
1: C'est la doublure cascade de Shakira.
24: Australia.
25: Bah oui, évidemment.
1: Tiens, comme c'est étonnant.
25: Mais oui, une performance.
1: Alors, je vais vous dire une chose, j'aurais été immensément déçu de ne pas l'avoir en finale.
25: Star hyper connue en Australie. Hein.
1: Elle est super star.
25: Super grande star depuis plus de 20 ans. Hyper connue dans son pays. Ben, ça change rien puisque son pays ne peut pas voter pour elle.
1: Et on rappelle que si jamais l'Australie gagne, c'est un pays qui va se proposer et un pays d'Europe évidemment qui va se proposer.
25: On ne pourrait pas faire ça au petit-déj.
1: Non. Et on n'ira pas avec les kangourous le matin se balader, etc.
25: Dommage.
1: Très dangereux les kangourous.
25: Hein.
1: Qui est stressé, vous?
25: Non, le madame.
1: Ah, le madame. D'accord, non, mais il est tard. Hein. Ce n'est pas votre Roumanie. Maternelle, un français, comme je le dis régulièrement.
25: Ah, oui.
1: La Roumanie, attendez.
25: Ah, elle faisait pas partie de ma liste. Ah oui, je suis ravie pour la Roumanie.
1: C'est un peu une surprise.
25: Mais écoutez-moi ça, le chant lyrique.
1: Ah voilà, c'est encore ça, 93%.
25: Oui,
1: mais elle, 93%.
25: Ah. J'aimerais bien aussi que la chanteuse du titre Alice passe.
1: Elle va passer.
25: Hey, cowboy.
1: Dis à mon avis, Zorowski, ils n'ont pas fait que la robe de la demoiselle. Hein.
24: Malta.
1: Malte.
25: Malte.
1: Malte. Un peu de bêtitude.
25: Oui, puisque le styliste... Oui. Petite fierté, il est content. Michael,
24: the next country going through to the final is.
25: Il est stressé.
1: Non, c'est terrible. Hein. C'est terrible pour les candidats quand il reste 4 places comme ça. C'est énervant. On rappelle que nous, on a été directement sélectionnés. On était troisième, nous.
25: Ouais.
1: Enfin, troisième cité, hein, je sais pas.
24: Cyprus.
25: Logique.
1: Alors, vous allez encore me dire Shakira.
25: Mais les amis,
2: tous les messages que nous avons reçus sur WhatsApp parlent de ça. La ressemble, elle est magnifique, elle a genre le look de Shakira, même dans sa manière de chanter et de danser.
1: Le rythme de Shakira, et je dirais presque l'univers de Shakira, mais pas lui jeter la pierre, ça marche. Hein.
2: Bah oui. Je suis étonnée de ne pas encore voir le Luxembourg. Ah, il se saute dans les bras derrière. The tension is visibly rising now.
3: Remember, we're announcing the finalists in no particular order.
1: Tiens, le Luxembourg.
2: Oui, on n'a pas encore la Suisse non plus. Moi, je pense qu'on aura quand même le Luxembourg et la Suisse. Et le Danemark.
1: Ouais.
2: C'est mes trois. Vous, c'est quoi vos trois?
1: Bah, vous venez de les dire, alors forcément, vous voyez ce que je veux dire, je suis un peu embêté.
2: Albanie. C'était pas dans mes trois.
1: Pas dans les miens non plus.
2: Ah oui? Oui, mais alors, mon cher Jean-Louis, le Danemark est favori. Ben, il y a...
1: C'est compliqué.
2: La Suisse et le Luxembourg.
1: Alors, j'irai Suisse-Danemark, moi.
2: Oui.
1: Bah, Suisse-Danemark, ça me paraît assez logique, ouais.
2: Oh, pauvre gamin, il va être dessus, lui.
1: Mais dis donc, pauvre gamin.
2: Et Monsieur Post-it?
1: Ah oui, Monsieur Post-it, oui, oui. Et j'ai l'impression qu'il en a fané quelques-uns, moi, maintenant. Ah, qui se cache sous leur drapeau. Oui. Mais n'oublions quand même pas que ne fût-ce que participer à l'Eurovision, c'est déjà une victoire.
2: Oh.
1: Allez,
2: Luxembourg, avec Mother Nature, on avait reçu plein de messages.
1: Elle est toute mimi, c'est sympa le Luxembourg.
2: Danemark.
1: Bon, on l'avait dit ça.
2: On l'avait dit. Alors, Danemark, qui faisait partie des grands favoris. Hein.
1: Alors maintenant, Suisse ou Luxembourg?
2: Moi, j'aimais bien la Suisse, le message porté. Le Luxembourg, on a reçu beaucoup de messages.
1: Mm-hmm.
2: Ce n'est que mon analyse, moi, à mon avis, ce sera Luxembourg. Non ?
1: Moi, je parierais pour le Luxembourg. Maintenant, vous savez, c'est l'Eurovision, et donc on ne sait absolument pas ce qui peut se passer. Remarquez que les arrière-plans, pour l'instant, sont un peu gênants, parce que tout le monde se permet de se balader derrière nos deux hôtes. À mon avis, samedi, ce ne sera pas comme ça. Quelque part, la deuxième demi-finale, c'est encore une magnifique répète. Et là, ça ne se passera pas comme ça. Mais elle est toute pimie, quand même, notre luxembourgeoise. Bah, moi, je soutiens la luxembourgeoise.
2: Moi aussi. Monsieur Post-it. Arménia. J'étais persuadée que Arménia.
1: Ouais.
2: Bah, c'est pas encore foutu, hein, mais.
3: Switzerland.
2: Moi, Suisse, j'aimais bien aussi avec son titre Alice.
1: Ouais.
3: And Latvia.
2: Ouais, en l'étant, on aimait moins, mais c'était.
1: Bon, on est moins fan et on a le droit de
2: brûler les couleurs.
1: Allez. Vous imaginez un seul ticket pour la finale. Et ils sont six à attendre. L'horreur est absolue.
3: The time has come.
1: Le suspense est intense.
2: Luxembourg ici. Enfin ici.
1: Nous autres deux.
2: Vous
1: ne pouvez pas renier vos origines, vous. Hein. Nous autres deux ici. Hein.
2: Stressant.
3: Tchéquia.
2: Oh.
1: Alors, qu'est-ce qui se passe? Mais moi, mais non!
2: C'est le gamin avec les miroirs, ça?
1: Mais oui, le miroir déformant. Alors moi, j'aurais vachement misé sur le Luxembourg, vachement misé sur la Suisse. Ça va être super décevant. On recevra samedi soir les points complets de tous les artistes et on verra où ça se situe. Vous savez que parfois, on est juste à côté. On loupe une finale pour un point ou deux, mais c'est... C'est la loi du genre.
2: Voici tous les qualifiés pour la grande finale qui aura lieu ce samedi soir. Non pas sur Tipeee, un samedi. On sera
1: sur la
2: une en télé, sur Ovio, sur Vivacité. On sera aussi sur toutes les plateformes de la RTBF et on aura toujours notre numéro WhatsApp pour échanger avec vous. Quel bonheur de pouvoir parler avec vous tout au long de cette soirée. On a reçu des messages de personnes qui étaient toutes seules à la maison et qui se disaient « Ah ben moi j'étais avec mon chat, j'étais contente d'être avec vous.
1: Voilà. »
2: Et Jean-Louis. Hein ?
1: Comme quoi, on est mieux que du Sheba. Dites, on se rappelle évidemment que samedi, vous allez communiquer avec nous. Ce sera la grande finale du concours Eurovision de la chanson. 70e édition, ça va être l'événement ce samedi. On compte sur vous, on sera sur Viva en live, on sera sur la une. Et il y aura évidemment la prestation d'Essila.
2: Tous derrière Essila.
1: Allez, c'est parti, belle soirée. Merci Fanny.
2: Bonne soirée les amis, bisous mon Jean-Loup.
0: Merci à Jean-Louis et Fanny d'avoir commenté cette soirée. On a hâte de les retrouver samedi. On sera évidemment, comme il le disait, en direct ici sur Vivacité aussi pour cette belle soirée de finale de l'Eurovision avec la Belgique sur place, bien évidemment. Je vous souhaite une excellente suite de soirée, un bon vendredi par avance et dans quelques instants, la nuit vous appartient ici sur Vivacité.

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0: Il est minuit.
1: Bonne nuit à tous, Julie Buron pour ces informations. Un trafic de fricadelles clandestins destinés à la Belgique démantelé dans le nord de la France. Des centaines de kilos de viande transformée sans contrôle sanitaire auraient été préparées dans un garage à Marpan, près de Maubeuge. Les gendarmes ont découvert un véritable atelier illégal. Au milieu des hachoirs et des couteaux se trouvait de la viande stockée dans des conditions jugées insalubres, ainsi que plusieurs personnes travaillant sans être déclarées. Les fricadelles mexicanos merguez et autres préparations étaient ensuite écoulées chez nous. De suspects belges ont été interpellés et placés sous contrôle judiciaire. La Chine a accepté de commander 200 avions à Boeing, l'avionneur américain. C'est ce qu'a déclaré le président américain Donald Trump dans un extrait d'interview sur la chaîne Fox News. Peu de détails ont émergé de l'interview, mais l'action Boeing a tout de même perdu près de 5% après la diffusion de l'extrait. Le nombre d'avions est bien plus bas que ce qui avait filtré dans la presse, qui faisait état d'une commande de 500 avions ou plus de la part de la Chine. L'Union Saint-Gilloise a remporté la 4e Coupe de Belgique de son histoire ce jeudi en s'imposant 3-1 après prolongation contre Anderlecht dans la toute première finale 100% bruxelloise de la compétition qui s'est déroulée au stade Roi Baudouin à Bruxelles. L'Union qui peut toujours rêver du deuxième doublé de son histoire avant de se rendre au club de Bruges dimanche dans un match couperet pour le titre en Pro League. On a appris le décès de Sophie Garel, animatrice française de radio et de télévision et voix bien connue de RTL. Elle s'est éteinte ce 14 mai à 84 ans. Arrivée sur RTL à la fin des années 60, elle a travaillé aux côtés de l'animateur Fabrice et participé à plusieurs émissions, dont les Jeux de Fabrice avec Sophie. On l'a aussi vue dans l'émission télévisée À tout cadeau, diffusée en Belgique sur RTL TVI. Sophie Garel a également été membre de l'équipe des Grosses Têtes. Née en 1942 à Oran, en Algérie, Sophie Garel a représenté le Grand-Duché de Luxembourg lors du concours Eurovision de la chanson. C'était en 1968 à Londres. C'est tout pour ces informations. Merci de nous écouter.
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0: Il est 1h.
1: Bonne nuit à tous, Julie Buron pour ces informations. Un trafic de fricadelles clandestins destinés à la Belgique démantelé dans le nord de la France. Des centaines de kilos de viande transformée sans contrôle sanitaire auraient été préparées dans un garage à Marpan, près de Maubeuge. Les gendarmes ont découvert un véritable atelier illégal. Au milieu des hachoirs et des couteaux se trouvait de la viande stockée dans des conditions jugées insalubres, ainsi que plusieurs personnes travaillant sans être déclarées. Les fricadelles mexicanos merguez et autres préparations étaient ensuite écoulées chez nous. Deux suspects belges ont été interpellés et placés sous contrôle judiciaire. La Chine a accepté de commander 200 avions à Boeing, l'avionneur américain. C'est ce qu'a déclaré le président américain Donald Trump dans un extrait d'interview sur la chaîne Fox News. Peu de détails ont émergé de l'interview, mais l'action Boeing a tout de même perdu près de 5% après la diffusion de l'extrait. Le nombre d'avions est bien plus bas que ce qui avait filtré dans la presse, qui faisait état d'une commande de 500 avions ou plus de la part de la Chine. L'Union Saint-Gilloise a remporté la 4e Coupe de Belgique de son histoire ce jeudi en s'imposant 3-1 après prolongation contre Anderlecht dans la toute première finale 100% bruxelloise de la compétition qui s'est déroulée au stade de Roi Baudouin à Bruxelles. L'Union qui peut toujours rêver du deuxième doublé de son histoire avant de se rendre au club de Bruges dimanche dans un match couperet pour le titre en Pro League. On a appris le décès de Sophie Garel, animatrice française de radio et de télévision et voix bien connue de RTL. Elle s'est éteinte ce 14 mai à 84 ans. Arrivée sur RTL à la fin des années 60, elle a travaillé aux côtés de l'animateur Fabrice et participé à plusieurs émissions, dont les Jeux de Fabrice avec Sophie. On l'a aussi vue dans l'émission télévisée À tout cadeau, diffusée en Belgique sur RTL TVI. Sophie Garel a également été membre de l'équipe des Grosses Têtes. Née en 1942 à Oran, en Algérie, Sophie Garel a représenté le Grand-Duché de Luxembourg lors du concours Eurovision de la chanson. C'était en 1968 à Londres. C'est tout pour ces informations. Merci de nous écouter.
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0: Il est 2h.
1: Bonne nuit à tous, Julie Buron pour ces informations. Un trafic de fricadelles clandestins destinés à la Belgique démantelé dans le nord de la France. Des centaines de kilos de viande transformée sans contrôle sanitaire auraient été préparées dans un garage à Marpan, près de Maubeuge. Les gendarmes ont découvert un véritable atelier illégal. Au milieu des hachoirs et des couteaux se trouvait de la viande stockée dans des conditions jugées insalubres, ainsi que plusieurs personnes travaillant sans être déclarées. Les fricadelles mexicanos merguez et autres préparations étaient ensuite écoulées chez nous. De suspects belges ont été interpellés et placés sous contrôle judiciaire. La Chine a accepté de commander 200 avions à Boeing, l'avionneur américain. C'est ce qu'a déclaré le président américain Donald Trump dans un extrait d'interview sur la chaîne Fox News. Peu de détails ont émergé de l'interview, mais l'action Boeing a tout de même perdu près de 5% après la diffusion de l'extrait. Le nombre d'avions est bien plus bas que ce qui avait filtré dans la presse, qui faisait état d'une commande de 500 avions ou plus de la part de la Chine. L'Union Saint-Gilloise a remporté la 4e Coupe de Belgique de son histoire ce jeudi en s'imposant 3-1 après prolongation contre Anderlecht dans la toute première finale 100% bruxelloise de la compétition qui s'est déroulée au stade Roi Baudouin à Bruxelles. L'Union qui peut toujours rêver du 2e doublé de son histoire avant de se rendre au club de Bruges dimanche dans un match couperet pour le titre en Pro League. On a appris le décès de Sophie Garel, animatrice française de radio et de télévision et voix bien connue de RTL. Elle s'est éteinte ce 14 mai à 84 ans. Arrivée sur RTL à la fin des années 60, elle a travaillé aux côtés de l'animateur Fabrice et participé à plusieurs émissions, dont les Jeux de Fabrice avec Sophie. On l'a aussi vue dans l'émission télévisée À tout cadeau, diffusée en Belgique sur RTL TVI. Sophie Garel a également été membre de l'équipe des Grands